0: Merci à toutes et à tous et à toute l'équipe.
1: Nous arrivons donc au terme de cette célébration eucharistique en mémoire des personnes victimes de l'esclavage. Célébration solennelle présidée par Mgr Philippe Kiyoukou, notre évêque, en présence de nombreux prêtres de notre diocèse et, comme vous l'avez entendu, de représentants des autres confessions religieuses. Ce qui donne à cette commémoration cette année une dimension supplémentaire par rapport à l'an dernier. Merci à toutes et à tous d'avoir suivi cette célébration, honneur et respect, en hommage aux personnes victimes de l'esclavage. Merci aux équipes du diocèse, à toute l'équipe de communication du diocèse, Dimitri Bajazé, nous avons Luigi Fuman, également Mehdi Saint-Pri, Patrice Faber en studio, votre serviteur évidemment, et toutes celles et ceux qui nous ont prêté main forte, qui nous ont porté dans leur prière pour que nous puissions réaliser l'œuvre du Seigneur à travers cette célébration mémorielle. Il convient aussi de remercier le groupe Mon Corps pour prier, emmené par Jacqueline Cachemire-Toll, qui a assuré donc une chorégraphie liturgique depuis le parvis au moment du Gloria et toutes les processions, la procession des offrandes. Un salut particulier, un remerciement appuyé au chœur diocésain, la chorale diocésaine dirigée par Jean-Michel Lesdel et Patrice Treffle. On salue aussi les musiciens, tous ceux qui ont accompagné la chorale, Miguel Combe au CA, Lucien Sidambarom, Royane Gauthier, Alexandra Carré, Dorian Dacalor, Jody Blombou, Karine Bijou, Jéwan Carès, qui ont assuré au niveau des cordes ces magnifiques violons que vous avez pu entendre. Je n'oublie pas Fanny Nébor, qui nous a fait bien profiter de ses talents d'alto durant cette célébration. Merci à vous, merci à toutes et à tous de nous avoir suivis. Merci de votre fidélité, merci pour vos prières.

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2: Les catéchèses. Lumière du Christ dans ce monde qui passe. Les catéchèses de l'évêque, bienvenue à tous. On est aujourd'hui en direct, en tout cas à partir de l'église de Bellevue, dans la paroisse de Bellevue, dans la banlieue ouest de Fort-de-France, près de Chelles-Cher aussi, près de la mer des Caraïbes. Et nous sommes accueillis par les paroissiens qui vont, dans l'autre vidéo, poser des questions. Alors aujourd'hui, on va parler du pouvoir ténébreux des lobbies. Vous le savez, cette année, nos catéchèses abordent les lumières du Christ dans ce monde qui passe. Donc on essaie de regarder les grands problèmes de notre monde et de les illuminer à travers l'enseignement de l'Évangile du Christ, l'enseignement de l'Église. Donc aujourd'hui, comment comprendre la question des lobbies? Pour ceux qui ne connaissent pas, ben ils vont essayer de comprendre. Voilà. Mais avant tout, on se confie à l'intercession de la Vierge Marie. Au nom du Père et du Fils et du Saint-Esprit, amen. Je vous salue, Marie, pleine de grâce, le Seigneur est avec vous. Vous êtes bénie entre toutes les femmes, et Jésus, le fruit de vos entrailles, est béni. Sainte Marie, Mère de Dieu, priez pour nous pauvres pécheurs, maintenant et à l'heure de notre mort. Amen. Notre-Dame de la Paix, priez pour nous. Alors, la question des lobbies. D'abord, il faut comprendre, c'est une question du pouvoir. Alors, je ne parle pas comme je suis ni un sociologue, ni un politologue, je suis un théologien, donc j'essaie de comprendre à travers les éléments que j'ai sur les réseaux, dans les médias, dans les différents lieux de compréhension de notre monde. Donc, je suis un citoyen lambda, plus ou moins. Mais en tout cas, pour essayer de comprendre les questions que se pose tout homme à travers la lumière du Christ dans l'Évangile. D'abord, la question du pouvoir. Les sociétés, la hiérarchie des sociétés et des collectivités humaines, hein, les structures politiques. Il y a les États. Les États, c'est plutôt une unité politique. Les nations. Les nations, c'est une autre notion, si j'ose dire. Ce sont des unités historique et culturel, hein. On rassemble une même nation, c'est partager une même histoire, une même culture. J'ai pas rajouté la notion de peuple ni de race, qui est pas spécifiquement et toujours concernée par la question de nation et encore moins d'État. Et puis il y a la notion de pays. Le pays, ce sera plutôt une unité géographique. Donc parfois on confond les trois, mais c'est pas tellement ça notre sujet. C'est juste essayer de comprendre la structure. Alors, en France, les collectivités et les se hiérarchisent de la façon suivante. Je dirais de façon plus immédiate, il y a les associations. Les associations, loi 1901, comme on dit chez nous, mais il y a aussi d'autres associations, les associations cultuelles, par exemple, comme les associations diocésaines. C'est une façon pour les hommes d'être ensemble et de décider, de partager. Alors, les lois en France obligent ces associations, et c'est une bonne chose, d'être assez démocratique. Plus connu, bientôt les élections, les communes, bien sûr, les intercommunalités, qui sont nouvelles, les départements, les régions, ou chez nous, les territoires, avec chacun, donc leur pouvoir propre, leur façon de fonctionner, leur administration, et leur territoire, leurs compétences. Bon. Et puis, bien sûr, l'État. Alors, avant, dans l'Ancien Régime, il y avait les baronnies, les comtés, les marquisats, les duchés, les principautés, les royaumes. Et puis, il y avait des structures, des superstructures qu'on appelait les empires. Les empires, hein, où il y avait plusieurs royaumes, ou plusieurs unités, plusieurs principautés, duchés, etc. Bon, ben, c'est un petit peu la même chose aujourd'hui, avec une structure qui se veut plus démocratique, c'est-à-dire où le peuple a la capacité et le pouvoir. Alors, il y a des royaumes démocratiques. Hein. En Europe, la plupart des pays européens sont des royaumes. Hein. En Espagne, il y a un roi. En Belgique, il y a un roi. Hein. Au Luxembourg, c'est un grand-duché. Monaco, c'est une principauté. Au Royaume-Uni, c'est un royaume, mais ils sont plus dans l'Europe. Mais enfin, vous voyez, ce sont quand même des démocraties. Donc, faut pas confondre les deux. Hein. Ça ne se recoupe pas de la même façon. Quoi qu'il en soit, c'est une façon d'organiser le pouvoir et la vie des gens, hein, dans une collectivité humaine. Et puis, il y a des superstructures. Alors, je faisais référence aux empires. Aujourd'hui, ben, il y a des confédérations où plusieurs États vont être unis. Ben, les États-Unis ou la Confédération de Russie. Alors avant, on disait l'URSS. Alors, c'est plus la même chose. L'URSS est tombée. Mais enfin, c'est un petit peu la même réalité où il y a plusieurs États qui sont unis dans des unités par rapport au commerce, à la vie politique, même à la politique étrangère, etc. Bon, la Confédération de Russie. Ou l'Europe, évidemment, le plus célèbre pour nous en tout cas. Hein, l'Europe qui unit des États et des nations et des pays complètement différents, mais qui a une certaine unité politique, économique, même dans les affaires étrangères, voire pour la défense, à ce qui paraît maintenant. Bon. Et puis des super-organisations internationales, plutôt en matière économique, mais aussi politique et militaire, l'ONU, avec ses grandes agences, l'OMS, etc., ou pour l'UNESCO pour la culture, etc., l'OTAN pour la défense de l'Atlantique Nord, il y en a certainement d'autres, la CARICOM pour nous aux Antilles. Donc c'est encore des structures qui sont pas tout à fait des confédérations, mais qui sont des unités de différents États. Alors on pense d'abord à ça. Je me rappelle une visite au Vatican où je visitais un dicastère pour le développement intégral. Et le préfet du dicastère, qui est un cardinal, je lui dis, mais quelle est la différence avec le secrétariat d'État, la secrétarie d'État au Vatican? Ce sont ceux qui s'occupent des États, justement. Donc, les ambassades du pape dans différents États, ce qu'on appelle les nonces, les nonciatures. Bon. Il dit, non, la secrétarie d'État s'occupe de dialoguer avec les États, c'est-à-dire les ministres, les présidents, au niveau étatique. Alors que nous, on s'adresse à des organisations qui sont non gouvernementales. Alors il y a les ONG, ONG, mais il y a aussi simplement les sociétés, par exemple, les entreprises, les grandes entreprises multinationales. Et il nous disait, quand vous avez besoin de travailler dans une région, un service public, améliorer la santé, améliorer le soin des pauvres, améliorer l'agriculture, c'est parfois plus efficace, figurez-vous, de faire travailler ensemble des chefs d'entreprise avec un Saoudien, un Américain, un Européen, un Chinois, que de faire travailler ensemble des ministres. Parce que les ministres, ça passe, les gouvernements tombent, alors que les chefs d'entreprise, eux, ils ont un réel pouvoir, parfois, ils se comprennent immédiatement, ils n'ont pas de problème politique, etc. Donc, vous voyez qu'il y a d'autres réalités dans le monde, d'autres réalités qui travaillent à notre vie concrète, à la vie des hommes. Je reste flou dans mon langage pour l'instant. Donc, il y a les grandes entreprises. Il y a aussi, c'est toujours des entreprises, mais la technocratie mondiale. Je vous donne l'exemple. Les grands laboratoires qui font les OGM, par exemple, les grands laboratoires pharmaceutiques, il y en a très peu dans le monde. Ce sont des entreprises. Eh bien, ils ont un réel pouvoir. Par exemple, les OGM, si les laboratoires de phytosanitaires, s'ils ont envie de bloquer toute une partie du globe en ne fournissant pas des semences, ils ont un réel pouvoir. Ce sont ni des États, ni des organisations internationales, etc. Vous voyez? Donc, il y a des lieux de pouvoir réels. Vous pensez bien qu'il y a des petits États dans le monde qui ont mille fois moins de pouvoir qu'un Bill Gates ou qu'un Mittal, etc. Et donc, il y a un vrai pouvoir dans ces réalités, dans ces entités non gouvernementales, qui ont des finances ou dans les services, les transports, des choses comme ça. Donc, toutes les multinationales. Il y a aussi des réalités internationales idéologiques, philosophiques ou religieuses. Donc, les ONG qui vont travailler pour la planète ou pour différents programmes, liés à une idéologie, c'est-à-dire c'est pas forcément négatif. Hein. On va sauver les pauvres, on va aider les malades du sida, on va, etc. Mais il y a aussi des éléments, on va essayer de réduire la natalité de force dans tel pays ou de faire passer la loi sur l'euthanasie dans tel autre. C'est aussi ça des ONG. Les religions, alors j'ai mis religions avec des grands guillemets, parce que nous on pense tout de suite religion, église, mais toutes les religions ne sont pas des églises, donc ces grandes internationales idéologiques, philosophiques ou religieuses, et évidemment des mouvements politiques et idéologiques, les grands partis internationaux, je dirais, enfin, il y a des partis politiques dans chaque pays, mais il y a des grandes idées qui traversent d'une certaine façon, voilà. Donc l'Église catholique, par exemple, est l'une des organisations les plus importantes. Elle a été créée pour ça. Je ferai référence tout à l'heure. Jésus nous dit, allez dans le monde entier aller dans le monde entier pour annoncer l'évangile. Ben voilà, on est une organisation, il y a des nonciatures, c'est-à-dire des ambassades, on a des associations, des mouvements internationaux, des communautés internationales, on a des réunions comme des synodes ou des conciles regardez les cardinaux qui viennent des 5 continents. Enfin, vous voyez, donc il y a une organisation humaine ou qui va d'une certaine façon influencer certainement la vie du monde entier. Bon. Jusque-là, ça va. Mais il n'y a pas que l'Église catholique. Comme religion, il y a aussi l'islam, qui a cette dimension expansionniste, où il y a encore les évangéliques. Bon. Jadis, il y a eu le communisme. Jadis, il existe encore, hein, qui a cette ambition de changer le monde, d'avoir une influence sur le monde entier et de façonner le monde à son image. Les mouvements écologiques, pour le meilleur et pour le pire, la franc-maçonnerie ou le wokisme, notamment les mouvements LGBT. Donc, ils ont une volonté de changer, là aussi. Il n'y a pas de jugement dans ce que je dis. Il y a certainement partout des bonnes idées, mais aussi parfois des idées sur lesquelles, qui ne correspondent pas à la lumière de l'évangile, et pas tellement comme l'évangile comme un parti politique, l'évangile comme la certitude que c'est le lieu même de la bonne nouvelle et du bonheur des hommes. Il y a aussi des idées là-dedans qui travaillent à l'asservissement du bonheur de l'homme. En tout cas, c'est ce que nous recevons comme lumière du Christ. Donc, il y a cette idée qu'il y a des pouvoirs, ce qu'on appelle aujourd'hui, alors c'est un peu polémique, hein, l'état profond, c'est-à-dire des pouvoirs souterrains aussi. C'est-à-dire sous les paillettes, on voit des ministres, on voit des gens à la télé qui demandent le pouvoir, on voit des maires qui se présentent ou des candidats, mais par contre personne ne connaît le chef des services de la mairie de son pays, etc., ou très peu. Alors peut-être que cette personne, homme ou femme, a un vrai pouvoir dans ma vie quotidienne, et je ne l'ai pas élu. Qui contrôle cette personne? Normalement, c'est celui que j'ai élu, celle que j'ai élue, qui va contrôler cet état profond. Est-ce que c'est vrai? Parce que celui qu'on élit, il passe, les ministres, ils passent, mais les chefs de cabinet ou les hauts fonctionnaires ou certains cadres, etc., eux, ils restent tout le temps là. Donc l'état profond, c'est une idée qui apparaît de plus en plus en politique. Alors c'est né plutôt dans des contextes d'extrême droite ou complotiste, mais de plus en plus on se rend compte d'une réalité. D'autres parties du prisme politique utilisent l'idée de l'état profond, où il y a certaines personnes qui n'ont pas été élues, qu'on ne voit pas, et qui ont un réel pouvoir sur la vie des hommes, sur notre vie à nous. On pense aux fonctionnaires.

Là, c'est sur Internet ce qu'on est en train de faire. Si vous voulez arriver à la messe en film, en tout, il n'y a pas de problème. C'est le lobbying aujourd'hui est un lobbying en bas fait et souvent ésotérique, caché. L'Église, elle ne peut pas rentrer là-dedans. Donc, elle doit avoir cette pureté du cœur de ne vouloir servir qu'un intérêt, l'amour de Dieu et l'amour des hommes entre eux, et avoir cette capacité aussi à être, comment dirais-je, à être ésotérique. Certes, elle est un peu prosélyte, mais le prosélytisme, on n'est pas d'accord parce que le prosélytisme, s'il s'agit de faire des disciples à tout prix par tous les moyens pour manipuler la liberté des autres, non. Jamais on ne veut manipuler, même de nos jeunes, de nos enfants, on veut pas manipuler leur liberté. On veut qu'ils adhèrent à l'esprit chrétien librement. Donc, on peut rentrer dans le débat d'idées, etc. Mais ce que le Christ nous envoie faire, c'est le témoignage, c'est-à-dire le martyre. On portera la main sur vous et l'on vous persécutera. On vous livrera aux synagogues, aux prisons. On vous fera comparaître devant des rois, des gouverneurs à cause de mon nom. Mais cela vous amènera à rendre témoignage. Donc notre façon d'influencer ne sera jamais en bafel. Ce sera par notre témoignage jusqu'au martyre. Mettez-vous dans l'esprit que vous n'avez pas à vous préoccuper de votre défense. C'est moi qui vous donnerai un langage, une sagesse, à laquelle tous vos adversaires ne pourront ni résister, ni s'opposer. Alors je comprends, même si je dénonce le fait que certaines personnes influencent l'État profond, ou les États, ou les politiques, ou les milieux culturels, etc., par du lobbying, de l'argent, des manipulations, etc. Nous ne pourrons jamais rentrer dans ce genre de méthode, parce que le Christ nous a envoyés sans bâton, sans argent, pauvres, pour témoigner jusqu'au sang, par le martyre, de l'amour de Dieu. Et ça a toujours été beaucoup plus efficace parce que 2000 ans après, nous sommes là. Notre secours est dans le nom du Seigneur.

0: Les catéchèses. Un instant, vos questions, on écoute. Lumière du Christ dans ce monde qui passe, les catéchèses de l'évêque. Aujourd'hui, on continue notre réflexion sur les lobbies. Ça s'appelait le pouvoir ténébreux des lobbies. Comment ce monde de l'influence, des influenceurs un peu discrets et parfois ésotériques de notre monde politique intervient, et comment penser cela, notamment pour l'annonce de la foi. Eh bien, mais nous commençons, comme d'habitude, par nous confier à la Vierge Marie. Nous sommes dans l'église de Bellevue avec les paroissiens de Bellevue qui vont poser les questions tout de suite. Je vous salue Marie, pleine de grâce. Le Seigneur est avec vous. Vous êtes bénie entre toutes les femmes et Jésus, le fruit de vos entrailles, est béni. Sainte Marie, Mère de Dieu, priez pour nous, pauvres pécheurs, maintenant et à l'heure de notre mort. Amen. Alors, première question.
1: Donc, moi, je voudrais savoir en quoi consiste le mot catéchèse.
0: C'est très simple. La catéchèse, les catéchèses, c'est une annonce de la foi ordonnée. C'est un type d'annonce de la foi. Il y a plusieurs types d'annonces de la foi. Il y a le témoignage des chrétiens, d'ailleurs on en a parlé, et j'aurais très bien pu en parler dans la catéchèse de l'autre jour sur les lobbies, à la fin. L'annonce de la foi, c'est le témoignage de l'Église. L'annonce de la foi, c'est la parole de Dieu. L'annonce de la foi, donc l'enseignement de l'Église, l'enseignement des papes, les encycliques, ce qu'on appelle le magistère. Le magistère, c'est tout ce que les papes et l'Église a enseigné de façon officielle depuis 2000 ans au nom du Christ. Il y a le témoignage des parents chrétiens qui enseignent à leurs enfants. Et puis, il y a la catéchèse. Alors, la catéchèse, c'est le fait d'enseigner de façon un peu systématique la foi, de façon scolaire. Alors avant, il y avait des questions et des réponses. Donc là, par exemple, il y a des catéchèses pour les enfants. Au départ, les catéchèses sont pour les adultes. Hein, c'est si vous prenez la Sainte Écriture, j'en ai pas parlé d'ailleurs, c'est un enseignement fondamentaux de la foi, puisque la Sainte Écriture, c'est la norme de la foi, la norme de l'annonce de la parole de Dieu. Donc tout ce qui est dit dans une catéchèse ou dans une prédication d'un prêtre à la messe ou dans des vitraux, dans une église, tout ça c'est l'annonce de la foi. Ou dans la vie des chrétiens ou le témoignage des chrétiens, tout ça c'est la parole de Dieu. L'église, c'est la parole de Dieu, c'est ce que Dieu a donné au monde. Mais à un moment donné, on va enseigner de façon systématique par des questions et des réponses la foi de façon ordonnée. Parce que dans la parole de Dieu, dans l'écriture sainte, les différentes questions, on peut les piocher dans l'Ancien, dans le Nouveau Testament. Il faut remettre de l'ordre dans tout ça. Les fidèles n'y arrivent pas forcément. C'est d'ailleurs pour ça qu'il y a eu des hérésies lorsque les fidèles ont pris la Bible, parce qu'il faut savoir la lire. La Bible, c'est une bibliothèque. Il y a 100 livres dans la Bible. Donc avec des livres de chants, des livres d'histoire, des livres de droit, comme dans une bibliothèque. Donc il faut mettre de l'ordre dans tout ça. Tous les versets n'ont pas la même portée. Pourtant tout, chaque verset, chaque virgule, chaque iota est parole de Dieu. Bon. Mais comment organiser tout ça pour que l'enseignement soit transmis par ceux qui ont l'autorité pour transmettre l'enseignement? Qui a autorité? Les évêques, successeurs des apôtres. C'est eux qui ont reçu l'autorité et personne d'autre. Mais eux, ils vont transmettre cette autorité aux prêtres, mais pas qu'aux prêtres, à certaines personnes qui reçoivent la capacité d'enseigner la foi. Alors cet enseignement de la foi, soit il est d'ordre universitaire, on va dire la théologie au sens ce qu'on enseigne aujourd'hui à nos futurs prêtres ou même à des fidèles laïcs, soit il est d'un niveau plus basique, plus scolaire, pour avoir l'essentiel de la connaissance nécessaire pour avoir la foi, pour nourrir notre intelligence. C'est ce qu'on appelle la catéchèse. Le pape, par exemple, fait des catéchèses tous les mercredis sur un thème. Et moi, à l'imitation des papes, j'ai décidé dans notre église en Martinique de faire une catéchèse chaque semaine, avec évidemment les moyens modernes de communication, notamment les réseaux, de faire une catéchèse sur un thème. Un thème annuel, et puis un thème chaque semaine, pour essayer de comprendre un des données de la foi à chaque fois. C'est ça la catéchèse au sens strict.
2: Sur le plan religieux, Peut-on se référer ou même se laisser influencer par l'intelligence artificielle?
0: Oui, c'est une question qui se pose de plus en plus. L'intelligence, alors, il y a la question que j'ai abordée assez rapidement dans la catéchèse de la technologie et de la technocratie. Technologie, c'est la technique. La technocratie, c'est le pouvoir qui est donné aux techniques dans notre monde. La technique, c'est un pouvoir. Celui qui détient une technique a un pouvoir, et aujourd'hui, les technologies ont un véritable pouvoir dans notre vie. On voit comment le téléphone portable a changé notre mémoire et comment l'intelligence artificielle ou les techniques aujourd'hui peuvent changer notre intelligence elle-même, notre façon de raisonner ou même notre façon de ne pas ou de ne plus réfléchir, de ne plus rechercher, de ne plus raisonner. Je le vois dans mes catéchèses. Vous le savez, ces catéchèses, je les prépare le jour même parce que j'ai envie de me donner à moi-même un thème de réflexion que je vous partage ensuite. Ben avant, ça me prenait des heures pour tourner les pages de ma Bible, etc. Maintenant, il y a des moteurs de recherche, hein. Il suffit de cliquer un mot, hop, j'ai un... Et même avec l'intelligence artificielle, je peux même déjà avoir un résumé qui me fait une synthèse entre l'Écriture sainte, le Nouveau Testament, les textes des papes, les textes de saint Thomas d'Aquin, le droit canon, etc. sur un sujet. Si je le lui demande, il le fera. Alors, il le fera, faudra quand même le vérifier. Et c'est là que ça peut être un très grand intérêt de dire, tiens, fais-moi une synthèse sur comment dirais-je, la mission des femmes dans l'Église depuis l'Écriture sainte, les textes des papes, les textes des théologiens, le droit canon, etc. Hop, il vous sort une synthèse. Avant, on allait dans ce qu'on appelle des dictionnaires. Et les dictionnaires avaient des articles, ils existent toujours, hein. On regardait les articles et dans un article, on a toutes les références. Donc, on prenait les références. Et qu'est-ce qu'on faisait? Un bon étudiant, il recopiait pas l'article. Il allait chercher les références que donnait l'article. Donc, maintenant, on peut faire la même chose avec l'intelligence artificielle. Dire, écoute, donne-moi une référence. Et là, on va vérifier. Il faut absolument aller vérifier. Ne serait-ce que pour, même s'il a raison, même s'il se trompe pas, parce qu'il se trompe parfois. Ne serait-ce que pour soi-même avoir le travail intellectuel pour intégrer ce qui est dit, parce que ce dont l'intérêt de faire de la théologie, l'intérêt de connaître la parole de Dieu, c'est que cette parole, elle s'enracine en nous. C'est pas l'intérêt, il y a pas. Quand je vous fais les catéchèses avec vous, ou même grâce à YouTube ou je ne sais quel réseau, c'est pas. C'est bien sûr, c'est pour transmettre la parole de Dieu, mais on ne peut plus demander à une intelligence artificielle de le faire. Mais c'est parce que moi, je me sanctifie. Je sanctifie mon intelligence. Et c'est aussi une réponse qu'on peut faire à la première question. Qu'est-ce que la catéchèse? C'est un moyen de sanctifier notre intelligence. Nous sanctifions notre volonté, notre âme par l'amour. Plus on aime, plus on est saint. S-I-N-T. Hein? Où sont amour et charité, Dieu est présent. Mais comment on sanctifie notre intelligence? Eh bien, en connaissant les choses de Dieu. Nous connaissons le nom du mari de la dernière star, de dernier mari de telle star, etc. Nous connaissons les paroles de telle chanson de carnaval, mais nous ne connaîtrions pas dans l'ordre des 10 commandements ou les 7 péchés capitaux ou des textes de la parole de Dieu. Vous voyez? Pourquoi notre intelligence ne se sanctifie pas? Donc, c'est une façon de se sanctifier. Donc, l'intelligence artificielle peut nous aider. Par contre, si elle nous a servi, et c'est vrai de tout moyen technologique, ça va de la voiture à évidemment au réseau, à l'ordinateur, au téléphone, etc. Dès qu'on est asservi par un moyen technologique, si par exemple le téléphone nous empêche de communiquer, de rendre visite vraiment à des gens que nous aimons, à ce moment-là, nous perdons en humanité. Il y a un grand danger, il faut le reconnaître, avec l'intelligence artificielle avec qui on peut dialoguer, apprendre une langue, enfin on peut faire tellement de choses. Pour l'instant, on est dans une phase de découverte, nous tous, et donc on a l'impression que c'est un moyen infini qui nous sépare les uns des autres. Les entreprises peuvent se débarrasser d'un certain nombre de compétences humaines. D'ailleurs, c'est pour cela que j'ai appris à ne plus dire les ressources humaines. Parce que du coup, il y a les ressources financières, les ressources technologiques et puis les ressources humaines. Et du coup, je peux remplacer, le jour où je peux remplacer les ressources humaines par des ressources technologiques, et ben voilà, je me rappelle une station-essence à Bordeaux où il y avait 17 employés, ils ont fait des travaux. Et quand les travaux sont terminés un an après, bien, il y avait un employé et 17 personnes avaient été remplacées par des automates qui vous faisaient le même service qu'avant. Par contre, vous serviez vous-même votre essence, évidemment, hein, quand même. Il y avait vous parmi les employés, mais vous n'étiez pas payé. Et là, il y a quelque chose qui est de l'ordre de la déshumanisation. Donc, il y a vraiment une surveillance à faire. à titre personnel, pour notre intelligence, pour notre façon de raisonner, pour le travail de notre cerveau, de nos neurones, de notre humanité, mais aussi pour notre vie sociale.
3: Monseigneur, l'Église catholique aujourd'hui est-elle toujours un acteur majeur pour influencer ou donner son avis dans les décisions d'État? Je pense à l'exemple de la loi sur la fin de vie ou internationale, résolution par exemple de conflits.
0: Alors l'Église, malheureusement pour nous, heureusement, n'a jamais été un acteur majeur. Hein? J'ai su qu'il y a des gens qui ont rouspété dernièrement parce qu'il y a un extrait d'une interview que j'ai donnée à la télé qui est passée où je disais que Jésus avait échoué. Oui, Jésus a échoué politiquement. Il n'a pas influencé son temps. Les Juifs ne se sont pas convertis. Les Romains non plus. Quelques-uns. Mais pas tous. Paul est allé. Il a échoué. Il a dit, j'ai réussi à convertir quelques personnes. Saint Dominique au Moyen-Âge, non plus. Ce n'est que sur le très, très long terme et par la grâce. Mais parce que le témoignage, c'est pour ça, vous avez très bien posé et vu l'enjeu de ma catéchèse la dernière fois. On peut essayer d'être, nous aussi, des lobbyistes, d'employer les mêmes méthodes. Les méthodes en bas-fond, comme j'ai dit, c'est-à-dire ésotérique, de l'influence. J'ai donné l'exemple de, comment dirais-je, de la corruption, du chantage, de la calomnie, de changer du révisionnisme historique, de la polémique, en fait, un terme que j'ai pas employé la dernière fois. Mais non, l'Église, elle va toujours aller jusqu'au martyr, donc jusqu'à cet échec, en fait, apparent. Donc l'Église n'a jamais influencé. Je vous donne un exemple qui est pas célèbre, qui devrait être célèbre chez nous, le code noir. Quand vous arrivez le code noir, vous savez, ce code qui régit donc l'attitude des colons par rapport aux esclaves. Ce code noir met en tête qu'il s'agit d'avoir ces esclaves pour pouvoir les baptiser, les évangéliser. Donc tout le monde est persuadé que c'est l'Église catholique qui a fait ce code et qui a permis à Louis XIV et Colbert de faire ce code. Est-ce que nous savons, nous, aux Antilles, que la seule institution de l'époque qui a rompu avec Louis XIV les relations diplomatiques à cause de ce code noir et qui a immédiatement demandé la libération des esclaves, c'est le Vatican. Oui. Et donc, on met sur le dos de l'Église. C'est pour ça que je parlais de révisionnisme. En 1685, je peux me tromper sur les dates. Hein, le code noir a été dicté par Colbert et Louis XIV sous prétexte d'évangélisation. Hein, quand vous arrivez au Memorial Act en Guadeloupe, vous trouvez une chapelle et puis on vous met le code noir, comme si c'est l'Église qui l'a rédigé. Or, le Vatican a rompu les relations diplomatiques avec Louis XIV et a exigé immédiatement la libération de tous les esclaves africains. Donc l'Église n'a jamais été, et Dieu merci, rendez à César ce qui est à César, à Dieu ce qui est à Dieu, l'Église n'a jamais été celle qui influençait les peuples et dictait même au temps des rois de l'Ancien Régime. Ça a été l'inverse, par contre. Tous les régimes, même des régimes comme Napoléon, qui n'était pas croyant du tout, mais a voulu mettre la main sur l'Église. Et a voulu prendre le pouvoir. D'ailleurs, Jésus-Christ, on sent bien que Ponce Pilate, puis Hérode, ont voulu mettre la main sur Jean-Baptiste et mettre la main sur Jésus. Et c'est parce qu'ils ont refusé qu'ils sont morts, l'un et l'autre. Donc l'Église, n'a jamais... Il y a eu une période de chrétienté, où l'Église avait un vrai pouvoir dans la société, et c'est vrai, et dans certains endroits. Mais c'est une période qui est pas si nette que ça. C'est pas, même si le pape portait la tiare, il n'était pas obéi par tout le monde, loin de là. Et il y a des moments où, au contraire, des puissants ont voulu mettre la main sur l'époque de la commande, etc. Il faudrait rentrer dans l'histoire de l'Église, mettre la main sur le pouvoir ecclésiastique pour pouvoir contrôler l'Église. Et là, il y a confusion. C'est là que, il y a une analyse fine de l'histoire qui est nécessaire pour comprendre. Et tant mieux, parce que Jésus n'a jamais voulu, sauf il y a un moment où il contrôle politiquement, où il influence tout le monde. Ça s'appelle le dimanche des Rameaux. Hein, le dimanche des Rameaux, Jésus a gagné politiquement. Il est dans la ville, les gens crient Hosanna, il a gagné les élections. Il a gagné les élections. Vous voyez, il est, sauf que 5 jours après, le vrai dimanche des chrétiens, c'est 7 jours après, c'est le dimanche de Pâques où il est mort et ressuscité. C'est quand même pas mal. Mais entre les deux, il y a un vendredi saint où la foule qui criait Hosanna a crié crucifiez-le, pas crucifie-le, pas lui, mais Barabbas. Donc, il y a d'une certaine façon, il y a une mystique catholique d'un d'une séparation avec le monde politique et même de certains échecs politiques, parce que ce n'est pas de ce monde que le Christ est le prince de ce monde, c'est Satan. Mon royaume n'est pas de ce monde, dit Jésus. Donc le royaume que nous établissons, que nous servons, n'est pas un royaume de ce monde. Je ne rêve pas de devenir président de la CTM. Pourtant, je ferai du... Bon, passons. Question suivante.
1: J'étais un peu gênée par le terme influence de l'Église. Je disais puisque c'était une question inverse. Bon, je pose ma question quand même, puisque je demandais est-ce que maintenant l'Église est devenue une influenceuse, parce que pour moi, c'était plus une transmettrice. Hein? Et que donc le terme de lobbying aussi, est-ce que on peut parler de lobbies dans l'Église, puisque sa mission essentielle est de transmettre ou de dire, comme Bernadette disait, je suis pas là pour vous forcer à croire, je suis là pour vous dire. Donc la question a été un peu répondue, puisque je n'ai pas apprécié le mot influence de l'Église. Bon,
0: alors, bien sûr, il y a toujours eu dans l'Église des Merci. Politiques indies et des élandies, c'est-à-dire des personnes qui sont plutôt politiques, des rapports au monde plutôt politiques. Par exemple, le Concile Vatican II vous a demandé, chers laïcs, de vous engager dans le monde associatif, syndical, politique. Le rôle des laïcs n'est pas forcément, dans le Concile Vatican II, de monter sur l'autel pour donner la communion, mais de s'engager dans le monde associatif, syndical et politique. De façon non pas, et je l'ai dit dans la catéchèse de l'autre jour, non pas à servir une organisation qui s'appellerait l'Église catholique, qui serait comme un parti politique, socialiste, communiste ou je sais pas lequel, mais pour servir l'Évangile. Un homme politique de renom qui avait exercé de grandes responsabilités expliquait à des jeunes, engagez-vous parce que le lieu où vous allez placer comme adjoint au maire un passage piéton va créer ou pas du lien. Le lieu où vous allez choisir de placer un carrefour ou de faire telle chose, c'est ça l'engagement. Donc il y a bien une influence, non pas de l'Église, si je le dis, je le récuse, mais de l'Évangile dans le monde. Et ça, nous devons y travailler. S'engager dans une association de parents d'élèves, s'engager dans un conseil communal ou etc. Tout ça est important. Dans une association de quartier, une association pour nettoyer, pour servir, pour la planète, pour le etc. Tout ça, oui, les chrétiens sont encouragés à devenir des influenceurs, mais par leur témoignage. Pas de témoignage, encore une fois, en bas-feuille ou par des moyens ésotériques, cachés, pas de prosélytisme. Je l'ai dit très rapidement la dernière fois, si le prosélytisme consiste à essayer d'influencer à tout prix, de vouloir à tout prix faire des disciples ou faire transformer ce que Dieu lui-même ne le veut pas. Ce qu'il veut, c'est que les hommes adhèrent librement à sa proposition d'amour, vous voyez. Donc nous, on peut pas, de notre côté, aller influencer en secret en essayant de faire passer des choses dans le dos. Donc on est à inégalité par rapport à certaines personnes qui pensent pas comme nous, qui ont une vision de l'homme et de la relation entre les hommes et de la société différente de la nôtre. On est à inégalité parce qu'on ne peut pas employer ces méthodes-là. En même temps, on est des grands vainqueurs parce que certes, le Christ est mort. Certes, l'Église va devoir affronter le grand combat des derniers temps, le déchaînement des forces du mal, comme dit le catéchisme de l'Église catholique, et en même temps, par la résurrection et la puissance, nous serons vainqueurs de tout cela. Donc, notre méthode d'influence, c'est le témoignage, c'est le martyr, c'est la mort sur la croix, c'est notre témoignage. Question suivante.
2: Bonsoir, Monseigneur. Alors, face aux lobbyistes qui exerce une influence majeure sur la pensée publique aujourd'hui, notamment sur les plus jeunes, en passant par le vocabulaire, les films, les dessins animés, et tout ça dans la direction du prince de ce monde. Pensez-vous en fait que l'Église se montre suffisamment exotériste afin de contrebalancer justement cette tendance, sans rentrer dans le prosélytisme, mais pour pouvoir... est-ce que vous pensez qu'on pourrait faire mieux pour justement avoir un équilibre
0: Oui. Non seulement on devrait, on doit faire mieux et peut et doit mieux faire. Dans l'ordre du témoignage. Je vous remercie pour vos questions, parce que je suis assez fier, ça veut dire que j'ai pas trop mal, je me suis pas trop mal fait comprendre tout à l'heure, dans l'autre, dans la catéchèse. Oui, précisément, il faut comprendre la puissance et l'importance des lobbies, qui sont pas tous mauvais, mais qui servent des intérêts particuliers, financiers, idéologiques ou politiques. Avec des idées qui, et c'est légitime, je veux dire, qui ne correspondent pas du tout, non pas à notre façon de voir les choses, parce qu'on serait un parti politique de plus, mais à l'Évangile, qui est, nous en sommes convaincus, le seul moyen pour les hommes d'être heureux. Aimez-vous les uns les autres comme je vous ai aimé. Et donc, il y a des visions. Prenez l'exemple de l'euthanasie aujourd'hui. Vous croyez que l'euthanasie passe parce que Monsieur Macron a voulu qu'elle passe et que les hommes politiques d'aujourd'hui là, ont cette idée? Ça fait des années que c'est travaillé dans des émissions, dans des séries sur Netflix, dans des dessins animés, dans des débats à la télé. Et ça fait des années que tout ça est travaillé depuis 30 ans, 40 ans. On fait passer des idées, on fait, etc. Et face à ça, nous, on est un peu naïfs. Donc, on se réveille à la dernière minute, on fait des manifs pour tous, on fait des trucs comme ça, et on échoue à chaque fois politiquement. Mais derrière, c'est du malheur aussi. C'est des personnes qui seront éliminées. C'est une façon de voir la relation. Les riches seront accompagnés dans leurs derniers jours, mais les pauvres, ils seront éliminés. C'est ça la réalité derrière. Et donc, nous, c'est cette naïveté, c'est pour ça que j'ai parlé de ce sujet, qui parlait un peu, mais pourquoi il en parle? C'est pour ça que d'ailleurs, toutes ces catéchèses, cette série de catéchèses cette année, Lumière du Christ dans ce monde qui passe, aborde ces grandes questions, les extrémismes politiques, le wokisme, etc. Non, mais derrière, il y a quoi? Il y a le témoignage ou le non-témoignage des chrétiens, qui n'ont rien d'autre à faire que de servir à la vérité. Après, nous ne voulons pas que des hommes soient influencés de façon, comment dirais-je, inconsciente par nous, parce qu'on serait arrivé, parce que je serais devenu le présentateur du journal télévisé, et vous, l'actrice numéro 1 de la série numéro 1 de Netflix. L'idée, c'est pas ça. L'idée, c'est de dire franchement, d'aller, de prendre des coups de fouet, peut-être, s'il le faut, de témoigner de l'évangile, de la beauté de la vie, de ne pas être tout le temps ceux qui sont en défense, sur la défensive, le village assiégé d'Astérix, mais d'être au contraire ceux qui sont heureux d'annoncer une bonne nouvelle, la nouvelle que le Fils de Dieu s'est incarné, a pris chair, a vécu parmi nous, a souffert la passion pour nous, est mort pour nous, il est le seul à l'avoir fait, et qui est ressuscité. Et que nous pouvons le suivre dans cette victoire. Il faut l'annoncer aux pauvres, il faut l'annoncer aux plus petits, aux plus malades, à ceux qui sont rejetés, à ceux qui se croient tellement pécheurs que personne ne les aime, eux-mêmes ne s'aiment pas eux-mêmes, et leur dire, mais non, ta vie, elle est belle, elle est aimée de Dieu. Et ça, c'est le rôle des chrétiens. Donc il faut quand même qu'on se réveille de notre naïveté. Je trouve qu'il y a trop de catholiques qui pensent que finalement, il y a une sorte de vie chrétienne privée. C'est pour moi que je vais à la messe. C'est pour moi que je suis chrétien, pour être sauvé. C'est pas vrai, tu es déjà sauvé. Un de mes frères, d'ailleurs, avait fait un truc extraordinaire. Il avait été reçu, il est allé en civil, en costard, cravate, et il avait été reçu par mes frères dominicains, il avait été reçu par des chefs d'entreprise et des jeunes cadres. Et il leur avait dit, vous allez deviner à quelle entreprise j'appartiens. Il avait dit, mon entreprise est une entreprise internationale. Et mon entreprise internationale a des produits gratuits. Tous les produits sont gratuits. À quelqu'un qui a levé la main, qui a dit c'est IBM, tout le monde a éclaté de rire. Hein. Bon, elle dit non, mes produits sont gratuits et nos clients sont tellement satisfaits de leurs produits qu'ils deviennent eux-mêmes des vendeurs. C'est eux qui vont vendre le produit aux autres clients. Alors, quelqu'un a dit, ah ben ça doit être Apple, oui, mais c'est pas gratuit. C'est vrai que tous les gens qui ont Apple, ils vont absolument vous faire acheter du Apple. Et vous avez remarqué, bon, c'est intéressant d'ailleurs. Et à la fin, il a fait réfléchir et il y en a un qui a dit c'est l'Église catholique, voilà. Parce que nos clients, c'est entre guillemets, donc il avait employé un vocabulaire commercial exprès, ceux qui sont saisis par le Christ vont témoigner. Et ça, c'est notre force. C'est-à-dire que nous n'allons pas être des lobbyistes au sens dans les lieux de pouvoir, dans l'état profond. Peut-être pas. Alors, il faudrait qu'il y ait des chrétiens un peu partout quand même, parce qu'il y a des enjeux non négligeables en termes de vie de l'Église, mais aussi d'influence sur le monde. Il faut que les chrétiens s'impliquent. Mais notre armée la plus forte, c'est les mamies. Les mamies à trois pattes avec leur béquille qui avance, mais qui témoignent de la foi chrétienne depuis 50 ans, 60 ans, 80 ans. Elles ont le pouvoir parce qu'elles vont passer sous les radars, voyez. On attend des jeunes dynamiques qui prennent le pouvoir à droite à gauche, mais c'est les plus faibles qui témoignent, les petits-enfants, les mamies, etc., qu'on ne verra pas arriver, mais qui sont des millions, des milliards, et qui vont témoigner du Christ. Et c'est cela qui est la force de l'Église catholique, pas de l'Église en tant qu'institution, de l'Église en tant que corps du Christ. Voilà notre influence. Notre secours est dans le nom du Seigneur.

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2: Au nom du Père et du Fils et du Saint-Esprit, Amen. Je crois en Dieu, le Père Tout-Puissant, Créateur du ciel et de la terre, et en Jésus-Christ, son Fils unique, notre Seigneur, qui a été conçu du Saint-Esprit, est né de la Vierge Marie, a souffert sous Ponce Pilate, a été crucifié, est mort, a été enseveli, est descendu aux enfers. Le troisième jour est ressuscité des morts, est monté aux cieux, est assis à la droite de Dieu, le Père Tout-Puissant, d'où il viendra juger les vivants et les morts. Je crois en l'Esprit Saint, à la Sainte Église catholique, à la communion des saints, à la rémission des péchés, à la résurrection de la chair, à la vie éternelle. Amen. Notre Père qui es aux cieux, que ton nom soit sanctifié, que ton règne vienne, que ta volonté soit faite sur la terre comme au ciel.

Je vous salue, Marie, pleine de grâce, le Seigneur est avec vous. Vous êtes bénie entre toutes les femmes, et Jésus, le fruit de vos entrailles, est béni. Je vous salue, Marie, pleine de grâce, le Seigneur est avec vous. Vous êtes bénie entre toutes les femmes, et Jésus, le fruit de vos entrailles, est béni. Je vous salue, Marie, pleine de grâce, le Seigneur est avec vous. Vous êtes bénie entre toutes les femmes, et Jésus, le fruit de vos entrailles, est béni. Sainte Marie, Mère de Dieu, priez pour nous pécheurs, maintenant et à l'heure de notre mort. Amen.

Premier mystère glorieux, la résurrection du Seigneur. Fruit du mystère, la foi. De l'évangile selon saint Jean. Jésus déclarait: Maintenant, le Fils de l'homme est glorifié et Dieu est glorifié en lui. Si Dieu est glorifié en lui, Dieu aussi le glorifiera et il le glorifiera bientôt. Le Seigneur Jésus prononce ces paroles avant de souffrir sa passion. Maître de la vie, sa gloire est de donner sa vie pour nous entraîner avec lui dans la vie éternelle. Prions pour les fidèles du monde entier qui célèbrent la résurrection du Christ en ce dimanche. Notre Père qui es aux cieux, que ton nom soit sanctifié, que ton règne vienne, que ta volonté soit faite sur la terre comme au ciel.

Je vous salue, Marie, pleine de grâce, le Seigneur est avec vous. Vous êtes bénie entre toutes les femmes, et Jésus, le fruit de vos entrailles, est béni. Je vous salue, Marie, pleine de grâce, le Seigneur est avec vous. Vous êtes bénie entre toutes les femmes, et Jésus, le fruit de vos entrailles, est béni. Je vous salue, Marie, pleine de grâce, le Seigneur est avec vous. Vous êtes bénie entre toutes les femmes, et Jésus, le fruit de vos entrailles, est béni. Je vous salue, Marie, pleine de grâce, le Seigneur est avec vous. Vous êtes bénie entre toutes les femmes, et Jésus, le fruit de vos entrailles, est béni. Je vous salue, Marie, pleine de grâce, le Seigneur est avec vous. Vous êtes bénie entre toutes les femmes, et Jésus, le fruit de vos entrailles, est béni. Je vous salue, Marie, pleine de grâce, le Seigneur est avec vous. Vous êtes bénie entre toutes les femmes, et Jésus, le fruit de vos entrailles, est béni. Je vous salue, Marie, pleine de grâce, le Seigneur est avec vous. Vous êtes bénie entre toutes les femmes, et Jésus, le fruit de vos entrailles, est béni. Je vous salue, Marie, pleine de grâce, le Seigneur est avec vous. Vous êtes bénie entre toutes les femmes, et Jésus, le fruit de vos entrailles, est béni. Je vous salue, Marie, pleine de grâce, le Seigneur est avec vous. Vous êtes bénie entre toutes les femmes, et Jésus, le fruit de vos entrailles, est béni. Je vous salue, Marie, pleine de grâce, le Seigneur est avec vous. Vous êtes bénie entre toutes les femmes, et Jésus, le fruit de vos entrailles, est béni.

0: Ô Marie conçue sans péché. Deuxième mystère glorieux, l'ascension du Seigneur, fruit du mystère, l'espérance, de l'Évangile selon saint Jean. Jésus disait, « Vous avez entendu ce que je vous ai dit, je m'en vais et je reviens vers vous. Si vous m'aimiez, vous seriez dans la joie, puisque je pars vers le Père, car le Père est plus grand que moi. » Le Seigneur Jésus parle à la fois de sa mort et de sa résurrection, et aussi de son ascension et de sa venue prochaine dans la gloire. Prions pour les fidèles du Christ qui attendent la bienheureuse espérance, l'avènement de notre Seigneur Jésus-Christ. Notre Père qui es aux cieux, que ton nom soit sanctifié, que ton règne vienne, que ta volonté soit faite sur la terre comme au ciel. Je vous salue Marie, pleine de grâce, le Seigneur est avec vous. Vous êtes bénie entre toutes les femmes, et Jésus, le fruit de vos entrailles, est béni.
1: Sainte Marie, Mère de Dieu, priez pour nous pécheurs, maintenant et à l'heure de notre mort. Amen.

0: Vous êtes bénie entre toutes les femmes, et Jésus, le fruit de vos entrailles, est béni. Je vous salue, Marie, pleine de grâce, le Seigneur est avec vous. Vous êtes bénie entre toutes les femmes, et Jésus, le fruit de vos entrailles, est béni. Je vous salue, Marie, pleine de grâce, le Seigneur est avec vous. Vous êtes bénie entre toutes les femmes, et Jésus, le fruit de vos entrailles, est béni. Je vous salue, Marie, pleine de grâce, le Seigneur est avec vous. Vous êtes bénie entre toutes les femmes, et Jésus, le fruit de vos entrailles, est béni. Je vous salue, Marie, pleine de grâce, le Seigneur est avec vous. Vous êtes bénie entre toutes les femmes, et Jésus, le fruit de vos entrailles, est béni. Je vous salue, Marie, pleine de grâce, le Seigneur est avec vous. Vous êtes bénie entre toutes les femmes, et Jésus, le fruit de vos entrailles, est béni. Je vous salue, Marie, pleine de grâce, le Seigneur est avec vous. Vous êtes bénie entre toutes les femmes, et Jésus, le fruit de vos entrailles, est béni.
1: Gloria Patri et Filio et Spiritui Sancto.
0: Ô Marie conçue sans péché. Troisième mystère glorieux, la Pentecôte. Fruit du mystère, la charité. De l'Évangile selon saint Jean. L'Esprit Saint que le Père enverra en mon nom, lui vous enseignera tout et il vous fera souvenir de tout ce que je vous ai dit. Le don de l'Esprit Saint à la Pentecôte nous permet de garder intact le souvenir de Jésus-Christ et d'être d'authentiques témoins du Christ comme si nous vivions aux temps évangéliques. Prions pour les baptisés de Pâques et pour ceux qui vont recevoir le sacrement de confirmation à la Pentecôte. Notre Père qui es aux cieux, que ton nom soit sanctifié, que ton règne vienne, que ta volonté soit faite sur la terre comme au ciel. Je vous salue, Marie, pleine de grâce, le Seigneur est avec vous. Vous êtes bénie entre toutes les femmes, et Jésus, le fruit de vos entrailles, est béni. Je vous salue, Marie, pleine de grâce, le Seigneur est avec vous. Vous êtes bénie entre toutes les femmes, et Jésus, le fruit de vos entrailles, est béni. Je vous salue, Marie, pleine de grâce, le Seigneur est avec vous. Vous êtes bénie entre toutes les femmes, et Jésus, le fruit de vos entrailles, est béni. Je vous salue, Marie, pleine de grâce, le Seigneur est avec vous. Vous êtes bénie entre toutes les femmes, et Jésus, le fruit de vos entrailles, est béni. Je vous salue, Marie, pleine de grâce, le Seigneur est avec vous. Vous êtes bénie entre toutes les femmes, et Jésus, le fruit de vos entrailles, est béni. Je vous salue, Marie, pleine de grâce, le Seigneur est avec vous. Vous êtes bénie entre toutes les femmes, et Jésus, le fruit de vos entrailles, est béni. Je vous salue, Marie.

Marie, pleine de grâce, le Seigneur est avec vous. Vous êtes bénie entre toutes les femmes, et Jésus, le fruit de vos entrailles, est béni. Je vous salue, Marie, pleine de grâce, le Seigneur est avec vous. Vous êtes bénie entre toutes les femmes, et Jésus, le fruit de vos entrailles, est béni. Je vous salue, Marie, pleine de grâce, le Seigneur est avec vous. Vous êtes bénie entre toutes les femmes, et Jésus, le fruit de vos entrailles, est béni. Je vous salue, Marie, pleine de grâce, le Seigneur est avec vous. Vous êtes bénie entre toutes les femmes, et Jésus, le fruit de vos entrailles, est béni.

Marie conçue sans péché. Quatrième mystère glorieux, l'Assomption de la Vierge Marie au ciel. Fruit du mystère, la grâce d'une bonne mort. Du livre de l'Apocalypse. Un grand signe apparut dans le ciel, une femme ayant le soleil pour manteau, la lune sous les pieds, et sur la tête une couronne de 12 étoiles. C'est la Vierge Marie, la mère de l'Église, qui apparaît ainsi, embrassant tout le ciel. Prions pour les pèlerins de Lourdes qui se confient à elle. Notre Père qui es aux cieux, que ton nom soit sanctifié, que ton règne vienne, que ta volonté soit faite sur la terre comme au ciel. Je vous salue Marie, pleine de grâce, le Seigneur est avec vous. Vous êtes bénie entre toutes les femmes, et Jésus, le fruit de vos entrailles, est béni. Je vous salue Marie, pleine de grâce, le Seigneur est avec vous. Vous êtes bénie entre toutes les femmes, et Jésus, le fruit de vos entrailles, est béni. Je vous salue Marie, pleine de grâce, le Seigneur est avec vous. Vous êtes bénie entre toutes les femmes, et Jésus, le fruit de vos entrailles, est béni. Je vous salue Marie, pleine de grâce, le Seigneur est avec vous. Vous êtes bénie entre toutes les femmes, et Jésus, le fruit de vos entrailles, est béni. Je vous salue Marie, pleine de grâce, le Seigneur est avec vous. Vous êtes bénie entre toutes les femmes, et Jésus, le fruit de vos entrailles, est béni. Je vous salue Marie, pleine de grâce, le Seigneur est avec vous. Vous êtes bénie entre toutes les femmes, et Jésus, le fruit de vos entrailles, est béni. Je vous salue Marie, pleine de grâce, le Seigneur est avec vous. Vous êtes bénie entre toutes les femmes, et Jésus, le fruit de vos entrailles, est béni. Je vous salue Marie, pleine de grâce, le Seigneur est avec vous. Vous êtes bénie entre toutes les femmes, et Jésus, le fruit de vos entrailles, est béni. Je vous salue Marie, pleine de grâce, le Seigneur est avec vous. Vous êtes bénie entre toutes les femmes, et Jésus, le fruit de vos entrailles, est béni. Je vous salue Marie, pleine de grâce, le Seigneur est avec vous. Vous êtes bénie entre toutes les femmes, et Jésus, le fruit de vos entrailles, est béni. Sainte Marie, Mère de Dieu, priez pour nous pécheurs, maintenant et à l'heure de notre mort. Amen.

femme, ô Marie conçue sans péché. Cinquième mystère glorieux, le couronnement de la Vierge Marie au ciel. Fruit du mystère, une plus grande dévotion à Marie. De l'Évangile selon saint Luc. Marie dit alors, « Mon âme exalte le Seigneur, exulte mon esprit en Dieu, mon Sauveur. Il se souvient de son amour, de la promesse faite à nos pères, en faveur d'Abraham et sa descendance à jamais. » Nous sommes de la descendance d'Abraham si nous prions la Vierge Marie, si nous gardons l'Esprit de Jésus. Prions pour les pécheurs et pour ceux qui ignorent encore le Christ. Que soit ouverte pour eux la porte de la foi afin d'entrer dans le salut de Dieu. Notre Père qui es aux cieux, que ton nom soit sanctifié, que ton règne vienne. Que ta volonté soit faite sur la terre comme au ciel. Je vous salue, Marie, pleine de grâce. Le Seigneur est avec vous. Vous êtes bénie entre toutes les femmes, et Jésus, le fruit de vos entrailles, est béni. Je vous salue, Marie, pleine de grâce. Le Seigneur est avec vous. Vous êtes bénie entre toutes les femmes, et Jésus, le fruit de vos entrailles, est béni. Je vous salue, Marie, pleine de grâce. Le Seigneur est avec vous. Vous êtes bénie entre toutes les femmes, et Jésus, le fruit de vos entrailles, est béni. Je vous salue, Marie, pleine de grâce, le Seigneur est avec vous. Vous êtes bénie entre toutes les femmes, et Jésus, le fruit de vos entrailles, est béni. Je vous salue, Marie, pleine de grâce, le Seigneur est avec vous. Vous êtes bénie entre toutes les femmes, et Jésus, le fruit de vos entrailles, est béni. Je vous salue, Marie, pleine de grâce, le Seigneur est avec vous. Vous êtes bénie entre toutes les femmes, et Jésus, le fruit de vos entrailles, est béni. Je vous salue, Marie, pleine de grâce, le Seigneur est avec vous. Vous êtes bénie entre toutes les femmes, et Jésus, le fruit de vos entrailles, est béni. Je vous salue, Marie, pleine de grâce, le Seigneur est avec vous. Vous êtes bénie entre toutes les femmes, et Jésus, le fruit de vos entrailles, est béni. Je vous salue, Marie, pleine de grâce, le Seigneur est avec vous. Vous êtes bénie entre toutes les femmes, et Jésus, le fruit de vos entrailles, est béni. Je vous salue, Marie, pleine de grâce, le Seigneur est avec vous. Vous êtes bénie entre toutes les femmes, et Jésus, le fruit de vos entrailles, est béni. Sainte Marie, Mère de Dieu, priez pour nous pauvres pécheurs, maintenant et à l'heure de notre mort. Amen.

Marie conçue sans péché. Chers pèlerins de Lourdes, soyons attentifs à la parole du Christ dans l'Évangile « Je vous laisse la paix, je vous donne ma paix ». Ce n'est pas à la manière du monde que je vous la donne. Notre Saint-Père, le pape Léon XIV, nous exhortait la semaine dernière à ne pas confondre la paix du monde et la paix de Dieu. La paix du monde est une simple trêve entre deux conflits, c'est une vision négative de la paix. Mais dans la perspective chrétienne, disait-il, la paix est avant tout un don, le premier don du Christ. « Je vous donne ma paix ». Elle est cependant, dit le pape, un don actif, engageant, qui concerne et implique chacun de nous et qui exige avant tout un travail sur soi-même. La paix se construit dans le cœur et à partir du cœur. C'est une vision positive de la paix qui part du don du Christ, toujours présent dans nos cœurs et qui fait de nous des artisans de paix. Chers pèlerins de Lourdes, en cette année jubilaire de l'incarnation, demandons la grâce d'être attentifs à la présence du Christ au milieu de nous, dans l'Église et dans nos cœurs. C'est lui qui est source d'espérance et qui fait de nous des pèlerins d'espérance. Toujours le pape Léon XIV, en commentant la parabole du semeur qui laisse tomber du grain un peu partout, le pape disait « Dieu nous aime ainsi. Il n'attend pas que nous soyons la meilleure terre. Il nous donne toujours généreusement sa parole. Peut-être qu'en voyant qu'il nous fait confiance, le désir d'être une meilleure terre naîtra en nous. C'est cela l'espérance, disait-il, fondée sur le roc de la générosité et de la miséricorde de Dieu. » Chers pèlerins de Lourdes, devant le rocher de Massabielle, demandons à la Vierge Marie, la mère de l'Église, d'être fondée sur le roc de la miséricorde de Dieu et d'être d'authentiques artisans de paix. Vierge Marie, Sainte Mère de Dieu, Notre-Dame de Lourdes, comme autrefois vous avez fait jaillir la source de Massabielle par votre douce intercession maternelle, faites jaillir du cœur de votre divin Fils le don de Dieu, l'Esprit Saint, et répandez-le sur chacun de vos enfants. Vous avez demandé à Sainte Bernadette d'aller dire aux prêtres qu'on bâtisse ici une chapelle et qu'on y vienne en procession. Nous entendons votre appel, et en vous choisissant aujourd'hui pour mère, nous voulons bâtir l'Église dans nos cœurs et dans le cœur de tous nos frères. Vierge Marie, douce mère de l'Église, donnez à vos enfants l'amour de l'Église, et soyez pour eux un refuge assuré jusqu'au dernier temps. Amen. Ô Marie conçue sans péché, le Seigneur soit avec vous. Et que Dieu Tout-Puissant vous bénisse, le Père et le Fils et le Saint-Esprit. Notre-Dame de Lourdes, Notre-Dame de Lourdes, Notre-Dame de Lourdes, Sainte Bernadette,

0: Au nom du Père et du Fils et du Saint-Esprit,
1: Amen.
0: La paix soit avec vous
1: et avec votre esprit.
0: Frères et sœurs, c'est une joie immense et historique, nous pouvons dire, pour notre Église diocésaine, de vous accueillir aujourd'hui pour la toute première fois dans l'histoire de notre diocèse. Nous allons célébrer la consécration d'une Vierge dans notre diocèse. Et cela se passe à Capesterre. Par ce rite solennel, le Seigneur fait un magnifique cadeau à notre communauté, à notre diocèse. Notre sœur Jocelyne choisit de donner sa vie et son cœur au Christ pour toujours. Elle s'engage ainsi au service de notre Église diocésaine pour y être le signe vivant et discret de l'amour de Dieu. J'accueille chaleureusement sa famille, ses amis, vous tous venus nombreux pour l'entourer. Nous allons maintenant présenter Jocelyne afin que vous sachiez mieux de qui il s'agit.

0: Joseline est née le 24 septembre 1962, fille de Madame Irène Salar Saïb et de Monsieur Yves Salar Saïb, décédé en 2021. Elle est la dernière d'une fratrie de 4 enfants, dont l'un est décédé. Joseline est célibataire et elle vit avec sa mère, veuve et très âgée. Elle est au service de la paroisse Saint-Hyacinthe à Capesterre-Belleau, où elle a été baptisée le 30 septembre 1962, et de la paroisse Sainte-Anne à Goyave, où elle a été sacristine pendant 20 ans et fait partie du conseil paroissial. Dans le domaine professionnel, elle est retraitée depuis le 25 septembre 2023. Elle a occupé les fonctions de responsable de formation, puis responsable qualité de vie au travail à la direction de la Poste de Guadeloupe. De plus, elle a été directrice des ressources humaines par intérim et adjointe au DRH. Joseline est laïque dominicaine au sein du groupe fraternel de Saint-Dominique à Petitbourg depuis 2018 et elle a prononcé son premier engagement le 28 mai 2022. Joseline exerce plusieurs engagements dans les paroisses, ministre extraordinaire de la communion, lectrice, entretien de l'église, animatrice de groupe, elle fait partie du socle de l'enfance missionnaire à la paroisse de Capesterre-Belleau. Depuis le début du mois d'octobre, elle a été sollicitée par Sœur Marie-Georges Pelmar et en accord avec le Père Caz, curé de la paroisse de Capesterre-Belleau, d'ailleurs, pour travailler sur le projet Enfance missionnaire. Confortée dans son engagement et dans une démarche de foi, elle soumet sa demande d'approbation ou de cheminement pour intégrer l'ordre des Vierges consacrées. Et aujourd'hui, Monseigneur est présent avec nous pour accueillir et consacrer Joseline dans l'ordre des Vierges consacrées.
1: Frères et sœurs, préparons-nous à célébrer ce mystère de l'Eucharistie en reconnaissant que nous avons péché. Je confesse à Dieu

Dieu qui a inspiré à notre sœur Jocelyne le désir de garder la virginité, daigne achever en elle ton œuvre. Pour que son offrande soit parfaite, donne-lui de rester fidèle jusqu'au bout. Par Jésus-Christ, ton Fils, notre Seigneur et notre Dieu, qui vit et règne avec toi dans l'unité du Saint-Esprit, Dieu pour les siècles des siècles.

Lecture de la première lettre de Saint Pierre apôtre. Bien-aimés, la fin de toutes choses est proche. Soyez donc raisonnables et sobres en vue de la prière. Avant tout, ayez entre vous une charité intense, car la charité couvre une multitude de péchés. Pratiquez l'hospitalité les uns envers les autres, sans récriminer. Ce que chacun de vous a reçu comme don de la grâce, mettez-le au service des autres, en bon gérant de la grâce de Dieu, qui est si diverse. Si quelqu'un parle, qu'il le fasse comme pour des paroles de Dieu. Celui qui assure le service, qu'il s'en acquitte comme avec la force procurée par Dieu. Ainsi, Dieu sera glorifié par Jésus-Christ, à qui appartiennent la gloire et la souveraineté pour des siècles des siècles. Amen. Bien-aimés, ne trouvez pas étrange le brasier allumé parmi vous pour vous mettre à l'épreuve. Ce qui vous arrive n'a rien d'étrange. Dans la mesure où vous communiquerez aux souffrances du Christ, réjouissez-vous afin d'être dans la joie et l'allégresse quand sa gloire se révélera. Parole du Seigneur.

Après son arrivée au milieu des acclamations de la foule, Jésus entra à Jérusalem dans le temple. Il parcourut du regard toutes choses. Et comme c'était déjà le soir, il sortit pour aller à Béthanie avec les 12. Le lendemain, quand ils quittèrent Béthanie, il eut faim. Voyant de loin un figuier qui avait des feuilles, il alla voir s'il y trouverait quelque chose. Mais en s'approchant, il ne trouva que des feuilles, car ce n'était pas la saison des figues. Alors, il dit au figuier, « Que jamais plus personne ne mange de ses fruits. » Et ses disciples avaient bien entendu. Ils arrivèrent à Jérusalem. Entré dans le temple, Jésus se mit à expulser ceux qui vendaient et ceux qui achetaient dans le temple. Il renversa les comptoirs des changeurs et les sièges des marchands de colombes. Et il ne laissait personne transporter quoi que ce soit à travers le temple. Il enseignait et il déclarait aux gens, l'Écriture ne dit-elle pas, ma maison sera appelée maison de prière pour toutes les nations. Or vous, vous en avez fait une caverne de bandits. Apprenant cela, les grands prêtres et les scribes cherchaient comment le faire périr. En effet, ils avaient peur de lui, car toute la foule était frappée par son enseignement. Et quand le soir tomba, Jésus et ses disciples s'en allèrent hors de la ville. Le lendemain matin, en passant, ils virent le figuier qui était desséché jusqu'aux racines. Pierre, se rappelant ce qui s'était passé, dit à Jésus, « Rabbi, regarde, le figuier que tu as maudit est desséché. » Alors Jésus, prenant la parole, leur dit, « Ayez foi en Dieu. Amen, je vous le dis. Quiconque dira à cette montagne, « Enlève-toi de là et va te jeter dans la mer, s'il ne doute pas dans son cœur, mais s'il croit que ce qu'il dit arrivera, cela lui sera accordé. » C'est pourquoi je vous le dis, tout ce que vous demandez dans la prière, croyez que vous l'avez obtenu et cela vous sera accordé. Et quand vous vous tenez en prière, si vous avez quelque chose contre quelqu'un, pardonnez, afin que votre Père qui est aux cieux vous pardonne

sœur, frère Jocelyne. Aujourd'hui, l'Église nous donne, et nous ne l'avons pas choisi, nous accueillons la parole de Dieu qui nous est donnée aujourd'hui. Nous donne, je trouve, des éléments qui correspondent ou qui nous aident à vivre ce moment fort que la consécration, votre consécration comme vierge, vierge consacrée. Il nous parle de prière, de charité, de foi et de fécondité spirituelle. C'est ce que nous entendons finalement dans la parole de Dieu aujourd'hui. La première lecture avec saint Pierre nous dit « Avant tout, ayez entre vous une charité intense. » Avant tout, ayez une charité intense. Seule cette charité peut faire avancer une communauté, faire avancer nous, hommes et femmes, dans la société, la charité envers l'autre. Voilà peut-être le cœur de la consécration. La Vierge consacrée ne se retire pas du monde. Il ne s'agit pas de se retirer du monde, comme on pourrait l'entendre au sens strict pour une religieuse, notamment une religieuse cloîtrée. Elle choisit de livrer toute sa vie au Christ pour aimer davantage. Voilà le choix qu'a fait et que fait Jocelyne. Cette existence devient un signe visible de Dieu, que Dieu seul peut combler le cœur humain. Le monde cherche souvent l'efficacité, la réussite visible, le bruit. Mais la vocation consacrée rappelle silencieusement une vérité essentielle. Seul Dieu suffit. Et saint Pierre ajoute, ce que chacun a reçu comme don de la grâce, mettez-le au service des autres. C'est là qu'en lisant et en préparant l'homélie, je dis, on ne pouvait pas mieux dire. Ce que vous avez reçu comme don de la grâce, eh bien, par cette consécration, vous mettrez encore plus, ou toujours plus, cela au service des autres. Cette consécration est évidemment un aboutissement ou le début d'un autre chemin de vie, mais d'une forme d'aboutissement de ce que vous vivez déjà depuis de nombreuses années. Et sachez bien que ce n'est pas la veille que Monseigneur s'est réveillé et a dit ben, « Jocelyne deviendra une vierge consacrée ». Il y a 2 ans quand même que Jocelyne est venue me voir. Donc il y a un chemin que nous avons entamé. La consécration n'est donc pas un privilège privé. Elle est une mission pour l'Église. La Vierge consacrée devient une femme de prière pour le peuple de Dieu. Une présence discrète mais réelle de l'amour du Christ au milieu du monde. L'Évangile nous conduit ensuite au temple de Jérusalem. Jésus y prononce une parole forte. « Ma maison sera appelée maison de prière pour toutes les nations. Ce n'est pas un lieu où on marchande. » Ce n'est pas un lieu où on fait n'importe quoi. C'est une maison de prière. Et nous pouvons dire, nous pouvons attester que l'Église est votre maison de prière. Oui, cette parole rejoint directement donc la vocation d'une vierge consacrée. Par son corps, par sa vie, par son cœur offert, elle devient elle-même une maison de prière. Sa vie entière dit que Dieu habite parmi son peuple. Mais Jésus parle aussi du figuier maudit, sans fruit. Alors quand on écoute, je réentendais encore l'Évangile, on a envie de se dire, mais qu'est-ce que le figuier a à voir là-dedans? On nous dit bien que ce n'est pas la saison des figues. Peut-être que Jésus, comme moi, aimait bien les fruits. Il devait manger en figues. Il n'y en a pas. Qu'est-ce que le figuier a à voir là-dedans? Ce n'est pas de sa faute. Ce n'est pas la saison des figues. Ce figuier avait des feuilles, une apparence de vie, mais pas de fruits. Le Seigneur nous avertit souvent dans l'Évangile, quand il y a un peu une image forte, c'est mieux pour nous mieux faire entendre un peu la chute, ce que le Seigneur va dire au final. L'image du figuier sans fruits est là pour nous interpeller. Le Seigneur nous avertit, la vie chrétienne ne peut pas être seulement une vie extérieure.
On peut avoir les signes religieux, les habitudes, les discours, sans porter le fruit de l'Évangile. Nous sommes comme un figuier qui doit constamment porter du fruit. Il n'y a pas la saison pour être bon ou bonne. Il n'y a pas la saison pour être serviable envers ses frères. C'est à tout moment que ce figuier, si on peut faire le parallèle que nous pouvons représenter, doit porter du fruit, parce qu'on ne sait jamais à quel moment quelqu'un a besoin de nous, a besoin de notre service. Je ne vais pas lui dire « je ne suis pas encore prêt, viens demain pour que je t'aide ». Or, la vraie fécondité de la Vierge consacrée n'est pas tant biologique, mais elle est spirituelle. Par sa fidélité, sa prière, sa disponibilité, sa pureté de cœur, elle porte du fruit caché. Beaucoup de vies sont soutenues par ces existences offertes dans le silence. Oui, ça ne fait pas forcément de bruit, une Vierge consacrée. Elle ne va pas porter un étendard « Je suis la nouvelle Vierge consacrée ». Non. Je m'inquiéterais d'ailleurs. Non. Mais dans le silence, dans la simplicité, justement, cet arbre portera et doit porter du fruit. Ayez foi en Dieu. C'est peut-être la pointe, comme on dit en Écriture sainte, quand on analyse la parole de Dieu, c'est certainement la pointe de ce passage pour nous faire entendre finalement « Ayez en tout moment foi en Dieu ». Toute consécration repose sur cette confiance. Il faut une grande foi pour remettre toute sa vie entre les mains du Christ, là où quelquefois notre vie semble ne pas porter de fruit. Il faut croire que son amour est assez grand pour remplir toute existence, toute une existence. Il faut croire que la prière change réellement le monde. Il faut croire que le don de soi n'est jamais perdu. Et Jésus rajoute encore, « Quand vous vous tenez en prière, pardonnez. » C'est étonnant, depuis plusieurs évangiles, plusieurs dimanches, nous entendons cette invitation au pardon. Nous l'avons entendu pour la Pentecôte aussi. L'Esprit Saint qui est envoyé et qui est donné comme mission à ses apôtres, remettez les péchés à ceux que vous rencontrez, ceux qui nécessitent une remise de leurs péchés, parce qu'ils le demandent aussi. Quand vous vous tenez en prière, pardonnez. Oui, frères et sœurs, le fruit de notre prière doit aussi nous conduire à un cœur qui pardonne. Le fruit de notre prière doit aussi conduire à un moment donné à un cœur qui est capable de se réconcilier. Si notre prière ne conduit jamais à un acte de réconciliation, à un chemin de pardon, vaine est notre prière. La Vierge consacrée est appelée à avoir un cœur libre, libre de la rancune, libre de l'amertume, libre pour aimer comme le Christ aime. Frères et sœurs, dans un monde souvent marqué par l'instabilité des relations, la peur de l'engagement définitif, la vocation d'une Vierge consacrée devient, oui, une prophétie pour nous, un appel. Et j'espère de tout cœur que cette consécration d'aujourd'hui provoquera

et qu'il mérite qu'on lui donne toute sa fidélité, toute sa vie. Dieu est fidèle et il mérite que lui donnions toute notre vie. Alors, demandons aujourd'hui au Seigneur de garder dans la joie et la fidélité Jocelyne, qui lui est et il lui sera consacré. De faire de toute notre communauté aussi ici présente, mais de notre diocèse, une véritable maison de prière. Notre monde s'emporterait bien mieux si la prière guidait nos vies et nos actes. Et de nous apprendre, Seigneur, aujourd'hui, à porter les fruits de la foi, de la charité et surtout du coup du pardon. Amen.

0: Que s'avance celle qui va être consacrée, Jocine Salar Saïb.
1: Me voici, Seigneur, car tu m'as appelé.
0: Voulez-vous persévérer toute votre vie dans votre résolution de virginité consacrée au service du Seigneur et de son Église?
1: Oui, je le veux.
0: Voulez-vous suivre le Christ selon l'Évangile de telle sorte que votre vie apparaisse comme un témoignage d'amour et le signe du royaume à venir?
1: Oui, je le veux.
0: Voulez-vous suivre le Christ? Voulez-vous être consacré au Seigneur Jésus-Christ, le Fils du Dieu Très-Haut, et le reconnaître comme votre époux?
1: Oui, je le veux.
0: Avec tous les saints qui intercèdent pour nous, confions à la miséricorde de Dieu celle qu'il a choisie, demandons-lui de répandre sur Jocelyne les dons de son esprit.

Écoute, Seigneur, ton Église en prière. Dans ton amour, prends pitié de celles que tu as appelées. Conduis-la dans la voie du salut et pour qu'elle désire ce qui te plaît et sois toujours vigilante pour l'accomplir. Par

0: Père, avec la grâce de Dieu, je professe devant vous et devant l'Église ma décision irrévocable de vivre dans la chasteté et de suivre le Christ. Recevez mon engagement et donnez-moi, je vous prie, la consécration.
1: Jocelyne, j'accueille votre demande.

Seigneur notre Dieu, toi qui veux demeurer en l'homme, tu habites ceux qui te sont consacrés. Tu aimes les cœurs libres et purs. Par Jésus-Christ ton Fils, lui par qui tu as été fait, tu renouvelles en tes enfants ton image, déformée par le péché. Tu veux non seulement les rendre à leur innocence première, mais encore les conduire jusqu'à l'expérience des biens du monde à venir. Et dès maintenant, tu les appelles à se tenir en ta présence comme les anges devant ta face. Regarde, Seigneur, notre sœur Jocelyne. En réponse à ton appel, elle se donne tout entière à toi. Elle a remis entre tes mains sa décision de garder la chasteté et de se consacrer à toi pour toujours. Sur tous les peuples, tu répands ta grâce et de toutes les nations du monde, tu te donnes des fils et des filles, plus nombreux que les étoiles dans le ciel, héritiers de la nouvelle alliance, enfants nés de l'esprit et non pas de la chair et du sang. Et parmi tous les dons ainsi répondus, il y a la grâce de la virginité. Tu la réserves à qui tu veux. C'est en effet ton Esprit Saint qui suscite au milieu de ton peuple des hommes et des femmes conscients de la grandeur et de la sainteté du mariage et capables pourtant de renoncer à cet état afin de s'attacher dès maintenant à la réalité qu'elle préfigure, l'union du Christ et de l'Église. Accorde, Seigneur, ton soutien et ta protection à celle qui se tient devant toi et qui attend de sa consécration un surcroît d'espérance et de force. Que jamais l'esprit du mal, acharné à faire échec aux desseins les plus beaux, ne parvienne à tenir l'éclat de sa chasteté, ni de la priver de cette réserve, qui doit être aussi la richesse de toute femme. Par la grâce de ton Esprit Saint, qu'il y ait toujours en elle prudence et simplicité, douceur et sagesse, gravité et délicatesse, réserve et liberté. Qu'elle brûle de charité et n'aime rien en dehors de toi. Qu'elle mérite toute louange sans jamais s'y complaire. Qu'elle cherche à te rendre gloire d'un cœur purifié, dans un corps sanctifié. Qu'elle te craigne avec amour et par amour qu'elle te serve. Et toi, Dieu toujours fidèle, sois sa fierté, sa joie et son amour. Sois pour elle consolation dans la peine, lumière dans le doute, recours dans l'injustice. Dans l'épreuve, sois sa patience, dans la pauvreté, sa richesse, dans la privation, sa nourriture, dans la maladie, sa guérison. En toi qu'elle possède tout, puisque c'est toi qu'elle préfère à tout. Par Jésus-Christ, ton Fils, notre Seigneur et notre Dieu, qui vit et règne avec toi dans l'unité du Saint-Esprit, Dieu, pour les siècles des siècles.

Seigneur, bénis cet anneau, ce que nous te présentons, Accorde à ta servante Jocelyne, qui les portera, de garder une fidélité sans tache à son époux Jésus-Christ et de faire resplendir dans le monde la beauté de ton Église par le Christ notre Seigneur. Amen.

Jocelyne, recevez ce voile. Il est le signe que vous appartenez désormais tout entière au Christ Seigneur, que votre vie soit cachée avec lui en Dieu pour le service de son Église.

Jocelyne, recevez cet anneau, signe de votre alliance avec le Christ. Gardez une fidélité parfaite à votre époux, afin de mériter un jour d'être introduite dans la joie des noces éternelles.

Pour cela, recevez le livre de la prière de l'Église. Ne cessez jamais d'élever vers le Père une louange ardente et intercédez sans relâche pour le salut du monde et pour notre diocèse.

0: Je souligne, veillez à garder toujours allumée la flamme de votre foi. Comme les vierges sages de l'Évangile, allez au-devant de l'époux qui vient pour entrer avec lui dans la salle des noces.
1: Amen.

L'Évangile nous invite justement à avoir foi. Ensemble, nous professons notre foi. Je crois en Dieu,

0: Priez, frères et sœurs, que mon sacrifice, qui est aussi le vôtre, soit agréable à Dieu le Père Tout-Puissant.
1: Que le Seigneur reçoive de vous-même ce sacrifice à la louange et à la gloire de son nom, pour notre bien et celui de toute l'Église.
0: Accueille, Seigneur, les dons que nous t'offrons en ce jour de fête, et puisque tu as donné à ta servante Jocelyne de t'offrir sa vie, accorde-nous de célébrer ce sacrifice pour ta gloire et pour son salut éternel, par le Christ.

Vraiment, il est juste et bon pour ta gloire et notre salut de t'offrir notre action de grâce toujours et en tout lieu. Seigneur, Père très saint, Dieu éternel et tout-puissant, par le Christ notre Seigneur. Fils immaculé de la Vierge, il a proclamé bienheureux les cœurs purs et, par sa manière de vivre, enseigné l'excellence de la chasteté. Dans son désir de s'attacher à ce qui te plaît, il s'est fait obéissant jusqu'à mourir pour nous. Il a voulu s'offrir à toi en sacrifice parfait. Et ceux qui ont tout quitté sur la terre à cause de toi, il les consacre plus étroitement au service de ta gloire, leur promettant un trésor dans le ciel. C'est pourquoi, avec la multitude des anges et des saints, nous chantons l'hymne de ta gloire et sans fin nous proclamons.

Tu es vraiment saint Dieu de l'univers, il est juste que toute la création proclame ta louange. Car c'est toi qui donnes la vie, c'est toi qui sanctifies toutes choses par ton Fils Jésus-Christ, notre Seigneur, avec la puissance de l'Esprit-Saint. Et tu ne cesses de rassembler ton peuple, afin que du levant au couchant du soleil, une offrande pure soit présentée à ton nom. C'est pourquoi nous te supplions, Seigneur, de consacrer toi-même les offrandes que nous apportons. Sanctifie-les par ton Esprit, pour qu'elles deviennent le corps et le sang de ton Fils, Jésus-Christ, notre Seigneur. Nous avons dit de célébrer ce mystère.

0: en faisant ainsi mémoire de ton Fils, de sa passion qui nous sauve, de sa glorieuse résurrection et de son ascension dans le ciel. Alors que nous attendons son dernier avènement, nous t'offrons, Seigneur, en action de grâce, ce sacrifice vivant et saint. Regarde, nous t'en prions, l'oblation de ton Église, et daigne y reconnaître ton Fils qui, selon ta volonté, s'est offert en sacrifice pour nous réconcilier avec toi. Quand nous serons nourris de son corps et de son sang, et remplis de l'Esprit Saint, accorde-nous d'être un seul corps et un seul esprit dans le Christ.
1: Que l'Esprit Saint fasse de nous une éternelle offrande à ta gloire, pour que nous obtenions un jour l'héritage promis avec tes élus. En premier lieu, la bienheureuse Vierge Marie, Mère de Dieu, avec Saint Joseph, son époux, les bienheureux apôtres, les glorieux martyrs, Saint Hyacinthe et tous les saints, qui ne cessent d'intercéder auprès de toi et nous assurent de ton secours.
2: Et maintenant, nous te supplions, Seigneur, par le sacrifice qui nous réconcilie avec toi, étends au monde entier le salut et la paix. Affermis ton Église en pèlerinage sur la terre, dans la foi et la charité. En union avec ton serviteur, notre pape Léon, et notre évêque Philippe, ici présent, l'ensemble des évêques, les prêtres, les diacres et tout le peuple que tu as racheté. Écoute en ta bonté les prières de ta famille que tu as voulu rassembler devant toi. Dans ta miséricorde, ramène à toi, Père très aimant, tous tes enfants dispersés.
3: Pour nos frères et sœurs de faim, et pour tous ceux et celles qui ont quitté ce monde, et trouve grâce devant toi, nous te prions, Seigneur. En ta bienveillance, accueille-les dans ton royaume, où nous espérons être comblés de ta gloire, tous ensemble et pour l'éternité, par le Christ notre Seigneur, par qui tu donnes au monde toute grâce et tout bien.

0: Et dans le même esprit, nous pouvons dire avec confiance la prière que nous avons reçue du Sceau. Notre Père. Délivre-nous de tout mal, Seigneur, et donne la paix à notre temps. Soutenus par ta miséricorde, nous serons libérés de tout péché, à l'abri de toute épreuve. Nous qui attendons que se réalise cette bienheureuse espérance, l'avènement de Jésus-Christ, notre Sauveur.
1: Car c'est à toi qu'appartiennent le règne, la puissance et la gloire pour les siècles des siècles.
0: Seigneur Jésus-Christ, tu as dit à tes apôtres, « Je vous laisse la paix, je vous donne ma paix. » Ne regarde pas nos péchés, mais la foi de ton Église. Pour que ta volonté s'accomplisse, donne-lui toujours cette paix et conduis-la vers l'unité parfaite, toi qui vis et règnes pour les siècles des siècles.
1: Amen.
0: Que la paix du Seigneur soit toujours avec vous.
1: Et avec votre esprit.
0: Frères et sœurs, dans la charité du Christ, donnons-nous un geste de paix.
1: Amen.

Voici l'agneau de Dieu, voici celui qui enlève les péchés du monde. Heureux les invités au repas des noces de l'agneau.

Cette messe a été célébrée en mémoire de Madame Choisy Anissiade, Choisy Paulette et Donna Gilbert. En mémoire de Monsieur Madame Eliac Charles et Ida. En mémoire de Madame Romain Marilyn. En mémoire de Monsieur Buzz Julien. En action de grâce en l'honneur de la Vierge Marie pour Fabricie Christiane et Alté Yvonne. Pour tous les bienfaits reçus, demandés par Daniela. À l'occasion de l'anniversaire de naissance de Leslie. Pour l'anniversaire de Saïd. Pour l'anniversaire de Thaïs pour ses 18 ans. Et en action de grâce pour Joséline. On prend le chant d'action de grâce.

Prions le Seigneur. Rassasiés de tes dons, Seigneur, nous te prions humblement. Toi qui as consacré notre cœur, notre sœur Jocelyne, par le don de ta grâce, fais que le sacrement que nous venons de recevoir fortifie en elle le désir du ciel et la charité pour ses frères.

Claire Justine, il n'y a pas d'acte aussi important sans que ce soit validé par l'Église et avec le sceau qui garantit à vie et dans nos archives que vous êtes, vous entrez dans l'ordre des Vierges. Par la grâce de Dieu et l'autorité du Saint-Siège apostolique, nous, Monseigneur Philippe Guirgou, évêque de Basse-Terre et Pointe-à-Pitre, en considérant les dispositions du canon 604 du Code de droit canonique en vigueur, vu la demande écrite et le cheminement spirituel et de discernement accompli par Madame Jocelyne Salar Saïb, ayant recueilli les avis favorables nécessaires sur cette disposition de vie et sa maturité humaine et spirituelle, nous sommes réjouis d'admettre Madame Jocelyne Salar Saïb à la consécration des Vierges. En ce jour du 29 mai 2026, au cours de la célébration eucharistique solennelle que nous avons présidée en l'église Saint-Hyacinthe de Capesterre-Belleau, Mademoiselle Jocelyne Salar Saïb a exprimé publiquement son sacré propos de suivre le Christ plus près dans la chasteté parfaite. Par la prière et les rites liturgiques approuvés par l'église, elle a reçu la consécration mystique qui la lie à Dieu et fait d'elle un signe de l'Église épouse dédiée au service de l'Église diocésaine. En conséquence, nous déclarons que Mademoiselle Jocelyne Salar Saïb est solennellement agrégée à l'Ordo Virginium de notre diocèse, avec tous les droits et les devoirs spirituels et ecclésiaux qui y sont attachés par le droit de l'Église. En outre, nous ordonnons que le présent acte soit inscrit dans le registre diocésain des Vierges consacrées. Vous serez la première dans ce registre et demandons qu'une mention à cette consécration soit portée en marge de son acte de baptême dans les registres de la paroisse où elle a été baptisée, donnée à Basse-Terre le 29 mai 2026 par l'évêque et le chancelier.

La célébration de ce jour est une grâce du Seigneur, car c'est lui qui nous rassemble pour cette occasion. De plus, aujourd'hui, le 29 mai, l'Église fait mémoire de Saint Paul VI, qui a restauré l'ordre des Vierges consacrées. Par un acte le 31 mai 1970, à la suite de Vatican II. Il y a plusieurs manières de répondre à l'appel de Dieu. Les vocations sont multiples. Aussi, nous avons tous la liberté de choisir. Il suffit de prendre le temps de discerner et de repartir du Christ, c'est-à-dire apprendre à mieux le connaître, découvrir sa spiritualité, sa façon d'aimer, sa compassion envers les autres, sa manière de faire le bien autour de lui, de relever l'autre par des gestes simples, jusqu'au don total de sa vie. Le primat de l'amour lui revient. Personne n'a jamais aimé comme lui. La spiritualité du Christ est une spiritualité de communion. C'est faire l'unité dans la diversité et le respect de la dignité de chacun. Le verset de la Bible que j'ai choisi pour me guider dans ma vie est « Dieu est amour, qui demeure dans l'amour, demeure en Dieu et Dieu demeure en lui. » La charité, c'est ce qui définit Dieu. La vie consacrée, c'est faire de chaque instant de sa vie un temps pour aimer. Et pour cela, il faut y inviter celui qui est l'amour et rester dans sa dynamique dans tous nos lieux de vie. C'est ce que j'ai aussi retenu de la doctrine sociale de l'Église, dont je me suis beaucoup inspirée dans ma profession. Pour toutes les personnes qu'il a mises sur ma route et qui ont contribué à mon cheminement, je lui dis merci. Pour ma famille, mes parents, ma mère qui est ici, présente grâce à lui. Et mon père qui n'est plus là, mon frère Yvan qui est là et qui tient la caméra, et ma sœur Marie-Denise, mes neveux Dominique, Lucien, Aélis, Davy, et mes petits-neveux, Mathieu qui est enfant de cœur, servant d'hôtel, Tiffany, Noémie, Luciano, Noéji, Kathleya, Camélia, Alicia, Jalina et Kali. Merci Seigneur. Pour mon baptême,

Simon Savary Moutou qui profite de l'occasion pour son passage. Et une pensée pour le père Chalder qui est au ciel mais qui m'a beaucoup accompagnée quand j'étais plus jeune. Merci Seigneur pour toutes les personnes qui ont eu un rôle dans mon éducation, de près ou de loin, enseignantes et catéchistes. Merci Seigneur pour les sœurs et frères de la fraternité de Saint-Dominique et la famille dominicaine qui est ici présente, et toutes les religieuses, sœur Marie-Georges, sœur Michaël, sœur Élise, sœur Franciane, vous m'avez beaucoup apporté, même si vous ne le savez pas, je vous admire énormément. Et je dis merci au Seigneur pour tout cela. Pour les enfants missionnaires, pour leur dynamisme, leur amour sincère et leur joie communicative, j'ai une pensée pour Angie, pour Ciara, pour Eden, et puis je pense aussi aux animatrices qui sont là et celles qui ne sont pas là. Merci Seigneur pour tous les sœurs et frères des communautés paroissiales de Cap-Ester, de Goyave qui sont là et qui ne peuvent pas être là. Et d'ailleurs, les chorales, les musiciens, les sacristains, l'équipe de la communion, les amis, les collègues de travail qui ont pu venir. Merci Seigneur pour vous tous ici présents, pour chacun et chacune de vous, pour vous qui regardez sur les réseaux sociaux. Merci Seigneur. Merci à vous tous qui êtes venus partager ce moment important de ma vie et du diocèse. Que Dieu vous bénisse et vous garde dans son amour. Amen.

Nous nous mettre debout pour la bénédiction finale, comme cette action de grâce, cette bénédiction que le Seigneur donne pour ce que nous venons de vivre. En tout cas, je suis très heureux, je pense que nous toutes qu'il a, nous comptons de ça nous sortir vives.

0: Jocelyne, bonne fête à vous.
1: Nous vous attendons de l'autre côté, au presbytère, pour partager le pot de l'amitié. Merci.

0: Tout à coup, il vint du ciel. Tout à coup, on s'assoit calmement dans la présence de Dieu. Tout à coup, tout à coup, est-ce qu'on écoute la parole de Dieu ? Tout à coup, il vint du ciel un bruit, comme celui d'un vent impétueux, et il remplit toute la maison où ils étaient assis. Des langues semblables à des langues de feu leur apparurent séparées les unes des autres et se posèrent sur chacun d'eux. Et ils furent tous remplis du Saint-Esprit et se mirent à parler en d'autres langues, selon que l'Esprit leur donnait de s'exprimer. Ce que nous avons vécu à travers la louange, eh bien, c'était aussi une effusion, notamment lorsqu'il y avait le chant sur le feu. Donc merci Saint-Esprit, parce que parfois peut-être qu'on fait les choses machinalement, mais il se passe toujours quelque chose dans le spirituel. Nous ne louons pas pour l'ambiance, mais nous louons parce que nous croyons, en tout cas je l'espère, nous croyons ce que nous disons, nous croyons ce que nous chantons. Alléluia. La louange libère. Jésus est vivant. Amen. Alors, les jeunes, et puis moins jeunes aussi, avancez-vous, hein, s'il y a de la place encore. Où est-ce que tu voulais qu'ils s'assoient ? Devant ? Il y a encore des places devant. Voilà. Est-ce qu'on peut se rapprocher ? Ceux qui sont par là, sur la gauche, allons faire un seul corps. Vous pouvez vous mettre par ici. Mes petites dames chéries, rapprochez-vous. C'est important de faire un seul corps. Pouvez-vous mettre par là ?
1: Merci. Bon.
0: Alors, oui, du coup, c'est pour ça aussi que j'aime bien un seul corps, parce qu'en fait, ça me fait un peu tourner. J'aime beaucoup voir tout le monde, en fait. Donc, alors, on va essayer de monter par ici, du coup. Merci, Seigneur. Ben, je vois toujours pas tout le monde. Vous savez, c'est important, parce que parfois, on ne se sent pas vu par le Seigneur. Moi, je ne suis pas le Seigneur, je ne peux pas voir tout le monde, mais c'est important au moins que j'essaye. Ceux qui sont seuls, vraiment, essayez de vous mettre à côté de quelqu'un. C'est important. Voilà. Vous savez, l'obéissance aussi commence par là. Est-ce qu'on peut faire un seul corps, mes amis ? C'est vraiment important. C'est important. Tout à l'heure, quand il y avait les jeunes qui chantaient ici, je me suis éloignée par là et je voyais vraiment des langues de feu. Quand on fait corps, vous ne savez pas ce que Dieu est en train de faire dans le spirituel. Vous ne savez pas ce que Dieu fait dans le spirituel. Le Seigneur fait déjà. Il a commencé à partir du moment où on a mis les pieds ici. Même à partir du moment où on était en train d'arriver ici. Alléluia. Amen. Gloire à toi, Seigneur. Vous savez, obéir à Dieu dans les petites choses, eh bien, cela permet de tester notre fidélité. Et quand on est fidèle dans les petites choses, Dieu donne de plus grandes. Amen. Alors, j'avais dans le cœur qu'aujourd'hui, il fallait donc que je témoigne. Donc, je vais obéir au Seigneur. C'est pour ça que du coup, j'ai pris des notes pour ne pas oublier ce que j'ai reçu. Donc, il m'a dit de parler déjà de faire une présentation. Je m'appelle Ingrid Edouard Schott. Edouard, c'est mon nom de jeune fille. Schott, parce que je suis mariée à un Polonais. Nous sommes rencontrés aux Journées Mondiales de la Jeunesse. Je ne suis pas allée aux Journées Mondiales de la Jeunesse pour rencontrer un mari. Je ne voulais pas y aller. Avant que les gens qui sont en mode genre « Ah bon, c'est ça, il y a les fêtes. » Non, je vous arrête tout de suite. Je ne voulais pas y aller. J'ai dit non 4 à 5 fois. Et le Seigneur a tellement insisté à travers certaines personnes que j'ai dit « Bon, je pense que c'est toi qui me parles là, non ? Parce que tu insistes quand même un peu, hein ?» Après 5 fois. Et il y a même un prêtre, lors d'une retraite, un moment un petit peu comme ça que nous avons vécu, qui m'a dit « La Vierge Marie te prépare un voyage !» Il est venu près de moi comme ça « La Vierge Marie te prépare un voyage !» Je pouvais pas manquer cela, hein ? J'étais obligée d'entendre, il est venu devant moi pour me dire ça. J'ai dit « Ok, j'y vais. » Donc c'est comme ça que j'ai rencontré mon petit mari, David. Et je bénis le Seigneur parce que cet époux, il est toujours avec moi, même s'il n'est pas là. Ça coûte très cher de venir aux Antilles pour nous qui sortons d'Angleterre, 2 avions. Et quand on vient ensemble, on est au moins à 5 000 euros. Voilà, c'est la triste réalité de la vie. Mais je bénis le Seigneur pour Marie parce qu'il est toujours avec moi, une seule chair. Amen. Je bénis par là même tous les couples et notamment tous ceux qui sont mariés. Je bénis également les fiancés et je bénis tous ceux qui ont le désir du mariage. Que le Seigneur puisse rencontrer chacun là où il est. Amen. Alors, profession, qu'est-ce que je fais? Certains d'entre vous, vous savez déjà, qu'est-ce que je fais? Je suis professeure, ouais, enseignante. J'enseigne au collège, lycée. Alors avant, donc juste avant de venir en Guadeloupe, je travaillais encore dans une école catholique. J'ai quitté ce travail puisque, comme vous savez, certains d'entre vous, j'enseignais beaucoup trop de matières et j'étais pas payée pour ça. Voilà, donc je faisais de l'espagnol, de l'informatique, du sport, de la danse, de la technologie, du design, de l'art. Bref, en tout cas, fait pratiquement toute bagaille, sauf les maths, c'est pas mon truc. Voilà. Mon mari peut dire que c'est pas mon truc vraiment. Enfin bref, donc c'est ça ma profession. Maintenant, je suis également fondatrice de l'Océan Infini Miséricorde. Vous pouvez d'ailleurs nous suivre sur les réseaux sociaux en tapant l'Océan Infini Miséricorde sur Instagram ou sur YouTube. Je ne poste plus trop régulièrement sur YouTube puisque aujourd'hui, je focus beaucoup sur justement les missions d'évangélisation et aussi prendre soin de mon équipe par la grâce de Dieu. Qui on s'appelle affectueusement Fraternité. Voilà. Vous pouvez également suivre le groupe Effusion en tapant groupe Effusion sur Instagram. Vous savez, de suivre en fait un petit peu les choses que certains font, eh bien, ça permet vraiment de voir qu'il y a des jeunes qui se bougent. Et je crois que c'est le chemin neuf à côté. Eh bien, voilà, les réseaux sociaux. Je vous ai reconnus. Et ça aide en fait. Ça permet de voir que, tiens, on dit que les jeunes ne sont pas là, mais ils sont là et bien là. Et avec la grâce de Dieu, il y en aura encore plus. Maintenant, les moins jeunes aussi, les encadrants, les enseignants, les éducateurs, les accompagnateurs, vous êtes également très précieux. Parce que c'est grâce à vous aussi que les jeunes peuvent avancer. Les graines qui vont être semées, notamment je pense aussi aux parents. Voilà. Parfois c'est vrai que quand on est jeune, on peut peut-être mépriser ceux qui justement peut-être étaient là avant. Mais on peut aussi, en tant qu'encadrant, mépriser ou exaspérer la jeunesse aussi. Donc que le Seigneur donne la grâce à tout un chacun de pouvoir bien savoir comment collaborer ensemble. Ok ? C'est en l'un main qu'à laver l'autre, je dis ça souvent. Alléluia ! Amen. Par exemple, justement, ceux qui étaient là, peut-être aux autres temps, et qui ont peut-être entendu parler du fait que je suis enseignante, j'ai souvent dit, j'aime beaucoup mes élèves. Et quand j'ai quitté mon travail, j'ai reçu tellement de cartes et de cadeaux, mais avant de quitter, j'avais reçu déjà, et je partageais, je crois que c'est Emeline que je partageais, que j'ai dû recevoir au moins 200 cartes, cadeaux, dessins de mes élèves. Pour vous donner le sens de tout ça, il y a des profs qui ne reçoivent pas du tout de choses, ou des fois peut-être 2-3. Pourquoi le Seigneur a permis que je reçoive des choses? Pas pour me dire, oui, j'ai reçu des choses, voilà, merci beaucoup Seigneur. Non, c'est pour me dire, à sa façon, tu as semé, tu reçois. Tu as semé, tu reçois. Tu récoltes, tu récoltes. Et les enfants, il fallait voir les mots qu'ils m'ont dit. Il y en a qui m'ont dit, merci madame de nous avoir traités comme vos enfants. Quand on traite des gens comme nos enfants, on les aime vraiment. Et on est prêt à certains sacrifices pour eux. Quand j'allais dans l'école, je priais. J'intercédais pour mes enfants, pour mes élèves. Je les aimais. Et ils se confiaient. Quand les enfants sentent qu'ils sont aimés, quand les jeunes sentent qu'ils sont aimés, ils se confient, ils s'ouvrent. Et puis, il y a des fois, je leur disais, en mode, non mais attendez, là, c'est qui ça? Non. Je pouvais aussi leur parler comme ça. Bon, en mode anglais, du coup, ça donne, no, excuse me, no, you don't do that. Ou alors, il y en avait un, il s'appelait Gilbert. Je lui disais, Gilbert, no, out. Je lui disais, ah, donc va dehors, va faire un tour dehors pendant 5 minutes, réfléchis à ce que tu m'as dit là. Donc bref, tout ça pour dire que c'est pas parce qu'en fait on va, comment dire, aimer qu'on ne peut pas non plus dire ce qui ne va pas, on ne peut pas corriger. Maintenant, chaque fois que j'ai corrigé mes élèves, je leur ai dit pourquoi. Je leur ai dit, c'est parce que je t'aime que je te dis ça. Et après, je leur donnais des petits bonbons aussi, quand même, faut récompenser. Hein. Voilà, et puis bref, tout ça pour dire que même leurs parents aussi, leurs parents savaient aussi que je les aimais. Donc gloire au Seigneur, je pense que ça tombe dans le jardin de certaines personnes. Alors vraiment que Dieu donne la grâce à tous les éducateurs, accompagnateurs, parents, de pouvoir continuer à aimer, aimer, aimer, aimer, de trouver les mots. Et puis Esther, tu disais quelque chose aussi quand on était dans le logement. Tu disais que des fois l'amour antillais, la façon des fois dont les parents des fois sont, on a des fois du mal à, tu disais, demander pardon des fois aussi. C'est vrai, les parents des fois ont du mal à s'excuser parce que ce sont aux enfants, n'est-ce pas, hein, de venir s'excuser. Hein? Chers parents, on peut aussi demander pardon à nos enfants. Chers enfants, on peut demander pardon à nos parents. Si vos parents ou accompagnateurs, si vous savez que vous avez blessé quelqu'un qui vous a aimé en étant parent ou accompagnateur, avant de sortir de l'église du Seigneur, demandez pardon. Souplez. Souplez. Amen. Après, vous faites ce que vous voulez. Comme je dis souvent, sentez-vous libre dans la présence de Dieu. Sentez-vous libre. Alors, je continue. Donc, ah oui, avec les présentations. Du coup, je suis également une artiste chrétienne. Alors, je ne voulais pas rentrer dans cet appel. Ça va parler à quelqu'un. Je ne voulais pas rentrer dans cet appel d'artiste chrétienne parce que, déjà, artiste chrétienne, je me disais, artiste, bof, j'ai un problème avec ça. Je préférais à la rigueur, voilà, chante du Seigneur. Je suis dans mon coin, je chante des chants d'adoration, louanges, etc. Mais le Seigneur m'a vraiment appelée à écrire d'autres chants. Donc, j'ai écrit des chants d'adoration. J'ai écrit aussi des chants qui louent le Seigneur, mais également des chants en fait qu'on appelle de l'urban gospel. Et je sais pas moi, il y en a un, c'est Rainbow, you're my rainbow, arc-en-ciel, tu es mon essentiel, you leave my heart, bonnes au moins pas rien. Ou alors il y en a, c'est toujours là, pas laissez-moi, s'il vous plaît, tu es tout pour moi, je suis perdue sans toi. Je m'adresse toujours à Dieu, mais c'est pas tout le monde qui sait que je m'adresse à Dieu. Pourquoi? Parce qu'en fait, le Seigneur me donne de toucher aussi un autre public. Il y a vous qui croyez en Dieu, donc on pourra chanter ensemble des chants d'adoration et de louanges, mais il y a aussi d'autres personnes que je fréquente, notamment il y a des personnes athées. J'ai des amis qui sont athées, des amis qui sont d'une autre confession, notamment musulmane ou juive. Il y a des amis également qui sont... Alors, il y en a qui sont en fait... Il y en a qui sont satanistes vraiment et qui ne savent pas que Jésus les aime. Et cette personne m'a dit un jour, tu sais, quand je me suis retrouvée dans l'église, on m'a dit que je n'étais pas aimée. Pourquoi? Parce que cette personne était homosexuelle. Et les blessures qui ont été déposées dans le cœur de cette personne, ça l'a tellement blessée qu'il s'est réfugié chez les satanistes parce que c'est là-bas qu'on lui a dit qu'il était aimé. Enfin, il et elle, parce que du coup, c'est une personne qui est devenue transsexuelle. Alors, frères et sœurs, peu importe qui vous êtes, peu importe ce que vous êtes, ce que vous avez fait, quand j'étais plus jeune, j'avais une parole que je disais, quoi que je dise, quoi que je fasse, quoi que je pense, Seigneur, je t'appartiens. Eh bien, je vous dis la même chose. Quoi que tu dises, quoi que tu fasses, quoi que tu penses, tu appartiens au Seigneur. Et tu peux dire ça, quoi que je dise, quoi que je fasse, quoi que je pense, j'appartiens au Seigneur. Quoi que je dise, quoi que je fasse, quoi que je pense, j'appartiens au Seigneur. Et on va dire, pour finir, je t'appartiens, en s'adressant à Dieu. Quoi que je dise, quoi que je fasse, quoi que je pense, je t'appartiens. Amen. Tu appartiens au Seigneur. Mes brebis me connaissent. Elles entendent ma voix et elles me suivent. Mes brebis me connaissent, elles entendent ma voix et elles me suivent. Mes brebis me connaissent, elles entendent ma voix, elles écoutent ma voix et elles me suivent. Qui que tu sois, Dieu te voit. Alors, le Seigneur m'a mis aussi dans le cœur les hobbies. Alors, j'ai eu dans le cœur également de vous parler de ce que j'aime faire. Pourquoi ? Parce que on a l'impression, parfois, que quand on aime Dieu, on ne peut pas, en fait, faire certaines choses. Effectivement, il y a des choses qui ouvrent des portes. Par exemple, mon frère, il aimait Harry Potter et les choses comme ça. Harry Potter, on jouait à Tekken, machin, je ne sais pas si ça existe encore. Bref, il y a des choses comme ça qui ouvrent des portes. Harry Potter, c'est de la sorcellerie, c'est même pas caché, c'est de la sorcellerie. Mais à l'époque, moi, quand je regardais ça, je ne savais pas que c'était ça. On avait aussi des livres, donc moi, je ne savais pas que c'était la sorcellerie. Quand le Seigneur, j'ai vécu ma première conversion, et je vais parler de ma conversion dans un instant, de mes conversions, il n'y a pas qu'une conversion, en tout cas, selon ce que moi j'ai vécu, je pense qu'il y a plusieurs conversions. Et du coup, avant de... Est-ce que tu peux baisser légèrement le piano, s'il te plaît ? Avant, en fait, d'être... en Christ, eh bien, je ne savais pas que Harry Potter, ben, fallait pas que j'ouvre ça, ces livres-là. Fallait pas que je regarde non plus les mangas, les choses comme ça. Attention. Également, les, y a des mangas, mais version film ou bien dessin animé. Attention aussi. Les Kamehameha, les machins comme ça, la Attention. Je dis ça. je dis ça. Et Dieu va confirmer. Ça ouvre des portes. D'accord ? Donc, effectivement, il y a des hobbies que quand on va les avoir, cela ouvre des portes. Donc, il faudra demander au Seigneur de fermer les portes. D'accord ? Je parle des hobbies, mais je parle aussi des vêtements, des choses que l'on porte. Avant, je portais des fois du léopard. Le Seigneur m'a fait jeter ça. Il m'a fait couper et jeter. Il y a des CD que j'ai jetés, des livres. Le Seigneur est en train de parler à des cœurs, là. Pourquoi ? Parce qu'il y a des choses qui portent des esprits. Il y a des livres chez vous. Des fois, vous vous demandez, mais pourquoi, en fait, je suis bloquée ? Pourquoi ça n'avance pas ? Etc. Demande à Dieu de nettoyer ta maison. On nettoie des fois, on retire la poussière, les choses comme ça. Mais demande au Seigneur de t'aider à nettoyer ta maison. Parce qu'il y a des choses dans ta maison, des amulettes peut-être, des statuettes, des choses comme ça, les Bouddhas et compagnie, la famille. Ne prenons pas ce qui vient de l'étranger. On ne sait pas ce que cela porte toujours. Et puis ça, qui Bouddha ? Bouddha ressuscité Bao. Hein. Bouddha pas ressuscité Bao. Il est ressuscité pour nous. Alléluia. Alléluia. Gloire à toi, Seigneur. Alors, je parlais des hobbies. Donc, moi, j'aime bien le fitness, j'aime bien le sport et j'aime bien faire, en fait, ce qu'on appelle du cardio-combat. J'ai souvent, en fait, fait des sports de combat. Je demande à Dieu, mais pourquoi j'ai toujours fait des sports de combat ? Et en fait, c'est parce que ça me rappelle aussi qu'on est au combat, on est censé être au combat, le combat spirituel. Mais ça, c'est moi, ça, c'est mon témoignage. OK, je ne vous invite pas à faire des sports de combat. J'ai aussi été réserviste en gendarmerie, donc c'est vrai que, pareil, là encore, il y avait du self-défense. Donc, je crois que le Seigneur m'a permis aussi de faire ces choses-là pour pouvoir justement me rappeler que c'est un combat. Et quand, du coup, je tape, ça me permet de me dire, non pas que je tape quelqu'un, parce que quand les gens ils font des sports, des fois, ils pensent qu'ils sont en train de taper quelqu'un. Oui, il m'a saoulé, etc. Et on tape des gens. Non, non, attention. Quand on fait ce genre de sport, il ne faut pas penser qu'on est en train de taper quelqu'un. Pareil aussi, quand j'étais en réserve gendarmerie, il ne fallait pas, en fait... penser à quelqu'un quand on était en train de s'entraîner avec les armes. Ça veut dire quoi, ça ? Tu penses à quelqu'un quand tu es en train de commettre... Enfin, que tu es en train de tirer ou autre, mais tu es en train de commettre quelque chose déjà dans ta tête, là. Pareil aussi, quand le Seigneur me montre justement que quand on visualise, quand on est en train de taper et qu'on visualise quelqu'un, de la même manière que la bouche, là, quand tu vas dire des paroles de malédiction à des gens, tu es en train de les maudire, tu es en train peut-être même aussi de faire de la sorcellerie sur les personnes, quand tu es en train de mal parler les mounes, là. Pareil aussi, le regard. La façon dont on regarde les gens, on peut tuer quelqu'un vraiment avec le regard. La personne ne va pas forcément vous dire ça, mais on peut vraiment, vraiment faire quelqu'un tomber bas. Parce que parfois, nos yeux et nos yeux d'antillais, là, des fois, on a une façon de regarder qui peut blesser les gens. Oui, c'est ça, le dédain. Tu le fais très bien. Le dédain, c'est ça, en fait. Et on ne se rend pas compte. Alors que finalement, toi, par exemple, tu me regardais des yeux de tendresse, Mimine. Tu vois ? Il y a des regards, en fait, qui relèvent. Il y a des regards... Ah, il y a des petits beaux petits regards, là. On me fait les yeux doux, là. On peut faire les yeux doux au Seigneur, hein. Non, c'est vrai qu'il y a des regards. Et puis, on n'a pas une manière de toiser aussi. On ne toise pas les gens. Toiser. Bref, attention à ce genre de choses. D'accord ? Attention. Dieu voit. Je dis souvent, on ne trompe pas Dieu. On peut tromper les hommes, on peut venir avec des apparences de religiosité, mais le

soif, vous qui voulez plus du Seigneur. Regardez comment vous êtes beaux. Vous avez des cœurs magnifiques. Regardez-vous. Vous êtes beaux. Vous êtes beaux, vous êtes belles. Et Dieu veut vous restaurer, chacun. Merci pour votre beauté. Merci d'avoir dit oui au Seigneur. Merci d'être là. Il y a des gens qui sont peut-être de très loin. Vous êtes venus de très loin. Peut-être que vous avez rencontré des obstacles sur la route. Vous êtes venus quand même. Dieu te voit, il voit ça. Moi, ils m'en pas savent, mais bon, Dieu savent. Alléluia. Amen. Donc, je vous disais que j'aime le fitness. C'est le Seigneur qui m'a mis au fitness. Pourquoi? Un jour, j'étais en train de louer. Et puis, je louais. C'était sur la scène quand même. Et je sautais. Le feu. Je suis là. Et puis, je continue. Le feu. Non, mais je vous assure, c'était... Attendez, est-ce qu'on peut faire ça? C'était... Quand je dis chaud, vous dites bouillant. Quand je dis chaud, vous dites bouillant. Quand je dis chaud, vous dites bouillant. Voilà, vous avez suivi un peu le truc, hein? On essaye? Bon, j'ai fait du fitness. Je suis pas censée être fatiguée, là. On y va. Chaud. C'est pas bouillant, ça. Chaud. Chaud. Chaud. Chaud, chaud. Chaud, chaud, chaud. Chaud, chaud, chaud. Chaud, chaud, chaud, chaud, chaud, chaud. Bouillant, bouillant, bouillant. Chaud, chaud, chaud, chaud. Bouillant, bouillant, bouillant. Alors, du coup, on va peut-être le refaire plus tard. Mais en fait, j'étais sur la scène et je faisais chaud, bouillant, chaud, bouillant, chaud, chaud, bouillant, bouillant. Et en fait, à un moment donné, je suis là. Ah ouais, il bouillant même. Et du coup, le Seigneur qui me met dans la tête, donc je suis devant les gens, mais j'ai dans la tête, c'est où tes cafés sportifs? Et il m'a mis dans le cœur, il faut vraiment que tu reprennes le sport. J'ai toujours été très sportive, que ce soit natation ou autre, mais c'est vrai que j'ai abandonné quand il y a eu le Covid. Il y a eu le Covid, j'allais plus à la salle de sport. En plus, en Angleterre, il fait froid, les gars. Non, franchement, moi, sortir dehors dans le froid, dans la neige, toute étrangère que je suis, non, je reste chez moi. Le Seigneur m'a mis dans le cœur, reprends ça. Tu n'es plus nouvelle dans le pays de la personne, va au sport. Le Seigneur parle à quelqu'un. Il y a quelqu'un qui doit aller faire du sport, là. Hein? Même si c'est une petite marche qu'on fait. Pourquoi je rigole aussi? C'est que, vous savez, des fois, on a l'impression que Dieu, comme je dis, il est coincé. Le Seigneur veut prendre soin de nous. Il veut prendre soin de notre santé. Allez, fais sport, petit brin. C'est aussi un message. Il y aura la conversion. Je vais parler de la conversion tout à l'heure. Là, c'est gentil. Allons faire du sport. Buvons de l'eau. Mangeons bien. C'est de la discipline aussi. Si tu n'es pas discipliné dans les petites choses comme cela, comment veux-tu que Dieu te confie de plus grandes choses? Hein? Pardon pour ça, hein? Alléluia. Donc vraiment, Seigneur, je te demande aussi de rejoindre chacun dans sa santé. Je ne sais pas comment vous vous sentez. Il y a un jeu de mots quand même. Je ne sais pas comment vous vous sentez dans votre santé, mais Dieu sait. Dieu sait. Et je te demande, Seigneur, de restaurer les corps. Merci, Seigneur, de restaurer les corps. Tu es fidèle, tu es bon. Merci également, Seigneur, de chasser tout esprit de maladie, si c'est ta volonté, Seigneur. Il y a des maladies, des fois, qui sont là pour nous permettre d'être sanctifiés. Dieu permet certaines choses, ça permet notre sanctification. Mais il y a des maladies qui ne doivent pas rester là. Alors, nous pouvons continuer à prier pour nos malades. Ne négligeons pas nos malades. Parfois, on aime ce genre d'événement, mais on ne pense pas forcément à visiter les grands-parents, les grandes personnes. Les personnes malades, est-ce que vous allez visiter ces personnes-là? Ma grand-mère est décédée en février. Dès que je venais en Martinique, j'allais toujours voir ma mamie. Il n'y a pas une seule fois. J'habite loin, mais j'ai toujours honoré ma grand-mère. Et j'espère que ça tombe dans le jardin de beaucoup. Honorez vos grands-parents, vos arrière-grands-parents, vos parents. On ne sait pas jusqu'à quand ils seront là. On va se revoir au ciel avec la grâce de Dieu. Avec la grâce de Dieu. Amen. Mais honorons nos grands-parents, s'il vous plaît. Parfois, on oublie, et ça me fait mal au cœur, parfois, on oublie les grandes personnes dans les EHPAD. Dieu merci, il y a des gens qui s'en occupent là-bas. Mais parfois, on les oublie. Et le Seigneur aussi veut faire un clin d'œil aux personnes en situation de handicap. Je suis éducatrice spécialisée de formation, même si je suis prof en Angleterre. Les personnes en situation de handicap, le Seigneur ne vous oublie pas. Le Seigneur ne vous oublie pas. Et s'il y a des personnes qui s'occupent des personnes en situation de handicap, que Dieu vous bénisse et qu'il vous donne la force. Ce n'est pas facile. Notamment quand on travaille et qu'on doit, vous savez, lever des personnes qui ne peuvent pas se lever, notamment dans les chaises roulantes, et qu'on doit les asseoir.

dans les toilettes, etc. Dieu rejoint également maintenant les soignants. Les soignants, les aides-soignants, les infirmières, toutes les personnes qui changent des couches, etc. Que ce soit les couches des bébés, que ce soit les couches des adultes. Tous ces boulots-là, Dieu vous rejoint. Et il vous voit. Je vous dis merci. Merci de la part du Seigneur. Merci Seigneur. Merci à chacun d'entre vous. Merci pourquoi ? Parce que parfois on oublie de dire merci. Et il y a des gens qui sont blessés dans certaines professions parce que même anti-messie n'ont pas sa dire anti-messie. Alors merci à chacun. Et puis toutes les professions qui n'ont pas été citées, merci également pour ce que vous faites. On a besoin de travailler. Que Dieu donne la force à chacun. Et à tous ceux qui sont au chômage, le Seigneur également vous voit et il vous bénit. Et je prie que vous voyez le chemin qu'il est en train de frayer. Je n'ai pas dit je prie qu'il fraye un chemin, je crois qu'il fraye déjà le chemin. Donc je prie qu'il vous montre le chemin qu'il a frayé. Alléluia. Amen. Donc voilà, donc j'aime beaucoup certaines choses. Et pourquoi en fait c'est bien d'en parler, notamment j'aime bien faire du ski avec mon mari, etc. C'est que ce genre de choses-là, des fois, ça nous sort de notre zone de confort. Quand j'ai commencé à faire du ski avec mon mari, alors je vous montre, hein, j'avais les skis, je me suis dit, attends, mais dans les films, ça a l'air facile pourtant. Dans les films, en fait. Hein. Donc, m'enfrette, et puis en plus de ça, mon cas glissé, antimonier, mon mari qui me dit, fais la pizza. Donc, mes jambes sont comme ça. Alors, ça n'a pas l'air ridicule parce que mon pantalon est quand même large, mais quand vous avez un pantalon qui n'est pas large et que vous êtes comme ça, avec des skis comme ça, enfin, vous êtes vraiment en mode, mais vraiment ridicule. J'ai dit au Seigneur, tu voulais que je ridicule. Et j'ai dit, c'est pas grave, on va essayer quand même. Mon mari m'a expliqué qu'il fallait faire pizza, pasta. Donc pizza et pâtes. Donc pendant un petit moment, j'ai fait ça. Dieu merci parce que ça m'a appris à écouter aussi mon mari. Parfois, on ne s'écoute pas quand on est en couple. Et quand on est célibataire, on veut être en couple, mais... Sachez qu'il faudra écouter aussi, il faudra s'écouter mutuellement. Hein? Donc je dis attention, vraiment profiter du célibat aussi. Hein? Donc c'est vrai que ça, ça m'a sorti de ma zone de confort. Aujourd'hui, par la grâce de Dieu, j'arrive à faire des petits slaloms. Et je disais au Seigneur sur la montagne justement du coup enneigée, c'était très très beau, magnifique. Seigneur, merci. Parce que moi, petite Martiniquaise, j'aurais jamais pensé que... Moi, en plus, qui suis noire, je serais sur une montagne blanche, entourée de personnes polonaises qui me regardent. Mais qu'est-ce qu'elle fait là? Ou bien il y en a ceux qui sont en mode « Oh, elle est mignonne !» Et puis, bon, il y en a qui se disent « Oh, ça va, elle se débrouille bien quand même !» Parce qu'il y en a qui restent coincés quand même hein, sur la montagne. Moi, je ne suis pas restée coincée, moi, je descends. Donc, gloire à Dieu. Le Seigneur est en train d'encourager certaines personnes à vous dire vraiment « Allez-y, faites de nouvelles activités. Faites de nouvelles activités. Découvrez le monde. Regardez ce que j'ai fait. Regardez la nature. Bénissez-moi dans toutes mes œuvres. » Il y a le canoë et kayak aussi qui me vient dans la tête. Pour les couples, c'est quelque chose à faire, le canoë et kayak. Hein, parce que quand vous n'êtes pas synchronisé, vous n'avancez pas. Alors si vous êtes en couple, je recommande le canoë et kayak. Non, c'est une vérité. C'est une vérité parce que si vous allez comme ça... Alicia, tu peux venir derrière moi, s'il te plaît? Il pagaie plus. Merci, mes doudous. Merci beaucoup. On peut les applaudir. Hein? Merci. Merci, mes doudous. Alors, ça avait l'air d'un sketch, mais c'est une réalité, hein? C'est une réalité. Et vous imaginez, moi avec mon mari, c'est left, right, left, right, left, right. Et du coup, c'est vrai qu'au début, je me disais, attends, mais qu'est-ce que... Attends, ma left, right, qui écoutait ça? Finalement, par la grâce de Dieu, je finis par voilà, suivre le mouvement. Mais c'est vrai que j'aime beaucoup faire du canoë avec mon mari, parce qu'en fait, ça nous permet d'être sur la même page, la même longueur d'onde. Donc Dieu rejoint les couples en ce moment et vous invite vraiment à vous écouter mutuellement. Et à ceux qui souhaiteraient être en couple, préparez-vous à écouter. Demandez la grâce de l'écoute. Alléluia. Amen. J'aime quand le Seigneur, il montre qu'il a de l'humour. Dieu, pas qui ça nous carie. Pourquoi on a des dents? Pourquoi on sourit, tout ça? C'est parce que nous avons un Créateur qui a de l'humour. N'ayez pas peur de rien. Amen.
Alors, là, du coup, la famille, je vais m'arrêter pour les hobbies. Le thème, quel chemin choisir? Quel chemin choisir? Quand on suit Jésus, c'est pas facile. Il y a la porte large et la porte étroite. Merci, ma sœur. Il y a la porte large et la porte étroite. Je vais revenir là-dessus. Le Seigneur m'a mis à cœur de vous témoigner de ma conversion en quelques minutes. J'ai connu plusieurs conversions. Je regarde le moment, parce que c'est quelques minutes, il a dit, pour la conversion, parce que c'est un long témoignage. Mais je dois faire 5 minutes. Alors, je suis née dans une famille catholique. J'ai été au service, très jeune, proclamation de la parole, également chorale, etc., pastorale des jeunes, le feu, etc. Mais j'ai vraiment, en fait, puis j'ai reçu tous mes sacrements, mais j'ai vraiment, en fait, vécu ce qu'on appelle une rencontre personnelle avec Dieu lors d'une retraite spirituelle. Il y a des jeunes ici qui ont assisté à une retraite, enfin qui ont vécu une retraite l'année dernière avec nous en Martinique. Donc vous savez de quoi je parle. Pour ceux qui ne savent pas ce que c'est qu'une retraite spirituelle, je pense que la plupart vous savez, c'est vraiment un moment qu'on prend pour aller sur la montagne. Voyons, on parlait de montagne tout à l'heure. Il n'y a pas de hasard. Dieu fait des connexions. C'est un moment en fait pour être sur la montagne. Et quand je suis sur la montagne en Pologne, je vous assure que je me sens bien. D'ailleurs, c'est sur une montagne que mon mari m'a demandé ma main et qui m'a offert ma bague de fiançailles. Il n'y avait que lui. Oh, oh. Vous êtes trop mignon. Non, c'est sur une montagne que mon mari m'a demandé en fiançailles, tout en discrétion. Il y avait un silence, mais tellement total que c'était perturbant. J'avais l'impression d'être bouchée, d'être sourde, parce que le silence de la montagne, c'est tellement intense. C'est perturbant. Mais j'ai vu ça comme un signe de... C'était entre Dieu, mon mari et moi. Et puis les arbres. Voilà. Et donc, vraiment, la montagne, c'est important. Et les retraites spirituelles permettent de se retirer. Qu'est-ce que Jésus faisait? Il se retirait où? Sur la montagne. Effectivement, sur la montagne. Donc, en fait, il sait ce que c'est que de se retirer. C'est important de se retirer. Parfois, on peut vivre justement des moments de burn-out, comme moi-même, ça m'est arrivé, et on a besoin de se retirer pour se ressourcer. Pour se ressourcer, c'est important. Pour entendre aussi la voix du Seigneur, pour se calmer, pour être rafraîchi, pour revenir à lui, pour être différent, pour être renouvelé, recevoir un feu nouveau. Donc vraiment, gloire à Dieu pour la montagne. Donc, la retraite spirituelle, je l'ai vécue, et en fait, j'ai rencontré, du coup, il y avait un prédicateur qui s'appelle Richard Borgman, et lui parlait de la miséricorde divine, juste là. La miséricorde divine. Je ne savais pas qu'on aurait eu une image de la miséricorde divine. Donc, c'est Jésus avec les rayons rouges et bleus. Voilà. Donc, Richard parlait à quel point nous sommes aimés. Et il me disait, enfin, je disais « me » parce que j'ai pris le message pour moi. Hein. Quand vous êtes en enseignement, vous pouvez prendre le message pour vous si vous le souhaitez. J'ai tout pris pour moi. Il disait « même si tu as péché beaucoup, beaucoup, beaucoup, beaucoup, beaucoup, beaucoup, beaucoup, beaucoup, beaucoup, beaucoup, beaucoup, beaucoup, beaucoup, beaucoup, ton péché est comme un grain de sable. Et l'amour de Dieu est cet océan infini de miséricorde qui vient tout effacer. Et Dieu oublie. Il oublie. Et il te dit, reviens mon enfant. Là où les hommes te jugent, moi je ne te juge pas. Et je te dis, je t'aime passionnément. Je t'aime passionnément. Je t'aime à la folie de la croix. Il est bon le Seigneur. Il n'y a personne qui nous aimera comme ça. Personne qui nous aimera comme lui. Personne. Quand on chante, il n'y a personne qui soit comme Jésus. C'est la vérité.

Donc, c'est comme ça que vous savez, j'ai beaucoup pleuré. J'ai tellement pleuré qu'il y a des gens qui me regardaient en mode, mais elle va bien, elle va craquer hein, à force de pleurer comme ça. Je criais aussi. J'ai beaucoup crié parce que je me sentais tellement sale. Parce que j'étais dans le péché de fornication. J'étais tombée dans le péché. Moi qui voulais en fait. Dès quand j'étais petite, j'étais très attirée par les saints, notamment Saint-Dominique Savio, Sainte-Jeanne d'Arc, etc., Saint-Don-Bosco. Je voulais leur ressembler et je disais, mes meilleurs amis sont Jésus et Marie. Et puis finalement, à l'adolescence, je me suis laissée tenter. Et j'étais en couple avec quelqu'un qui m'a tellement tentée en me disant, mais si tu m'aimais, tu te serais donnée à moi. Si tu m'aimais. À force que le gars dise ça pendant un an, au bout d'un moment, je me suis dit, watch, il va pas croire que je l'aime si je me donne pas à lui. Donc je me suis donnée. C'est comme ça que je suis tombée dans le péché de fornication. Le péché de fornication commence tout simplement par des préliminaires, notamment la masturbation aussi. Le Seigneur parle au cœur. Je suis tombée dans le péché de fornication. Tout m'est permis, mais tout ne m'est pas profitable. Tout m'est permis, mais tout ne m'est pas profitable. Le Seigneur est en train de parler à des cœurs. Sortons de la fornication, c'est-à-dire les relations sexuelles avant le mariage. On ne peut pas le faire sans la grâce de Dieu. On en vient à bout avec déjà la contrition, conviction de péché, où est-ce qu'on va aller? On va aller où? Vous avez un témoin. Dieu vous regarde. Dieu vous voit. Dieu nous voit. Donc vraiment, Seigneur, donne-nous la force d'aller tous à la confession. Amen. Donc c'est vrai que ça a changé ma vie. Et en fait, ce qui a changé ma vie, c'est... Mehdi, est-ce que tu peux te lever encore, s'il te plaît? C'est toi le berger responsable du groupe, frère. Venez, venez là. Est-ce que tu peux être là? Emeline, pardon, est-ce que tu peux te mettre debout là? Ce qui a changé ma vie, c'est vraiment quand Richard, en fait, il m'a pris... Mehdi. Sérieux, Mehdi. Vraiment, Richard m'a pris dans ses bras avec beaucoup d'amour et de tendresse. Et ce n'était plus Richard, ce n'était plus Mehdi qui m'a pris dans ses bras. C'était vraiment le Seigneur. Donc, s'il te plaît, on n'est plus dans un jeu. Avec l'amour de Dieu, est-ce que tu peux la prendre dans tes bras? Mehdi, va pas tout seul. Va avec le Seigneur. Makawel, va avec le Seigneur. Vas-y. Avec le Seigneur, je ne regarde pas.

Le Seigneur travaille, Mehdi. Le Seigneur travaille. Est-ce qu'on peut étendre les mains, s'il vous plaît ?

Seigneur, à travers ce geste, je te demande de bénir notre frère Mehdi et de lui donner, Seigneur, un cœur rempli de compassion pour chacun de ses membres. Et je vous demande, frères et sœurs, de prier pour Mehdi, qu'il puisse avoir la grâce de la compassion, la grâce de l'amour, un cœur nouveau pour aimer tous ceux qui seront devant lui. Et je vous demande aussi de prier pour notre sœur Emmeline, afin, Seigneur, que tu puisses vraiment la restaurer, Seigneur. Elle va en ton nom, Seigneur, allumer un feu. Elle va en ton nom allumer un feu. Mais tu vas prendre le temps de la restaurer, Seigneur. Tu vas prendre le temps de la rejoindre. Pardon, Seigneur, pour toutes les fois où elle a été méprisée, Seigneur. Je te demande, Seigneur, pardon pour toutes les fois où elle a été méprisée, incomprise, mal aimée, trahie, abandonnée, rejetée par sa propre église, Seigneur. Là où elle a cherché le réconfort, Seigneur, elle ne l'a pas trouvé. Mais ces jours-là sont finis. Les jours là où elle pleurait la robe de tristesse là, c'est fini. Tu la restaures de plus en plus, Seigneur. Il y a un avant et un après. Ça fait un petit moment là, Seigneur, que tu continues à l'appeler, à l'attirer, Seigneur. Il y en a un qui n'était pas content, qui a voulu t'embêter là, Mémine. Mais le Seigneur a dit, ce que j'ai commencé, je vais le finir. Tu es mon œuvre, ma chérie. Tu es mon œuvre et je t'aime d'un amour infini. Amen. Amen. On peut applaudir, ça va encourager.

Amen. Merci Seigneur pour ce que tu es, ce que tu fais. Donc la famille, je vais essayer de terminer avec le témoignage de conversion. Ma première conversion, j'ai appelé cela dans l'esprit. Je suis passée des ténèbres à la lumière. Est-ce qu'on peut dire avec moi, je suis passée des ténèbres à la lumière. Je suis passée des... C'était ça ma première conversion. Deuxième conversion, le Seigneur m'a mis dans le cœur. Ce n'est pas ceux qui diront Seigneur, Seigneur qui entreront où? Est-ce qu'on peut redire ça? Ce ne sont pas ceux qui diront Seigneur, Seigneur qui entreront où? Merci Loane. Merci à chacun. Une autre conversion que j'ai vécue, c'est également, j'étais dans la chair. Quand on est au service, on peut encore être dans la chair. On est des humains, on a des émotions, on a des états d'âme. Mais ce n'est pas seulement quand j'étais au service, c'était en fait aussi pour des choses. Je souhaitais tellement avoir vous savez, quand j'ai rencontré le Christ, je pensais qu'il m'appelait être religieuse. Je n'ai pas dit ça, mais je pensais que j'étais appelée être religieuse. Je voulais raser mes cheveux, donner tout à Jésus et être religieuse. Je suis allée en retraite ainsi. Mais en fait, quand le Seigneur m'a révélé qu'il ne m'appelait pas être religieuse, mais qu'il m'appelait au mariage, je suis là, bon, il est où le mari? Il est où? Parce que du coup, après un an de conversion, bon, ça va. Après 2 ans, ça va. Après 6 ans, on se dit, mais Seigneur, tu es sûr que je suis appelée au mariage? Tu es sûr? Non, parce que il est où le mari? Mais en fait, la famille, comment j'aurais pu voir mon mari? Il était polonais, of course. Of course. Bien sûr qu'il était polonais. Et j'aurais jamais pu savoir, puisque... Voilà, bref. Ça, c'est un autre témoignage. C'est pas pour ce soir. Alors... Donc, le Seigneur m'a mis dans le cœur, ma fille, et aujourd'hui dit ma fille, mon fils, je sais que tu veux beaucoup de choses. Je sais qu'il y a des choses que tu désires, mais mon enfant, attends. Recherche d'abord le royaume des cieux et sa justice, et tout le reste sera donné de surcroît. Amen. J'ai vu qu'il y a des gens qui ont murmuré ce verset avec moi. On peut le dire, on peut le proclamer ensemble. C'est dans, je crois, Matthieu 6, 33. Si je ne me trompe pas. Let me see here. Ok. Alors, Matthieu 6, 33. On va voir si c'est ça. Oui, c'est ça, la famille. Super. Est-ce qu'on peut répéter? Cherchez premièrement, avec conviction, cherchez premièrement le royaume et la justice de Dieu. Et toutes ces choses vous seront données par-dessus. Amen. Mais vous savez, la famille, avant en fait ça, comme je vous disais, moi j'étais dans la chair, Dieu voulait que je sois dans l'esprit. Il y a une parole qui m'avait fortement marquée quand j'étais en plus en train de proclamer la parole. Non, parce que parfois, vous savez, on a un cœur partagé. On est en mode... Alors, le samedi, peut-être qu'on va justement en boîte de nuit et tout, et puis on fait « Gardez-moi, machin, blabla, chata, chata, pardon Seigneur. » Et puis, finalement, après, on arrive devant l'autel. Lecture de la première lettre de Saint Paul apôtre aux Corinthiens. Alors, je ne porte pas de jugement parce que c'était mon témoignage. Voilà, c'était mon témoignage. Donc, ce n'est pas du tout un jugement, mais c'est des fois des prises de conscience. Ceux qui sont arrivés très tôt, vous avez entendu qu'on a pris le chant « Viens, esprit de révélation, souffle sur nous, souffle sur nous. » Les révélations, ce n'est pas que « Oui, je vois qu'il y aura ça, da-da-da-da. » Non, c'est révélation sur nous d'abord. Si Dieu ne révèle pas sur toi d'abord, qu'est-ce que tu vas aller voir, vouloir révéler, qu'il te révèle quelque chose sur la personne? Non. Ça commence par soi d'abord. Alléluia. Donc, si le Seigneur permet de dire ça, c'est pas pour juger. Moi, c'est comme ça. Je me souviens que quand j'étais au campus, ouais, j'ai fait des trucs. J'ai retrouvé en plus une vidéo. Je me suis dit, ah oui, tu descendais bas quand même. Mon Dieu, oulala. Et je me disais, vous savez, j'avais des talons super hauts. Là, je me dis, comment tu faisais pour marcher en talons comme ça? J'allais en plus au campus talons de 12 cm. Les gars, j'étais une pin-up. Et puis... J'avais une coupe carrée, lunettes sur la tête, je pas. Mais j'étais dans la chair. Mais même après ma conversion, j'étais encore dans la chair parfois. Parce que parfois, on ne s'en rend pas compte. Et beaucoup ici sont encore dans la chair. Le Seigneur appelle chacun à demander son Saint-Esprit pour justement, eh bien, être, je vais dire, moins dans la chair,
Et puis un jour, avec la grâce de Dieu, on ne le sera plus. Mais moi, en tout cas, je sais qu'il y a encore des choses pour lesquelles je vais dans la chair. Il y a des trucs, ça m'agace. J'aime pas quand les gens ils sont mal polis. Il y a des gens aussi dans l'avion, ils font plein de bruit comme s'ils étaient tout seuls. Il y a des gens, comme je suis petite, on passe devant moi, j'aime pas ça. Et le Seigneur, en fait, quand je suis en mode, non mais Seigneur, tu as vu? Non, tu as vu? La personne est passée devant moi, frère. Non, sérieux, tu veux que je fasse quoi? Tu veux que je fasse un autre père? Non. Et en fait, le Seigneur qui va me dire, bon, tu as fini de babiller, hein. Tu as fini de babiller. Allez, je t'invite à faire un « Je vous salue Marie ». Je vous assure que je fais des fois « Je vous salue Marie, pleine de grâce, le Seigneur est avec vous, et béni entre toutes les femmes, Jésus, le fruit de vos entrailles, bénie Marie, Mère de Dieu, priez pour nous, pauvres pécheurs, maintenant et à l'heure de notre mort. Amen. » Et puis après, ça vient, ça vient, ça vient. « Je vous salue Marie, pleine de grâce, le Seigneur est avec vous, vous êtes bénie entre toutes les femmes, et Jésus, le fruit de vos entrailles, est béni. Sainte Marie, Mère de Dieu, priez pour nous, pauvres pécheurs, maintenant et à l'heure de notre mort. Amen. » Donc vous voyez, on peut en fait encore être dans la chair, même après des années aussi de conversion. Mais c'est vrai que le Seigneur va nous rappeler qu'il nous a donné son Saint-Esprit, qu'on va invoquer tout à l'heure. Il nous a donné son Saint-Esprit justement pour marcher dans l'Esprit. Donc quand ton vieil homme, il veut revenir en mode « Ouais, goumé, goumé, goumé !» Non, non, tu dis au vieil homme « Ah ouais, c'est terminé, je ne veux pas, je suis Jésus !» Alléluia. Amen. Quand on te fait des queues de poisson au volant et les gens qui roulent vite là. Je dis ça, je dis rien. Alors, moi je roulais vite à un moment donné. Je roulais vite parce que comme je rentrais tard des fois, notamment avec le travail, je roulais vite. Et quand j'ai vu que j'arrivais à rouler vite et à maîtriser la voiture, je me suis cru dans Fast and Furious. Donc c'est un film sur les voitures. Je me suis dit, ah ouais, tu arrives à prendre les virages comme ça, vroom vroom. Et puis la musique, boum boum boum. Et puis t'as du style, frère. T'as l'impression que t'es dans un film, que t'es le personnage principal du film. Alors que pas du tout, il n'y a personne qui est sur toi, à part toi. Pardon. Non mais sérieux, on a l'impression qu'on est le personnage principal d'un film, alors que frère, non, tu es tout seul dans ta voiture, éventuellement avec d'autres personnes, mais qui des fois te disent « tu roules trop vite et tu n'écoutes pas ». Mais, avec la grâce de Dieu, quand le Seigneur m'a mis dans le cœur, ou quand roule les concerts, et puis après, ok, louez-moi, mais pas qu'à coûter moi, mon cadeau, pas rouler aussi vite, arrêtez de rouler vite pour moi, tu es dans la chair, c'est écrit 70 ou à 100. Et j'ai pas dit ton prénom. Tu t'es senti concerné? Ouais, ouais, ouais. Enfin, bref. Donc, c'est vrai qu'on peut être dans la chair, dans des petites choses comme ça. Et puis, donc, qu'est-ce qu'il y a eu encore comme conversion? Oui, le Seigneur m'a montré aussi une autre conversion que j'ai vécue, c'était le désert. Quand je suis arrivée en Angleterre, j'ai vécu un véritable désert. Plus de groupe de prière, rien du tout. Les gens, ils parlent anglais, je pensais que j'étais bonne en anglais, je comprenais rien du tout. La personne, au lieu de dire « nice », vous comprenez quand je dis « nice » Ça veut dire quoi, « nice » Nice, cool, gentil, ok. Mais si je vous dis « nice », nice, nice. Vous comprenez quelque chose? Il y a un gars, il est venu devant moi, il me dit nice. Je me dis, hein? Il a dit quoi, nice? Et en fait, les accents en anglais, j'ai dit au Seigneur, quand les gens me parlent, j'ai l'impression que ce sont des abeilles qui me parlent. Je ne comprends rien. Je comprenais absolument rien du tout. Donc je demandais aux gens de m'écrire des emails. Ils disaient, OK, can you write this my email, please? Et du coup, je lisais les emails, j'allais sur Google, je traduisais. C'est comme ça mon arrivée en Angleterre, vraiment. Mais, vous savez, entre la langue qui est différente, la culture qui est différente. Esther, je te montrais ce matin, c'est quoi un petit déjeuner anglais? Tu as vu la tête du petit déjeuner? Pardon les Anglais, je vous aime beaucoup, mais la tête du petit déjeuner quand même. C'est un petit déjeuner très intéressant. Très, très intéressant. Très intéressant. Et du coup, c'est vrai que le repas est différent, tout est différent. Et c'est vrai que c'est difficile des fois, en fait, de,
comment dire, d'arriver dans un autre pays. Par exemple, moi je dis ça par rapport au petit déjeuner, mais peut-être qu'ils peuvent dire la même chose sur autre chose que l'on fait. Ils vont se dire, c'est qui ça, Dashin? Dashin? C'est quoi Dashin? Tu vois? C'est quoi fouillé à pain? Vous mangez du fouillé à pain? Fouillé à pain, c'est quoi? Moi j'ai fouillé à pain la morue? Non, tinel la morue? Ils vont dire, c'est quoi ce repas de tinel la morue? On ne sait pas. Quand, vous savez, être expatrié, c'est très difficile. Parce qu'on doit en fait arriver dans un pays où on est différent. Bah, est différent. Et on peut se sentir seul. Je me suis sentie seule. Je me suis sentie absolument seule. Mais le Seigneur m'a dit, maintenant ma fille, tout ce que tu as appris au renouveau charismatique, depuis 16 ans, que par la grâce de Dieu, aujourd'hui, ça fait 16 ans que j'ai donné ma vie au Christ. J'ai donné ma vie au Christ quand j'avais 18 ans. Et c'est vrai que quand je lui ai donné ma vie, il m'a fortifiée au fur et à mesure. Il m'a dit, ben, tout ce que tu as appris là. Parce que entre les 18 ans et les 28 ans, quand je suis arrivée, je crois que j'avais 28 ans quand je suis arrivée en Angleterre, quelque chose comme ça, il y a eu un travail que Dieu a fait. Il m'a dit, tout ce que tu as reçu, eh ben, mets-le en application. La parole de Dieu que tu connais, la parole de Dieu qui dit justement que tu n'es pas seule, etc., applique-la. Et puis, dans le désert, Dieu m'a permis de créer l'océan infini de miséricorde. Donc, comme quoi, en fait, dans nos déserts, le Seigneur, eh ben, il donne des oasis. Alléluia. Tout chrétien passe par le désert. Tout chrétien passe par, des fois, des nuits de la foi. Des fois, on ne sent pas Dieu. On voit tout le monde, des fois, en mode, je ne sais pas moi,

quelqu'un, avec peut-être les mains en l'air, peut-être qu'on voit que quelqu'un est tellement concentré, etc. Et puis nous, on est là. Seigneur, je sens absolument rien du tout. Je ne sens rien du tout. Mais ce n'est pas grave. Ce n'est pas grave. Dieu te rejoint. Que tu sentes, que tu ne sentes pas. Il y a des saints qui ne sentaient rien du tout. Il y a des saints qui ont vécu, mais dans la foi, vraiment la foi. Quand on sent, ou bien quand on est ensemble, là, quand on loue, etc., c'est facile. Si on te dit, je viens vous persécuter, est-ce que c'est facile de dire, j'ai la foi, j'ai la foi. Non, j'ai pas la foi, on va peut-être se cacher. Hein? C'est facile de louer, d'adorer quand on est ensemble ou quand on sent, mais quand on ne sent pas. Alors à toutes les personnes qui ne sentent pas Dieu, mais qui sont quand même ici présents, qui croient quand même ou qui veulent croire, je vous dis merci. Merci de faire cet effort-là. Parce que Dieu, il est touché. La foi vient de ce que l'on entend. Mais également, la foi, ben, on ne voit pas. On ne voit pas. On ne voit pas. Donc merci de quand même faire ce pas. Dieu, il n'oublie pas. Dieu, c'est quelqu'un de très reconnaissant. Nous, on a du mal à être reconnaissant, mais Dieu est reconnaissant. Si tu ne sens pas Dieu, ne te décourage pas. Continue à avoir la foi. Amen. Et puis, il y a une dernière chose pour la conversion qu'il voulait que je partage avec vous, c'était Jésus Sauveur, Jésus Seigneur. Quand je vous disais que j'ai rencontré le Christ à travers Richard Borgman qui m'a prise dans ses bras, c'est vrai que ben là, je découvrais Jésus Sauveur. Et j'étais contente de chanter. Il y avait des chants comme « Oh zut, j'ai oublié ». J'ai vraiment oublié le chant, mais il y avait un chant qui était spécifique en fait et qui parlait du fait que, ah oui, voilà, c'est que par exemple, merci Seigneur, Jésus est mon ami de tous les jours, Jésus est mon ami, Jésus est mon sauveur de tous les jours, Jésus est mon sauveur, il est mon ami, il est mon ami. Il est mon sauveur, il est mon sauveur.

Ça fait du bien, merci. Merci Seigneur pour cette petite pause musicale qui nous réveille aussi. Hein. Mais c'est vrai que ce chant-là, voilà, Jésus mon ami, Jésus mon sauveur, qui, pour qui Jésus est un ami? Vous n'êtes pas obligé de lever la main pour faire plaisir à qui que ce soit. Hein. Si ce n'est pas votre ami, ne levez pas la main. Voilà, si c'est votre ami, pour qui Jésus est un sauveur, votre sauveur? Alléluia, gloire à toi Seigneur, béni sois-tu. Maintenant, la partie Seigneur. La partie Seigneur. Est-ce que vraiment Jésus est notre Seigneur? Est-ce que vous avez écouté? Parce que si Jésus est notre Seigneur parfois nous demande de faire des choses et on doit écouter. Obéissez à Dieu. Obéissez à Dieu. Laissez-moi vous donner la parole. Qu'est-ce que tu racontes, Mehdi? Non, non, non, c'est pas celui-là. Mais s'il y en a un autre, vas-y. Hein. Soumettez-vous à Dieu. Soumettez-vous. Soumettez-vous. Soumettez-vous, c'est un mot puissant. Soumettez-vous. Même moi, ça me fait peur. Soumettez-vous. Obéissez. Vous savez, parfois, on oublie que Dieu est tout puissant. Et on se met parfois au-dessus de celui qui est tout puissant. Mais qui sommes-nous? Il y a des hommes en ce moment d'ailleurs qui font des guerres, qui se prennent pour Dieu. Moi je dis souvent, mais ils ne craignent pas Dieu. Et nous, craignons-nous vraiment Dieu? Soumettez-vous à Dieu. Que ce soir quand nous allons prendre le chant à l'Esprit Saint, que nous puissions demander au Seigneur, ou même dès à présent, la soumission à Dieu, l'obéissance. Soumettez-vous à Dieu. Résistez au diable. Est-ce qu'on peut dire soumettez-vous à Dieu? Avec conviction. Soumettez-vous à Dieu. Résistez au diable. Résistez au diable. Résistez au diable. Et il fuira loin de vous. On va tout reprendre. Soumettez-vous à Dieu. Résistez au diable. Et il fuira loin de vous. C'est très important. Soumettez-vous à Dieu. Résistez au diable. Et il fuira loin de vous. Parfois, on attend que quelqu'un prie pour nous, pour la délivrance. Commence par obéir. Mais bien sûr, ce n'est pas tout seul qu'on peut obéir. C'est avec la grâce de Dieu, enfin. Sinon, comment on fait? Vous savez, il y a Sainte Thérèse qui disait que elle, pour arriver au ciel, elle veut prendre l'ascenseur. L'ascenseur de la miséricorde. Et non les escaliers. Les escaliers, c'est quand on prend plein de choses. Il y a une paroisse où j'avais plein de sacs. Je crois que c'était Bastien. Je commençais à prendre plein de sacs et tout sur mon dos, machin. Parce que des fois, c'est ce qu'on fait. C'est pas parce que le message d'aujourd'hui, on vous dit soumettez-vous à Dieu, résistez au diable et fuira l'un de vous, et que vous n'y arrivez pas, qu'il faudra dire Seigneur, j'y arrive vraiment pas. J'abandonne, j'abandonne. J'ai tellement de choses sur mon dos. Tu m'as dit de faire ci ce soir et puis ça et puis ça et puis ça. Tu m'as rendu tout raplapla là, Seigneur. Tu vois bien que je peux plus, que je peux pas changer comme ça. Tu vois bien que je peux pas changer comme ça, Seigneur. Mais bien sûr qu'il voit que tu peux pas changer comme ça. C'est bon Dieu qui l'a quand même. Ils savent toute bagaille. Isn't it? Hmm? C'était de l'anglais. Voilà, bref, ça veut dire n'est-ce pas, isn't it? Bref, en tout cas, oui bien, ils disent in it. Voilà, bref. En tout cas, tout ça pour dire que peu importe ce que vous entendez ce soir, comme je disais tout à l'heure, la foi vient de ce que l'on entend.
Dieu a un message pour réveiller son peuple et pour surtout dire, s'il y a quelque chose à retenir dans ça, c'est que Dieu vous aime. On a l'impression qu'on entend ce message-là tellement souvent. Dieu t'aime, Jésus t'aime, Jésus t'aime, Jésus t'aime, Jésus t'aime, Jésus t'aime, Jésus t'aime. Le Père t'aime, le Saint-Esprit t'aime, tu es aimé, Dieu est amour. Mais c'est ça le but du message. Hein? La chose la plus importante du message, c'est l'amour. Parce que parfois on se sent vide, je ne sais pas pour vous, mais moi je me suis sentie vide tellement de fois. Vous savez, rien ne pouvait me combler, rien. Une fois j'étais d'ailleurs en boîte de nuit, ça fait des années, mais je m'en souviens encore, j'étais assise et je me disais, il n'y a rien qui me remplit en fait, là. Mais je disais au Seigneur, quand je vais ailleurs, quand je suis parfois même avec certains amis, ça ne me remplit pas non plus. Quand je fais X, Y, Z, j'étais beaucoup aussi dans les associations. Ah oui, j'étais dans des associations de jeunes. Je suis ce qu'on appelle une multipotentialiste. Ça veut dire que ce sont des gens, on n'est pas des hyperactifs, on ressemble aux hyperactifs, mais nous ne sommes pas des hyperactifs. Parce que l'hyperactif, il n'est pas forcément organisé des fois. Mais c'est vrai que le multipotentialiste, on va être dans l'organisation et on va faire plusieurs choses. Les gens vont se dire... Qui monique a fait ça, ça, ça, ça, ça, ça, ça, ça, ça, ça. Mais c'est une grâce, c'est une grâce. Donc j'ai été beaucoup en association de jeunes, etc. Mais ça ne me remplissait pas. Il n'y a rien qui me remplissait. Mais le jour où j'ai donné ma vie à Christ, c'est ça qui a commencé à me remplir. Et me remplir, et me remplir, et me remplir, jusqu'à ce que ça déborde.

0: Amen. On aura, j'ai bientôt fini, on aura un temps avec le Saint-Esprit, on va se lâcher. Mais c'est ça en fait, merci beaucoup encore une fois, c'est vraiment ça en fait. Le Seigneur a continué à me remplir, à me remplir, à me remplir, à me remplir. Et c'est ce que je vais demander pour chacun ce soir. Vous savez, quand Dieu remplit, Dieu est tellement bon. Moi, ça me fait... J'ai l'impression que mon cœur va sortir de mon thorax, de ma poitrine. Parce que des fois, oui, ça peut arriver. Il y a d'autres sortes de manifestations, certainement. Mais c'est vrai que moi, en fait, j'ai l'impression que mon cœur... Et des fois, je dis au Seigneur, mais Seigneur, mais arrête, c'est tellement puissant. Dieu est tellement puissant. Il est tellement puissant. Il est puissant. Il est vraiment puissant. Et je ne crois pas qu'on ait compris que Dieu est puissant. Il est tout puissant. Des fois, on chante puissant guerrier. Mais on chante avec la bouche. On chante avec nos lèvres. Mais Dieu est tout puissant. Même les esprits mauvais, ils savent que Dieu est puissant. Les esprits mauvais, ils sont plus au courant que nous. Ils ne veulent pas obéir. C'est pour ça qu'ils n'aiment pas la parole. Notamment, soumettez-vous. Soumettez-vous à Dieu. C'est la différence. Ils ne veulent pas obéir, mais ils savent qui est Dieu. Alors pourquoi nous, êtres humains, on ne veut pas entendre? Dieu est puissant. Alléluia. Donc je vais terminer avec... Béni sois-tu, Seigneur. Dieu appelle chacun et il appelle à la sainteté. Vraiment, que chacun puisse demander le discernement. Priez avant de faire toute chose. Même avant aussi de manger, il y en a qui oublient cela. Même quand vous vous lavez, quand vous vous douchez, demandez à Dieu, priez. Demandez également ce soir la crainte de Dieu. Demandons la crainte de Dieu. Demandons à Dieu de nous renouveler. Demandons au Seigneur l'amour de la parole de Dieu. Demandons aussi au Seigneur de nous révéler les dangers. De nous révéler les dangers, les tentations qu'il y a dans nos vies. Il y a des personnes aussi qui se disent « Je ne peux pas être sainte, je n'ai pas bien commencé. » Un saint, c'est quelqu'un qui n'a pas forcément bien commencé. Mais la grâce de Dieu l'a tenu, l'a soutenu et l'a mené à la sainteté. Alors oui, s'il y a un message ce soir, c'est ça. Quel chemin choisir? Celui de la sainteté, la porte étroite. Là où le Seigneur va t'appeler à marcher à contre-courant. Le Seigneur va nous appeler à marcher à contre-courant. Combien d'amis m'ont abandonné? Combien d'amis m'ont traité de folle? Combien d'amis m'ont dit, voilà, qui est arrivé, hein? Illuminé, oui, je suis illuminé par la grâce de Dieu. Et le jour viendra où il y aura toute l'illumination, justement, de chaque personne. Et on va avoir même peur de ce qu'on va voir si on ne se prépare pas maintenant. Parce qu'on ne se voit pas tel que Dieu nous voit. Mais un jour, Dieu va nous illuminer nos consciences, justement. Et on va prendre conscience. Mais ce qu'il ne faudra pas oublier, c'est la miséricorde. Quel que soit ce que Dieu va te révéler sur toi, sur ta vie, qu'est-ce qu'il y aura à changer? Souviens-toi de la miséricorde. Ne laisse pas le diable te condamner. Ne laisse pas le diable te culpabiliser. Ne laisse pas le diable faire. S'il y a des paroles de culpabilité qui viennent dans ta tête maintenant, qui te disent que tu n'es pas assez digne, que tu n'es pas assez bien, que tu n'es pas assez ceci, pas assez cela, I am telling you, je te dis, you are enough. Tu es assez. You are enough. Tu es assez. Et on peut le dire en anglais, I am enough. I am enough. Je suis assez. Je suis assez. Je suis assez. Alléluia. Le Seigneur également nous rappelle qu'il y a ses fruits. D'ailleurs, est-ce que quelqu'un peut me chercher la parole sur les fruits de l'Esprit Saint en Galates? Et est-ce que quelqu'un, oui, Galates 5, 22, est-ce qu'avec les téléphones on peut chercher? Est-ce que quelqu'un d'autre peut chercher les dons du Saint-Esprit? On va proclamer la parole de Dieu, on va proclamer, on va prendre un chant à l'Esprit Saint et le Seigneur va faire son œuvre. Qu'il a déjà commencé, mais il va aller encore plus loin. Le Seigneur également nous rappelle que Saint Paul aussi disait, le bien que je veux faire, je ne le fais pas. Et le mal que je ne veux pas faire, je le fais. Mais le Seigneur avait dit à Saint Paul, ma grâce te suffit, ma puissance s'accomplit dans la faiblesse. Alors n'aie pas peur, ne te culpabilise pas, Dieu est avec toi. Le Seigneur nous rappelle aussi à travers Saint Paul, il avait une écharde. On ne sait pas de quelle écharde qu'il parle, de quoi il parlait. Peut-être qu'il était orgueilleux, j'en sais rien moi. Peut-être que c'était autre chose aussi, peut-être qu'il était nerveux, en colère. Merci ma chérie, tu as la parole. Est-ce que tu peux venir et proclamer s'il te plaît? Je vous embête beaucoup ce soir, pardon. Hein?
1: Alors, Galates 5, 22. Mais les fruits de l'esprit, c'est l'amour, la joie, la paix, la patience, la bonté,

0: Corinthiens chapitre 12 verset 4. Il y a diversité de dons, mais le même esprit. Diversité de ministères, mais le même Seigneur. Diversité d'opérations, mais le même Dieu qui opère tout en tous. Or, à chacun, la manifestation de l'esprit est donnée pour l'utilité commune. En effet, à l'un est donnée par l'esprit une parole de sagesse, à un autre une parole de connaissance selon le même esprit, à un autre la foi par le même esprit, à un autre le don de guérison par le même esprit, à un autre le don d'opérer des miracles, à un autre la prophétie, à un autre le discernement des esprits, à un autre la diversité des langues, à un autre l'interprétation des langues. Un seul et même esprit opère toutes ces choses, les distribuant à chacun en particulier comme il veut. 1 Corinthiens chapitre 12, versets 4 à 11.
1: Merci Esther, merci Émilie. Merci Seigneur pour ta parole qui nous aide à grandir avec toi dans la foi. Il y a un dernier message que j'avais reçu, c'était les dangers de l'orgueil spirituel. Les dangers de la popularité. Est-ce qu'on aime Dieu pour nous-mêmes, pour ce qu'il fait pour nous ou pour qui il est? Donc le Seigneur veut nous interpeller sur l'orgueil spirituel, sur la popularité. Vous savez, on peut être populaire, mais attention à ne pas prendre la place du Seigneur. Il faut toujours en fait redonner la place au Seigneur. C'est pour ça que hier, par exemple, j'ai beaucoup répété aussi, frères et sœurs, ne regardez pas à l'homme. Ne regardez pas à l'homme, regardez à Dieu. C'est le ministère de Dieu. Tout ministère que chaque personne peut avoir sur cette terre, personne qui dit son ministre de ci, ministre de ça, ministère, c'est le ministère de Jésus-Christ. C'est le ministère de Jésus-Christ qu'il partage avec nous. Nous qui sommes des vases. Dieu utilise des vases. Il utilise ceux qui se sentent faibles. Il utilise les petits, les grands, les moyens, les plus... forme, etc. Dieu utilise ce qu'il souhaite. Mais c'est son ministère. C'est le ministère du Père, le ministère du Fils, le ministère du Saint-Esprit. Et c'est un ministère d'amour, un ministère de restauration, un ministère de compassion. Jésus aimait beaucoup. Il aimait beaucoup. Il aime encore beaucoup. Il aimera toujours énormément à l'infini. Alléluia. Que le Seigneur puisse ce soir chasser tout esprit d'orgueil spirituel. Seigneur, que tu nous permettes de faire attention à la popularité, que cela ne nous mène pas à l'orgueil, Seigneur. Pardon aussi, Seigneur, pour tous nos manquements. Pardon pour nos faiblesses, Seigneur. Nous te demandons également, on peut incliner la tête et demander aussi pardon, Seigneur, s'il y a des choses qui nous viennent, on peut demander pardon maintenant, Seigneur, avant que nous rentrions dans le temps du Saint-Esprit. Pardon, Seigneur, également, de faire des fois des choses pour toi, mais sans toi. On peut faire des choses pour Dieu, mais sans Dieu. Des choses que Dieu ne nous a pas demandé de faire. Seigneur, donne-nous le discernement. Et notamment aussi le discernement des esprits. Merci également, Seigneur, de nous révéler. Est-ce qu'on sert Dieu ou est-ce qu'on se sert de Dieu? Est-ce qu'on sert Dieu ou est-ce qu'on se sert de Dieu? Dieu nous appelle à la conversion. Revenons à lui de tout notre cœur. Dieu également nous demande de lui remettre nos relations. Ce soir, remettons-lui nos relations, nos choix. Il y a des relations qui vont certainement s'achever une fois que tu auras donné ta vie à Christ. Il y a des relations qui vont arrêter. N'aie pas peur. Dieu va te redonner des amis. Il va te redonner un copain. Il va te redonner une copine. Sauf que cette personne-là, elle va te respecter. Cette personne-là, elle ira avec toi vers la sanctification. Cette personne-là ne va pas t'éloigner de Dieu. Alléluia. Prenons un temps pour demander pardon au Seigneur.

ton Saint-Esprit qui veut se révéler à nous. Merci pour ton Saint-Esprit qui va se manifester puissamment. Merci Père. Merci pour Jésus, notre Sauveur, notre Seigneur et notre Dieu. La Sainte Trinité. Sainte Trinité, très Sainte Trinité d'amour. Merci pour ta présence dans nos cœurs.

Frères et sœurs, je vais vous inviter à vous mettre debout. Et puis par la suite, on va pouvoir s'asseoir ou s'agenouiller ou autre dans la présence de Dieu. Mais nous sommes restés assis pendant un petit moment. On peut également peut-être sortir des rangs. On va remplissons l'allée. Sortons des rangs. Comme ça, on sort de ce côté un peu voilà, les uns sur les autres. Et nous allons en esprit invoquer le Saint-Esprit.

tu sens que ta vie est stérile, je t'invite à mettre ta main sur le ventre. Seigneur, merci de permettre que nous devenions féconds. Permets, Seigneur, que nous demandions que nous puissions être féconds. Si tu souhaites avoir des enfants, que ce soit des enfants dans la chair, des enfants en esprit, que le Seigneur puisse t'en donner de nombreux enfants. Le Seigneur rejoint tous les cœurs. Et ceux qui le souhaitent peuvent s'asseoir dans la présence de Dieu, que ce soit dans l'allée, que ce soit dans les bancs. Vous pouvez rester debout, vous pouvez vous mettre peut-être près de l'autel, vous pouvez vous mettre à genoux, mais sentez-vous libre dans la présence.

pouvez chanter avec moi en langue. Ceux qui ne savent peut-être pas encore parler en langue, vous allez parler en langue. Ça va venir, ne vous inquiétez pas. Vous pouvez faire des alléluia ou alors suivre le chant qui va venir maintenant. C'est un chant pour le Père, c'est un chant pour le Fils, c'est un chant pour le Saint-Esprit. Nous, on loue, on adore, et Dieu, il fait descendre sa grâce, sa faveur. Dieu siège dans la louange de son peuple, mais Dieu veut nous faire aussi découler dans la chambre haute. Nous sommes dans la chambre haute avec toi.

Quelqu'un peut avoir l'air simple, mais n'est pas simple, ni antimonie compliquée. Dieu t'invite, mon enfant, à revenir à la simplicité. Prenons quelques instants pour contempler en esprit le Seigneur. Oublie les distances.

Vous le chantez, mais les paroles, ça fait Abba Père, je suis à toi. Dieu le Père veut guérir. Il veut guérir intérieurement toutes les âmes blessées. À travers ce chant, le Seigneur guérit intérieurement ceux qui ont le désir de se

Tu guéris, guérison intérieure. C'est ce que tu es en train d'opérer maintenant. Tu peux toucher ton cœur ou là où ça fait mal, peut-être ta tête ou ton ventre. Touche la partie de ton corps qui fait mal.

tais-toi. Est-ce que tu peux prendre, si tu le souhaites, est-ce que tu peux prendre cette personne dans tes bras? Si tu le souhaites. Si quelqu'un est à côté de toi, si tu le souhaites et si elle le souhaite aussi.

approchez-vous de l'autel. Les câlins, Dieu peut faire des câlins pour guérir, pour transmettre l'amour, transmettre son onction. Alléluia. Approche-toi de l'autel.

Je disais tout à l'heure, sentez vos limites dans la présence de Dieu. S'il y en a qui souhaitent se rapprocher, notamment de l'image de la miséricorde divine, se rapprocher de l'autel ou rester juste là où vous êtes, recevoir.

ne va pas laisser le diable remporter cette bataille. Non. Tu te bats pour chacun de nous. Et tu nous montres Jésus. C'est tout ce que tu fais. Tu nous montres Jésus. Tu nous montres Jésus, maman. Qui de mieux que celle qui l'a porté? Tu as porté celui qui porte tout.

les anges chantent avec nous. Un ange est venu dire, déclarer Ave Maria. On va à nouveau chanter en s'écoutant, mais on va aussi prêter l'oreille spirituelle. Les anges chantent avec nous.

faire silence quelques instants et nous allons prendre le chant final qui sera Yahvé Rapha. On va le prendre doucement et puis ensuite ce sera comme un chant de louange. Il n'y aura pas d'autres louanges après cela. On va rentrer chez nous dans la paix. Prends un temps de silence.

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0: Au nom du Père et du Fils et du Saint-Esprit, la paix soit avec vous. Dieu notre Père, nous te louons et nous te rendons grâce pour notre diocèse. Ce petit morceau de terre, cette portion de l'Église universelle que nous aimons, nous l'avons reçue de toi comme le merveilleux cadeau fait à tous ceux que ta providence a permis de s'y établir. Nous t'en supplions, Père, toi qui veux le plus grand bien pour nous tous, fais que notre peuple tout entier vienne à toi. Fais que chacun remette sa vie entre tes mains. Nous t'en supplions, Père, que l'Esprit Saint se répande dans les cœurs, qu'il renouvelle l'âme de notre peuple, qu'il donne à tous force et vigueur, qu'il renforce le zèle et l'audace de notre Église à accomplir sa mission. Accompagner les personnes et les familles en vue de la rencontre avec le Christ. Que l'Esprit Saint pousse chacun à devenir le joyeux témoin de la victoire de Jésus sur les puissances du mal, de la mort et des ténèbres qui freinent l'élan spirituel de notre société. Toi, le Dieu de l'espérance et de la consolation, qui nous rassemble dans l'unité d'un même amour. D'un seul cœur et d'une seule voix, nous voulons te rendre gloire pour la paix et la justice que ton Esprit Saint a fait fleurir sur notre terre, pour le salut et la miséricorde que tu nous as donnés en ton Fils Jésus. Nous t'en supplions, Père, que chaque instant de notre vie nous rapproche de ce jour où nous verrons ta face. Que Dieu notre Père vous garde unis dans un mutuel amour, que l'Esprit Saint vous fortifie dans les épreuves, que la paix du Christ habite en vous et vos proches et demeure toujours dans votre maison. Amen.
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3: Au nom du Père et du Fils et du Saint-Esprit, je crois en Dieu, le Père Tout-Puissant, Créateur du ciel et de la terre, et en Jésus-Christ, son Fils unique, notre Seigneur, qui a été conçu du Saint-Esprit, est né de la Vierge Marie, a souffert sous Ponce Pilate, a été crucifié et mort, et a été enseveli et descendu aux enfers. Le troisième jour est ressuscité des morts et monté aux cieux. Est assis à la droite de Dieu, le Père Tout-Puissant, d'où il viendra juger les vivants et les morts. Je crois en l'Esprit Saint, à la Sainte Église catholique, à la communion des saints, à la rémission des péchés, à la résurrection de la chair, à la vie éternelle. Amen. Prions aux intentions de notre Saint-Père, le Pape Léon. Notre Père qui es aux cieux, que ton nom soit sanctifié, que ton règne vienne, que ta volonté soit faite sur la terre comme au ciel. Je vous salue Marie, pleine de grâce, le Seigneur est avec vous. Vous êtes bénie entre toutes les femmes et Jésus, le fruit de vos entrailles, est béni. Je vous salue Marie, pleine de grâce, le Seigneur est avec vous. Vous êtes bénie entre toutes les femmes et Jésus, le fruit de vos entrailles, est béni. Je vous salue Marie, pleine de grâce, le Seigneur est avec vous. Vous êtes bénie entre toutes les femmes, et Jésus, le fruit de vos entrailles, est béni. Sainte Marie, Mère de Dieu, priez pour nous pécheurs, maintenant et à l'heure de notre mort. Amen.

Ô Marie conçue sans péché. Premier mystère joyeux, l'Annonciation. L'ange du Seigneur dit à Marie, l'Esprit Saint viendra sur toi et la puissance du Très-Haut te prendra sous son ombre. C'est pourquoi celui qui va naître de toi sera saint, il sera appelé le Fils de Dieu. Envoie ton esprit, tout sera récréé et tu renouvelleras la face de la terre. Seigneur Jésus, ravive ton esprit en nos vies afin que nous ayons le courage de témoigner de notre foi chrétienne. Notre Père qui es aux cieux, que ton nom soit sanctifié, que ton règne vienne, que ta volonté soit faite sur la terre comme au ciel. Je vous salue Marie, pleine de grâce, le Seigneur est avec vous. Vous êtes bénie entre toutes les femmes et Jésus, le fruit de vos entrailles, est béni. Je vous salue Marie, pleine de grâce, le Seigneur est avec vous. Vous êtes bénie entre toutes les femmes et Jésus, le fruit de vos entrailles, est béni. Je vous salue Marie, pleine de grâce, le Seigneur est avec vous. Vous êtes bénie entre toutes les femmes et Jésus, le fruit de vos entrailles, est béni. Je vous salue Marie, pleine de grâce, le Seigneur est avec vous. Vous êtes bénie entre toutes les femmes et Jésus, le fruit de vos entrailles, est béni. Je vous salue Marie, pleine de grâce. Le Seigneur est avec vous. Vous êtes bénie entre toutes les femmes et Jésus, le fruit de vos entrailles, est béni. Je vous salue Marie, pleine de grâce. Le Seigneur est avec vous. Vous êtes bénie entre toutes les femmes et Jésus, le fruit de vos entrailles, est béni. Je vous salue Marie, pleine de grâce. Le Seigneur est avec vous. Vous êtes bénie entre toutes les femmes et Jésus, le fruit de vos entrailles, est béni. Je vous salue Marie, pleine de grâce. Le Seigneur est avec vous. Vous êtes bénie entre toutes les femmes et Jésus, le fruit de vos entrailles, est béni. Je vous salue Marie, pleine de grâce. Le Seigneur est avec vous. Vous êtes bénie entre toutes les femmes et Jésus, le fruit de vos entrailles, est béni. Je vous salue Marie, pleine de grâce. Le Seigneur est avec vous. Vous êtes bénie entre toutes les femmes et Jésus, le fruit de vos entrailles, est béni.

0: Ô Marie conçue sans péché. Deuxième mystère joyeux, la visitation. Élisabeth s'exclama, d'où m'est-il donné que la mère de mon Seigneur vienne jusqu'à moi? Prions pour tous ceux qui sont malades, pour les personnes âgées et les personnes en détresse, que Marie le visite et les réconforte. Notre Père qui es aux cieux, que ton nom soit sanctifié, que ton règne vienne, que ta volonté soit faite sur la terre comme au ciel.
1: Pardonne-nous nos offenses, comme nous pardonnons aussi à ceux qui nous ont offensés, et ne nous laisse pas entrer en tentation, mais délivre-nous du mal. Amen.
2: Je vous salue, Marie, pleine de grâce. Le Seigneur est avec vous. Vous êtes bénie entre toutes les femmes, et Jésus, le fruit de vos entrailles, est béni.
3: Sainte Marie, Mère de Dieu, priez pour nous pauvres pécheurs, maintenant et à l'heure de notre mort.
2: Je vous salue, Marie, pleine de grâce. Le Seigneur est avec vous. Vous êtes bénie entre toutes les femmes, et Jésus, le fruit de vos entrailles, est béni.
3: Sainte Marie, Mère de Dieu, priez pour nous pauvres pécheurs, maintenant et à l'heure de notre mort.
2: Je vous salue, Marie, pleine de grâce. Le Seigneur est avec vous. Vous êtes bénie entre toutes les femmes, et Jésus, le fruit de vos entrailles, est béni.
3: Sainte Marie, Mère de Dieu, priez pour nous pauvres pécheurs, maintenant et à l'heure de notre mort. Amen.
2: Je vous salue, Marie, pleine de grâce. Le Seigneur est avec vous. Vous êtes bénie entre toutes les femmes, et Jésus, le fruit de vos entrailles, est béni.
3: Sainte Marie, Mère de Dieu, priez pour nous pauvres pécheurs, maintenant et à l'heure de notre mort.
2: Je vous salue, Marie, pleine de grâce. Le Seigneur est avec vous. Vous êtes bénie entre toutes les femmes, et Jésus, le fruit de vos entrailles, est béni.
3: Sainte Marie, Mère de Dieu, priez pour nous pauvres pécheurs, maintenant et à l'heure de notre mort. Amen.
2: Je vous salue, Marie, pleine de grâce. Le Seigneur est avec vous. Vous êtes bénie entre toutes les femmes, et Jésus, le fruit de vos entrailles, est béni.
3: Sainte Marie, Mère de Dieu, priez pour nous pauvres pécheurs, maintenant et à l'heure de notre mort.
2: Je vous salue, Marie, pleine de grâce. Le Seigneur est avec vous. Vous êtes bénie entre toutes les femmes, et Jésus, le fruit de vos entrailles, est béni.
3: Sainte Marie, Mère de Dieu, priez pour nous pauvres pécheurs, maintenant et à l'heure de notre mort.
2: Je vous salue, Marie, pleine de grâce. Le Seigneur est avec vous. Vous êtes bénie entre toutes les femmes, et Jésus, le fruit de vos entrailles, est béni.
1: Sainte Marie, Mère de Dieu, priez pour nous pauvres pécheurs, maintenant et à l'heure de notre mort.
2: Je vous salue, Marie, pleine de grâce. Le Seigneur est avec vous. Vous êtes bénie entre toutes les femmes, et Jésus, le fruit de vos entrailles, est béni.
3: Sainte Marie, Mère de Dieu, priez pour nous pauvres pécheurs, maintenant et à l'heure de notre mort.
2: Je vous salue, Marie, pleine de grâce. Le Seigneur est avec vous. Vous êtes bénie entre toutes les femmes, et Jésus, le fruit de vos entrailles, est béni.
1: Sainte Marie,

0: et in saecula saeculorum. Amen. Ô Marie conçue sans péché. Troisième mystère joyeux, la nativité. Marie mit au monde son fils premier-né, la maillota et le coucha dans une mangeoire, car il n'y avait pas de place pour eux dans la salle commune. Seigneur Jésus, par Marie, nous te confions tous les époux qui attendent un enfant. Prions aussi pour la paix au sein de toutes les familles. Notre Père qui es aux cieux, que ton nom soit sanctifié, que ton règne vienne, que ta volonté soit faite sur la terre comme au ciel.
1: Donne-nous aujourd'hui notre pain. Pardonne-nous nos offenses, comme nous pardonnons aussi à ceux qui nous ont offensés. Et ne nous laisse pas entrer en tentation, mais délivre-nous du mal.
0: Je vous salue Marie, pleine de grâce, le Seigneur est avec vous. Vous êtes bénie entre toutes les femmes, et Jésus, le fruit de vos entrailles, est béni.
1: Sainte Marie, Mère de Dieu, priez pour nous, pauvres pécheurs, maintenant et à l'heure de notre mort. Amen.
0: Je vous salue Marie, pleine de grâce, le Seigneur est avec vous. Vous êtes bénie entre toutes les femmes, et Jésus, le fruit de vos entrailles, est béni.
1: Sainte Marie, Mère de Dieu, priez pour nous, pauvres pécheurs, maintenant et à l'heure de notre mort. Amen.
0: Je vous salue, Marie, pleine de grâce. Le Seigneur est avec vous. Vous êtes bénie entre toutes les femmes, et Jésus, le fruit de vos entrailles, est béni.
1: Sainte Marie, Mère de Dieu, priez pour nous. Maintenant, il y a de notre mort. Amen.

0: Je vous salue, Marie, pleine de grâce. Le Seigneur est avec vous. Vous êtes bénie entre toutes les femmes, et Jésus, le fruit de vos entrailles, est béni.
1: Sainte Marie, Mère de Dieu, priez pour nous pauvres pécheurs, maintenant et à l'heure de notre mort. Amen.
0: Je vous salue, Marie, pleine de grâce. Le Seigneur est avec vous. Vous êtes bénie entre toutes les femmes, et Jésus, le fruit de vos entrailles, est béni.
1: Sainte Marie, Mère de Dieu,
0: je vous salue, Marie, pleine de grâce. Le Seigneur est avec vous. Vous êtes bénie entre toutes les femmes, et Jésus, le fruit de vos entrailles, est béni.
1: Sainte Marie, Mère de Dieu, priez pour nous pauvres pécheurs, maintenant et à l'heure de notre mort. Amen.
0: Je vous salue, Marie, pleine de grâce. Le Seigneur est avec vous. Vous êtes bénie entre toutes les femmes, et Jésus, le fruit de vos entrailles, est béni.
1: Sainte Marie, Mère de Dieu, priez pour nous pauvres pécheurs, maintenant et à l'heure de notre mort. Amen.
0: Je vous salue, Marie, pleine de grâce. Le Seigneur est avec vous. Vous êtes bénie entre toutes les femmes, et Jésus, le fruit de vos entrailles, est béni.
1: Sainte Marie, Mère de Dieu, priez pour nous pauvres pécheurs, maintenant et à l'heure de notre mort.

0: Marie conçue sans péché. Quatrième mystère joyeux, la présentation de Jésus au temple. Joseph et Marie amenèrent l'enfant Jésus à Jérusalem pour le présenter au Seigneur. Dans cette dizaine, prions pour tous ceux et celles qui sont consacrés au Seigneur et pour ceux et celles qui sont appelés. Notre Père qui es aux cieux, que ton nom soit sanctifié, que ton règne vienne, que ta volonté soit faite sur la terre comme au ciel.
1: Donne-nous aujourd'hui notre pain de ce jour. Pardonne-nous nos offenses, comme nous pardonnons aussi à ceux qui nous ont offensés. Et ne nous laisse pas entrer en tentation, mais délivre-nous du mal. Amen.
2: Je vous salue, Marie, pleine de grâce. Le Seigneur est avec vous. Vous êtes bénie entre toutes les femmes, et Jésus, le fruit de vos entrailles, est béni.
3: Sainte Marie, Mère de Dieu, priez pour nous pauvres pécheurs, maintenant et à l'heure de notre mort. Amen.
2: Je vous salue, Marie, pleine de grâce. Le Seigneur est avec vous. Vous êtes bénie entre toutes les femmes, et Jésus, le fruit de vos entrailles, est béni.
3: Sainte Marie, Mère de Dieu, priez pour nous pauvres pécheurs, maintenant et à l'heure de notre mort. Amen.
2: Je vous salue, Marie, pleine de grâce. Le Seigneur est avec vous. Vous êtes bénie entre toutes les femmes, et Jésus, le fruit de vos entrailles, est béni.
3: Sainte Marie, Mère de Dieu, priez pour nous pauvres pécheurs, maintenant et à l'heure de notre mort. Amen.
2: Je vous salue, Marie, pleine de grâce. Le Seigneur est avec vous. Vous êtes bénie entre toutes les femmes, et Jésus, le fruit de vos entrailles, est béni.
3: Sainte Marie, Mère de Dieu, priez pour nous pauvres pécheurs, maintenant et à l'heure de notre mort. Amen.
2: Je vous salue, Marie, pleine de grâce. Le Seigneur est avec vous. Vous êtes bénie entre toutes les femmes, et Jésus, le fruit de vos entrailles, est béni.
3: Sainte Marie, Mère de Dieu, priez pour nous pauvres pécheurs, maintenant et à l'heure de notre mort. Amen.
2: Je vous salue, Marie, pleine de grâce. Le Seigneur est avec vous. Vous êtes bénie entre toutes les femmes, et Jésus, le fruit de vos entrailles, est béni.
3: Sainte Marie, Mère de Dieu, priez pour nous pauvres pécheurs, maintenant et à l'heure de notre mort.

0: Je vous salue, Marie, pleine de grâce. Le Seigneur est avec vous. Vous êtes bénie entre toutes les femmes, et Jésus, le fruit de vos entrailles, est béni.
1: Sainte Marie, Mère de Dieu, priez pour nous, pauvres pécheurs, maintenant et à l'heure de notre mort. Amen.
0: Je vous salue, Marie, pleine de grâce. Le Seigneur est avec vous. Vous êtes bénie entre toutes les femmes, et Jésus, le fruit de vos entrailles, est béni.
1: Sainte Marie, Mère de Dieu, priez pour nous, pauvres pécheurs, maintenant et à l'heure de notre mort. Amen.
0: Je vous salue, Marie, pleine de grâce. Le Seigneur est avec vous. Vous êtes bénie entre toutes les femmes, et Jésus, le fruit de vos entrailles, est béni.
1: Sainte Marie, Mère de Dieu, priez pour nous, pauvres pécheurs, maintenant et à l'heure de notre mort. Amen.
0: Je vous salue, Marie, pleine de grâce. Le Seigneur est avec vous. Vous êtes bénie entre toutes les femmes, et Jésus, le fruit de vos entrailles, est béni.
1: Sainte Marie, Mère de Dieu, priez pour nous pauvres pécheurs, maintenant et à l'heure de notre mort.

0: Ô Marie conçue sans péché. Cinquième mystère joyeux, le recouvrement de Jésus au temple. Joseph et Marie trouvèrent Jésus dans le temple, assis au milieu des docteurs, les écoutant et les interrogeant. Dans cette dizaine, prions pour nous tous ici présents, que nous cherchions Jésus sans relâche. Notre Père qui es aux cieux, que ton nom soit sanctifié, que ton règne vienne, que ta volonté soit faite sur la terre comme au ciel.
1: Donne-nous aujourd'hui notre pain de ce jour. Pardonne-nous nos offenses, comme nous pardonnons aussi à ceux qui nous ont offensés. Et ne nous laisse pas entrer en tentation, mais délivre-nous du mal.
0: Je vous salue Marie, pleine de grâce, le Seigneur est avec vous. Vous êtes bénie entre toutes les femmes, et Jésus, le fruit de vos entrailles, est béni.
1: Sainte Marie, Mère de Dieu, priez pour nous, pauvres pécheurs, maintenant et à l'heure de notre mort. Amen.
0: Je vous salue Marie, pleine de grâce, le Seigneur est avec vous. Vous êtes bénie entre toutes les femmes, et Jésus, le fruit de vos entrailles, est béni.
1: Sainte Marie, Mère de Dieu, priez pour nous, pauvres pécheurs, maintenant et à l'heure de notre mort. Amen.
0: Je vous salue, Marie, pleine de grâce. Le Seigneur est avec vous. Vous êtes bénie entre toutes les femmes, et Jésus, le fruit de vos entrailles, est béni.
1: Sainte Marie, Mère de Dieu, priez pour nous, pauvres pécheurs, maintenant et à l'heure de notre mort. Amen.
0: Je vous salue, Marie, pleine de grâce. Le Seigneur est avec vous. Vous êtes bénie entre toutes les femmes, et Jésus, le fruit de vos entrailles, est béni.
1: Sainte Marie, Mère de Dieu, priez pour nous, pauvres pécheurs, maintenant et à l'heure de notre mort. Amen.
0: Je vous salue, Marie, pleine de grâce. Le Seigneur est avec vous. Vous êtes bénie entre toutes les femmes, et Jésus, le fruit de vos entrailles, est béni.
1: Sainte Marie, Mère de Dieu, priez pour nous. Maintenant et à l'heure de notre mort. Amen.
0: Je vous salue Marie, pleine de grâce. Le Seigneur est avec vous. Vous êtes bénie entre toutes les femmes, et Jésus, le fruit de vos entrailles, est béni.
1: Sainte Marie, Mère de Dieu, priez pour nous, pauvres pécheurs, maintenant et à l'heure de notre mort. Amen.
0: Je vous salue Marie, pleine de grâce. Le Seigneur est avec vous. Vous êtes bénie entre toutes les femmes, et Jésus, le fruit de vos entrailles, est béni.
1: Sainte Marie, Mère de Dieu, priez pour nous pauvres pécheurs, maintenant et à l'heure de notre mort. Amen.
0: Je vous salue Marie, pleine de grâce. Le Seigneur est avec vous. Vous êtes bénie entre toutes les femmes, et Jésus, le fruit de vos entrailles, est béni.
1: Sainte Marie, Mère de Dieu, priez pour nous pauvres pécheurs, maintenant et à l'heure de notre mort. Amen.
0: Je vous salue Marie, pleine de grâce. Le Seigneur est avec vous. Vous êtes bénie entre toutes les femmes, et Jésus, le fruit de vos entrailles, est béni.
1: Sainte Marie, Mère de Dieu,
0: je vous salue Marie, pleine de grâce. Le Seigneur est avec vous. Vous êtes bénie entre toutes les femmes, et Jésus, le fruit de vos entrailles, est béni.
1: Sainte Marie, Mère de Dieu, priez pour nous, pauvres pécheurs, maintenant et à l'heure de notre mort.

Ô Marie conçue sans péché, prions le Seigneur. Dieu, qui nous donne de vénérer en la Vierge Marie la Mère de l'Espérance, accorde-nous par sa prière et son aide de mettre toujours notre espérance dans le bien du ciel, tandis que nous accomplissons nos tâches temporelles et d'obtenir un jour ce que nous attendons avec foi. Par Jésus-Christ, ton Fils, notre Seigneur, qui vit et règne avec toi dans l'unité du Saint-Esprit, Dieu pour les siècles des siècles. Amen. Le Seigneur soit avec vous. Que Dieu Tout-Puissant vous bénisse, le Père, le Fils et le Saint-Esprit. Amen. Notre-Dame de Lourdes, Notre-Dame de Lourdes, Notre-Dame de Lourdes, Sainte Bernadette,

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2: L'ange du Seigneur apporta l'annonce à Marie.
3: Et elle conçut du Saint-Esprit. Je vous salue Marie, pleine de grâce. Le Seigneur est avec vous. Vous êtes bénie entre toutes les femmes, et Jésus, le fruit de vos entrailles, est béni. Sainte Marie, Mère de Dieu, priez pour nous pauvres pécheurs, maintenant et à l'heure de notre mort.
2: Voici la servante du Seigneur.
3: Qu'il me soit fait selon votre parole. Je vous salue Marie, pleine de grâce. Le Seigneur est avec vous. Vous êtes bénie entre toutes les femmes, et Jésus, le fruit de vos entrailles, est béni. Sainte Marie, Mère de Dieu, priez pour nous pauvres pécheurs, maintenant et à l'heure de notre mort.
2: Et le Verbe s'est fait chair.
3: Et il a habité parmi nous. Je vous salue Marie, pleine de grâce. Le Seigneur est avec vous. Vous êtes bénie entre toutes les femmes, et Jésus, le fruit de vos entrailles, est béni. Sainte Marie, Mère de Dieu, priez pour nous pauvres pécheurs, maintenant et à l'heure de notre mort.
2: Priez pour nous, Sainte Marie, Mère de Dieu,
3: afin que nous soyons rendus dignes des promesses du Christ.
2: Daignez, Seigneur, répandre votre grâce dans nos âmes, afin qu'ayant connu par la voix de l'ange l'incarnation de votre Fils Jésus-Christ, nous puissions parvenir par sa passion et par sa croix à la gloire de sa résurrection, par le même Jésus-Christ, votre Fils, notre Seigneur. Amen.

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2: Je confesse à Dieu Tout-Puissant, je reconnais devant vous, frères et sœurs, que j'ai péché en pensée, en parole, par action et par omission. Oui, j'ai vraiment péché. C'est pourquoi je supplie la bienheureuse Vierge Marie, les anges et tous les saints, et vous aussi, frères et sœurs, de prier pour moi le Seigneur notre Dieu. Que Dieu Tout-Puissant nous fasse miséricorde, qu'il nous pardonne nos péchés et nous conduise à la vie éternelle.

prions. Seigneur Dieu, par la folie de la croix, tu as donné de manière admirable au bienheureux martyr Justin une très haute connaissance de Jésus-Christ. Accorde-nous à son intercession de rejeter les erreurs qui nous entourent et d'être affermis dans la foi par Jésus-Christ, ton Fils, notre Seigneur, qui vit et règne avec toi dans l'unité du Saint-Esprit, Dieu pour les siècles des siècles. Amen.

0: Lecture de la deuxième lettre de Saint Pierre apôtre. Bien-aimés, que la grâce et la paix vous soient accordées en abondance par la vraie connaissance de Dieu et de Jésus notre Seigneur. Sa puissance divine nous a fait don de tout ce qui permet de vivre avec piété grâce à la vraie connaissance de celui qui nous a appelés par la gloire et la force qui lui appartiennent. De la sorte, nous sont accordés les dons promis, si précieux et si grands, pour que, par eux, vous deveniez participants de la nature divine et que vous échappiez à la dégradation produite dans le monde par la convoitise. Et pour ces motifs, faites tous vos efforts pour joindre à votre foi la vertu. À la vertu, la connaissance de Dieu. À la connaissance de Dieu, la maîtrise de soi. À la maîtrise de soi, la persévérance. À la persévérance, la piété. À la piété, la fraternité. À la fraternité, l'amour. Parole du Seigneur.
1: Nous rendons grâce à Dieu.

quand je me tiens sous l'abri du Très-Haut et repose à l'ombre du Puissant, je dis au Seigneur, mon refuge, mon rempart, mon Dieu dont je suis sûre.

Puisqu'il s'attache à moi, je le délivre, je le défends car il connaît mon nom. Il m'appelle et moi je lui réponds. Je suis avec lui dans son épreuve.

Je veux le libérer, le glorifier. De longs jours, je veux le rassasier et je ferai qu'il voie mon salut.

Le Seigneur soit avec vous. Évangile de Jésus-Christ selon saint Marc. En ce temps-là, Jésus se mit à parler en parabole aux chefs des prêtres, aux scribes et aux anciens. Un homme planta une vigne, il l'entoura d'une clôture, y creusa un pressoir, il bâtit une tour de garde. Puis, il loua cette vigne à des vignerons et partit en voyage. Le moment venu, il envoya un serviteur auprès des vignerons pour se faire remettre par eux ce qui lui revenait des fruits de la vigne. Mais les vignerons se saisirent du serviteur, le frappèrent et le renvoyèrent les mains vides. De nouveau, il leur envoya un autre serviteur, et celui-là, ils l'assommèrent et l'humilièrent. Il en envoya encore un autre, et celui-là, ils le tuèrent. Puis beaucoup d'autres serviteurs. Ils frappèrent les uns et tuèrent les autres. Il lui restait encore quelqu'un, son fils bien-aimé. Il l'envoya vers eux en dernier, en se disant, « Ils respecteront mon fils. » Mais ces vignerons-là se dirent entre eux, « Voici l'héritier, allons-y, tuons-le, et l'héritage va être à nous. » Ils se saisirent de lui, le tuèrent, et le jetèrent hors de la vigne. Que fera le maître de la vigne? Il viendra, fera périr les vignerons et donnera la vigne à d'autres. N'avez-vous pas lu ce passage de l'Écriture? La pierre qu'ont rejetée les bâtisseurs est devenue la pierre d'angle. C'est là l'œuvre du Seigneur, la merveille devant nos yeux. Les chefs du peuple cherchaient à arrêter Jésus, mais ils eurent peur de la foule. Ils avaient bien compris, en effet, qu'il avait dit la parabole à leur intention. Ils le laissèrent donc et s'en allèrent.

Si tu savais le don de Dieu, si tu savais le don de Dieu, vous vous souvenez de ces paroles de Jésus à la Samaritaine, qui témoignent du cœur de Jésus pour tout homme, toute femme. Si tu savais le don de Dieu, c'est peut-être quelque chose qui a tenu Jésus tout au long de son ministère, même devant l'adversité, les incompréhensions, les persécutions. Et là, nous sommes avec Jésus, à ce chapitre 12 de Marc, dans le temple de Jérusalem, où il est face aux chefs du peuple, chefs religieux, les anciens, qui n'arrivent pas à accueillir ce don de Dieu, qu'est le Christ Jésus. Si tu savais le don de Dieu, un cœur brûlant pour toute l'humanité, ce cœur de Jésus qui désire révéler en chacun et en chacune de nous l'amour du Père, cette source de vie. Mais voilà, il fallait que ce Messie tout-puissant, eh bien, se confronte à l'hostilité, à la persécution, à la passion et à la croix. Grand mystère de cette révélation du Christ. Mais à travers ces oppositions, ces persécutions, nous voyons cet amour inlassable du cœur du Christ et qui ne s'arrête pas, eh bien, par exemple, juste avant ce passage de l'Évangile, aux vendeurs et changeurs du temple, eh bien, il donne un signe qui bouleverse, il les expulse. Un petit peu après, il y a ce figuier qui va dessécher. Et puis, il y a cette parabole de la vigne. Tout cela illustre ce désir de Jésus de donner cet amour du Dieu, de le transmettre, de le révéler, mais aussi illustre l'inconséquence des hommes, le cœur sec, la convoitise et la violence qui dressent des murs entre Dieu qui vient vers l'homme et qui veut le sauver et l'homme lui-même, et qui dresse des murs entre les hommes. Jésus révèle cela pour non pas désespérer l'homme, mais pour l'inviter à cette alliance, à cette nouvelle alliance avec lui et avec son Père. Les chefs religieux du temple se sont bien sûr reconnus dans les vignerons, ceux qui refusent, quelque part combattent et n'accueillent pas ce don de Dieu. Nous aussi peut-être, sans le savoir, ou peut-être en le sachant, nous refusons ce don de Dieu. Les serviteurs persécutés dans cette parabole, ce sont les prophètes, dont le dernier, le plus grand, est Jean-Baptiste, qui préfigurent le don du Christ et qui se donnent jusqu'au bout. Et à la suite du Christ, tant d'hommes et de femmes se donneront à la suite du Christ, jusqu'aux martyrs comme Saint Justin aujourd'hui. C'est peut-être nous aussi, se donner jusqu'au bout, jusqu'à parfois souffrir. L'évangile de Marc, nous en souvenons, est écrit pour la communauté de Rome en 70, qui commençait à subir les premières persécutions. Entrons un peu plus dans la foi en Jésus le Christ, crucifié, ressuscité, le Fils de Dieu. Et Pierre, dans sa première lettre, nous invite à la foi, une foi qui nous sauvera, quelles que soient les tempêtes que nous aurons à affronter. Jésus, dans son amour, veut nous fortifier, nous inviter à la foi et nous conduire aux sources de la vie, au cœur de Dieu. Et nous savons, il nous faut aussi, pour le suivre, prendre notre croix et avancer avec lui. De sorte qu'il nous le promet,
Pierre, dans sa seconde lettre, nous le dit, nous serons accordés, et c'est déjà pour aujourd'hui, des dons promis si précieux et si grands. Les dons de la foi, de l'espérance et de la charité. Vivre notre profonde vocation, Pierre nous le rappelle, c'est d'être participant de la nature divine. Participant de la nature divine dans notre humanité. Que le Seigneur, aujourd'hui, fortifie notre foi en lui pour que nous rejetions le chemin qui nous tire vers le bas, que nous avons vu, la convoitise, la violence. Rejetions tout cela et que nous prenions patiemment, sans jamais nous décourager, le chemin indiqué par Pierre dans sa lettre. Je le redis. Joignez à votre foi la vertu, à la vertu la connaissance de Dieu, à la connaissance de Dieu la maîtrise de soi, à la maîtrise de soi la persévérance, à la persévérance la piété, à la piété la fraternité, à la fraternité l'amour. Amen.

Tu es béni, Seigneur, Dieu de l'univers. Nous avons reçu de ta bonté le pain que nous te présentons, fruit de la terre et du travail des hommes. Il deviendra pour nous le pain de la vie.

comme cette eau se mêle au vin pour le sacrement de l'Alliance, puissions-nous être unis à la divinité de celui qui a pris notre humanité. Tu es béni, Seigneur, Dieu de l'univers, toi qui nous donnes ce vin, fruit de la vigne et du travail des hommes, nous te le présentons, il deviendra le vin du royaume éternel. Béni soit Dieu, maintenant et toujours. Humbles et pauvres, nous voici devant toi, Seigneur, accueille-nous, que notre sacrifice en ce jour trouve grâce devant toi. Lave-moi de mes fautes, purifie-moi de mes péchés.

Priez, frères et sœurs, que mon sacrifice, qui est aussi le vôtre, soit agréable à Dieu, le Père Tout-Puissant. Accorde-nous, Seigneur, de participer dignement au mystère de l'Eucharistie, que le bienheureux Justin défendit avec un courage infatigable par le Christ notre Seigneur. Amen.

Vraiment, il est bon de te rendre grâce. Il est juste et bon de te glorifier, Père très saint, car tu es le seul Dieu, le Dieu vivant et

Père très saint, nous proclamons que tu es grand et que tu as fait toutes choses avec sagesse et par amour. Tu as créé l'homme à ton image et tu lui as confié l'univers afin qu'en te servant, toi seul son créateur, il règne sur la création. Comme il avait perdu ton amitié par sa désobéissance, tu ne l'as pas abandonné au pouvoir de la mort. Dans ta miséricorde, tu es venu en aide à tous les hommes pour qu'ils te cherchent et puissent te trouver. Tu as multiplié les alliances avec eux et tu les as formés par les prophètes dans l'espérance du salut. Tu as tellement aimé le monde, Père très saint, que tu nous as envoyé ton Fils unique lorsque les temps furent accomplis pour qu'il soit notre Sauveur. Dieu fait homme, conçu de l'Esprit Saint, né de la Vierge Marie, il a vécu notre condition humaine en toutes choses, excepté le péché, annonçant aux pauvres la bonne nouvelle du salut, aux captifs la délivrance, aux affligés la joie. Pour accomplir le dessein de ton amour, il s'est livré lui-même à la mort, et par sa résurrection, il a détruit la mort et renouvelé la vie. Afin que désormais notre vie ne soit plus à nous-mêmes, mais à lui qui est mort et ressuscité pour nous, il a envoyé d'auprès de toi, Père, comme premier don fait aux croyants, l'Esprit Saint qui continue son œuvre dans le monde et achève toute sanctification. Que ce même Esprit Saint, nous t'en prions, Seigneur, sanctifie ces offrandes, qu'elles deviennent ainsi le corps et le sang de notre Seigneur Jésus le Christ dans la célébration de ce grand mystère que lui-même nous a laissé en signe de l'alliance éternelle. Quand l'heure fut venue où tu allais le glorifier, Père très saint, comme il avait aimé les siens qui étaient dans le monde, il les aima jusqu'au bout. Pendant le repas qu'il partageait avec eux, il prit le pain, dit la bénédiction, le rompit et le donna à ses disciples en disant « Prenez et mangez-en tous, ceci est mon corps livré pour vous. »

De même, il prit la coupe remplie de vin, il rendit grâce et la donna à ses disciples en disant « Prenez et buvez-en tous, car ceci est la coupe de mon sang, le sang de l'alliance nouvelle et éternelle qui sera versée pour vous et pour la multitude en rémission des péchés. Vous ferez cela en mémoire de moi. »

Voilà pourquoi, Seigneur, nous célébrons aujourd'hui le mémorial de notre rédemption. En rappelant la mort du Christ et sa descente au séjour des morts, en proclamant sa résurrection et son ascension à ta droite, en attendant sa venue dans la gloire, nous t'offrons son corps et son sang, le sacrifice qui est digne de toi et qui sauve le monde entier. Regarde, Seigneur, celui qui s'offre dans le sacrifice que toi-même as préparé pour ton Église, et dans ta bonté, accorde à tous ceux qui vont partager ce pain et boire cette coupe d'être rassemblés par l'Esprit Saint en un seul corps pour qu'ils deviennent eux-mêmes dans le Christ une vivante offrande à la louange de ta gloire. Et maintenant, Seigneur, rappelle-toi tous ceux pour qui nous offrons le sacrifice. En premier lieu, ton serviteur, notre pape Léon, notre évêque Jean-Marc, et l'ensemble des évêques, les prêtres et les diacres, les fidèles qui présentent cette offrande, les membres de notre assemblée, le peuple entier qui t'appartient et tous ceux qui te cherchent avec droiture. Souviens-toi aussi de ceux qui sont morts dans la paix du Christ et de tous les défunts dont toi seul connais la foi. Nous te confions sœur Marie-Cécile, Roger Frey, Henri Layour, Joachim Atewa. Et à nous qui sommes tes enfants, accorde, Père très bon, l'héritage de la vie éternelle auprès de la Vierge Marie, la bienheureuse Mère de Dieu, auprès de Saint Joseph, son époux, des apôtres, de Saint Justin et de tous les saints dans ton royaume. Nous pourrons alors, avec la création tout entière, enfin libérés de la corruption, du péché et de la mort, te glorifier par le Christ notre Seigneur, par qui tu donnes au monde toute grâce et tout bien. Par lui,

Unis dans le même esprit, nous pouvons dire avec confiance la prière que nous avons reçue du Sauveur. Notre Père, qui es aux cieux, que ton nom soit sanctifié, que ton règne vienne, que ta volonté soit faite sur la terre comme au ciel. Donne-nous aujourd'hui notre pain de ce jour. Pardonne-nous nos offenses, comme nous pardonnons aussi à ceux qui nous ont offensés, et ne nous laisse pas entrer en tentation, mais délivre-nous du mal. Délivre-nous de tout mal, Seigneur, et donne la paix à notre temps. Soutenus par ta miséricorde, nous serons libérés de tout péché, à l'abri de toute épreuve, nous qui attendons que se réalise cette bienheureuse espérance, l'avènement de Jésus-Christ, notre Sauveur. Seigneur Jésus-Christ, tu as dit à tes apôtres, « Je vous laisse la paix, je vous donne ma paix. » Ne regarde pas nos péchés, mais la foi de ton Église. Pour que ta volonté s'accomplisse, donne-lui toujours cette paix et conduis-la vers l'unité parfaite, toi qui vis et règnes pour les siècles des siècles. Que la paix du Seigneur soit toujours avec vous. Agneau de Dieu.

si tu savais le don de Dieu. Voici l'agneau de Dieu, voici celui qui enlève les péchés du monde, heureux les invités au repas des noces de l'agneau. Seigneur, je ne suis pas digne de te recevoir, mais dis seulement une parole et je serai guéri.

0: Prions le Seigneur. Déjà réconforté par le pain du ciel, nous t'adressons, Seigneur, cette humble prière. Qu'en suivant les leçons du bienheureux Justin, ton martyr, nous demeurions toujours dans l'action de grâce pour les dons que nous avons reçus, par le Christ notre Seigneur. Amen. Le Seigneur soit avec vous. Et que Dieu Tout-Puissant vous bénisse et vous garde, le Père, le Fils et le Saint-Esprit.
1: Amen.
0: Allez dans la paix du Christ. Nous tournons vers Marie.

Marie conçue sans péché, priez pour nous qui avons recours à vous. Marie conçue sans péché, priez pour nous qui avons recours à vous. Marie conçue sans péché, priez pour nous qui avons recours à vous. Reine de la paix, priez pour nous. Reine de France, priez pour nous. Mère de l'espérance, Saint Joseph, Saint Justin, Saint et Sainte de Dieu, bonne journée à tous.

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1: Marie était accordée en mariage à Joseph. Tels des fiancés, Marie et Joseph étaient liés par un contrat, donc leur union était déjà définitive. Comment ont-ils vécu cette période si particulière? La thèse la plus répandue veut que, encore avant de se rencontrer, Marie et Joseph aient répondu à l'appel à la virginité. Mais quand leurs routes s'unirent, ils se trouvèrent placés devant un nouveau projet, le mariage, qui dut les laisser tous deux plutôt perplexes. Comment était-il possible que Dieu les invite à accueillir un état de vie si différent de celui qu'il leur avait jusqu'alors proposé? Dieu peut-il changer d'idée? Marie, qui n'avait pas l'ombre de péché, et Joseph, qui était un homme juste, étaient habitués à se confronter à l'Écriture, de sorte qu'ils ne s'arrêtèrent pas à l'apparence, mais lurent les événements plus profondément. Autant le ciel est élevé au-dessus de la terre, autant mes chemins sont élevés au-dessus des vôtres, et mes pensées au-dessus de vos pensées, avait dit le Seigneur par la bouche du prophète Isaïe. Et devant la grandeur de Dieu, ils obéirent avec une totale confiance. Si dans son dessein d'amour, Dieu leur avait ouvert les portes des fiançailles, il allait lui-même veiller à former une union qui respecte leur choix profond de demeurer vierge.
0: À présent, nous nous unissons en prière avec le monde entier en renouvelant notre consécration à Marie.
2: Vierge Immaculée, Mère de Dieu et de l'humanité, je t'accueille comme don de Jésus sous la croix et je me confie entièrement à toi. Je t'offre toute ma vie, ce que je suis, ce que j'aime et ce que j'ai, afin que resplendisse en moi la beauté du Christ. Aide-moi à être docile à l'Esprit et à vivre avec joie ma vocation dans l'Église, afin de collaborer à ta mission maternelle et d'orienter vers Dieu le cœur de tout homme. Toi qui as guidé Saint Maximilien Kolb pour aimer sans mesure, enseigne-moi à être témoin de l'Évangile et à faire de ma vie un don. Je te confie les personnes que je rencontrerai et je t'offre le travail, les joies et les souffrances de cette journée. Ô Marie, conçue sans péché, prie pour nous qui avons recours à toi et pour ceux qui n'ont pas recours à toi.
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0: Après la rencontre avec Nicodème, Jésus se rendit en Judée, accompagné de ses disciples. Il y séjourna avec eux et il baptisait. Jean, de son côté, baptisait à Aenon, près de Salim, où l'eau était abondante. On venait là pour se faire baptiser. En effet, Jean n'avait pas encore été mis en prison. Or, les disciples de Jean s'étaient mis à discuter avec un juif à propos des bains de purification. Ils allèrent donc trouver Jean et lui dire
1: « Rabbi, celui qui était avec toi, de l'autre côté du Jourdain, celui à qui tu as rendu témoignage, le voilà qui baptise, et tous vont à lui ?»
0: Jean répondit
2: « Un homme ne peut rien s'attribuer. Sauf ce qu'il a reçu du ciel. Vous-même pouvez témoigner que j'ai dit « Je ne suis pas le Messie. Je suis celui qui a été envoyé devant lui. »

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4: Bonjour et bienvenue dans 1000 questions à la fois. Cette semaine, nous nous interrogeons sur les cierges qui brûlent dans nos églises ou encore à Lourdes devant la grotte. À quoi servent-ils? Ne serait-il pas le signe d'une dévotion un peu désuète? Et d'où vient cette tradition de faire brûler des cierges? Pour nous répondre et nous expliquer la place du cierge dans la foi chrétienne, j'ai invité Christine Gilbert, elle est directrice adjointe de l'Institut religieux de la Cato de Paris. Christine, bonjour.
5: Bonjour.
4: Merci beaucoup d'être ici à 1000 questions à la fois. Alors, ce cierge, est-ce que ce n'est pas tout simplement de la superstition?
5: Ah ben, c'est toujours le risque, effectivement. Donc, ce qui est intéressant de remarquer, c'est ce que vous avez dit, c'est que depuis très longtemps, il y a toujours ces cierges qui brûlent à Lourdes ou qui brûlent dans les églises, dans les grands sanctuaires, mais même dans des toutes petites églises, il y a quelque chose qui se vit là, et qui est important. Et c'est ce qu'on appelle, ça fait partie de ce qu'on appelle les piétés populaires. Populaires, ça veut simplement dire les piétés du peuple. Et je trouve que c'est intéressant de savoir qu'il y a à Rome, il y a un Vatican, il y a ce qu'ils appellent un directoire des piétés populaires, et que ces piétés-là, eh bien, elles sont nommées comme un vrai trésor du peuple de Dieu.
4: Alors, à part le cierge, il y a quoi comme piété populaire, par exemple?
5: Alors, bien, vous avez les histoires des reliques, les pèlerinages. C'est aussi, donc là, ces piétés populaires, c'est quelque chose qui est assez formidable parce que ça peut rentrer dans des cultures différentes. Donc, c'est très lié à des particularités de personnes. Et comme on n'est pas des purs esprits, qu'on a besoin de s'incarner avec tous nos sens, eh bien, ça aide vraiment à une expression de sa foi à travers ses sens.
4: Alors, le cierge, qu'est-ce que ça veut dire? Alors, on est dans l'expression de la foi.
5: Alors oui, mais je voulais juste, parce que j'ai pas répondu à la question que vous avez dit au début sur la superstition, etc. Parce que ces piétés populaires, effectivement, c'est ça qui les menace. C'est-à-dire que si on en fait quelque chose de vide de foi, simplement comme un espèce d'acte magique pour obtenir quelque chose de Dieu, là, c'est pas bon. On n'est pas dans une piété populaire. La piété populaire, ça dépend vraiment d'une piété, c'est-à-dire d'une attitude spirituelle qui l'accompagne. Oui. Bon, alors en même temps, c'est très mystérieux parce que justement, ce sont des gestes qui posent des choses qu'intérieurement, on a du mal à se formuler. Donc, on est souvent dans des choses un petit peu floues, mais c'est très important, cette espèce de sens de confusion qui menace un peu les piétés, mais voilà.
4: C'est-à-dire, c'est vrai que très souvent, on met un cierge devant, par exemple, la statue d'un saint parce qu'on lui a demandé quelque chose.
5: Voilà. Et alors, par exemple, si on met un cierge, on a demandé quelque chose, eh ben, c'est pour le remercier. Et donc, ça, c'est une attitude de prière. Et donc, de très concret, on pose un geste très concret en disant, ben voilà. Et puis, effectivement, on met un euro ou deux, je ne sais pas, ça, les prix varient. Et ben, c'est aussi une manière de partager. Si on peut dire, on aurait pu s'acheter un croissant à la place. Enfin, je veux dire, il y a un geste de prière. Il y a un geste très concret. Le cierge, c'est une. Alors on est dans la lumière, donc dans ce qui éclaire, dans ce qui réchauffe. On est dans les grands symboles importants pour l'humain. Donc qu'est-ce que ça peut avoir comme
4: La lumière, ça veut dire ça fait peut-être référence à. Pas l'amour de Dieu pour nous, par exemple, c'est un petit peu ça.
5: Oui, ça peut être aussi Dieu, illumine-moi de ton amour. Voilà, des choses comme ça, oui. Ou alors quelque chose aussi qui, parce que vous savez, la flamme d'une bougie, c'est quelque chose de fragile, de précaire. Mais en même temps, s'il n'y a pas de vent, ça se voit très loin. Alors on est là dans la précarité de notre existence en disant, ben, je suis qu'une toute petite bougie. Mais voilà, je me mets devant, c'est un petit signe. Je me mets devant ta grande lumière. Pour dans la nuit de Pâques, le symbole du cierge pascal est quelque chose de très fort. Le Christ, lumière du monde. Donc quand cette lumière va faire le petit cierge, va pouvoir éventuellement faire approcher quelqu'un de la grande, de la vraie lumière du monde qui est le Christ, ben voilà, vous êtes dans une piété populaire qui rend justice à ce qu'elle fait.
4: Est-ce que quand on dit piété populaire, Christine, ça veut dire que C'est un des, ça veut dire que ce sont des gestes qui peuvent être faits par tous, qui doivent être faits par tous. Oui. C'est une obligation d'aller mettre un cierge dans une église?
5: Non. Ça dépend comment on allait dire en souriant, comment on a été fabriqué. Moi, par exemple, j'ai été fabriquée d'une autre manière. Je ne fais pas ça. Par contre, je suis toujours tellement saisie par la foi des personnes qui le font et qui s'expriment. Et justement, c'est un accès de n'importe qui n'importe qui peut faire brûler un cierge. C'est vraiment tout le monde. Donc il y a quelque chose d'une ouverture là et dont les personnes s'emparent. Alors dans une église, c'est important le lieu aussi parce que donc dans ce directoire des piétés populaires, la recommandation fondamentale d'une manière ou d'une autre, c'est que ça ne soit jamais éloigné de l'Eucharistie, des pratiques liturgiques ou de la parole de Dieu. Les pratiques liturgiques sont premières, hein, ne faut pas me faire dire ce que j'ai pas dit, les pratiques liturgiques, l'Eucharistie est absolument première, mais là vous avez un petit geste qui peut aider à comprendre ou à marquer dans son corps, puisqu'on est dans une religion vraiment très incarnée, voilà.
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4: Alors ce qui est drôle, enfin drôle, je sais pas, mais ce qui est toujours amusant de voir quand on rentre dans une église, on voit toujours qu'il y a les mêmes saints qui ont toujours beaucoup de cierges, alors que certains sont oubliés et n'ont pas de cierges. Alors ça veut dire quoi, ça?
5: Alors ça, c'est vraiment l'expression de culture. Vous avez vraiment des statues de saints, oui, enfin des saints qui sont très forts pour par exemple les Portugais ont une dévotion particulière et ça se comprend à Notre-Dame de Fatima. Bon, c'est toujours la Vierge Marie, mais c'est vrai que par rapport à tout ce qu'ils ont pu vivre dans leur pays et ce qu'ils vivent, ce qui les a structurés dans leur foi et ce qui les structure encore, eh bien voilà, ils vont avoir une dévotion et ils vont aller mettre un cierge là.
4: Sainte Rita. Et couverte de cierges.
5: Ah, mais oui, parce que Sainte Rita, c'est la patronne des causes désespérées. Donc, il y a des gens qui y vont carrément en disant, ma cause est désespérée, je commence par Sainte Rita. Il y en a d'autres qui y vont après. Et puis, il y a des choses qui se passent dans les traditions orales. Voilà. Et il faut toujours regarder aussi ce que ces femmes, par exemple, Sainte Rita, ce que ces femmes ont pu vivre et dire par leur vie. Et les gens s'identifient. Et donc, ces saints-là sont vraiment des images, des figures, des médiations qui peuvent parler du Christ. C'est ça, le saint canonisé, c'est quelqu'un qui parle d'une manière spécifique du Christ. Et c'est ça qui est important.
4: Est-ce que, Christine, ce cierge peut être, je ne sais pas, le signe d'une reconnaissance peut-être de bienfaits, par exemple?
5: Oui.
4: Est-ce que ça peut arriver d'avoir, de recevoir, d'être exaucé finalement au pied de la statue d'un saint?
5: Faudrait interviewer des personnes qui ont vécu ça. Il y a des personnes qui le disent parce que, mais je pense que c'est lié à l'acte de foi qu'elles ont posé. S'il y a comme une espèce de conversion intérieure qui se passe et qui se concrétise par un geste, si vous voulez, c'est ça qui est intéressant, c'est que on se voit faire le geste. On ne peut pas se dire j'ai rêvé, par exemple, et on se dit bah oui, ce jour-là, j'avais senti ça, j'avais vu j'ai fait cette prière vraiment très fort de tout mon cœur. Il s'est passé quelque chose. Je me vois encore mettre le cierge. Donc vous voyez, il y a quelque chose qui nous prend à ce moment-là. Et donc après, c'est pas étonnant qu'on se dise, mais oui, je me rappelle, j'avais mis un cierge. Mais l'important, c'est la démarche de foi, la démarche de conversion qui va être signifiée par ce cierge-là et qui nous aide à nous en rappeler. Le cierge, c'est toujours lié, enfin pour moi, hein, ça a un rapport à la prière. S'il n'y a pas de rapport à la prière, ça n'a pas de sens. Et dans les églises, dans les paroisses, souvent, quand on rentre dans une église ou quand on se promène, etc., il y a des belles prières qui sont là à côté pour aider les gens. Je ne sais pas prier, je me confie à toi, je te confie ceux que j'aime, ceux qui me font souci. Éclaire-moi, protège-moi du mal, j'espère en toi. Voilà, ce sont des prières qui aident les personnes qui sont là à mettre en mots leurs gestes et en mettre en mots et en démarche intérieure.
4: Donc finalement, le geste et la prière vont de pair.
5: Dans ce cas-là,
4: oui.
5: Oui, oui. Et là, on est dans une piété populaire qui est un vrai trésor du peuple de Dieu. S'il n'y a pas cette association à la prière, si c'est de la superstition, c'est rien du tout. C'est des cymbales sur les reins. C'est rien du tout. Voilà. Il y a aussi des personnes qui sont aidées à dans leur prière à se concentrer, parce que vous voyez la petite flamme, bien ça peut fixer le regard, et voilà, et il y en a que ça va aider à ne pas avoir de distraction, comme disent certains, à se recentrer intérieurement sur cette lumière qu'on veut faire grandir dans sa vie, sur cette grâce qu'on demande, sur cette protection qu'on demande pour quelqu'un. C'est, moi je préfère dire qu'on confie des gens à l'amour de Dieu.
6: Il y a un lieu quand même, on peut pas passer à côté des cierges, c'est Lourdes, Christine. Ça fait même partie, le cierge fait partie du pèlerinage.
5: Absolument, oui. Et c'est tout impressionnant. Il fait même chaud quand on arrive de ce coin-là, tellement il y a de cierges. Bien évidemment, mais regardez la figure de Bernadette. Bernadette, cette petite femme toute simple qui savait à peine parler français, qui vivait dans le cachot avec ses parents. Je veux dire, voilà, on disait tout à l'heure que n'importe qui pouvait venir. C'est pas n'importe qui, justement, c'est les petits, les pauvres qui se sentent accueillis à Lourdes.
6: Et elle aussi avait un cierge.
5: Oui.
6: Qui l'a brûlé sans qu'elle s'en aperçoive.
5: Oui. Donc ces grands symboles. Humain profond de la lumière qui éclaire, du cierge qui réchauffe, qui dirige, parce qu'on peut se diriger à la lumière, etc. Ben voilà, c'est des choses qui parlent au-delà des mots. Donc c'est ça l'intérêt du cierge, c'est que c'est au-delà des mots. Et ça apporte quelque chose à une dimension peut-être trop intellectuelle de la foi qui va se faire des nœuds, j'allais dire. Et puis en même temps, cette dimension du cierge a besoin d'être mis en rapport avec la pratique liturgique de l'Église, avec l'Évangile, avec la vie de foi en Dieu.
6: Merci beaucoup, Christine. Alors, si j'ai bien compris, n'oublions pas, lorsqu'on met un cierge, à faire aussi un bout de prière et de se mettre en relation avec Dieu qui est là, finalement.
5: Voilà,
6: dans ce geste tout simple.
5: Voilà, et puis c'est pas une obligation, parce qu'il y en a qui ressentent pas du tout. Mais par contre, regardons toujours avec beaucoup de respect et de foi, la foi de ceux qui le font.
6: Merci beaucoup de venir nous éclairer ainsi dans 1000 questions à la fois. Bonne journée à tous. Merci aussi à Gilles d'avoir réalisé cette émission. Bonne semaine et à la semaine prochaine. Au revoir.
7: 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Hein.

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2: H comme hypocrisie. L'hypocrisie est l'attitude par laquelle on exprime des sentiments, des opinions que l'on n'a pas ou que l'on n'éprouve pas. Mais il s'agit ici d'hypocrisie ponctuelle, d'hypocrisie, nous dirions, de situation. Elles peuvent, ces situations, en fin de compte, former à la longue une personnalité qui soit hypocrite dans sa globalité. À force de mentir, on devient un menteur. À force d'hypocrisie, on devient hypocrite. Ce comportement est grave, non seulement parce qu'il éloigne de la sincérité, donc de la vérité, mais aussi parce qu'il dénature la relation avec les autres. Et, dans le contexte biblique, la relation à Dieu même. L'hypocrite n'est pas seulement un menteur, il est aussi un calculateur qui déploie ce comportement faux dans un but bien précis avec une stratégie bien élaborée. Les prophètes, bien sûr, se sont attaqués à l'hypocrisie avec d'autant plus de vigueur lorsqu'elle se drapait dans les plis de la religion. « Quand ce peuple s'approche de moi, il m'honore de la bouche et des lèvres, mais son cœur est éloigné de moi, et la crainte qu'il a de moi n'est qu'un précepte de tradition humaine. » Isaïe, chapitre 29, verset 13. Jésus, à de nombreuses reprises, dénonce l'hypocrisie, notamment celles dont font preuve les pharisiens, les scribes, les docteurs de la loi, qui devraient au contraire être des modèles de transparence, de clarté et d'intégrité. Mais Jésus ne s'en tient pas seulement à dévoiler le comportement fourbe de certains, il en souligne les conséquences fâcheuses. Il est intéressant de noter que ceux que Jésus traite d'hypocrites

il les traite aussi d'aveugles. C'est dire qu'ils sont eux-mêmes bernés par leur propre comportement, qu'ils trompent les autres et finissent par se tromper eux-mêmes, et qu'à force de berner les autres, on devient soi-même aveugle. Ce n'est pas la moindre des conséquences engendrées par ce mal qu'est l'hypocrisie. La pire des hypocrisies est bien sûr, aux yeux de la Bible, l'hypocrisie religieuse, car la foi, les pratiques religieuses, sont alors utilisées à des fins personnelles peu louables, obtenir le respect, la gloire, l'importance sociale ou un bénéfice matériel. Ainsi, l'aumône, le jeûne, la prière, qui sont les piliers de la vie religieuse, sont-elles souvent pratiquées, dit Jésus, pour se faire remarquer.

Hypocrite, lance-t-il aux pharisiens. Isaïe a bien prophétisé sur vous quand il a dit « Ce peuple m'honore des lèvres, mais son cœur est loin de moi ».

Malheur à vous, scribes et pharisiens hypocrites, parce que vous payez la dîme de la menthe, de l'aneth et du cumin, et que vous laissez ce qui est plus important dans la loi, la justice, la miséricorde, la fidélité. C'est là ce qu'il fallait pratiquer, sans négliger les autres choses. Malheur à vous, scribes et pharisiens hypocrites, parce que vous nettoyez le dehors de la coupe et du plat et qu'au-dedans, ils sont pleins de rapines et d'intempérance. Pharisiens aveugles, nettoie premièrement l'intérieur de la coupe et du plat, afin que l'extérieur aussi devienne net. Malheur à vous, scribes et pharisiens hypocrites, parce que vous ressemblez à des sépulcres blanchis, qui paraissent beaux au dehors, et qui au-dedans sont pleins d'ossements, de morts et de toute espèce d'impureté. Vous de même, au dehors, vous paraissez juste aux yeux des hommes, mais au-dedans, vous êtes plein d'hypocrisie et d'iniquité. »

0: Malheur à vous, proclame Jésus. Ou malheureux êtes-vous? Pour deux raisons. D'abord, parce que ces hypocrites ont une grande responsabilité à l'égard du peuple et de ses petits dont Jésus prend soin. Ils seront tôt ou tard des occasions de chute. Ils éloignent de Dieu, finalement, et de sa vérité, ceux qui leur sont confiés. Mieux vaudrait, dit Jésus, que l'on leur attache une meule autour du cou et qu'on les jette à la mer. Et la seconde raison, malheureux êtes-vous, signifie que les hypocrites se font du mal à eux-mêmes. À long terme, celui qui pratique le mal est toujours victime de ce mal. C'est une constatation. Pris à son propre jeu, l'hypocrite finit par être persuadé qu'il est dans le droit chemin, qu'il possède la vérité, et il devient sourd à toute remise en cause. Malheur à vous, dit Jésus, conducteurs aveugles. Matthieu, chapitre 23, verset 24. En grec, le terme hypocrites désignait l'acteur de théâtre qui prenait une autre personnalité que la sienne, se glissait dans la peau d'un autre et, en quelque sorte, fusionnait avec son personnage. Eh bien, c'est ce que dénonce Jésus. C'est bien ce danger de finir par épouser le faux personnage que l'on s'est inventé. Devenus aveugles, ces scribes et pharisiens sont de très mauvais guides et risquent de faire tomber tout le monde dans un trou béant. Habités d'une telle cécité, ils ne reconnaîtront pas Jésus comme l'envoyé du Père, le Messie annoncé par les prophètes. Parfois, on entend cette question. Comment se fait-il que le peuple d'Israël, que Dieu avait préparé, à qui il s'était adressé tant de fois, et qui possédait tous les éléments pour reconnaître Jésus, le Messie, soit passé à côté et n'ait pas reconnu le temps où Dieu le visitait? Eh bien, nous avons ici un élément de réponse. Sa connaissance l'a rendu imbu de lui-même, orgueilleux, aveugle, au point où elle lui a voilé l'objet même de sa connaissance. L'hypocrisie n'est donc pas à minimiser, ses conséquences sont très importantes. Elle n'est pas non plus à banaliser. Tout le monde est finalement plus ou moins hypocrite, donc ça n'est pas si grave. De fait, c'est vrai, l'hypocrisie n'est pas l'apanage des pharisiens, pas plus que des hommes politiques de notre société. Nul n'est à l'abri de ce type de comportement. Paul ne dénonce-t-il pas l'attitude de Pierre à Antioche comme une hypocrisie? Galates 2, verset 13. Et c'est peut-être fort de cette expérience malheureuse que l'apôtre Pierre recommande aux chrétiens dans sa première épître de vivre comme des nouveaux-nés, je cite, « rejetant toute malice, toute ruse et toute dissimulation ». La Bible appelle l'homme à la clarté et à la vérité, c'est elle qui le rendra libre.
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5: Léon XIV prie pour que Dieu guide les décisions des dirigeants vers une paix juste et durable. Samedi déjà, au terme de la prière du chapelet pour la paix en cette fin du mois marial, le pape invitait les fidèles à être au service de ceux qui souffrent. La paix pourtant si lointaine au Liban, ce week-end, Israël a multiplié les frappes et ordres d'évacuation dans le sud du pays. Face à cette nouvelle escalade de la violence, Paris demande une réunion d'urgence du Conseil de sécurité de l'ONU ce lundi. Dans ce journal, nous irons à New Delhi, destination choisie choisi par le président birman pour son premier déplacement à l'étranger depuis son investiture. Nous irons également en Colombie où l'opposant de droite Abelardo de la Espreya est arrivé en tête du premier tour de l'élection présidentielle. Et puis dans notre dossier, retour sur Magnificat Humanitas une semaine après sa publication. On s'intéresse ce matin aux enjeux économiques liés à l'intelligence artificielle avec notre invité, le président de l'Association des économistes catholiques.
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5: Bonjour à tous. 20 000 personnes étaient réunies place Saint-Pierre hier midi pour assister à la récitation de la prière mariale de l'Angélus. En ce dimanche de la Sainte Trinité, le pape Léon XIV a invité les fidèles à relire le chemin parcouru durant le temps pascal. La vie même de Dieu révélée en Jésus-Christ et communiquée par l'Esprit-Saint. Face aux divisions et aux replis sur soi, le croyant est appelé à accueillir l'esprit de communion pour vivre dans la joie de Dieu et devenir artisan d'unité. Le compte-rendu de Myriam Sanduno.
6: Sous un soleil printanier sur une place Saint-Pierre abondée de pèlerins, le pape a indiqué que la fête de la Sainte Trinité, fête de Dieu et notre fête, est l'occasion de revenir à la source de toute vie chrétienne, qui est une vie divine, dynamique, inépuisable, féconde et jamais statique. Expliquant l'évangile qui présente la figure de Nicodème, ce notable d'Israël attiré par Jésus et désireux de comprendre son enseignement en venant dans la nuit, le Saint-Père a indiqué que le Christ a fait découvrir à Nicodème la possibilité d'une vie nouvelle marquée par l'amour du Père.
7: Dio ha tanto amato il mondo da dare il figlio unigenito.
6: Dieu a tant aimé le monde qu'il a donné son Fils unique afin que quiconque croit en lui ne périsse pas mais ait la vie éternelle. La Trinité nous fait aimer toutes choses et tout le monde a en outre affirmé le pape pour qui chaque personne et chaque créature est appelée à la relation, à la rencontre et au partage.
7: La relazione. L'incontro.
6: À l'inverse, le Saint-Père a déploré les divisions, les polarisations, le mépris de la diversité qui apporte au monde destruction, tristesse et aridité.
7: Tristezza e aridità.
5: Et le compte-rendu de Myriam Sanduno, au terme de l'Angélus, le souverain pontife a prié pour que la sagesse de Dieu éclaire la conscience de ceux qui détiennent l'autorité afin de mettre fin au conflit. Pour conclure ce mois de mai dédié à Marie, Léon XIV a par ailleurs présidé samedi soir la prière du chapelet devant la reproduction de la grotte de Lourdes dans les jardins du Vatican. Les sanctuaires du monde entier étaient invités à s'unir à cette prière pour la paix. Pour que la paix survienne, il faut la chercher avec son cœur et œuvrer concrètement à son avènement, a déclaré le Saint-Père. Tous les détails sont bien sûr à retrouver sur notre site vaticannews.va. La paix qui semble hors d'atteinte au Liban. Ce week-end, l'armée israélienne a intensifié ses opérations militaires contre le Hezbollah et élargi les zones d'occupation et d'évacuation dans le sud du pays. Les combats portent à 3400 le nombre de personnes tuées depuis le début de la guerre, le 2 mars dernier. Le président libanais dénonce ce matin une agression féroce et condamnable. De son côté, Israël a annoncé hier avoir stationné ses troupes au château de Beaufort, emblématique forteresse qui surplombe le fleuve Litani. La prise du château a été qualifiée de tournant historique par le Premier ministre Benjamin Netanyahou. On fait le point avec Paul Khalife à Beyrouth.
8: Le château de Beaufort, situé à 710 mètres d'altitude, est construit sur un éperon rocheux qui domine la vallée du Litani. Cet imposant ouvrage, convoité par tous les envahisseurs qui sont passés par le Liban, domine les gorges du Litani et offre une vue panoramique sur une grande partie du Liban sud. Dans le cadre de l'offensive en cours depuis une dizaine de jours au nord du Litani, la prise de Beaufort donne à l'armée israélienne un avantage stratégique pour amorcer un éventuel mouvement d'encerclement par le sud et l'est de Nabatieh, la deuxième plus grande ville du Liban sud. La présence de l'armée israélienne à Beaufort lui permet aussi de menacer les collines Ali Taher, hautes de moins de 700 mètres et qui dominent le district de Nabatieh par le nord. Cette région est l'un des plus importants bastions du Hezbollah. Les Israéliens pensent que le parti chiite y dispose de vastes infrastructures souterraines où sont positionnées des rampes de lancement de roquettes et de drones et des entrepôts d'armes et de munitions. Les collines Ali Taher sont pilonnées sans relâche depuis des semaines par l'aviation et l'artillerie israélienne. L'escalade israélienne a été accueillie dans un silence embarrassé des dirigeants politiques, la colère du Hezbollah et l'exaspération de la population. Paul Khalife, Beyrouth, RFI pour Radio Vatican.
5: Et en réaction à l'intensification des combats, le chef de la diplomatie française, Jean-Noël Barrot, a demandé une réunion d'urgence du Conseil de sécurité des Nations Unies ce lundi, et ce à la veille de nouvelles discussions programmées mardi entre des représentants libanais et israéliens à Washington. Tandis que sur le front libanais, Israël a intensifié son offensive, l'armée américaine a annoncé avoir mené samedi et dimanche une nouvelle vague de frappes défensives sur le sud de l'Iran, la troisième en un peu plus d'une semaine. Les gardiens de la révolution iranien peu après ont affirmé avoir attaqué une base utilisée par l'armée américaine pour des frappes contre son territoire, sans préciser son emplacement. Le président birman choisit l'Inde pour son premier voyage à l'étranger depuis son investiture en avril dernier. Min Aung Hlaing est arrivé samedi pour une visite officielle de 5 jours. Il doit rencontrer aujourd'hui le premier ministre indien Narendra Modi. On fait le point sur les enjeux de cette visite avec notre correspondant Emmanuel Derville.
9: En choisissant l'Inde pour son premier déplacement à l'étranger en tant que président, Min Aung Hlaing envoie un message fort à Pékin. La Birmanie, isolée sur la scène internationale, est très dépendante de la Chine pour ses investissements et pour obtenir un soutien diplomatique. Elle cherche à diversifier ses partenaires, tandis que l'Inde veut réduire l'influence chinoise dans la région. Les deux pays partagent une frontière de 1600 km et ont besoin de coopérer pour endiguer le trafic de drogue. New Delhi cherche également à diversifier ses fournisseurs de métaux rares, surtout importés de Chine, alors que la Birmanie exploite d'importants gisements. Enfin, le gouvernement Modi devrait essayer de donner un coup d'accélérateur aux infrastructures de transport avec son voisin. L'Inde souhaite désenclaver ses régions frontalières de la Birmanie, coincées entre la Chine au nord, le Bangladesh au sud et reliées à son territoire par un mince corridor d'une vingtaine de kilomètres de large, sans accès au golfe du Bengale. New Delhi, Emmanuel Derville, Radio Vatican.
5: Au Brésil, deux hommes venant de la République démocratique du Congo et d'Ouganda ont été placés à l'isolement. Ils présentent des symptômes compatibles avec la maladie Ebola, qui se propage à un rythme alarmant dans les deux pays africains. La présence du virus n'a cependant pas encore été confirmée chez les deux patients, ont affirmé les autorités brésiliennes. Surprise à l'issue du premier tour de l'élection présidentielle en Colombie, le candidat d'ultra-droite Abelardo de la Espreya, surnommé le Bukele colombien, est arrivé en tête avec près de 44% des voix. Il affrontera celui qui était considéré comme le favori du scrutin, le candidat de gauche Ivan Cepeda, qui cumule lui 41% des voix. À Bogota, la correspondance de William Gazo.
10: Cepeda, on va te battre. Depuis un bateau amarré au grand fleuve Magdalena, Abelardo de la Espriella a célébré sa victoire inattendue au premier tour des élections présidentielles en Colombie. À grand renfort de feux de Bengale et d'intelligence artificielle, l'avocat d'extrême droite, arrivé en tête avec près de 44% des voix, a promis de défendre la patrie, je cite, par la raison ou par la force. Dans son style ultra-offensif habituel, celui qui se fait appeler le Tigre a promis de remettre de l'ordre dans le pays andin. Il a multiplié les attaques contre son concurrent Ivan Cepeda, le qualifiant de narcoterroriste, responsable de la violence des groupes armés. Le candidat de gauche a lui cumulé 41% des voix, un bon score, mais à Bogota, la déception se lisait sur le visage de ses sympathisants. À en croire les sondages, le philosophe, héritier de l'actuel président Gustavo Petro, faisait figure de favori. Sa campagne, moins spectaculaire que celle du candidat d'extrême droite, a semble-t-il moins mobilisé l'électorat dimanche, mais rien n'est joué pour le second tour prévu le 21 juin. Ivan Cepeda pourra probablement profiter d'un report des voix du centre, tandis qu'Abelardo de la Espriella peut déjà compter sur le soutien de Paloma Valencia. Avec à peine 7% des voix, la candidate de la droite traditionnelle est la grande perdante du premier tour, mais ses électeurs pourraient faire la différence dans 3 semaines. Bogota, William Gazo, pour Radio Vatican.
5: Le second tour qui aura donc lieu le 21 juin. Pour rappel, quelques jours avant le scrutin, les évêques colombiens ont appelé les dirigeants politiques à une élection apaisée. Citant l'encyclique Fratelli Tutti du pape François, ils ont exhorter les candidats à agir en tant qu'artisans et architectes de paix dans un contexte national extrêmement polarisé. Il y a une semaine maintenant, le pape Léon XIV présentait au monde Magnifica Humanitas, sa toute première encyclique consacrée à la doctrine sociale de l'Église à l'ère de l'intelligence artificielle, révolution technologique de ce siècle dont les conséquences s'annoncent au moins aussi importantes que celles de la révolution industrielle du 19e. Retour ce matin sur les aspects économiques du développement de l'IA, dont la technologie extrêmement puissante attire des investissements colossaux. Ces algorithmes sont aujourd'hui développés, orientés est contrôlée par une poignée de géants de la tech que rien n'oblige à travailler au service du bien commun. Or, c'est là que réside l'un des aspects centraux de l'encyclique de Léon XIV, d'où la nécessité de mettre fin au monopole et d'établir des règles pour encadrer son usage. C'est ce que nous explique Pierre Delauzin, président de l'Association des économistes catholiques.
11: Ce sont des moyens extraordinairement puissants dans les mains d'un petit nombre de très très grandes entreprises, entreprises qui deviennent très grandes, même si elles sont souvent très récentes. Et ces moyens ont une telle influence sur notre vie collective que ça dépasse de beaucoup la réflexion que l'on a habituellement sur la technique. C'est une technique qui est extraordinairement structurante pour la vie collective. Et donc il y a un besoin de réguler. Alors comment on régule ? Mais il y a deux niveaux, comme toujours. Il y a le niveau public, c'est-à-dire le niveau de loi, de règlement. Et puis, il y a aussi même le niveau privé. Alors, vous pouvez faire appel à la conscience des intéressés, puisqu'après tout, il y en a une, il n'y a pas de raison. Il y a plusieurs passages dans le texte de l'encyclique qui rappellent la responsabilité de tous, c'est-à-dire, et notamment ceux qui financent ce genre de choses, y compris les investisseurs. C'est intéressant de réfléchir où vous mettez votre argent, parce que vous envoyez un signal en mettant de l'argent à quelque part.
12: Comment étendre, comme le préconise le pape, le principe de la destination universelle des biens à l'IA ? Est-ce que la gratuité est le meilleur moyen d'y parvenir, surtout si on veut rester rentable et innovant ?
11: C'est en soi concevable. La notion de gratuité n'est pas simple à utiliser. Une idée de base du pape, qui à mon avis est très intéressante, c'est cette idée que c'est les bases de données qui sont elles-mêmes le bien commun. Parce que le fondement de l'IA, c'est les bases de données, c'est-à-dire des masses démentielles de données dont l'accumulation est extrêmement difficile à obtenir, demande des moyens colossaux et permet d'entraîner les IA et de les rendre beaucoup plus efficaces.
12: Comme toutes les innovations technologiques, l'IA provoque des inquiétudes concernant l'emploi. Est-ce que des emplois seront détruits ?
11: C'est la grande question de l'époque. C'est la question que se sont posées toutes les générations depuis deux siècles et demi. C'est-à-dire que chaque fois, on se demandait est-ce qu'il se créera assez d'emplois à côté ? Il y a des mécanismes économiques qui y poussent. C'est-à-dire que si vous faites une économie d'un côté, il y a de l'argent. Et s'il y a cet argent, il peut être utilisé. S'il peut être utilisé, ça peut aboutir à des nouvelles activités, de nouveaux emplois. Alors, l'autre aspect qu'on souligne peu, c'est le fait que ça détruit des emplois qu'on n'était pas habitué à voir détruire. Je veux dire par là des emplois à contenu plus intellectuel et socialement plus valorisé. Je prends par exemple un analyste financier au niveau junior ou junior plus, ou un avocat de niveau moyen ou débutant. C'est celles-là qui sont rongées par l'IA. Le manœuvre, lui, il n'est pas du tout menacé.
12: Mais du coup, il faudrait dès maintenant réadapter le marché de l'emploi ?
11: Ça veut dire qu'il y a une réflexion qui est non seulement quantitative, mais qualitative. Qualitative, ça veut dire non seulement de reformer à nouveau les gens, mais aussi de leur faire voir leur travail différemment. Je reprends mon avocat. Ce qu'il croyait être noble n'était peut-être pas si noble que ça. Et il faut qu'il se détache de cette idée-là pour trouver le côté noble ailleurs. C'est-à-dire, par exemple, dans une empathie particulière avec le client, la compréhension de situations humaines ou des choses comme ça que l'IA fera pas bien. En revanche, s'il s'agit de malaxer des données juridiques, l'IA va être bien meilleur que lui.
12: À terme, est-ce que c'est rentable pour une entreprise de se concentrer sur la durabilité et sur l'humain ? Les pratiques vertueuses peuvent-elles être promues ?
11: Le comportement vertueux, en général, c'est tout simplement l'honnêteté par exemple, est rentable sur le long terme. Il n'est pas sûr qu'il soit le plus rentable sur le court terme. C'est ça la grande difficulté. C'est-à-dire que pendant une période, quelqu'un qui n'est pas très vertueux peut s'en tirer assez bien. En revanche, si vous voulez avoir une entreprise qui dure, c'est-à-dire qui continue à exister, à gagner de l'argent sur la durée, je ne pense pas qu'il soit très facile d'avoir une éthique franchement cynique. C'est-à-dire qu'à un moment donné, c'est pas vous rencontrez un obstacle. Mais il faut du temps. Vous voyez ça dans la Bible d'ailleurs, parce qu'on voit très bien dans la Bible, il y a d'autres passages qui disaient que effectivement le mauvais riche sera puni à la fin, etc. Et puis il y a d'autres passages qui disent, mais comment ça se fait, lui il est mauvais riche, il continue là à vivre tranquillement.
5: Interrogé par Marie Duhamel, Pierre Delauzin, président de l'Association des économistes catholiques, était ce matin l'invité de Radio Vatican.

En ce temps-là, Jésus se mit à parler en parabole aux chefs des prêtres, aux scribes et aux anciens. Un homme planta une vigne, il l'entoura d'une clôture, y creusa un pressoir et y bâtit une tour de garde. Puis il loua cette vigne à des vignerons et partit en voyage. Le moment venu, il envoya un serviteur auprès des vignerons pour se faire remettre par eux ce qui revenait des fruits de la vigne. Mais les vignerons se saisirent du serviteur, le frappèrent et le renvoyèrent les mains vides. De nouveau, il leur envoya un autre serviteur, et celui-là, ils l'assommèrent et l'humilièrent. Il en envoya encore un autre, et celui-là, ils le tuèrent. Puis beaucoup d'autres serviteurs. Ils frappèrent les uns et tuèrent les autres. Il lui restait encore quelqu'un, son fils bien-aimé. Il l'envoya vers eux en dernier en se disant « Ils respecteront mon fils ». Mais ces vignerons-là se dirent entre eux « Voici l'héritier, allons-y, tuons-le, et l'héritage va être à nous ». Ils se saisirent de lui, le tuèrent et le jetèrent hors de la vigne. Que fera le maître de la vigne ? Il viendra, fera périr les vignerons et donnera la vigne à d'autres. N'avez-vous pas lu ce passage de l'Écriture ? La pierre qu'ont rejetée les bâtisseurs est devenue la pierre d'angle. C'est là l'œuvre du Seigneur, la merveille devant nos yeux. Les chefs du peuple cherchaient à arrêter Jésus, mais ils eurent peur de la foule. Ils avaient bien compris, en effet, qu'il avait dit la parabole à leur intention. Ils le laissèrent donc et s'en allèrent.

Avec cette parabole, Jésus donne une relecture de l'histoire d'Israël. L'homme qui plante, c'est Dieu. La vigne, c'est Israël. Les vignerons, ce sont les chefs du peuple. Les serviteurs envoyés par le propriétaire, ce sont les prophètes. Tout au long de l'histoire d'Israël, les prophètes ont rappelé que Dieu seul a donné la terre aux hommes. Il est donc normal qu'il ait une part des fruits, mais les prophètes ont souvent été rejetés et tués. Le temps est venu où Dieu envoie son Fils, et Jésus annonce, sous le voile de la parabole, le sort que lui réservent les chefs du peuple, être rejetés et tués. C'est une annonce de sa passion et la citation du psaume « La pierre rejetée des bâtisseurs est devenue la pierre d'angle » est une annonce encore voilée de l'Église qui sera l'œuvre du Seigneur. Pour recevoir cet évangile aujourd'hui, je vous propose deux axes. L'homme qui a planté la vigne est parti en voyage. Son absence est l'indice non pas d'un abandon, mais d'une confiance. Dieu n'est jamais absent ou indifférent, mais toujours dans la confiance. Sommes-nous reconnaissants à Dieu pour ses dons et pour sa confiance? Celle-ci se manifeste précisément par la discrétion divine. Nous décidons librement comment et pour qui nous cultivons nos vies. Le deuxième axe s'appuie sur une des dernières phrases de la parabole. Ils avaient bien compris que Jésus avait parlé à leur intention. Quand nous percevons que nos vies ne correspondent pas à l'attente de Dieu, est-ce que nous sommes prêts à changer nos façons de faire ou bien repoussons-nous les lumières qu'il nous envoie? Que le Seigneur nous donne d'être de bons vignerons qui cultivent la vie et l'amour d'une part et d'autre part qui savent remettre entre ses mains les fruits de nos existences.

notre Père qui es aux cieux, que ton nom soit sanctifié, que ton règne vienne, que ta volonté soit faite sur la terre comme au ciel. Donne-nous aujourd'hui notre pain de ce jour. Pardonne-nous nos offenses, comme nous pardonnons aussi à ceux qui nous ont offensés. Ne nous laisse pas entrer en tentation, mais délivre-nous du mal. Car c'est à toi qu'appartiennent le règne, la puissance et la gloire, pour les siècles des siècles. Amen.

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0: Bonjour, aujourd'hui nous fêtons les Justins, prénom qui signifie le juste. À la recherche de la vérité, saint Justin est un philosophe du IIe siècle, mort martyr pour sa foi. Né en Palestine, à Naplouse, dans une famille païenne aisée, Justin fait des études très poussées en quête de la sagesse. Aristote et Pythagore le laissent sur sa faim, mais, séduit un temps par Platon, il écrit « Platon donna des ailes à mon esprit. Je crus que j'allais bientôt connaître Dieu. Et pour rater cette heure, je me retirai dans une solitude au bord de la mer. » Et c'est là, au bord de la mer, qu'il rencontra un mystérieux vieil homme qui lui dit « Pour franchir les limites de la raison, le secours divin est nécessaire. Dieu nous l'a procuré par les prophètes, le Christ et les apôtres. Prie, dit le vieil homme, si tu veux recevoir la lumière. » Alors Justin se mit à dévorer et à se délecter des Écritures, et la foi lui fut donnée, ainsi que la paix et l'intelligence du cœur. Il commença une carrière d'enseignant éclairé et fonda des écoles à Éphèse puis à Rome. Il écrit de nombreux ouvrages, dont trois seulement nous sont parvenus, deux apologies et un dialogue. Pour lui, chaque doctrine philosophique contient une parcelle de la vérité totale qui se trouve dans le Christ. Mais malheureusement, Marc Aurèle, qui est pourtant lui aussi un philosophe, commence sa grande persécution contre les chrétiens. Justin meurt alors décapité avec six de ses disciples. Écoutons pour finir les dernières paroles de ce mystérieux vieillard rencontré par le philosophe. « Prie avant tout pour que les portes de la lumière te soient ouvertes, parce que personne ne peut voir et comprendre si Dieu et son Christ ne lui accordent pas de comprendre. »

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2: Bonjour à tous, Père Stéphane Mayer de la paroisse Notre-Dame des Otages. Aujourd'hui, nous voyons les gestes de la messe. Qu'est-ce qui se passe pendant une messe? La messe, c'est un rituel où j'espère nous allons chaque semaine, car c'est une obligation baptismale d'aller à la messe chaque semaine, sauf impossibilité de maladie ou d'handicap ou de choses comme ça. Mais la messe, c'est une des seules vraies obligations fondamentales en termes de culte de notre foi. Donc il faut quand même vraiment se conformer à cette obligation. Mais la messe, parfois, c'est un peu compliqué. Au fond, c'est plein de petits rites assez compliqués à comprendre. Alors le meilleur moyen de les comprendre, c'est d'abord d'y aller tous les dimanches, hein, puisque c'est en forgeant qu'on devient forgeron. Eh bien, c'est en allant à la messe qu'on comprend un petit peu les choses aussi de l'intérieur. Mais n'empêche, c'est bien d'avoir aussi une explication de temps en temps, et c'est pour ça que j'encourage, moi, tous les chrétiens qui le désirent, à se former, à aller voir leur curé, à leur dire « écoutez, faites-nous un petit enseignement sur la messe », et à être présent, puisque les curés, souvent, quand ils font des formations, se rendent compte que les trois personnes qui ont demandé à cette formation ne sont pas présentes à la formation. Donc, il faut pas hésiter à quand même se former, et puis aussi à avoir un missel. Hein, les missels sont un peu tombés en désuétude avec le passage à la langue vernaculaire. Hein. La messe en français, c'est plus facile à entendre, on a moins besoin d'un missel, et puis la messe Paul VI étant verbalisée à haute voix, c'est plus facile à suivre aussi, mais n'empêche, un missel, c'est quand même pas mal pour savoir un petit peu où on en est et quel est le sens des rites. Vous en avez des très bien qui ont été édités récemment. Alors, on commence la messe, bien sûr, par demander pardon pour ses péchés. Alors, évidemment, si on arrive en retard à chaque messe du dimanche, on oublie le « Je confesse à Dieu ». C'est quand même affreux de se dire qu'on assiste à la messe sans savoir demander pardon pour ses péchés, puisqu'en fin de compte, une messe, c'est une soirée extrêmement hype dans laquelle on est invité et on se pointe avec la mauvaise tenue. Hein, c'est toujours comme ça qu'on arrive à la messe. Vous êtes invité par l'ambassadeur du Liechtenstein. Vous arrivez vêtu en survette. C'est ça, en fin de compte, la messe. Et donc, il y a deux solutions. Soit vous repartez tout penaud en se disant que vous n'êtes pas à votre place. Soit vous comprenez que l'hôte veut vous accueillir chez lui et vous donner un costume. Simplement, il faut le demander. Donc, en fin de compte, on demande pardon pour ses péchés. On demande d'être réhabillé à notre juste mesure par Dieu, qui nous donne, comme le Père au Fils prodigue, le plus beau vêtement et un anneau d'or pour assister à la célébration. Après le pardon, on peut donc louer Dieu avec les anges, c'est le Gloria. La liturgie céleste et la liturgie terrestre sont unies, hein, c'est le livre de l'Apocalypse qui nous a beaucoup sensibilisé à cette question de la vie céleste comme une liturgie. Donc il ne faut pas l'oublier, c'est un tout petit peu tombé en désuétude dans le catholicisme romain, malheureusement, alors que dans les premiers siècles, c'était très présent. Il suffit d'aller à l'église Sainte-Praxède à Rome pour se rendre compte que, dans les premiers temps, toutes les mosaïques nous parlaient de la liturgie céleste. Et dans l'Orient, bien sûr, tout ça est resté très présent. Donc, nous inspirer un petit peu de ce que vivent encore nos frères orientaux pour bien savoir que quand on célèbre la messe, on est unis au ciel quand même. Hein. C'est pas juste un acte terrestre. Et donc, avec les anges, nous chantons à la fois le Gloria et puis aussi le Sanctus. Hein. Le Sanctus, c'est ce que disent les anges dans Isaïe, hein. Saint, Saint, Saint, le Seigneur. Donc tout ça nous lie avec la liturgie des anges. Ensuite, on a la liturgie de la parole, qui n'est possible que si on a ouvert son cœur par la louange. Dieu ne peut pas être reçu dans un cœur fermé, sur ses problématiques, sur sa vie tristoune, etc. Il est vraiment, une parole de Dieu est accueillie dans un cœur ouvert et joyeux. C'est pour ça qu'on a tout ce Gloria juste avant d'écouter la parole de Dieu, bien sûr. La première lecture est généralement de l'Ancien Testament, elle peut être aussi du Nouveau Testament, mais en tout cas c'est l'histoire sainte. Hein, c'est-à-dire voilà comment Dieu est intervenu dans l'histoire sainte, dans l'histoire d'Israël, dans l'histoire de l'Église, selon qu'on soit dans le Nouveau, dans l'Ancien Testament. Le psaume, lui, est une prière du Temple qui se faisait donc à Jérusalem en présence de Dieu, hein, et il répond à la présence de Dieu dans l'histoire sainte. Voilà, Dieu est présent dans l'histoire, on en a parlé, et on répond à cette présence par une prière du Temple. Et puis l'Épître, qui est la deuxième lecture, lorsqu'il est lié au thème, ce qui n'est pas toujours évident pour être franc, nous fait lire un peu comme une reprise, une réflexion sur l'action de Dieu dans notre histoire. Voilà, Dieu agit dans l'histoire, je le loue par les psaumes et je réfléchis, je fais un retour, une relecture de cette présence grâce à l'épître, à la méditation de l'apôtre Paul souvent, mais aussi ça peut être Jean, Jacques, Pierre, voilà. Et donc nous sommes dans la disposition à recevoir l'évangile parce qu'on a eu une certaine intellection de cette présence de Dieu dans notre histoire. On a cette disposition à recevoir l'évangile qui, pour le coup, est une parole directe de Dieu. C'est le seul endroit, l'évangile, où on entend le Verbe de Dieu parler directement à la première personne, quand, bien sûr, tout ça nous rapporte les paroles du Christ. Après, bon, l'homélie, bien sûr, qui est faite par le prêtre, est une explication. Ça n'est pas en tant que telle la parole de Dieu, bien évidemment. Ça n'a pas le même statut, mais n'empêche, ça participe quand même de la célébration et ça a une importance pour bien recevoir le sacrement. À cette parole de Dieu expliquée, éclairée par le prêtre, nous donnons l'assentiment de notre foi avec le credo, et puis aussi, bien sûr, la prière universelle qui nous porte à demander à Dieu, à ce Dieu auquel nous croyons, des choses importantes pour nous-mêmes et pour le monde. Cette parole de Dieu nous prépare à la venue substantielle de Dieu dans le mystère pascal qui va être célébré dans l'Eucharistie elle-même. Cette venue de Dieu est d'abord possible parce que Dieu nous donne les biens de ce monde qui vont être transsubstantiés en corps et sang du Christ, donc le pain et le vin. Et les biens de ce monde, en fin de compte, sont non seulement bien sûr le pain et le vin que nous déposons sur l'autel, mais aussi la quête. La quête, c'est important parce qu'en réalité, elle est la participation par l'argent que nous avons gagné durement par notre travail à cette offrande que nous faisons de notre vie sur l'autel avec le Christ. Elle est un acte spirituel, la quête. C'est pas juste un acte technique qui permet à la paroisse de vivre. De même que ce pain et ce vin offerts vont devenir le corps et le sang du Christ, de même notre vie aussi va être transfigurée en la vie de Jésus par cette offrande que nous faisons. Alors la liturgie eucharistique elle-même, elle reprend quelque part la structure de la liturgie de la parole. Elle est d'abord un mémorial, la préface c'est d'abord un mémorial qui nous explique pourquoi on va célébrer cette Eucharistie, combien c'est beau. La prière universelle, elle est un petit peu comme notre épître tout à l'heure, c'est-à-dire qu'elle est une reprise et une intelligence de cette histoire sainte, une actualisation par la relecture de cette histoire sainte du Christ. Et puis bien sûr, il y a la transsubstantiation, ceci est mon corps, ceci est mon sang, où vraiment le Christ devient substantiellement présent dans son âme, son corps, son âme, sa divinité. Voilà, présent sur l'autel. Mais en fin de compte, quand on regarde bien, c'est presque plus nous qui sommes rendus présents au mystère pascal. Parce qu'évidemment, il y a un seul mystère pascal, le mystère pascal n'est pas réitéré par la messe, mais ce sacrement nous met en présence de façon voilée, sous les apparences du pain et du vin, de cet acte unique du Christ qui a sauvé le monde. Et puis, ce corps et ce vin sont élevés, montrés au peuple. C'est pas offert à Dieu, hein, l'élévation, juste après la consécration du pain, puis après la consécration du vin. C'est pour que les gens voient bien. Hein. C'est quelque chose qui vient de Paris. Ça a été demandé par les fidèles de Notre-Dame de Paris au Moyen-Âge. Et c'est un geste qui s'est, bien sûr, répandu dans toute la chrétienté. Et enfin, après la communion, eh bien, nous communions bien sûr au Christ, nous communions aussi entre nous, nous sommes unis entre nous par cette communion fraternelle qui est véritablement l'effet fondamental de la messe, c'est-à-dire de nous donner cette communion à Dieu et entre nous. Voilà. L'objectif de la messe, c'est être rendu présent au Dieu Trinité, tel qu'il s'ouvre à nous dans le mystère pascal, et d'être unis fraternellement dans l'Église, et de partir en mission. Hein. Allez, partez, ite missa est, comme on dit dans la liturgie latine, ça veut dire partez en mission d'une certaine manière, mission et messe, ont la même racine, c'est la racine missio, qui veut dire être convoqué par un supérieur en latin, et donc je suis convoqué, bien sûr, à la messe par le Christ, et je suis convoqué aussi à la mission en dehors de l'Église, dans le monde, par lui. Voilà cette double convocation qui termine effectivement notre messe. Donc la messe, c'est vraiment cet acte qui nous envoie en mission après nous avoir donné le Christ lui-même.
0: Merci Père Stéphane Mayor, je le rappelle, vous êtes curé de Notre-Dame des Otages à Paris, dans le 20e.

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2: Bonjour Pierre Ouzoulia.
3: Bonjour à vous.
2: Vous êtes sénateur communiste des Hauts-de-Seine, vice-président du Sénat. Merci d'avoir accepté notre invitation avec vous ce matin. Nous allons parler fin de vie, de la polémique aussi autour de la fin du secret de confession, souhaité par une loi qui arrive aujourd'hui à l'Assemblée, de GPA aussi. Mais d'abord, j'aimerais commenter l'actualité sportive avec vous du week-end. Paris Saint-Germain a gagné en Ligue des Champions, victoire émaillée de violence. Un mort sur le périphérique parisien. Pourquoi, Pierre Ouzoulia, une victoire du PSG est-elle toujours émaillée de violence?
3: Alors, je vous fais un aveu. Moi, mon ballon, il est ovale.
2: Vous venez du Sud-Ouest.
3: Voilà, voilà. Et chez moi, on dit que le ballon rond, c'est un ballon qui a mal tourné. Voilà. Donc, là, mais enfin, je le dis de façon plaisante, mais on sent bien qu'il y a deux cultures sportives très différentes. Des événements comme ça ne se produiraient pas à l'issue d'un match de rugby. Non. Pourquoi ça se produit dans le cadre du football? Pourquoi des jeunes prennent prétexte d'un match de football pour aller dans la rue et tout casser? C'est quelque chose que je ne comprends pas.
2: Et comment comprenez-vous cette expression de violence? Il y a un besoin de violence?
3: Il y a un besoin général de violence, pas seulement en France. Il y a la volonté de casser. Et on sent très bien que les cibles sont pas anodines. C'est les magasins de luxe, les magasins des Champs-Élysées, etc.
2: Les policiers surtout.
3: Et les policiers aussi. Donc il y a une forme de haine vis-à-vis de une société auquel on n'a plus le droit d'accéder, notamment. Et on le voit très bien dans la réaction des jeunes de banlieue. C'est le moment où ils peuvent manifester. Voilà. Une forme de violence qui est due, je pense aussi à une forme d'exclusion. Il y a quelque chose qui tient à l'exclusion.
2: On se sent exclu, c'est-à-dire que si je suis votre raisonnement, vous dites que ce sont des jeunes de banlieue qui se sentent exclus, donc pour s'exprimer, ils passent par la violence.
3: Je la légitime pas du tout en disant ça. J'essaye de la comprendre et de l'expliquer, mais je sens qu'il y a quelque... Alors, dans mon vocabulaire marxiste ou pseudo-marxiste, on dirait que il y a quelque chose d'une violence de classe. Voilà. Une réaction par rapport à un luxe qui, de toute façon, vous est complètement inaccessible.
2: Des centaines de personnes sur le périphérique, un mort, des débordements partout, plus de 400 interpellations, 7 policiers blessés, dont un gravement à Agen, puisqu'on parlait du Sud-Ouest. C'est tout de même épuisant.
3: C'est complètement fou, complètement irrationnel, et on se dit tout ça pour un ballon. Voilà, c'est des choses qui m'échappent, mais... Je vois une augmentation de la violence partout, alors pas seulement en France, si c'était juste la France, on pourrait en être désespéré, mais c'est partout dans le monde. Et ça, je trouve qu'il y a quelque chose de très très inquiétant derrière ça.
2: Vous connaissez parfaitement l'histoire, je crois que vous avez une formation d'archéologue. Pierre Ouzoulia, comment est-ce que vous comprenez que la violence à ce point revienne? On a l'impression que la violence était passée, elle semble revenir.
3: Parce qu'on fait plus société. Parce que on a oublié de ce que c'était que la société et on a oublié de ce que c'était que la République. Voilà. Ce qui nous manque, c'est un projet collectif.
2: La République, pourrait-on vous opposer, née dans la violence?
3: La République, certes, elle est née dans la violence, mais par opposition à l'ancien régime qui ne l'était pas moins. Et bien au contraire, ce qui manque pour remporter tout le monde, c'est un projet collectif. Alors, moi j'en parle de temps en temps avec des évêques. L'Église catholique et le Parti communiste ont eu pendant très longtemps un projet collectif qui pouvait se retrouver par certaines choses. Hein, la Jérusalem céleste de Saint-Augustin et le monde sans classe de Marx ne sont pas aussi posées que ça. Ces idéologies, aujourd'hui, sont en voie de disparition. Elles ne permettent plus de conduire les hommes, et c'est sans doute ce qui fait qu'il y a l'absence, aujourd'hui, d'un projet collectif.
2: L'absence d'un projet collectif, c'est la victoire des individualismes qui l'a causé?
3: Complètement, complètement. Le repli sur soi-même et le fait de considérer que mon identité, quelle qu'elle soit, religieuse, ethnique, elle doit être au-dessus de tout. Et le projet collectif est par essence un projet qui est totalitaire. Alors ça, c'est une pensée qu'on trouve notamment à gauche.
2: Certains verront dans le triomphe de l'individualisme la manifestation la plus flagrante dans le projet de loi relatif à la fin de vie et l'aide active à mourir. La proposition de loi instaurant ce droit à l'aide à mourir arrive demain en commission mixte paritaire entre l'Assemblée nationale et le Sénat.

0: Quand vous êtes seul face à la mort, ce qui compte, c'est l'individu. C'est ce que vous souhaitez faire, vous, en conscience. Et c'est bien le moment, dans les derniers mois qui vous restent à vivre, où votre conscience individuelle ne peut pas être forcée par des doctrines qui lui seraient supérieures. Voilà. Donc c'est vraiment le moment de vérité de l'individu face à sa conscience seul.
1: Est-on vraiment libre à ce moment-là?
0: Moi, j'étais prêt à travailler lors du premier examen du projet de loi, de la proposition de loi au CNR et à l'Assemblée, et en première lecture au Sénat, deuxième lecture au Sénat, pour essayer de trouver les conditions juridiques qui permettent de s'assurer que la personne qui fait le choix de la mort volontaire, je préfère cette expression.
1: Plutôt qu'être active à mourir.
0: Oui, parce que la mort volontaire, ça renvoie aux stoïciens et à Sénèque.
1: Et au suicide de Sénèque?
0: Pas pour les mêmes raisons. Sénèque se suicide parce qu'il sait très bien que l'empereur va exiger sa mort. Mais bien avant, 5 ou 6 ans avant, Sénèque écrit sur la vieillesse en expliquant que il est fou de vouloir continuer à vivre uniquement pour souffrir. Et la vision stoïcienne de la mort volontaire, c'est celle-là, c'est-à-dire ne pas subir. Et considérer que, à un moment donné, vous ne pouvez pas accepter d'être complètement soumis à la douleur de votre corps.
1: Et sur la question de la liberté?
0: Elle est fondamentale. Mais la liberté d'aller jusqu'au bout de sa vie, dans le respect chrétien, que je comprends parfaitement, parce qu'il est cohérent par rapport à la doctrine de l'Église, de considérer que c'est Dieu qui donne la vie, c'est Dieu qui la reprend. Voilà. Et moi, je souhaite que ceux qui envisagent leur fin de vie dans ce cadre-là soient protégés, absolument protégés, rigoureusement protégés. Et on pouvait en discuter. Moi, j'étais prêt à voter au Sénat le texte de la Commission, qui était un texte médian entre celui de l'Assemblée nationale et la volonté de certains d'en rester à la loi Claeys-Leonetti. J'étais prêt à discuter. Sauf qu'il n'y a pas eu de discussion, ni en première, ni en deuxième lecture.
1: Vous regrettez comment ça s'est passé au Sénat?
0: Oui, complètement. Parce que c'est un refus d'obstacle. Le Sénat a rendu deux fois une copie blanche. Donc, vous me parlez de la commission mixte paritaire. Elle n'a aucun objet. Seule l'Assemblée nationale a travaillé, le Sénat n'a pas travaillé. Il y a eu un refus, complexe, hein. En deuxième lecture, c'est un refus qui est dû à la conjonction des voix contre toute forme d'aide à mourir et un refus du groupe socialiste qui ne souhaitait pas un texte de la commission qui, selon lui, n'allait pas assez loin.
1: Est-ce que vous voteriez le texte qui arrive en commission mixte paritaire, de la part du gouvernement, puisque celui de la commission mixte paritaire n'aboutira pas, mais celui du gouvernement, on sent qu'il est très proche de la copie de l'Assemblée nationale.
0: Mais ce que je souhaite, c'est que lors de la troisième lecture, parce qu'il va y avoir une troisième lecture...
1: Voilà, c'est un peu compliqué en termes de jargon.
0: Oui, c'est un peu compliqué.
1: Voilà, une nouvelle étude.
0: On va y arriver. Lors de la troisième lecture, il y ait cette fois-ci une prise de conscience collective pour qu'on arrive à sortir du Sénat un texte qui ne sera pas celui de l'Assemblée nationale, mais sur lequel il y aura quand même un minimum de consensus.
1: Vous écoutez RCF Notre-Dame, nous sommes avec le sénateur communiste des Hauts-de-Seine, Pierre Ouzoulia. Autre sujet qui arrive à l'Assemblée aujourd'hui, la proposition de loi post-Bétarame visant à lutter contre les violences faites aux enfants, milieu scolaire et périscolaire. Et cette proposition de loi suscite une vive opposition de l'Église catholique qui voit une menace sur plusieurs libertés fondamentales, la liberté de culte, la liberté d'enseignement et surtout le secret de confession. La Conférence des évêques de France parle d'une grande préoccupation. Comprenez-vous, Pierre Ouzoulia, ces craintes?
0: Oui, moi je peux le comprendre. Sur le secret de la confession, j'avoue que le sujet est difficile. C'est un sujet difficile et que...
1: Pourquoi c'est un sujet difficile?
0: Mais parce que je comprends très bien que dans la relation d'un ministre du culte et la personne qui vient se confier, il y ait la nécessité d'une confiance absolue.
1: La République devrait reconnaître ça alors qu'elle est laïque?
0: C'est tout le problème. tout le problème juridiquement, mais faut faire attention parce que je pense que le secret professionnel du médecin doit être protégé au même niveau. C'est important. Quand je vais voir mon médecin, je ne souhaite pas que ce que je lui dis finisse dans la presse.

0: qui peut arriver parfois. Donc il faut être extrêmement prudent, par rapport à ça. Après, je crois que sur l'enseignement privé, confessionnel et notamment catholique, on a avancé dans la dernière période, et notamment sur ce qu'est le caractère propre. Et moi, j'aimerais bien qu'il puisse y avoir un accord là-dessus. C'est-à-dire que le caractère propre, c'est tout ce qui ne concerne pas les enseignements payés par l'État. C'est-à-dire que dans la classe, le professeur, qui est payé par l'État, comme vous le savez, lui, il est soumis aux règles de tout l'enseignement financé par l'État.
1: Mais c'est ce qui
0: est autour... notamment au principe de laïcité.
1: Donc pas de prière en classe.
0: Pas de prière en classe. Ben non, vous pouvez pas faire une prière en classe avec l'argent de l'État. Ah, la séparation de l'Église et de l'État, 1905, c'est quand même ça le principe.
1: Mais Pierre Ouzoulia, si je reviens au secret de confession, l'article 9 de cette proposition de loi prévoit explicitement que les ministres du culte soient soumis à l'obligation de dénoncer les violences sur mineurs. La Cour de cassation avait pourtant confirmé l'obligation du secret professionnel pour les ministres du culte. Vous, comment vous voyez cet équilibre? Vers quoi vous penchez?
0: Pour l'instant, vers rien. Non,
1: vous cherchez.
0: Je vous le dis, je cherche parce que je comprends très très bien quelle est la nécessité de maintenir ce culte, mais face à des exactions, notamment sur les enfants, on comprend aussi qu'il y a l'obligation à un moment donné de les protéger. Donc là, il y a deux choses qui sont en concurrence et parfois le métier de législateur est très difficile.
1: Est-ce que le groupe communiste a une position sur le sujet?
0: On n'en a pas encore parlé, mais on abordera la question si la loi arrive au Sénat, ce qui n'est pas du tout sûr. Hein.
1: Pierre Ouzoulia avec nous sur RCF Notre-Dame. Autre sujet, on parlait de fin de vie il y a peu de temps. Parlons d'un autre sujet bioéthique, la GPA, qui revient dans le débat public, puisque Gabriel Attal, candidat à la présidentielle, rappelons-le, y est favorable. En réponse, 15 personnalités de tous bords, Aurore Berger, Laurence Rossignol, Xavier Bertrand ou Rachida Dati, ont signé dans West France une tribune pour réaffirmer leur opposition à la gestation pour autrui, y compris celle dite éthique. Gabriel Attal remet le sujet dans le débat public, pourquoi?
0: Je comprends pas. J'y suis absolument opposé, mon groupe au Sénat aussi, de façon
1: ça, absolue. Ça, c'est intéressant, le groupe communiste est opposé alors que le groupe socialiste...
0: On a toujours été opposé.
1: Pourquoi?
0: À la GPA. Parce que c'est la marchandisation du corps de la femme et ça nous est insupportable. Et vous citez parmi les signataires Laurence Rossignol, je partage toutes les positions de Laurence Rossignol, y compris sur la prostitution, c'est-à-dire l'interdiction de la prostitution. Ce qui nous distingue de certains à gauche.
1: Hein. Et de pour LFI, la même raison. De LFI en particulier, non?
0: Par exemple, pas seulement, il y a des prises de position dans ce sens-là chez les écologistes aussi. Pour la même raison, le refus de la marchandisation du corps humain, alors celui de la femme en l'occurrence, mais du corps humain en général. Voilà. Et ça, c'est quelque chose qui est fondamental et qui fait que nous nous retrouvons avec les catholiques.
1: Vous parliez de convergence, c'est entre voilà, communistes mais voilà, et catholiques.
0: Mais oui, parce que je pense que ce sur quoi il faut que nous nous retrouvions ensemble aujourd'hui, c'est le caractère fondamental de l'humain. Voilà, l'humain doit être au cœur de toute notre activité, il faut le défendre de façon absolue.
1: Et d'ailleurs, Léon XIV, la semaine dernière, a signé une encyclique sur la dignité humaine, dans le travail certes, mais plus largement. La question de la GPA, c'est aussi celle de la technique. Entre techno-béatitude et technophobie, le pape Léon XIV cherche un chemin de crête. Vous aussi, Pierre Ouzoulia?
0: J'ai lu et relu cette encyclique que je trouve absolument passionnante. C'est une prise de position par rapport à la technologie et par rapport à l'intelligence artificielle qui est fondamentale, très inspiratrice, je le dis.
1: Voilà. Même pour un communiste comme vous.
0: Vous auriez pu rajouter athée. Même pour un communiste athée. Pour moi, cette encyclique, elle est remarquable pour deux choses. D'abord, elle dit que jamais l'intelligence artificielle ne pourra se substituer à Dieu. Parce qu'on sent que, quelque part, il y a cette volonté.
1: Même quand on ne croit pas en Dieu, on même se méfie d'une IA qui pourrait être
0: tout
1: Dieu.
0: Tout à fait. Et secondairement, on voit très bien que la technologie pourrait remplacer le droit, ce qu'elle fait déjà en France. Moi, je partage avec Laure Darcos une proposition de loi pour défendre le droit d'auteur. J'espère qu'elle passera à l'Assemblée nationale. On en est là. C'est-à-dire que les géants de l'intelligence artificielle nous disent que puisqu'ils ne peuvent pas respecter le droit d'auteur n'existe pas. Je suis désolé, ce ne sont pas les géants de la tech qui vont faire ce qu'est le droit aujourd'hui.
1: Pierre Ouzoulias, ce que dit Léon XIV, c'est aussi que l'IA n'est jamais neutre.
0: Bien sûr qu'elle n'est pas neutre. Elle n'est pas neutre. C'est la pensée moyenne des individus, tout ça repris par des algorithmes dont on ne connaît pas l'essence. Ce qui est quand même extrêmement troublant. Donc il faut revenir en effet à la pensée des individus, à la pensée humaine, et fondamentalement considérer que l'intelligence artificielle ne peut être qu'un instrument que j'utilise, hein, comme vous en doute.
1: On a traversé beaucoup de sujets, fin de vie, GPA, intelligence artificielle, Pierre Ouzoulias. On arrive au terme de cet entretien. Vous mentionnez les points de convergence entre catholiques et communistes. C'est atypique, mais on est arrivé là ce matin.
0: C'est ancien.
1: C'est ancien, c'est vrai. Mais dans l'actualité, c'est peu courant de faire le rapprochement. La question, c'est quoi? C'est la place de la technique? C'est la place de la réflexion sur ce qui fait la dignité morale? Pourquoi est-ce qu'il y a un tel rapprochement?
0: Oui, c'est le sentiment que face à un individualisme forcené, qui est notamment favorisé par un libéralisme économique qui n'a plus d'obstacles. Voilà. Il faut se retrouver et retrouver la place de l'homme dans la société.
1: Merci beaucoup Pierre Ouzoulias. Je rappelle que vous êtes sénateur communiste des Hauts-de-Seine. Vous êtes aussi vice-président du Sénat. Vous étiez ce matin l'invité de la matinale RCF Notre-Dame.
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3: Je pense qu'il y a beaucoup de bons livres sur le chapelet. Il y a beaucoup de choses très intelligentes qui ont été écrites que je suis incapable de répéter. Moi, je ne peux pas vous faire un très grand enseignement théologique parce que c'est pas ça que j'avais en tête. Quand j'ai dit oui à cet enseignement ou à ce moment de partage, mais c'était plutôt un témoignage, voilà, comme le chapelet m'a formé à travers ma vie et comme l'impuissance humaine trouve sa plénitude dans les mains de Marie. Donc ça, je peux faire et ça, je fais volontiers. Donc, je vous invite à modérer vos attentes et à juste voir, est-ce qu'il y a une parole aujourd'hui que va me donner une nouvelle impulsion de vouloir recommencer le chapelet? Parce que pour moi, le fait que vous soyez là, ça montre que vous avez tous envie de prier le chapelet, en fin de compte. C'est vraiment ça. Alors, donc, je propose que je commence avec un témoignage, avec quelques intuitions, quelques bouts d'informations que j'ai pu rassembler ou recueillir pendant ces quelques années que j'ai connu la Vierge Marie. Et ensuite, on va procéder à prier un premier mystère et ensuite, on va voir quels sont vos témoignages parce que ce serait ridicule que je parle si vous êtes là. Et je vois des visages entre vous, je me dis, voilà, il y a des beaux cœurs, des beaux cœurs. Donc, Vierge Marie, je t'en charge donc de mener la régie de cette soirée. Donc, quelques images au début. Une image que je garde quand j'étais à Rome, au séminaire. Jean-Paul II est venu nous visiter au séminaire. Et il venait dans sa grande voiture, il était debout pour saluer toutes les personnes qui étaient long le chemin. Il était donc debout et moi j'étais à la porte et quand il arrive, je vois qu'il met son chapelet dans la poche. Et vous voyez, ça sont ces petites choses où on s'est dit, bah ouais, il n'y a pas de surprise. Hein. Il n'y a pas création ex nihilo. C'est un homme qui est complètement dédié à Marie, qui appartient à Marie et qui a vraiment pris Marie dans sa maison. Il a déclaré sa mère et sa reine. Vous savez très bien, il a fait, donc après avoir perdu sa mère, il a compris que Marie serait sa mère. Donc je pense ça aussi, on n'est jamais entièrement enfant de Dieu, on le devient, comme on l'a dit ce matin à la messe. L'autre image que j'ai devant moi, c'est ma mère. Il y a toujours le chapelet entre ses mains. Et quand elle ne parle pas, ses lèvres bougent doucement. Tout le temps. Tout le temps. Ouais. C'est une femme qui a une belle foi. Et je vous raconte juste l'anecdote parce que c'est beau de, sa mère à elle vient d'une famille pas très croyante. Et pourtant sa mère à elle était explosive d'une foi juste très naturelle. Et elle habitait à Turin. Et sa mère, à elle, elle travaillait à la cour de la reine d'Italie. Et sa fille allait travailler à la cour de Notre-Dame. Et ses trois grands frères et sœurs étaient pas très croyants. Et elle est née 10 ans plus tard. Et sa maman, donc la grand-mère de ma mère, n'avait pas le temps de l'éduquer. Donc elle a, parce qu'elle travaillait donc à Rome. Et elle a choisi une nounou. Et en choisissant une nounou, elle a trouvé une nounou qui vient de Luca, qui était une amie d'enfance de sainte Gemma Galgani. Peut-être quelques-uns de vous, voilà, ça vous parle. Donc une sainte très simple, qui d'ailleurs avait une très belle relation avec son ange gardien et qui croyait depuis son enfance, parce qu'elle voyait son ange gardien depuis son enfance, elle croyait que tout le monde voit son ange gardien. Et donc quand le curé lui dit, mais non, évidemment pas, elle pensait qu'il fait une blague. Et qui dit, mais non, mon père, quand même, vous voyez votre ange gardien. Il dit, ben non. Tu le vois? Elle dit, ben oui. Et donc apparemment, je ne sais pas comment ça fonctionne, mais apparemment, l'ange gardien chez les prêtres, il est d'un côté, disons côté gauche, non, et au côté droite, oui. Et chez les baptisés de l'autre côté. D'autres personnes qui savent ça, c'est les mystiques. Et donc, il disait, alors, il est de quel côté? Et ben, il est là. Donc là, il a compris. Ah, d'accord. Ok. Bon, ben. Et plus tard, son ange gardien a réellement transporté des lettres quand elle était sur son lit de maladie, transporté des lettres à son directeur spirituel. Voilà, comme ça, parce qu'elle pouvait pas partir. Et donc, il a fait ça. Je ferme la parenthèse. Donc, la nounou de ma grand-mère qui avait cette, qui était donc copine d'enfance de Gemma Galgani, elle a éduqué ma grand-mère, donc Tia Tere, ça s'appelait, et toute la foi dans la famille de ma mère vient de cette nounou. Voilà. Comme quoi, il y a des belles manières comme Dieu arrive à rejoindre ses enfants. Et donc, je suis grandi avec une maman qui avait toujours le chapelet en main et sur les lèvres. Il y a un papa qui n'était pas vraiment croyant quand il a connu maman, parce que il avait été bon, même s'il vient d'une famille catholique, mais nous sommes de la ligne hongroise, et donc et le père de papa était un peu malade mentalement, et papa était le plus jeune de 8, et son père plutôt l'a taquiné toujours, l'a fait pleurer, donc on sait pas très bien comment. Et avec sa mère, il n'avait pas une relation cœur à cœur, donc parce que il était éduqué par des gouvernantes. Et ensuite, ils sont partis au Portugal. Et donc là, il y a la petite lumière, parce qu'il y avait quand même un lien à Notre-Dame de Fatima. Ils allaient de temps en temps. Et je pense pour mon père, c'était comme la lumière, la petite lumière qui l'accompagnait pendant sa vie. Ensuite, il était en internat depuis l'âge de 12 ans et en Angleterre. Et là, il a perdu la foi parce que les prêtres on punit les enfants. Ils savaient que si je fais ça, je serais puni. Et donc, mais quand tu as des prêtres qui te battent avec des bâtons, mais avec pleine foi, c'est à pleine force, c'est sûr que voilà, tu ne grandis pas dans la foi, mais tu es juste dégoûté. Donc, quand il a fait son bac, il a déjà jamais plus un pied dans une église. Et ensuite, ensuite, il a rencontré maman. Et très vite, il a perçu qu'elle a quelque chose qu'il n'a pas, et qu'il a quelque chose de très grand dont il a besoin. Et maman, elle n'est pas une intellectuelle, elle a juste une foi qui est transporte de montagne. Et elle dit par exemple, c'est très facile de faire qu'il fasse beau parce que la météo n'a pas de libre volonté, donc il faut juste convaincre Dieu et ça y est. Mais elle dit ça comme ça. Et, par exemple, elle disait quand nous on râlait parfois un peu, on voulait pas certaines choses. Elle n'insistait jamais avec nous, jamais. Elle nous disait rien. Elle insistait directement avec le ciel, mais pas comme maintenant j'insiste avec toi, mais juste comme une évidence, prochain pas, deuxième instance. Et je perds pas mon temps parce que et donc elle disait à Marie, je vais pas me battre avec ma famille pour tes problèmes. Donc, si tes enfants ne veulent pas aller à la messe, c'est pas mon problème, quand même. Mais c'était sérieux, c'était pas une blague, c'était pas un peu la vanité, c'était juste la manière comme elle pense. Voilà. Et donc, voilà. Ça a formé un peu mon enfance. Et il y avait un premier événement, et on allait en train de Munich à Lourdes. En auto train. En l'année, 76. Et donc au train avec la voiture sur le train, et maman le soir elle voit un plan, une carte, et elle voit que le train passe par Narbonne, et elle voit sur la carte que Narbonne c'est juste à côté de Lourdes, c'est 350 km à travers les Pyrénées, non, on est d'accord, mais pour une maman qui veut aller à Lourdes c'est juste à côté, en tout cas c'est le lieu le plus proche qu'on était jamais à Lourdes. Donc pour elle c'était, donc elle a vu ça et voilà, court circuit, elle a dit ben on va descendre à Narbonne pour passer par l'autre parce qu'on n'a jamais été si proche. Et donc elle a proposé ça à papa, il a dit mais non, on a déjà payé le ticket, non, de train évidemment, donc c'est logique, on va pas cacher le temps, l'argent. Mais je te promets, la prochaine fois, on va le faire. Et maman, très bien. Elle n'a jamais insisté avec papa, jamais. Mais souvent, le lendemain, papa disait le contraire de ce qu'il avait dit le soir. Et quand j'avais 23, 24 ans, j'ai demandé un jour, maman, mais maman, écoute, pourquoi tu n'as jamais contredit papa devant nous? Et il disait, ah non, mais si ce serait nécessaire, je l'aurais bien fait. Je dis, attends, j'ai 24 ans. Voilà. Mais elle avait voilà, d'autres manières de faire. Donc, alors, on part le soir, on va pas passer par Lourdes. Maman, évidemment, elle a prié toute la nuit, mais nous, on savait pas. Et le matin, on arrive à Narbonne, et c'était prévu que le train s'arrête pour des passagers, etc. Et j'entends encore la voix, Narbonne, Auslieferung der Wagen, wir bitten die Wagenführer. Bon, le train s'arrête, il n'y a plus de train ce jour. Et maman dit, ah, chouette. Et après, on a demandé, qu'est-ce qui s'est passé? En fait, c'est pas officiel, mais en fait, il y avait un attentat de la ETA sur un pont de train. Donc, maman a dit, oups. J'espère que c'était pas moi, ça. J'imagine la scène le matin, non, que les anges parlent entre eux, comment est-ce qu'il va gérer? Et Jésus dit, attends, qu'est-ce qui se passe là? Non, rien. De toute façon, le pont était très vieux. Attends, quel pont?

Il dit, maman. Voilà. Et donc le soir, on était à Lourdes avec les bougies. En procession comme il faut. Donc, comme il faut. Et voilà. Et donc, donc là, tout a commencé vraiment, cette relation avec Marie, parce qu'elle savait que elle veut nous avoir autour de Marie. Et quand on est autour de Marie, ben Marie prend le relais. Après, elle a commencé à prier avec papa dans la voiture, etc. Mais nous, on n'a jamais pris le chapelet jusqu'au moment de Medjugorje. Donc, Medjugorje, on est allé en 83 ou 84. Je pense 84. Ouais. Bref, et maman, elle avait souvent peur de faire des choses un peu, voilà, c'était le communisme. Mais papa, il avait ce courage, il aimait les aventures, il disait, mais non, si la Vierge Marie apparaît si proche, ça veut dire, on habitait à Munich, donc c'était une journée en voiture, 12, 16 heures, 15 heures, mais en voiture, donc une journée, c'est facile. Et il disait, mais Fatima, donc, c'était ce souvenir d'enfance qui s'est réveillé, qui n'était pas. Ouais, c'est comme des braises, non? C'était toujours là. Ouais, Marie, ça ne s'éteint pas. Non? Et petite parenthèse, non? Juste parce qu'après, je l'oublie. Et après, vous m'aidez à retrouver le chemin. Donc, on était sur le chemin vers Medjugorje. Donc, j'étais avec. J'ai travaillé un an à l'hôpital Saint-Joseph à Paris. Et une dame de l'aumônerie, une africaine, m'a dit une fois, si quelqu'un a le cœur fermé et ne veut pas entendre parler de Dieu, et ne croit pas en Dieu, et ne veut pas se réconcilier, demandez si quelqu'un dans son entourage prie. Parce qu'il y a toujours quelqu'un qui prie. Et quand il y a quelqu'un qui prie, et la personne se souvient ou prend conscience qu'il y a quelqu'un qui prie dans mon entourage, ben, il va savoir qu'il y a un câble qui monte vers le ciel et que je ne suis pas perdu. C'était magnifique parce que depuis là, ça, je l'ai souvent utilisé. Et donc, quelques semaines plus tard, effectivement, il y avait un homme qui voulait parler avec quelqu'un, donc je suis allé. Ils avaient amputé un pied parce que il avait la gangrène, je pense, dans le pied. Ils étaient en train d'amputer aussi une autre partie du pied. Donc j'ai parlé avec lui et je lui ai dit, mais est-ce que vous croyez en Dieu? Et il dit, ah non, non, non, parce qu'il n'y a pas Dieu et parce qu'il n'y a pas Dieu. Et s'il y avait un Dieu, il serait injuste parce qu'il est trop dur et il y a trop de souffrance. Et je dis, ok, d'accord. Et alors, je dis, ben, est-ce que quelqu'un dans votre entourage prie? Et il a dit, non, non. Personne qui prie dans votre entourage. J'ai dit, bon, écoutez, oui, il y a. Oui, en fait, quelques-uns de mes amis, depuis que je suis à l'hôpital, ben, ils m'ont dit qu'ils prient pour moi. Et on voyait déjà que son regard devenait plus tendre. Et après, il me dit, mais figurez-vous, mon fils qui est athée m'a dit qu'il est allé plusieurs fois à une église pour mettre une bougie pour moi. Et donc, je lui dis, mais vous vous rendez compte que vous êtes en train, ça veut dire, parce que vous êtes là, Dieu est en train de toucher à jamais l'âme de votre fils, grâce à vous, grâce à votre souffrance. Et là, il est devenu tout, tout doux. Et donc, je me suis dit, là, c'est le moment. Donc, j'ai dit, est-ce qu'on n'aimerait pas, vous aimeriez pas prier avec moi? On pourrait prier ensemble. Il dit, non, non, non, je prie pas parce qu'il n'y a pas Dieu. Et s'il y avait un Dieu, c'était trop injuste. Ok, d'accord. Vous me permettez de prier pour vous? Ça, il dit jamais non. Jamais, jamais. Au pire, donner une médaille miraculeuse, personne va dire non. C'est tellement puissant. Même le pire des athées, tu lui donnes une médaille miraculeuse dans la main. Il ne peut pas dire non. Il va toujours être touché. C'est la puissance de la petite Marie. Et donc je prie à notre Père. Ensuite, je prie un peu librement. Et ensuite, je prie un « Je vous salue, Marie ». Et je le fais toujours parce que je me dis, les gens finalement connaissent cette prière de leur enfance. Et dans leur intérieur, ils vont prier avec. Et ça va faire qu'ils vont dire dans le cœur ou avec les lèvres, prier pour nos pauvres pécheurs maintenant et à l'heure de notre mort. Amen. Et après, ils l'ont dit. Ils l'ont dit. Ils peuvent dire, je l'ai dit. Et Marie dit, il a dit. Donc là, tu peux rien dire. Hein? Il dit, mais oui, mais il est un grand pécheur. Il a dit, salut Marie. Je pense que ça se passe comme ça à peu près, non?
Et voilà. Donc, et pendant le jour sur le marais, j'ai reçu une lumière, pouf, comme ça, de ces lumières qui sont juste, tu peux rien dire, quoi. Et alors, je finis le jeu sur le mari et évidemment, il me regarde et il me dit, je me souviens de ces prières. Hein. Je dis, ah voilà, ça, c'est parti. Et je dis, voyez, messieurs, que vous soyez fâchés avec Dieu, à la limite, on est d'accord. Mais est-ce que vous pouvez être fâchés avec Marie? Il dit, non, parce qu'elle est mère. Je dis, waouh, c'est bien parti. Et je lui dis, à la limite, c'est la faute de Dieu que vous souffrez. Il assume ça. Mais c'est sûrement pas la faute de Marie. Il dit, non, c'est sûrement pas. Ça, c'est vrai. C'est sûrement pas la faute de Marie. J'ai dit, bah, vous pourrez toujours continuer à prier à Marie. Il dit, bah, c'est vrai, je pourrais continuer à prier à Marie. Voilà. Je le laissais là. Et je suis parti. Je me suis dit, Marie, tu es juste trop forte. Trop forte. Et c'est incroyable parce qu'elle est vraiment là. Elle a une innocence et une porte de sécurité qu'on ne peut rien reprocher à elle. On peut dire à Dieu, tu es injuste, et tu m'as fait souffrir, tu n'as rien fait, qu'est-ce que je fais au bon Dieu et tout ça. Mais on ne peut pas dire, Marie, qu'est-ce que tu m'as fait. Voilà. Donc ça, on ne peut pas faire. C'est juste une mélodie pour accompagner ça un peu, ça. Ce moment émouvant. Voilà. Voilà. Donc on revient, on voyage à Medjugorje. Donc papa dit on y va et donc maman dit bah alors allons-y. Et c'était fin mai, c'était les océans. Bon, alors, on n'avait pas calculé comme ça, mais c'était fin mai. Et donc on est parti à Medjugorje. Et je sais pas si quelques-uns de vous connaissent le Seigneur des Anneaux, un grand livre de Tolkien. Ben, il y a un moment où ils doivent passer par des montagnes et tout d'un coup, à partir de rien, il y a une tempête de neige qui empêche qu'ils puissent passer par la montagne. Ben nous, c'était d'école, parce qu'il faut passer par Ljubljana et par l'Autriche. Et ben c'est impossible. Et donc, après, je sais pas, 12 heures d'essayer de différentes cols, finalement, on a trouvé un col presque par l'Adriatique, et on est arrivé après 24 heures. Mais on est arrivé. Donc, papa s'est pas laissé intimider, on est arrivé. Bon, on a passé finalement 48 heures, parce qu'on avait prévu 3 jours, mais c'était une journée là. Évidemment, la première fois, on est allé par curiosité, parce qu'on voulait voir un miracle, un signe, la Vierge Marie, une apparition, et on s'imaginait qu'on voyait le sol bouger, le soleil qui bougeait. Enfin, on voit tout, non? Mais en rentrant, on s'est dit, mais la Vierge Marie, elle a dit, il faut prier le chapelet. Et donc, en rentrant, on s'est dit, mais est-ce qu'on va prier le chapelet? C'était pas maman qui l'a dit, c'est vraiment entre nous, dans la voiture, je me souviens encore. On a dit, mais si Marie dit, il faut prier le chapelet, mais on va prier le chapelet. Bon, c'est facilement dit. Et là, c'est une grâce vraiment qu'on a reçue, et je le reconnais. C'est rien d'autre. C'est juste une grâce, je dirais extraordinaire, parce qu'on avait donc entre 12 et 16 ans. On a commencé à prier le chapelet ce jour-là, et on n'a jamais arrêté. Donc, on a prié le chapelet tout le soir ensemble, tout le soir ensemble. Ça, c'est pas normal, mais d'accord. Mais c'est juste. Donc là aussi, je vois l'intervention de la Vierge Marie, voilà, qui a juste voulu faire de nous des témoins de la puissance du chapelet, probablement. Et ce qui était beau, que c'était jamais gagné complètement, comme toutes les choses de Dieu d'ailleurs. C'est jamais que tu as finalement la foi à jamais, que tu as finalement vaincu cette fragilité à jamais, que tu as finalement là une confiance totale. Non, parce que c'est même pas bien pour nous. Parce que Dieu a besoin du choix posé, de la liberté posée, de recommencer, de rechoisir Dieu tout le jour. C'est comme ça qu'on devient enfant de Dieu. Et je pense que Dieu l'a exprès fait comme ça, qu'on ne pourrait jamais s'installer dans une foi, voilà, qui est acquise, mais on est fait pour recommencer, recommencer, recommencer. Parce que ce qui compte, ne pas l'acquis, mais ce qui compte, c'est le choix. Le choix, c'est peut-être le plus précieux élément que Dieu nous a donné, la liberté. Et donc, le mettre en œuvre est plus important qu'avoir réussi. Rechoisir est plus important qu'avoir facilement réussi, et parce que très très vite, on s'installe et on oublie presque Dieu. Donc, nous, nous voulons toujours que finalement tout se passe bien. Et Dieu dit, oui, mais c'est pas mon agenda. J'aimerais bien pour vous que tout se passe bien. C'est pour ça que j'ai l'éternité, n'ayez pas peur. Tout est préparé. Mais de vous, j'ai besoin de quelque chose de beaucoup plus grand. J'ai besoin de vous, la confiance.
au milieu de la peur, parce que au début, la méfiance a tout cassé. De vous, j'ai besoin de votre liberté, parce que tant de personnes utilisent mal leur liberté, ils me cassent tout. J'ai besoin que vous me rechoisissez malgré vos sentiments négatifs, vos tristesses, vos angoisses, peu importe. Que même si vous avez des sentiments négatifs contre les personnes qui vous me dites, Seigneur, je te confie cette personne et j'aime cette personne. Parce que Dieu ne regarde pas du tout tes mauvais sentiments. Il s'en fiche royalement. Parce qu'il dit, tu n'es pas totalement responsable de tous tes sentiments. Tu es responsable comment tu les accueilles ou pas. Comment tu les cultives ou pas. Comment tu leur donnes place ou pas. Mais tu n'es pas responsable de tout d'un coup avoir un sentiment sombre, dur, injuste, impur. Non, ça vient, ça va, parce que le diable, il connaît très bien tes faiblesses, et donc il va pas arrêter de te jeter ça dans le visage, et ensuite de t'accuser. T'as vu? Tu n'as même pas pardonné. Et Dieu dit, ne l'écoute pas. Pardonner, c'est pas une question de sentiment, c'est une question de choix. Toi, tu répètes, tu répètes. Et là, nous entrons dans cette logique du chapelet, qui est une logique de la répétition. Une logique des enfants de Dieu. Redevenir enfant. Un enfant ne sait pas grand-chose, mais sait qu'il est aimé, qu'il sait, mes parents vont prendre soin. Je me souviens quand ma nièce aînée avait 5 ans et l'autre 3 ans, ils étaient dans leur chambre et mon frère m'a dit, va leur dire bonne nuit, fais une petite prière avec eux, avec elle. Et donc je suis allé et ensuite elles m'ont dit, et tout à l'heure papa va venir parce qu'il nous aime beaucoup. Je dis, voilà, elles ont tout compris, quoi. Elles ont tout compris. Il n'y a aucun doute sur ça. Et nous grandissons, eh ben, nous perdons ça. Et c'est un combat rude de le récupérer. Et c'est jamais gagné. Voilà. Donc le chapelet, à mon avis, et là on entre un peu dans la matière, c'est une école pour redevenir enfant. Voyez, beaucoup de personnes disent, mais non, mais c'est répétitif. Mais précisément. Et je crois que le chapelet est un peu comme la louange et un peu comme la prière en langue. Moi, j'en sais rien de la prière en langue et très honnêtement, j'en sais très peu de la louange comme on fait ici. Pour moi, ce que le père Antoine a dit ce matin, c'était juste génial parce que moi, ça m'a instruit même après. Voilà, c'est drôle la manière comme il a raconté avec les doigts de pied et tout ça. Et hier, une fille, Joséphine, qui est juste une fille assez incroyable, parce qu'on voit en elle vraiment l'action de Dieu, elle disait, en fait, pour louer, tu dois t'imaginer que tu es tout seul devant Dieu, il n'y a personne qui te voit, ben là, vas-y, fonce. Et c'est vrai, quand on est seul, on agit différemment. Et quand on est seul, on s'imagine que Dieu se penche sur nous et dit, me voici, ben là, je peux crier. Et parfois, je pense au ciel, on va crier. On va crier de joie, le psaume magnifique 62. Je crie de joie à l'ombre de tes ailes. Ben, tout ça, on va le vivre dans l'éternité. Parce qu'on va être, c'est comme dans le stade de foot, pardon. Moi, je suis grandi à Munich, donc je suis allé toutes les 2 semaines au stade. Donc c'était important dans mon enfance. Ben là, quand il y a un but aux dernières minutes, ben, tu cries. Tu dis pas, ah, c'est intéressant, il a mis un but parce que avant, non, non, tu cries, quoi, et tu, ah, comme ça, non? Voilà. Je sais qu'en temps allemand, c'est un peu délicat de parler de foot en France parce qu'il y a le fameux 7 juillet au 6 juillet 82 et plein d'autres choses. Voilà. Mais voilà, j'assume tout, hein. Je suis né des mauvais côtés là, un peu, en Allemagne. Bon, tout ça pour dire, ben, quand ton équipe met le but et gagne le championnat mondial, comme on l'a fait en 2014 contre l'Argentine. Mais là, tu cries, tu dis pas une réflexion. Non, tu cries parce que et tu cries et tu enlaces les gens et tu sautes et tu jettes la bière si tu aimes bien. Sinon, et donc ça veut dire nous avons une connaissance de ça. Quand tu as une grosse surprise que tu reçois ou quand peu importe. Mais imaginez toutes ces situations où le cri c'est la seule manière de gérer cette expression de la joie. Ben imaginez quand on voit Dieu. On va mourir. Je sais pas, non? C'est quelque chose comme ça. Je pense pour ça, on a besoin d'un nouveau corps, ou un corps plutôt ressuscité, parce que ce corps-là, il va pas supporter. On va juste s'éclipser complètement.
Peut-être quelques-uns de vous ont fait une expérience de la tendresse de Dieu quand tout d'un coup il te serre un peu dans tes bras et tu crois que tu vas mourir. Ouais, ça arrive. Et bah, donc notre corps il est parfait pour ça. Bon, je ferme toutes ces parenthèses. Donc on revient à quoi? On revient. Medjugorje, le chapelet qu'on a commencé. Oui, et donc on a commencé après le chapelet. Papa était déjà toujours au lit. Parce que c'était aussi maman savait comment faire que papa prie avec nous, parce que, en fait, elle trouvait toujours la manière de rendre les choses agréables. Par exemple, on allait se confesser toutes les 2 semaines, tous les mois. D'ailleurs, donc, quand papa a connu maman, et donc, il a dit, OK, dans le domaine de la foi, tu nous guideras. Et maman a dit, d'accord, mais toi, tu seras le porte-parole. Donc, c'était toujours papa qui disait, on va à la messe, on va prier le chapelet, on va se confesser, on va faire un pèlerinage. Toujours papa. Comme papa le dit, tu as 12 ans, c'est pas compliqué, tu, voilà. Mais maman avait l'astuce de dire, oui, il faut rendre les choses un peu plus agréables. Donc, confession, on allait toujours après manger une pizza. Donc, c'est pour ça qu'aujourd'hui, quand je me confesse, après, j'ai toujours faim. Pour une pizza, tu vas bien, bien te confesser. En plus, quand tu vois papa et maman se confesser, ben, tu te confesses aussi. C'est pas compliqué. Et quand on arrivait à l'âge un peu, voilà, un peu rebelle, maman et papa, ils ont choisi la messe la plus tard du matin, dans 11h15, et toujours après au McDo, hein, McDonald's. Pas très cool. Non, on a adoré. On a adoré. Et donc, ben, tu vas bien supporter la messe pendant 1 heure parce qu'après, tu as McDonald's. Et ce matin, je me suis dit, mais comment est-ce que... Et après, j'ai dit, mais la Vierge Maria Cana, mais c'est ça. Elle a dit, comment faire pour que les gens du début disent, ouais, il est notre Messie. Ben, 600 litres de vin, très bon. Mais oui, il est notre Messie. Il est notre Dieu. On va le suivre. À jamais, je serai ton apôtre. Ah là là. C'est pour ça que la Vierge Marie, elle va toujours rendre le difficile facile. Elle va toujours rendre le lourd agréable. Elle va toujours rendre les choses plus doux. Et vous allez voir, comment elle a fait dans notre famille. Donc, maman disait, c'est pas la peine que je dise à papa de se mettre à genoux. Non, non. Il se met dans son lit. Et s'il s'endort, il s'endort. Et normalement, il s'endormait après un mystère, à peu près. Souvent, il se réveillait après, un deuxième mystère. Sainte Marie, c'est bon, c'est bon. Et à nous, elle disait, vous pouvez être debout, à genoux, assis ou allongé. Parce qu'avec Marie, il faut être commode. Il faut être à l'aise parce qu'on est chez maman. Ça, je sais pas d'où elle a ça, mais c'était juste une évidence pour elle. Et donc, moi, j'étais toujours allongé. Ouais. Apparemment, sous le lit, ça, je me souviens pas, mais sous le lit des parents, ouais, avec la tête que ça, ouais. Je sais pas, mais effectivement, je me souviens de voir le lit. Ouais. En tout cas, pour elle, c'était important que nous soyons réunis. Mais, c'était jamais gagné, parce que toujours le moment de commencer était un petit combat. Quand même, le diable, il va pas nous laisser vaincre comme ça. Et donc, maman savait que, voilà, j'étais un peu le complice de maman dans ces choses, mais moi aussi, j'avais pas envie souvent, parce que le corps et l'esprit souvent préfèrent de voir la télé ou de rien faire que prier le chapelet. C'est plus facile, non? En tout cas, quand on est jeune. Et maman, parfois, je me souviens, elle se promenait dans le couloir et on entendait le chapelet et on disait, non, oh, c'est bon, arrête maman, oh, d'accord, on va venir, hein. Ah, on râlait, mais on savait déjà, il suffit de faire le signe de la croix et pouf, la paix s'installe. Et c'est incroyable. Il suffisait de dire, au nom du Père et du Fils, fini. On décrochait tous les téléphones parce qu'à cette époque, on avait des téléphones fixes, parce qu'on savait systématiquement, quand on avait commencé le prier le chapelet, téléphone, téléphone, téléphone, téléphone. L'ennemi, s'il n'y a pas d'autre choix, ben c'est en tout cas comme ça. Et donc, on a décroché tous les téléphones, et on n'était jamais joignable le soir, et on priait le chapelet. Et finalement, c'était une merveille, et ça nous a beaucoup formés en famille. Maman, plus tard, elle nous disait que, et ça, je me souviens pas, mais je constate que quand on a commencé à prier le chapelet, on a arrêté à nous disputer entre frères et sœurs. Donc, il y a quelque chose là à creuser, à essayer, à confier, à recevoir.
Marie, reine de la paix, à Medjugorje, c'est reine de la paix. Et nous, on peut vraiment dire, on est grandi avec ça. Ça a installé une grande paix dans notre famille, entre les frères et sœurs. Un jour, j'étais à Sainte-Bernadette, donc à Paris, je suis à Notre-Dame-d'Auteuil, et j'ai confessé. C'était, je pense, en carême, et donc les personnes d'Auteuil viennent, et normalement, ce sont des personnes très sages, à un certain âge, parce que, ils viennent, ils disent deux ou trois choses, et après, ils partent, ils se confessent une fois par an. Très mauvaise idée, d'ailleurs, non, très mauvaise idée. Bon, si on veut survivre à peine, on peut se confesser une, deux fois par an. Hein. Mais si on veut que la grâce de Dieu fasse en nous son travail, voilà. Moi, je vous conseille vivement tous les mois. Si vous pouvez plus, tant mieux. Mais tous les mois, c'est un bon rythme. Moins, ça va parce que, vous voyez, le problème de la confession, c'est pas tellement la gravité de nos péchés. Le problème de la confession, vous voyez, là, je saute dans l'autre, mais ça, c'est ma tête, elle est comme ça. Le problème de la confession, c'est pas la gravité des péchés. Si tu aimes beaucoup, beaucoup une personne et tu fais le moindre, tu es moyennement désagréable, tu supportes pas. Si tu as dit un mot et après tu te rends compte, j'ai blessé cette personne que j'aime beaucoup, beaucoup, beaucoup, tu peux pas dire, Pâques prochain, je vais demander pardon. Tu dois demander pardon immédiatement. Mais si la personne t'est égale, tu demandes pas pardon. Donc, le péché, c'est pas question de la gravité des péchés, mais de la gravité de l'amour. Très important. C'est pour ça que beaucoup de personnes demandent comment bien se confesser. Vraiment, il faut demander à la Vierge Marie de nous faire découvrir à quel point nous sommes aimés par Dieu. C'est vraiment là où on découvre une bonne confession. Pas dans quel péché dois-je encore chercher. Non, c'est pas ça. C'est pas les péchés qui sont graves. C'est l'amour qui est important. Et quand on ne sait pas aimer, on ne sait pas qu'on est aimé, c'est ça qui est le problème. Et ça empêche de pouvoir accueillir tout ce que Dieu veut nous donner. Voyez. Et donc c'est pour ça qu'on a besoin de se confesser régulièrement, mais vraiment confier. Voilà, ça c'est typiquement un thème impossible parce qu'on ne peut pas faire que je comprenne que je suis aimé par Dieu. Donc là, typiquement, nous avons un thème que nous confions à la Vierge Marie et disons, Marie, moi j'ai besoin d'apprendre qu'est-ce que ça veut dire d'être aimé par Dieu. Comment vais-je être autrement un témoin? Comment autrement je vais bien me confesser? Comment autrement je vais louer Dieu comme il le mérite? Marie, est-ce que je peux te confier ça? Elle n'aime rien mieux que ça. Pourquoi? Parce qu'en fait, l'ange Gabriel à l'Annonciation, il lui dit, en parlant d'Élisabeth, rien n'est impossible à Dieu. Et Marie dit, d'accord, rien n'est impossible à Dieu. Ok, donc tout ce qui est impossible à nous, c'est possible à Dieu. Et donc là, elle se tourne vers nous, elle nous dit, alors donne-moi vos impossibles. Donne-moi tout ce qui vous dépasse. Donne-moi tous les domaines de votre vie qui nous sont, que vous êtes, que vous soyez, qui vous sont impossibles. Et comme on l'a dit ce matin, et proclamons Marie, reine de tous nos terrains, nos domaines, nos lieux d'impossible. Et là, elle prend les choses en main. On a presque besoin des lieux d'impossible pour découvrir qu'il y a un ciel qui voudrait bien nous secourir. Mais nous, on veut souvent faire ou réussir tout seul. Alors, donc j'étais à Sainte-Bernadette. Et il y a un monsieur qui vient, 80 ans, et juste avant, parce qu'il y avait une petite pause, il y avait un pilier, parce que Saint-Bernadette, c'est aussi l'église des Portugais, c'est aussi l'église des Philippins, donc il y a beaucoup de Vierge Marie dans l'église, et entre autres Notre-Dame de Fatima. Et donc, dans un certain temps, je regarde le pilier, et sur le pilier, je trouve écrit, Priez le chapelet tous les jours, Notre-Dame de Fatima, mai 1917. Donc, j'ai dit, bon, c'est il n'y a pas beaucoup d'espace de mal comprendre. C'est plutôt clair, non? Prier tous les jours le chapelet, Notre-Dame de Fatima. Bon, voilà, ça s'arrête là. Donc voilà, moi je peux pas dire oui, mais c'est pas mon truc, non?
Et la Vierge Marie, ben, elle apparaît avec le chapelet. Qu'est-ce que ça pourrait signifier, non? Ah, pas sûr, non? Il y a Medjugorje, elle nous dit prier le chapelet tous les jours. Oui, mais c'est non, c'est trop répétitif. Très bien, Marie. Donc, tu n'as rien compris, Marie. C'est trop répétitif, ton truc, là. Non, mince. Ou peut-être elle a bien compris. Non, voilà. Et alors, il y a un monsieur, parce qu'elle voulait que je comprenne. Donc, il y a un monsieur qui arrive, et donc il fait sa confession, et je le demande, est-ce qu'il vous prie? Parce que les gens, souvent, ne se confessent pas sur la vie de prière. Il dit, oui, je prie un Notre Père par jour. Et je dis, très bien. Et je dis, est-ce que vous priez aussi le chapelet? Elle dit, ah, non, c'est pas trop mon truc. Je dis, là. Donc, j'ai dit, regardez là, le pilier. Donc, il regarde. Ah, j'ai jamais pensé ça. Je dis, voyez, en fait, si elle le dit, ça veut dire, si la mère de Dieu devient descendre sur la terre par permission de son fils pour nous dire de prier le chapelet tout le jour, en fait, comment pourrais-je dire, mais c'est pas mon truc? En fait, c'est impossible de dire c'est pas mon truc. Donc, peut-être, il faut juste prendre le chapelet et commencer. Peut-être. Et peut-être tout le mystère est là. Après, évidemment, tout ça, on peut remplir avec de l'intelligence et s'ouvrir au mystère et comprendre qu'un mystère, donc c'est un moment de la vie du Christ. Et quand je contemple un moment de la vie du Christ, ben, je reçois accès à la puissance de ce mystère et de cette grâce. Et donc, si j'arrive à contempler les mystères, mais en fait, je m'ouvre et sans le savoir, Dieu installe en moi la grâce du mystère. C'est comme quand une personne témoigne, comme je le fais maintenant, je vous donne accès à un moment de rencontre avec Dieu que j'ai eu, et vous participez à ce moment de rencontre, et vous l'appropriez, et vous partez avec ces rencontres. Comme une histoire d'une dame qui est une Colombienne mariée avec un Allemand, qui habite à Düsseldorf, et qu'elle a la sclérose en plaques. Elle est assez jeune, elle souffre beaucoup. Et un jour, son mari était au boulot, les enfants étaient à l'école, et elle ne pouvait pas sortir de la maison parce qu'elle souffrait beaucoup, donc elle était dans son lit. Et elle avait la maladie depuis longtemps, et elle disait, j'en peux plus, j'en peux plus, j'en peux plus, mais Seigneur, en fait, est-ce que tu m'écoutes vraiment? Est-ce que tu es vraiment là? Est-ce que tu existes vraiment? Parce que tu sais, tu t'es fait homme, mais là, maintenant, tu es là au ciel, si tu es vraiment là au ciel. Parce que tu sais, moi, maintenant, je suis seul. Et moi, j'aurais vraiment besoin d'un câlin, d'un grand câlin. Est-ce que tu peux me donner un grand câlin? Ping, bing, ça sonne à la porte. Boum, à l'instant même. Hein. Il s'appelle Andrea Heck. Il dit, attends, c'est quoi ça? Donc, elle sort de son lit, ça prend une éternité, elle arrive à la porte. Elle ouvre la porte, il n'y a personne, évidemment. Elle regarde, il y a un panier énorme avec des fleurs, des chocolats et des petits cadeaux emballés. Donc, et avec un post-it, grand câlin. Elle dit, non, c'est pas possible. Elle tombe à genoux, elle se met à pleurer. Elle dit, mais tu fais comment? C'est pas possible. Donc, elle prend ce panier. Elle va vers son lit, commence à manger le chocolat et tout ça. Et l'après-midi ou le soir, il y a une copine qui l'appelle et lui dit, elle dit, je suis désolée, je voulais pas te déranger, donc je laissais le panier là. Elle dit, mais comment est-ce que tu as su? Elle dit, ben, je sais pas, mais ben, ce matin, quand j'ai prié, j'ai dû penser à toi tout le temps. Et pendant toute la matinée, j'ai dû penser à toi. Et à midi, j'ai à nouveau prié et je sentais que le Seigneur me disait, vas-y, fais quelque chose de beau pour elle. Donc, je préparais un panier. Et pourquoi tu as mis un grand câlin? Mais je sais pas, tu étais pas là, donc tu es pas venu, donc bon, j'ai écrit un grand câlin, quoi. Donc, je me dis, ah, alors, quand on voit ça, mais on met les mains dans la pâte et on dit, waouh, c'est pour nous tous. Et même si peut-être je ne vais jamais vivre une situation comme ça, je peux m'appuyer sur cette situation. Je peux me l'approprier et la faire mon expérience. Et aujourd'hui, moi, j'ai fait cette expérience parce qu'elle m'a raconté ça, elle m'a ouvert le mystère. Donc, les mystères du chapelet, c'est la même chose. Et donc, beaucoup dépend de comment je m'approche du chapelet. Qu'est-ce que je m'attends? Non? Papa, quand il revenait d'un voyage, il disait toujours « Augen zu und Hände auf ». Ferme les yeux, ouvre les mains.
J'ai un grand frère et une petite sœur, donc on était tous les trois comme ça. Et on pouvait faire comme ça, non? Les mains très peu ouvertes, mais on supposait qu'il y avait quand même quelque chose un peu consistant, non? Et on ne disait pas, mais qu'est-ce que tu vas me frapper? Non, parce que tu savais qu'il allait te faire un don. Mais beaucoup dépend de ce que je m'attende. Jésus dit à Saint Faustine, je peux me donner à vous dans la mesure de votre confiance. Si tu attends beaucoup, je peux te donner beaucoup. Si tu attends pas grand-chose, je peux pas te donner grand-chose. Mais c'est pas mon problème. Simplement, tu ouvres les mains beaucoup ou un peu ou pas du tout. Donc, ça nous montre aussi à quel point notre engagement et Dieu le prend profondément au sérieux. Donc, voilà. Donc, j'ai expliqué ça aux messieurs. Ensuite, je me suis dit, mais pourquoi? Pourquoi elle apparaît avec le chapelet? Et pourquoi elle veut qu'on prie le chapelet? Et moi, il y a 5 ans, j'ai eu un problème au cœur. Tout s'est bien passé. J'ai eu une bonne opération. Et après, j'ai eu un temps de certains moments, des angoisses, des petits moments de dépression, pas grand, mais un petit peu comme ça. Et ça pendant plusieurs années. Bon, plusieurs d'entre vous connaissent ces choses, pas agréables, pas cool, mais des moments d'une rencontre potentiellement très puissante avec le Seigneur. Et maman, qui avait passé par tous les hauts et les bas et qui avait été dans le coma pendant 2 semaines parce qu'elle avait une méningite encéphalite et qui médicalement elle aurait dû mourir. Ils ont fait des scanners de son cerveau tout le jour et un jour le médecin dit à mon père c'est fini, demain matin elle sera plus avec nous. Moi j'avais 14 ans. C'était après la première fois madurée. Et nous, on avait prié beaucoup, on avait dit à centaines de personnes de prier. Blablabla. Mais bon, c'est pas parce que tu pries que Dieu guérit, non? Parce qu'il y avait d'autres personnes qui avaient la même maladie qui sont décédées. Donc pour moi, ça reste un mystère. En tout cas, le lendemain, le médecin entre pour vérifier qu'elle était décédée. Ben, elle était là, pleinement vivante. Et il l'a mis dans le scanner, il n'y avait rien. La veille, il a dit que le cerveau était une masse de sang, tout est rouge, tout est détruit. Et le lendemain, il n'y avait rien de rien. Bon, alors moi, je suis grandi avec ça et je savais que c'était pour moi. Je ne savais pas pourquoi, je ne le dis à personne, mais je sentais, Dieu, tu as fait ça pour moi, pour me dire que tu es à moi et moi, je suis à toi. Quelque chose comme ça. Bon, je pense, on a tous pensé la même chose, mais pour moi, c'était sûr. Et plus tard, maman, elle nous a raconté, parce qu'elle avait pendant le coma les yeux ouverts, elle nous a raconté que quand les médecins entraient dans la pièce, tout était en noir et blanc et un peu effrayant. Et quand nous, on entrait dans la pièce, tout était en couleur. Et qu'il y avait comme un rayon de couleur et de chaleur que venait de nous à elle. Et elle dit, j'ai continué à vivre grâce à votre présence. Et après, elle disait toujours que si une personne est dans le coma, en fait, c'est le bon moment parce que elle ne peut plus se défendre, entre guillemets. Le corps et l'esprit sont forts et out. Et l'âme est disponible. Et on reçoit pleinement l'amour des autres et on entend tout et on voit tout. Bon. Et je me suis dit, pourquoi donc elle veut qu'on prie le chapelet? Donc, pendant ce temps des moments désagréables, par exemple, des moments d'angoisse, maman m'a dit, essaye de chercher dans la vie du Christ si tu trouves des angoisses. Je dis, ben, bien sûr, il y a plein d'angoisses. Par exemple, Jésus à Gethsémani. Et donc, elle dit, alors, tu te rends compte que vous avez quelque chose en commun? Je dis, attends. C'est-à-dire, moi, je connais un sentiment que Jésus a eu au pire moment de sa vie. Waouh, c'est incroyable. Donc, ça veut dire, et donc, je dis à Jésus, quand c'était très, très moche, vraiment à l'intérieur, je dis à Jésus, je ne sais pas quoi faire avec ça, mais je connais maintenant un sentiment que tu as eu au pire moment de ta vie. Et tout d'un coup, il s'ouvre une porte d'intimité avec lui, qui n'a rien à voir avec la maladie, qui ne résout pas le problème, mais qui est un don insoupçonné et qui est tellement puissant qu'à mon avis, peut-être tu peux cette forme d'intimité uniquement l'avoir quand tu es dans l'impuissance totale. Je crois que le Christ, il a voulu connaître et goûter dans son corps l'impuissance, l'angoisse, la peur, l'abus,

peux te dire, Jésus, I know what you feel. Et Jésus dit, merci de pouvoir me reposer. C'est fou. Tout d'un coup, il nous donne un privilège qui, à mon avis, dans le projet de Dieu, n'était pas prévu. Mais que Jésus, quand il a goûté la souffrance, il a dit, Père, moi je réclame que quand mes enfants souffrent, je puisse leur donner une intimité qui, en principe, est prévue pour le ciel. Je ferme cette parenthèse, mais je vous dis simplement, si vous souffrez de quelconque chose, cherchez dans la vie de Christ, normalement, vous trouverez. Vous voyez, même une personne qui a vécu un abus sexuel, tu regardes Jésus au milieu des soldats et on ne sait pas qu'est-ce qui se passait là. Mais Jésus te regarde dans les yeux et te dit, moi aussi, t'inquiète, je sais exactement. Et tu n'es pas seul et tu n'as pas été seul. Et dans ton angoisse, tu n'es pas seul parce que je suis avec toi. On se tient la main, on ressent la même chose et on va passer la chose. Là, il y a un grand mystère qui se cache et une grâce qui, à mon avis, en principe, est prévue pour le ciel. Parfois, on dit, mais est-ce qu'il faut passer par la souffrance pour recevoir certaines grâces? Moi, je pense que ces types de grâces ne sont pas prévues pour la vie. Je pense. Mais Jésus les a obtenues de son Père parce que la souffrance n'était pas prévue au début de la création. Et donc, voyez, probablement beaucoup d'entre vous, c'est dans la souffrance, dans l'impuissance, que vous avez découvert la grandeur de Dieu, la tendresse de Dieu, la proximité de Dieu, la puissance de Dieu, qui ne change pas ton problème, mais qui se rend tout proche, hein, qu'on puisse presque toucher ses joues, non? Et donc, parfois, on se dit, mais est-ce que je sais prier? Est-ce que je devrais demander que Dieu m'épargne des problèmes? Parce qu'il semble presque qu'à travers les problèmes, tu découvres l'impuissance, donc la puissance de Dieu. Et donc, qu'est-ce qu'il faut finalement prier? Jésus, à un certain moment, il dit, vous ne savez pas prier. Vous n'avez encore rien demandé. C'est comme si on ne savait pas vraiment quoi demander. Et vous voyez, la prière en langue et la louange, elle est parce que, ben, en fait, je ne sais pas quoi te dire, donc je crie, donc je chante. Donc je saute, je danse, moi je suis très pudique et vaniteux aussi, donc je suis très mal à l'aise à faire ces choses. Mais là j'ai appris beaucoup ici, de ce que vous faites et ce que le Père Antoine a dit ce matin et les jeunes ont fait hier soir, donc petit à petit je m'ouvre. Et donc à mon avis le chapelet, c'est juste la prière des enfants qui dit bah, bah, bah, bah, bah, bah, bah, et qui font un pacte avec Marie et dit Marie, ok faisons comme ça. Comme de toute façon, nous, on ne sait pas quoi demander. Alors, le deal est, moi, je dis 53 fois, je t'aime. Et toi, tu dis à Dieu ce que moi, je ne sais même pas quoi dire. Et tu dis même de ma part, qu'est-ce que j'aime, que je le bénis, je le loue, et que je serai toujours maladroit à le dire. Donc, à mon avis, c'est vraiment une autre forme de prière de langue, une autre forme de louange. C'est juste la prière du chapelet où je répète, je répète, je répète, parce que c'est moins important qu'est-ce que je dis. Mais j'ai plus important que je tiens la main de Marie. Il y a Medjugorje, la Vierge Marie a dit que quand tu prends le chapelet, tu tiens la main de la Vierge Marie. Et la Vierge Marie, avec l'autre main, ben, elle tient la main de Dieu.

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3: Canicule à répétition, inondations spectaculaires, records de chaleur qui tombent les uns après les autres. Difficile en ce moment d'échapper aux sujets liés au climat. Pourtant, à force d'entendre parler de catastrophes annoncées et de scénarios alarmants, beaucoup finissent par décrocher. Alors comment continuer à informer sur le climat sans plomber l'atmosphère? Comment parler d'urgence climatique sans donner l'impression que tout est déjà perdu? Eh bien, c'est précisément la question que pose notre invité du jour dans son dernier ouvrage, François Gémen. Vous allez l'entendre, ce chercheur spécialiste des questions environnementales et membre du GIEC part d'un constat simple. On sait aujourd'hui beaucoup de choses sur le changement climatique, mais on peine encore à en parler de façon constructive. Et vous allez entendre qu'à travers 40 questions inspirées des débats qui traversent la société, il invite à changer de regard, car derrière les enjeux climatiques se cachent aussi des questions de santé, d'emploi, de pouvoir d'achat, de sécurité et bien sûr de qualité de vie. Sans minimiser l'ampleur du défi, il plaide aussi pour un récit plus mobilisateur, capable en tout cas de donner envie d'agir plutôt que de subir. Une réflexion qui est la bienvenue dans Je pense donc j'agis, à l'heure où convaincre est devenu aussi essentiel que trouver des solutions. Vous êtes les bienvenus en direct avec vos témoignages. Parler du climat, est-ce un sujet qui vous intéresse ou alors qui vous fatigue? Est-ce que ça vous donne envie d'agir ou plutôt envie de changer de sujet? Qu'est-ce qui vous inquiète peut-être le plus en ce moment concernant le climat? Est-ce que peut-être qu'une discussion, une émission, un reportage ou une expérience a changé votre regard aussi sur le climat? Ça nous intéresse. On vous attend avec vos réactions, vos témoignages et vos questions au 01 56 56 44 00. Par mail à direct@rcf.fr et vous nous regardez en vidéo sur la chaîne YouTube de Radio Notre-Dame.
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3: Et bonjour François Gémen.
4: Bonjour, bonjour à vous, à tous les auditeurs, toutes les auditrices.
3: Merci vraiment d'avoir accepté de venir ce matin sur RCF Notre-Dame. Je suis très heureux de vous rencontrer parce que dans cette émission, je pense donc j'agis, on parle souvent écologie, on parle souvent du climat et vos propos, on a l'habitude de les mettre en avant aussi dans cette émission. Alors comment vous présentez? Déjà, vous êtes professeur à HEC Paris, c'est une première chose. Oui. Vous êtes chercheur au FNRS, c'est l'équivalent belge du CNRS,
4: exactement.
3: Tout simplement. Vous avez été l'un des auteurs du sixième rapport du GIEC. Hein, le GIEC, c'est le fameux groupe d'experts intergouvernemental sur l'évolution du climat. Et puis, vous êtes aussi l'auteur d'un livre. Et c'est pour ça que vous êtes aussi avec nous ce matin. Un livre publié aux éditions Odile Jacob. Parler du climat sans plomber l'atmosphère. En voilà un joli programme.
4: C'est l'éditrice qui a trouvé le titre.
3: Oui, il est bien. Elle,
4: elle est
3: bien
4: très contente.
3: Ce titre.
4: Oui, tout à fait.
3: Pourquoi vous avez eu envie, en tout cas, d'aller sur ce terrain-là?
4: En fait, ce livre est parti d'un constat. C'est que moi-même, en tant que chercheur, qui effectivement m'exprime souvent sur les sujets du climat et de l'environnement, quand j'étais invité sur les plateaux de télévision ou de radio, c'était souvent pour commenter des mauvaises nouvelles, pour commenter une inondation, une vague de chaleur, telle catastrophe. Au point que moi-même, lorsque j'étais auditeur ou téléspectateur, il m'arrivait parfois de zapper lorsqu'il y avait un sujet sur le climat. Je me disais, oh là là, encore un truc sur le climat, encore les mêmes sempiternelles alertes, encore les mêmes messages moralisateurs et culpabilisateurs. Je n'ai pas envie d'entendre ça. Alors même que c'est le sujet sur lequel je travaille.
3: Oui.
4: Et je me suis dit, si moi-même, je suis un peu lassé d'aller à la télé ou à la radio commenter des mauvaises nouvelles ou de les recevoir comme message moralisateur et culpabilisateur, je me dis, qu'est-ce que ça doit être pour monsieur et madame tout le monde? Or, c'est un sujet fondamental. Je pense qu'il y a d'autres manières d'en parler et c'est l'idée de ce livre.
3: Il y a quelque chose qui m'a frappé à la lecture de ce livre. C'est à quel point vous dites que alerter sur le climat, c'était bien à une certaine époque. Désormais, c'est pas que ça ne sert plus à rien, c'est qu'il faut agir.
4: Bien sûr. Et je pense même, paradoxalement, ou plutôt contre-intuitivement, qu'en fait, l'alerte peut désormais être quasiment contre-productive. L'alerte a évidemment été tout à fait nécessaire il y a quelques années, lorsque les impacts du changement climatique nous paraissaient encore un peu distants et lointains, lorsque c'était encore un phénomène un peu abstrait. Je pense qu'il était absolument nécessaire à ce moment-là que les scientifiques montrent à quel point le climat allait transformer notre vie de tous les jours. Mais désormais, le climat, le changement climatique produit ses effets. nous avons eu une importante vague de chaleur en France la semaine dernière. Il faudrait habiter dans une caverne pour ne pas réaliser que le changement climatique produit ses effets. Et donc, si vous continuez à sonner l'alerte, en quelque sorte à crier au feu dans la rue, alors que tout le monde voit bien que la maison est en train de brûler, au bout d'un temps, je pense que les gens qui crient au feu vont finir par vous lasser, parce que vous allez avoir envie qu'ils montrent l'extincteur et qu'ils commencent à éteindre l'incendie.
3: C'est ça, parce que quand on regarde l'actualité, quand on écoute l'actualité, alors ça dépend des médias évidemment, il n'y a pas vraiment de ligne de crête. C'est soit on a un ton alarmiste, soit un ton militant. Et on n'arrive plus à se trouver au milieu finalement.
4: Bien sûr, or la plupart des gens en réalité se trouvent au milieu. Et donc se sentent un peu désorientés. Je crois qu'effectivement, l'alerte peut créer un sentiment d'impuissance, de dire mais que peut-on y faire? Nous voyons bien que la situation se dégrade. Qu'est-ce qu'on peut y faire? Je pense que beaucoup de gens, effectivement, ont déjà changé un peu leur style de vie, etc. Mais on se rend bien compte que ça ne suffit pas, que même en empruntant les transports en commun, en changeant un peu son alimentation, son mode de consommation, on se rend bien compte que ça ne suffit pas. Et beaucoup de gens aussi ne partagent pas forcément toutes les luttes qui sont désormais associées à la lutte contre le changement climatique, les luttes féministes, anticapitalistes, de classe, etc., etc., qui sont évidemment des débats très importants dans la société, mais qui ne sont pas forcément partagés par tous les gens qui sont sensibles à la question climatique et qui, de ce fait, peuvent se sentir un peu en dehors d'un discours qui va apparaître comme très militant.
3: François Gémen, vous êtes notre invité ce matin sur RCF Notre-Dame dans cette émission Je pense donc j'agis. Vous avez toutes et tous la parole pour apporter vos réactions, vos témoignages, pour nous parler du climat. Est-ce que ça vous déprime ou finalement vous arrivez à trouver un petit peu d'espoir avec vos questions également, je rappelle au 01 56 56 44 00 et vous nous regardez sur la chaîne YouTube de Radio Notre-Dame. Comment vous l'avez construit ce livre, parler du climat sans plomber l'atmosphère? Parce que ça rejoint tous les sujets de société également.
4: Ça rejoint tous les sujets de société. Je crois que c'est très important de réaliser que le climat aujourd'hui, ce n'est pas seulement un enjeu d'environnement, c'est un sujet qui va toucher aux retraites, qui va toucher à l'éducation, qui va toucher à l'immigration, à la géopolitique, à la paix, à la sécurité. En d'autres termes, tous les grands sujets dont on discute, dont on vient d'évoquer, qu'on vient d'évoquer lors du flash d'actualité, ce sont des sujets qui en fait sont traversés par la question du climat, mais souvent la question du climat est un peu mise à part, et de ce fait, on a peu l'impression qu'elle passe au second plan derrière d'autres sujets d'actualité. Et donc, en réalité, j'ai pris 40 sujets de débat public, et je me suis dit, quelle est, au fond, la manière d'y apporter une réponse aussi claire que possible, aussi scientifique et pragmatique que possible pour les gens, questions qui sont parfois un peu provocatrices.
3: Oui, et sans déprimer.
4: Et surtout sans déprimer.
3: C'est-à-dire comment vous êtes vraiment parti
4: faire de,
3: ça. De
4: ce sujet un projet qui soit engageant et mobilisateur plutôt qu'une sorte de contrainte qui nous pèse sur les épaules.
3: Alors, il y a cinq gros sujets, c'est un grand chapitre, on peut dire. La science, les solutions, les politiques, la communication, les négociations. Bah, là aussi, ça rejoint notre quotidien à tous.
4: Bien sûr. Ouais. Comment est-ce qu'on en parle? Quelles solutions est-ce qu'on trouve? Quelles sont les grandes données scientifiques? On a parfois l'impression qu'on connaît le problème du changement climatique et je suis frappé de voir combien de gens, par exemple, s'imaginent encore qu'on va pouvoir revenir en arrière ou que c'est un problème binaire, que c'est blanc ou noir, gagné ou perdu. Et en réalité, il me paraissait aussi important, à l'entame du livre, de reposer quelques bases scientifiques sans faire de cours de physique du climat, mais en disant, attention, si on ne comprend pas bien la manière dont le système climatique fonctionne, on va prendre de mauvaises décisions.
3: C'était quand? C'était vendredi ou jeudi dernier, pardonnez-moi. On a fait une émission, je pense, donc j'agis sur cette vague de chaleur. On avait Françoise Vimeux, notamment, que connaissez, et Serge Zaka. Et on évoquait justement aussi cette vague de climato-sceptique qui revient un petit peu sur l'actualité dès qu'il y a justement un souci climatique, quand il y a une vague de chaleur, une vague de froid ou j'en passe. Comment vous l'expliquez?
4: C'est très contre-intuitif, parce qu'on pourrait se dire, au fond, plus le changement climatique manifeste ses effets, on pourrait s'imaginer que le climato-scepticisme reflue, en se disant comment est-il possible de douter encore de la réalité du changement climatique lorsqu'on en voit ses effets. Je pense qu'il faut réaliser qu'une partie de la population aujourd'hui s'est enfermée dans une bulle complotiste ou conspirationniste où ils s'imaginent que tout est organisé comme un grand complot oui. contre eux. Et dès lors, plus vous allez parler du climat, plus ça va être repris sur toutes les radios, par des politiques, des scientifiques, des figures populaires. Les gens vont s'imaginer paradoxalement que tout ça fait partie d'une énorme conspiration qui est dirigée contre eux.
3: Et est-ce que c'est pas une manière de se défendre aussi, peut-être inconsciemment, face justement à ce ton alarmiste qu'on peut entendre dans certains médias ?
4: Effectivement, je pense qu'il y a... derrière une partie du climato-scepticisme, et nous serons d'accord pour dire qu'il n'y a pas une seule explication, il y a une manière de se défendre contre un ton jugé alarmiste ou militant, et donc c'est une sorte de réaction parfois un peu épidermique contre cela. C'est aussi parfois une manière d'attaquer des politiques de transition qu'on va trouver oui. injustes, inéquitables ou liberticides, et donc on va attaquer la science sur laquelle elle s'appuie. C'est aussi parfois un rejet des messagers, des militants qui portent la voix du climat et auxquels on ne veut pas être identifié. Donc il y a plein de raisons différentes.
3: François Gémen, dans cette émission, je pense donc j'agis, vous allez les entendre. Nos auditeurs et auditrices ont la parole au 01 56 56 44 00. Et l'émission, elle a 7 ans. Et ça fait 7 ans que je fais quasiment chaque semaine des sujets liés à l'écologie. Oui. Et évidemment, j'ai des témoignages de tous les horizons, j'ai envie de dire, avec parfois des personnes qui doutent énormément aussi de la véracité des propos des scientifiques qu'on reçoit. Moi, je trouve ça important d'accueillir aussi toutes les sensibilités, toutes les paroles. Hein, c'est notre devoir de journaliste. Mais comment on fait aussi avec ces différentes sensibilités pour parler du climat ?
4: Je dirais que la qualité première, qui n'est pas toujours une qualité facile à développer, c'est l'empathie. C'est-à-dire, est-ce qu'on nous mettre à la place de la personne qui parle ? Qu'est-ce qui va motiver ses doutes ? Qu'est-ce qui va l'inquiéter ? Qu'est-ce qui va parfois l'énerver ? Et je pense que parfois, c'est une qualité que n'ont pas suffisamment su développer les écologistes, et je ne parle pas du parti politique, mais les écologistes,
3: en tout cas, militantisme.
4: Dans le débat public, en donnant parfois l'impression de vouloir régenter la vie des gens ou de vouloir faire du prosélytisme en disant à tout le monde la manière dont ils allaient devoir vivre à l'avenir. Et ça, je pense que si on méconnaît les contraintes des gens, qui peuvent être des contraintes financières, professionnelles ou familiales, on ne parvient pas à les toucher. Et à mon sens, c'est vraiment un des gros problèmes du discours sur le climat ces dernières années, c'est que c'était un discours qui a souvent été culpabilisant. Parce que je crois que tout le monde voudrait être écolo. Je connais peu de gens qui se réjouissent de leur niveau de pollution ou de leur empreinte carbone. Sauf que les gens ont aussi des contraintes et qu'il n'est pas toujours facile de changer son alimentation, ses modes de déplacement, etc. Et que donc, si vous donnez l'impression qu'il y a une façon de vivre, une manière de consommer, et que vous-même n'avez pas la possibilité d'en changer, ben vous allez vous sentir très rapidement culpabilisé, et ça va souvent vous faire rejeter complètement le discours sur le climat.
3: Vous pensez qu'il y a eu une forme de, je mets souvent entre guillemets, de radicalisation un peu de la pensée écologiste ?
4: Oui. Que je peux comprendre, je ne la condamne pas. Forcément, plus la situation du climat va empirer, va s'aggraver, plus on va avoir l'impression d'une urgence et plus le discours va se radicaliser. Le problème, c'est que nous sommes face aussi à un problème physique. C'est-à-dire que tant que nous n'avons pas atteint la neutralité carbone, le point d'équilibre entre les émissions que nous envoyons dans l'atmosphère chaque année et celles que la Terre est capable d'absorber naturellement, eh bien les températures vont continuer à grimper. Et donc, contre-intuitivement, nous allons baisser nos émissions, mais ça ne va pas faire baisser la température immédiatement. La neutralité carbone, dans le meilleur des scénarios, c'est vers 2050. Donc ça veut dire que pendant les 24 ou 25 prochaines années, on va continuer à baisser nos émissions et les températures, pourtant, vont continuer à augmenter. Et donc, bien entendu, la situation sur le front climatique va continuer à s'aggraver, ce qui risque de provoquer une certaine forme de radicalisation du discours, parce que les gens vont avoir l'impression de ne pas être entendus, qu'on n'agit pas. En réalité, il y a des choses qui avancent et qui progressent, pas suffisamment, pas au bon rythme. La question, c'est comment est-ce que nous les faisons avancer au bon rythme ? Comment aussi, et ça je crois que c'est très important, comment est-ce que nous soutenons les choses qui vont dans le bon sens ? Les initiatives qui
3: sont porteuses
4: de changement, comment est-ce qu'on les met en avant ? Comment est-ce qu'on les récompense ? Parfois quand je vois tout le temps et l'énergie qu'on passe à pointer du doigt ceux qui reculent, les mauvaises décisions, etc., il y en a bien sûr. Mais je me dis que si on pouvait consacrer ne serait-ce qu'une fraction de ce temps et de cette énergie qu'on passe à vilipender les autres, si on pouvait la consacrer à encourager ceux qui avancent, on ferait des pas de géant parce que nous pourrions davantage nous inspirer les uns des autres.
3: François Gémen, vous êtes notre invité jusqu'à 11h dans cette émission. Je pense donc j'agis sur RCF Notre-Dame. Parler du climat sans plomber l'atmosphère, c'est votre dernier ouvrage sorti aux éditions. Odile Jacob, vous avez toutes et tous la parole pour discuter avec nous et poser vos questions au 01 56 56 44 00. Et vous nous regardez en vidéo sur la chaîne YouTube de Radio Notre-Dame.
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3: Je rappelle que vous êtes également, François Gémen, l'un des auteurs du sixième rapport du GIEC, le groupe d'experts intergouvernemental sur l'évolution du climat. Vous êtes aussi chercheur au FNRS, c'est l'équivalent belge de notre CNRS français. Bonjour Jacqueline.
5: Bonjour Melchior, j'apprécie beaucoup votre émission et ce matin je voudrais y participer très rapidement, bien que mes propos vont être peut-être pas très bien reçus par l'ensemble de la population, mais ça ne fait rien. Alors voilà, ce que je proposerais, parce que moi, ma plus grande inquiétude, ce sont les réacteurs nucléaires. Bien sûr, la France est à la pointe, etc. Je ne vais pas retirer le discours, mais je n'y crois pas beaucoup. Il faut absolument que nous fassions des efforts pour réduire notre consommation d'énergie. Alors je propose des petites mesures que chacun peut utiliser tous les jours, éventuellement, plus ou moins intensément. D'abord, utiliser sa voiture le moins souvent possible, prendre les transports en commun, son vélo, marcher à pied, etc. Ensuite, essayez, chaque fois qu'on le peut, bien évidemment, de ne pas mettre son lave-linge à 60 degrés systématiquement. Mettre 30 degrés, faire des tri sélectifs, enfin bref. Tout cela, c'est du bon sens, mais il faut le faire.
3: Il faut le faire.
5: C'est un petit pas à faire chacun.
3: Et on entend que vous faites beaucoup de choses, Jacqueline. Et merci beaucoup de nous en avoir parlé dans cette émission, je pense, donc j'agis. Alors moi, je trouve ça intéressant, cette première partie de témoignage, notamment sur le nucléaire. Bon, ça c'est un sacré débat aussi, François Gémen. À chaque fois que je prononce ce mot, je me reçois une vague de mails. C'est sensible.
4: Comment
3: on fait pour là aussi pour en parler
4: C'est un débat qui est très sensible. Vous le concevez, vous le réalisez quand vous l'abordez à l'antenne. Et globalement, j'ai envie de dire que l'écologie aujourd'hui devient un sujet de plus en plus polarisant pour les gens et aussi de plus en plus idéologisé. Je pense que ça participe de cette polarisation. Sur la question de l'énergie nucléaire, je pense qu'il y a d'abord une confusion qui est faite dans l'esprit de beaucoup entre l'électricité et l'énergie.
3: Oui.
4: L'électricité ne représente qu'à peu près un tiers de l'énergie que nous consommons, parce qu'il y a encore énormément de pétrole qu'on utilise pour les voitures et le transport, de gaz qu'on utilise pour les logements et pour l'industrie. Or, nous avons en France une électricité qui est très décarbonée, notamment grâce aux centrales nucléaires, également grâce aux énergies renouvelables. Mais par contre, l'énergie finale que nous consommons reste très liée aux énergies fossiles que nous importons massivement. C'est pour ça qu'une des priorités, c'est d'électrifier les usages. C'est pour ça que le gouvernement a lancé ce plan d'électrification pour essayer de faire basculer le transport, le logement, l'industrie, en gros l'équipe de France, vers une consommation de l'électricité davantage qu'une consommation d'énergie fossile. C'est un enjeu fondamental pour le climat, c'est aussi un enjeu fondamental pour la souveraineté du pays et de l'Europe, bien entendu. Cela étant dit, il faut évidemment reconnaître que nous n'avons aucune source d'énergie qui soit absolument parfaite. Même les énergies renouvelables ont leurs défauts. Il faut des terres rares, des minéraux critiques pour les cellules photovoltaïques. Il y a une certaine forme d'empreinte au sol pour les éoliennes. On peut discuter de leur impact sur le paysage qui plaît à certains, pas à d'autres.
3: Les barrages aussi.
4: Les barrages, c'est encore pire parce que ça a un impact terrible sur la biodiversité. Et puis, bien entendu, les réacteurs nucléaires ont aussi leurs défauts, évidemment leurs coûts, les questions de déchets, de sûreté qui y sont associées. Comme je dis souvent, on ne peut pas faire d'omelette sans casser des œufs. Dès l'instant où vous devez fournir de l'énergie, il y a forcément certains impacts. L'enjeu, c'est de choisir ceux qui sont les moindres par rapport aux énergies fossiles. Mais c'est aussi pour ça, évidemment, que la question de la sobriété énergétique, qu'on appelait parfois lutte au gaspillage avant, est absolument nécessaire.
3: Mais là, je reste un petit peu sur le nucléaire. Alors l'idée, c'est pas de débattre si on est pour ou contre, hein, François Gémen. Et puis dans un instant, on accueillera Guy et Henri qui voudront également témoigner ce matin. Sur le nucléaire, j'ai l'impression que là aussi, c'est un sujet qui est devenu très politique, avec des partis politiques qui s'en sont emparés en disant hors de question de mettre du nucléaire en France. Et en fait, on s'est rendu compte aussi à quel point c'était une énergie décarbonée dans le sens où d'autres pays, et notamment en Europe proche de chez nous, en Allemagne, n'avaient pas du tout cette énergie décarbonée et en payaient un petit peu les conséquences.
4: Bien sûr. Je dirais, sur ce sujet, nous avons encore aussi un vrai sujet européen, oui. Où le problème, c'est que nous avons 27 politiques énergétiques très différentes les unes des autres en Europe, ce qui crée évidemment une difficulté d'avancer au niveau européen sur ces sujets, et ce qui crée aussi une vraie difficulté dans notre poids géopolitique, notamment lors des négociations commerciales, parce qu'en réalité, nous n'avons pas une politique industrielle commune. Nous avons de ce fait 27 politiques industrielles, puisque l'énergie, c'est évidemment la colonne vertébrale de l'industrie et de l'économie.
3: L'Europe, c'est un frein pour vous, pour avancer sur les questions climatiques ?
4: Non, je pense que c'est l'échelle nécessaire.
3: Oui.
4: Le problème, comme je l'ai dit, c'est que sans avoir une politique énergétique commune, nous sommes toujours un peu handicapés et freinés dans nos ambitions. Je pense qu'on a un peu oublié au fil du temps que l'Europe s'était largement construite à partir de coopérations énergétiques sur le charbon, sur l'acier, sur le nucléaire. Et c'est comme si on avait un peu oublié cela en cours de construction européenne, alors qu'il s'agit d'un enjeu de souveraineté fondamentale. Nous l'avons vu à l'occasion de l'invasion de l'Ukraine par la Russie. Nous le voyons encore maintenant à l'occasion de la crise dans le détroit d'Ormuz.
3: On connaît la PAC, la politique agricole commune. Il faudrait la PEC, la politique écologique commune.
4: Ouais. Qui passe par exemple par un réseau électrique européen qui soit unifié et qui soit un réseau intelligent, comme on dit, c'est-à-dire capable de se réguler. Sinon, on a des problèmes où nous sommes pour le moment en France en capacité de surproduction d'électricité. On produit à peu près 20% d'électricité de plus par rapport à ce dont on a besoin. D'autres pays, l'Allemagne ou la Belgique, sont en état de sous-production. Et on voit bien qu'on a encore du mal à équilibrer les choses.
3: François Gemène, vous êtes notre invité jusqu'à 11h sur RCF Notre-Dame à l'occasion de la sortie de votre dernier livre « Parler du climat sans plomber l'atmosphère » aux éditions Odile Jacob. Guy nous a rejoint au 01 56 56 44 00. Bonjour Guy.
6: Bonjour Melchior, bonjour François.
4: Bonjour.
6: Je ne connais pas l'expérience totale de François. Moi, j'ai 76 ans bientôt. J'ai travaillé pendant 10 ans dans un laboratoire de recherche appliquée dans le nucléaire. Donc, je connais les conséquences du nucléaire en ce qui concerne les déchets. Ceci dit, je sais aussi que de plus nous avançons dans l'étude de quelques produits que ce soit, plus nous en maîtrisons le produit. Effectivement, ça signifie bien donc une unité de tous ces pays d'Europe pour avancer dans le même sens, tout en éduquant aussi la population, hein, pour éviter le gaspillage. Moi, il y a plus de 45 ans, j'ai créé une entreprise de récupération de recyclage, parce que je voyais que dans les poubelles, ça débordait. Tout était mélangé, tout était brûlé, ça m'a choqué. J'ai créé, avec un associé, une entreprise de récupération, de recyclage et de réparation.
3: Oui, Guy.
6: Chaque personne, donc d'être enseigné. On a l'obligation d'enseigner sans oppresser. Laisser à la personne le temps d'analyser, d'amalgamer tout cela dans son cerveau et de faire son choix. Mais l'homme n'est pas mauvais, hein. L'homme est une personne bonne dans le premier sens. Donc la bonté arrivera, la bonification arrivera toute seule quasiment, en laissant l'homme aussi agir. Mais ne pas le presser.
3: Merci Guy. Merci beaucoup pour votre témoignage dans Je pense donc j'agis. C'était vraiment intéressant. François Gemène, quand Guy nous dit il faut enseigner sans oppresser, elle est là la clé.
4: Je pense que c'est la clé. Je pense que Guy a parfaitement raison. Une des raisons pour laquelle on assiste en ce moment un peu à ce reflux sur l'écologie, à ce retour de bâton, c'est parce que je pense que beaucoup de gens se sont sentis en fait un peu oppressés par une parole militante, par une parole un peu culpabilisatrice ou catastrophiste, qui ne donnait pas suffisamment de portes de sortie, qui ne portait pas suffisamment un projet, je dirais, pour le pays, pour l'économie et même pour chacun et pour chacune. Et je crois qu'on a vu cette écologie comme une sorte de contrainte qui nous était imposée par la science et par les événements. L'enjeu, je crois, c'est d'en faire un véritable projet pour demain.
3: Si c'était à refaire, on ferait différemment, vous pensez, au niveau politique en France. On prendrait pas le sujet comme quelque chose à imposer à la population, mais à construire ensemble.
4: Oui, je pense qu'il y a toute une série de choses qu'on n'a pas prises par le bon bout. Et vraiment, je veux pas jeter la pierre à quiconque, et je prétends j'aurais fait mieux à la place. Mais je crois surtout que le discours sur le sujet n'a pas suffisamment évolué. Et je crains qu'il devienne de plus en plus un discours idéologique. Et le problème d'une idéologie, c'est que l'idéologie va forcément chercher à s'imposer contre d'autres idéologies. Et si vous faites du discours sur le climat un discours idéologique, ben vous allez forcément perdre en route une partie de la population, alors qu'on a besoin précisément d'un consensus social et politique très fort sur ce sujet, de manière à pouvoir tenir le cap. La transition, elle a besoin de continuité, et ce qui va la bloquer, ce sont ces atermoiements et ces hésitations incessantes.
3: C'est convaincant quand vous dites ça, François Gémen. Je pense que beaucoup d'auditrices et d'auditeurs pensent la même chose, mais est-ce que vous êtes écouté et entendu justement par ces partis politiques qui sont écolos, hein, comme on va dire, et qui parfois n'ont pas conscience aussi du quotidien des gens qui peuvent pas prendre une voiture électrique, ou je peux donner d'autres exemples.
4: Hein. Je pense que une erreur fondamentale qui a été commise par beaucoup de militants écologistes qui sont, il faut le dire, souvent des militants assez urbains, avec un très haut niveau d'éducation et qui font partie des classes les plus privilégiées de la société, c'était d'imaginer naïvement que tout le monde allait pouvoir vivre comme eux, que tout le monde allait pouvoir devenir végétarien, que tout le monde allait pouvoir passer de très longues heures dans des trains de nuit pour se déplacer, que tout le monde allait pouvoir se passer de voiture, etc., etc. En réalité, ce n'est pas possible pour la majorité des gens. Et une partie des gens ne le désirent pas parce qu'il y a des choses auxquelles ils sont profondément attachés, voire même d'avoir fait de certains sujets des sujets un peu militants et donc détachés de la réalité scientifique. On le voit par exemple sur la question de la climatisation, qui est un sujet qui est venu.
3: Le sujet.
4: Je me permets de mettre l'évidence
3: là. J'aime beaucoup ce sujet, localisé.
4: Mais on voit bien qu'il y a encore parfois un peu une sorte d'hostilité militante, idéologique à la climatisation, alors qu'aujourd'hui les appareils ont évolué, les normes techniques ont évolué, ce qui fait qu'aujourd'hui, l'empreinte environnementale de la climatisation n'est plus du tout le même que celui qu'elle était il y a 15 ou 20 ans.
3: Ouais, mais c'est incroyable à quel point on a rendu cette climatisation démoniaque, excusez-moi de ce terme, sur RCF Notre-Dame, mais c'est assez impressionnant à quel point ça a pris une ampleur à une époque. Maintenant, alors tout le monde y revient.
4: Alors tout le monde y revient, et je pense que c'est ce que j'essaye aussi dans le livre, c'est chaque fois de remettre un peu de pragmatisme et de science au milieu des débats, parce que parfois, nous nous laissons emporter par l'idéologie qui parfois n'a plus aucun sens aujourd'hui.
3: Et je répète exactement ce que j'ai dit la semaine dernière dans l'émission sur la canicule. C'est pas tolérable d'avoir froid chez soi l'hiver. C'est pas normal en tout cas. Mais c'est pareil pour la chaleur.
4: Bien sûr,
3: pas normal d'avoir chaud.
4: Et je pense que dans quelques années, surtout avec les températures qui vont continuer à augmenter, il nous paraîtra tout aussi normal de recourir à des systèmes de climatisation l'été comme de recourir à des systèmes de chauffage l'hiver. Systèmes de chauffage qui sont souvent beaucoup plus néfastes pour le climat que la climatisation.
3: Merci François Gémen. Henri, vous êtes là ? Henri, est-ce que vous êtes avec nous ? Eh ben, Henri, je pense que vous n'êtes pas loin.
7: Ah,
3: vous êtes là, Henri ?
7: Oui.
3: Eh ben, je vais vous faire patienter encore un instant. On marque une petite pause sur RCF Notre-Dame.
4: Henri, on revient tout de suite.
3: Et vous restez avec nous toujours en direct jusqu'à midi, 11h, pardon, avec notre invité François Gémen, membre du GIEC, chercheur au FNRS, et puis auteur de Parler du climat sans plomber l'atmosphère aux éditions Odile Jacob. Vos réactions, vos témoignages au 01. 56 56 44 00. Et puis venez nous regarder en vidéo sur la chaîne YouTube de Radio Notre-Dame. Il y a un chat et vous pouvez commenter. À tout de suite.
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3: Et en direct jusqu'à 11h sur RCF Notre-Dame, est-ce qu'on peut parler du climat sans plomber l'atmosphère ? C'est la question que s'est posée notre invité, le chercheur François Gémen, dans son dernier livre sorti aux éditions Odile Jacob. Vous pouvez en témoigner, réagir ou poser vos questions au 01 56 56 44 00. Allez Henri, on vous retrouve officiellement. Bonjour Henri.
7: Oui, bonjour Melchior. Bonjour à l'invité dont j'ai oublié le prénom.
3: François Gémen.
7: Bonjour François, comment allez-vous ?
4: Bonjour, ça va bien, merci.
7: Bon.
3: Allez-y Henri.
7: Oui, ben je voulais partager en fait simplement une expérience de vie. Moi, je suis artisan sur Lyon et je me suis renseigné ces dernières années beaucoup sur le problème climatique et j'en ai été amené à faire des fresques du climat. C'est une association qui explique un petit peu aux gens l'organisation du climat et comment est-ce qu'il est bousculé par les activités humaines. Et c'est vrai que la fresque du climat a fait un constat pendant les premières années de son activité, qui était que les gens ressortaient énormément plombés et plus éco-anxieux qu'à l'entrée. Et donc, ils ont évoqué la nécessité de changer de discours et d'amener les gens à réfléchir à des actions en fin d'activité pour qu'ils ressortent motivés. Et c'est ce que l'on fait et on a maintenant de meilleurs retours. L'association dit qu'ils ont des meilleurs retours, d'où la fresque du climat V2 qui est sortie pour encourager les gens à se mettre à l'action, parce que l'action est rassurante finalement. Et c'est quelque chose que j'essaye beaucoup de montrer. Donc en fait, je suis totalement d'accord avec vous, je vous appelle vraiment parce que je suis d'accord et que je trouve ça plaisant de le dire. Voilà, il est important de motiver les gens. Moi, quand j'anime des fresques du climat, j'encourage les gens à réfléchir à des actions que j'appelle positives. Ce que j'appelle positif, c'est des actions qui sont en faire plutôt qu'à ne pas faire. Par exemple, prendre le vélo plutôt que ne pas prendre l'avion. Plutôt que d'avoir un discours d'arrêter, de réduire, parce que ça, les gens le comprennent mal.
8: Oui.
7: Et j'ajoute deux choses rapidement. Je vous ai entendu parler, et ça, j'en suis très content, de la communauté, de l'importance de se servir du système communautaire, d'électricité, etc. Oui, c'est quelque chose qui, en tant qu'artisan, on reconnaît comme très efficace.
8: Oui.
7: Jean-Marc Jancovici disait une belle phrase, que la France est un pays très accessible à l'idée de communauté, avec la sécurité sociale, etc., et à la grande différence des Américains. Nous avons déjà ce background un petit peu historique.
8: Oui.
7: Donc il faut s'en servir. Et la dernière chose sur laquelle j'aimerais réagir, mais ça va être des recherches personnelles. Voilà, moi j'ai été un artisan, je suis toujours un artisan qui refuse de poser des clims parce que je pense que c'est néfaste, mais ça vous me donnait envie de me remettre en question.
8: De poser des clims.
7: Oui, non, alors pas spécialement de poser, mais en tout cas de me remettre en question et de relire un peu de données scientifiques récentes, etc. Parce que visiblement, moi je pense toujours qu'un système passif comme par exemple un booster ban qui fait de l'ombre est un système qui forcément plus moins consommateur
8: mais en carbone,
7: mais ça me donne envie d'ouvrir un peu.
8: Et ben je rappelle à vous dans ce cas-là.
7: Voilà, n'hésitez pas. Voilà, Melchior, je suis sur Lyon, mais je monterai sur Paris volontiers.
8: C'est gentil. Merci beaucoup, voilà. Henri, pour votre témoignage au 01 56 56 44 00. François Gémen, voilà un jeune homme éclairé sur cette question du climat.
4: Oui, et ce que Henri nous disait sur la question de la fresque du climat, qui est donc en fait cet atelier pédagogique de sensibilisation, est je pense très important parce que effectivement, si l'information est communiquée un peu brute de décoffrage, passez-moi l'expression, elle peut rapidement devenir plombante et déprimante. Et c'est vrai que les animateurs de cet atelier s'en sont rendus compte et donc ont ajouté un volet actionnable à la suite de la fresque en disant on ne peut pas laisser les gens uniquement sur le constat, il faut également leur montrer des solutions. Et je suis tout à fait d'accord avec Henri pour dire que le meilleur remède à l'éco-anxiété, qui est partagé par beaucoup d'auditeurs, j'en suis certain, c'est d'agir, pas tout seul, mais aussi d'agir collectivement. Un mot encore sur ce beau mot de communauté.
8: Oui.
4: On disait jadis, en parlant de l'Europe, on parlait des communautés européennes. Je pense qu'il faudrait pouvoir revenir effectivement à cette idée de communauté, notamment sur la question de l'énergie, et voir le réseau énergétique et électrique européen comme quelque chose aussi qui nous relie les uns aux autres et qui crée de la cohésion sociale.
8: Oui. Henri a parlé d'un autre acteur aussi lié au climat, Jean-Marc Jancovici, que j'espère dans cette émission depuis longtemps. Alors François Gémen, je suis quand même très heureux de vous avoir, sachez-le. Avec
4: je suis aussi connu que lui.
8: Mais c'est pas une question forcément d'être connu, mais on se rend compte quand même que sur la question du climat, même entre je vais dire climatologue, ou en tout cas chercheur autour du climat, tout le monde n'est pas d'accord. Peut-être que vous n'êtes pas d'accord avec des propos de Jean-Marc Jancovici, comme lui pourrait ne pas être d'accord.
4: Bien entendu.
8: Et pourtant, il y a quand même une ligne.
4: Je vais vous donner une comparaison avec la communauté des chrétiens, qui effectivement, on a cette base commune qui sont les évangiles, et pour autant, il y a toute une série d'interprétations diversifiées dans nos auditeurs. Certains sont sans doute davantage conservateurs, d'autres davantage progressiste. On sait qu'il y a différents courants dans l'Église. Je ne comparerai certainement pas l'écologie à l'Église, mais à partir des mêmes données scientifiques, à partir de la même base, il y a évidemment différentes tendances. Vous avez des gens qui sont davantage favorables à la décroissance, d'autres qui sont davantage favorables au capitalisme, certains qui croient que la solution se trouve dans les changements des comportements, d'autres qui misent plutôt sur les technologies. C'est normal. La seule question, c'est de voir comment nous nous respectons les uns les autres.
8: Et comment on arrive à s'entendre.
4: Et comment on arrive à s'entendre et à construire un consensus à partir de là.
8: Mais ça c'est un vrai défi.
4: Parce que nous n'avons pas de pape, par contre, dans la communauté de l'écologie.
8: Est-ce qu'il en faut
4: Je ne pense pas. Je ne pense pas que ça soit nécessaire. Je pense que la pluralité et la diversité des opinions, parce qu'effectivement, le risque, s'il y en avait un, ça serait d'avoir une certaine forme de doxa. Et ça, je pense que c'est très, très c'est dangereux ça. Et je pense que c'est très important. C'est parfois une critique qui est adressée à l'écologie, le fait que ça soit un peu une sorte de secte ou que finalement, que ça soit une question de foi davantage qu'une question de science. Je pense que c'est très important que ça reste une question de science, que nous ayons une base scientifique commune qui est synthétisée dans les rapports du GIEC, mais qu'après cela, évidemment, c'est un sujet démocratique fondamental. La question, c'est de voir comment nous allons pouvoir avoir une discussion éclairée sur ce sujet et faire émerger un consensus en démocratie.
8: Je file la métaphore sur la religion parce qu'elle est vraiment pertinente sur RCF Notre-Dame, notamment. Même entre catholiques, tout le monde n'est pas d'accord, hein, ça c'est sûr.
4: Et bien sûr, par même contre, à Paris, on sait qu'il y a des paroisses qui sont plus conservatrices que d'autres, etc.
8: Je confirme. Pour autant, nous, sur RCF Notre-Dame et dans cette émission, on essaie de trouver des manières de communiquer, de s'entendre. Vous, vous arrivez à parler avec tout le monde ou pas ?
4: Pour moi, c'est quelque chose qui est absolument essentiel. Ouais. Mais je constate que c'est quelque chose qui est de plus en plus difficile. Et donc, j'essaie de parler à des publics de gauche qui sont parfois très militants et également à des publics de droite. Et je pense que l'écologie peut toucher effectivement certaines cordes différentes chez différents publics, peut rassembler les gens. Et je pense que la transition climatique et écologique est un beau projet de rassemblement également pour le pays et pour l'Europe. Mais pour ça, il est essentiel de parler à tout le monde. Et je constate, et vraiment ici, c'est une alerte que je veux lancer, qu'il est de plus en plus difficile de le faire. Mmh. Et qu'une fois que vous êtes identifié comme étant plutôt de gauche ou comme plutôt de droite, eh bien vous n'êtes plus agité dans certains médias, vous êtes fiché, vous êtes invité à tel type d'événement, mais pas à d'autres, vous êtes invité dans certains festivals, mais pas dans d'autres. Je pense que c'est extraordinairement dangereux dans la démocratie. Idéalement, vous devriez pouvoir donner la même interview au Figaro et à Libération, mais aujourd'hui, ce n'est plus possible.
8: C'est plus possible. Vous arrivez quand même à être un peu invité par tout le monde.
4: J'essaye, et je pense que j'ai encore de la chance, mais je vois certains collègues qui, effectivement, ne sont plus du tout invités par des médias de gauche, et à l'inverse, d'autres qui ne sont pas du tout invités par des médias de droite.
8: C'est soit on est une grande gueule, et on est invité plutôt par des médias de droite, et ou alors on est radical et on est invité à gauche.
4: C'est un peu comme ça, c'est-à-dire que dès lors que vous allez militer pour des changements de comportement qui sont aussi nécessaires, vous allez plutôt être invité par la gauche. Si vous êtes plutôt hostile à la technologie, vous allez plutôt être invité par des médias de gauche. Si vous êtes plutôt favorable à la technologie, au progrès technologique, mais plus réticent quant aux potentialités de changement de comportement ou de politique publique, vous allez plutôt être invité par des médias de droite. Et je pense sincèrement que c'est dangereux parce que ça crée un clivage très fort dans la société et une polarisation très forte. Alors que la réalité, c'est que nous allons avoir besoin de toutes les solutions, de changement de comportement comme de technologie.
8: Bon, moi, j'invite tout le monde sur RCF Notre-Dame, dans Je pense donc j'agis. Je montre votre livre à la caméra, j'ai l'impression d'être un youtubeur. Parler du climat sans plomber l'atmosphère, il est sorti chez Odile Jacob il y a quelques semaines. Vous pouvez nous regarder sur la chaîne YouTube de Radio Notre-Dame. Vous pouvez également réagir dans le chat ou nous appeler au 01 56 56 44 00. François Gémen, votre livre, il est vraiment intéressant parce que, comme vous l'avez dit tout à l'heure en introduction, vous posez des questions extrêmement très simples, avec évidemment des réponses, tant qu'à faire c'est toujours un petit peu mieux, mais voilà, peut-on vraiment être sobre en énergie? C'est une question simple et la réponse c'est à lire dans votre ouvrage. Aussi, les nouvelles du climat sont-elles forcément déprimantes? Bah, c'est vrai que quand il y a une vague de chaleur, on est un petit peu tous déprimés, mais comment on arrive à trouver un petit peu d'espoir pour d'espoir et de joie?
4: Il y a toute une série de nouvelles positives qui passent sous les radars. C'est-à-dire que nous voyons évidemment les impacts du changement climatique. Nous voyons le vague de chaleur, nous voyons les catastrophes, les inondations. Mais il y a des transformations que nous ne voyons pas. Par exemple, j'en donne simplement une qui est tout à fait réjouissante. En 2025, la demande d'électricité dans le monde a continué, comme chaque année, à augmenter de 2,5% à peu près. Eh bien, la totalité de cette hausse en 2025 a été absorbée par les énergies décarbonées, par les énergies renouvelables et par le nucléaire. Ce qui veut dire que pour la première fois, eh bien, les énergies fossiles ont reculé légèrement, moins 0,2%, dans la production d'électricité. Alors que jusqu'ici, plus nous consommions d'électricité, eh bien, évidemment, plus les renouvelables et le nucléaire se développaient, mais nous avions recours aussi davantage aux énergies fossiles. Ce qui faisait dire à beaucoup que les énergies s'empilaient les unes sur les autres et que jamais les énergies décarbonées n'allaient remplacer les énergies fossiles. Eh bien, en 2025, ça a été le cas. Les énergies fossiles ont reculé. Et ça, c'est une nouvelle qui devrait tous nous faire sabrer le champagne dans la rue. Et pour autant, on a l'impression que parce qu'elle était un peu technique, parce qu'elle était moins visible pour les gens, vous ne savez pas toujours d'où vient votre électricité, eh bien, elle est un peu passée sous les radars, alors que c'est un point d'inflexion fondamental qui nous montre qu'il est possible de réussir cette transition énergétique à l'échelle mondiale.
8: Donc ça, c'est une question d'ailleurs que vous posez dans votre ouvrage. La France est-elle un pays aussi exemplaire qu'on le dit ?
4: Ça dépend de quel point de vue vous parlez.
8: Du vôtre.
4: Je suis toujours frappé en tant que, ça s'entend un peu d'ailleurs à mon accent, je suis en Belgique et je ne suis pas né en France, même si j'habite
8: vous vivez
4: depuis 20 ans.
8: En France,
4: à Paris depuis 20 ans. je suis toujours frappé qu'il soit si difficile d'y avoir un entre-deux. Vous avez ceux qui vont dire que la France est un pays absolument exemplaire et parfait, et que le problème, c'est que tout le monde ne fait pas comme la France. Et à l'inverse, vous allez en avoir d'autres qui vont flageller leur pays et qui vont considérer qu'en France, on fait tout mal et qu'on n'a rien réussi. La situation, comme toujours, est un peu entre les deux. Il y a des choses qu'on a très bien réussi en France sur la production d'électricité, des choses pour lesquelles on est très en retard, notamment sur la question de la rénovation des bâtiments.
9: Ah oui.
4: La question, c'est pas de pointer du doigt les uns et les autres, mais de voir de quel pays, de quelle politique peut-on s'inspirer pour faire mieux. Mais il faut pouvoir aussi se réjouir de ce que la France a réussi et des succès de la France. Si on ne se réjouit jamais du moindre succès, finalement, ça devient désespérant à la longue.
9: Voilà, et on reste dans cette déprime.
4: Et on revient dans
9: l'éco-anxiété.
4: Non seulement dans une déprime, mais dans une éco-anxiété, ce qui est problématique pour le plan individuel, mais dans une sorte de défaitisme, ce qui est problématique au niveau collectif.
9: Parce que ça ne fait pas agir.
4: Comme
9: la Belgique vous manque un petit peu, on va accueillir André de Bruxelles au 01 56 56 44 00. Bonjour André.
10: Et bonjour Melchior, voilà. Mon message est un peu en trois morceaux, qui est observation, communication, changement radical, en commençant par sortir du capitalisme. Ça, j'en parle pas, c'est pas le sujet de l'émission. Donc voilà, pour l'observation, j'ai vécu une drôle de chose hier. D'abord, il y avait l'orage partout. Là où j'étais, j'entendais tout le temps l'orage, mais pas une goutte qui tombe pendant des heures. Je me dis, ici, je suis protégé quelque part, mais là, un peu plus loin, ça doit être un désastre. Quand je suis arrivé à Bruxelles, en sortant du train, la pluie brutale, vraiment, c'est en quelques secondes, j'étais presque trempé. Donc ça, c'est l'observation numéro 2. Heureusement, après, j'ai pu... Heureusement, c'est pas duré longtemps, parce que il y a eu moyen de se protéger. Mais ça, c'est l'observation, quelque part. Donc, constater qu'il y a vraiment quelque chose d'anormal. Et là où ça ne va pas, c'est que, clairement, pour moi, c'était prévisible. On sait très bien, c'est-à-dire quelqu'un que je ne sais pas, on ne sait pas très bien, justement parce que je ne savais pas, ou serait que je l'ai appris de quelqu'un qui est descendu du train. Chez nous, on avait des températures, avec qui je montais dans le train, on avait des températures particulièrement élevées par rapport à la norme, et on sait maintenant aussi, mais le GIEC ne communique pas assez là-dessus, que quand on est dans un interface avec les températures énormes et les températures ordinaires, ça passe par un épisode destructif au niveau des intempéries.
9: Merci André.
10: C'est pas fini.
9: Faites vite alors, si possible.
10: Il y a la communication là-dessus qui doit se faire dans les nouvelles, au lieu de parler de choses qui n'ont pas beaucoup d'importance. Aussi la communication pour les climato-sceptiques, parce que j'ai appris en recherchant que on parlait d'une pause dans les températures, mais en fait que c'est remonté et les climato-sceptiques n'en parlent pas.
9: Ouais.
10: Donc, et la troisième chose, c'est le changement radical. Par exemple, à peindre tous les toits en blanc, utiliser les drones pour ça, plutôt que pour la guerre.
9: Merci André.
10: Et aussi, le nucléaire, on n'oublie pas aussi que ça fait de l'évaporation et la vapeur d'eau contribue au changement climatique.
9: Merci André pour votre appel dans Je pense donc j'agis. Vous avez fait long aujourd'hui André, vous m'avez habitué à mieux, mais on est toujours heureux de vous entendre. Au 01 56 56 44 00. François Gimène, sur un orage, est-ce qu'on peut être surpris par l'intensité d'un orage ?
4: C'est aujourd'hui, effectivement, les prévisions météo permettent effectivement de prévoir ces orages. Cela étant, et je pense que c'est important de le dire pour les auditeurs français, la Belgique a été touchée hier effectivement par des orages très très violents,
9: absolument,
4: qui étaient en réalité consécutifs à la vague de chaleur que nous avons connue en France, parce que simplement la masse d'air chaud
9: s'est déplacée
4: vers le nord, où elle a rencontré une masse d'air froid, et c'est ça qui a créé évidemment des intempéries très très violentes. C'était effectivement le signe de la fin de la vague de chaleur.
9: André, il a dit d'autres choses sur la communication également envers les climato-sceptiques ou autres. Là aussi, c'est toute une partie de votre ouvrage sur vraiment la communication. Est-ce qu'il faut arrêter de parler du climat pour réussir la transition ? Est-ce que le greenwashing avait un mérite qu'on n'avait pas perçu ? Enfin bref, il y a plein de choses
4: La question de la communication est fondamentale, et je regrette souvent que ce n'est finalement que récemment qu'on s'est penché sur la question de la communication de l'information liée au climat. Je dis souvent, sur le ton de la blague, que si on avait investi les mêmes sommes sur la question de la communication du climat que sur le marketing d'un pot de yaourt, on n'en serait sans doute pas là aujourd'hui, où on voit qu'il y a encore toute une série d'informations un peu diffuses. André a parlé effectivement de la pause dans la hausse des températures. Là encore, attention, c'est une information climato-sceptique. La question du climat, elle se regarde sur le temps long. Et effectivement, ce qui va se passer sur telle ou telle année n'a pas c'est de signification par rapport au climat qui est sur une échelle de temps de plusieurs centaines, voire de plusieurs milliers d'années.
8: Et je crois que d'un point de vue météo, on ne peut pas prévoir à plus de 2 semaines, en tout cas.
4: Ah oui, oui, je veux dire même à plus d'une semaine, ça devient très hasardeux.
8: Et les orages aussi.
4: Et les orages aussi, bien sûr.
8: Bon, voilà, on n'est pas là pour commenter la météo, François Germain, mais on se rend compte aussi...
4: Mais cette question de la communication, elle est vraiment fondamentale,
8: C'est des discussions que tout le monde a, quand on se rencontre en pleine vague de chaleur. Le premier sujet, c'est il fait chaud. Ça, dans votre livre aussi, c'est ça que j'ai apprécié, c'est à quel point c'est accessible. Tout le monde peut s'en emparer de votre
4: Effectivement,
8: livre.
4: Le livre est construit à partir des 40 questions qui reviennent souvent dans les débats publics, qui parfois vont créer la controverse, que parfois je pose de manière un peu provocatrice, précisément pour stimuler le débat, et j'essaye chaque fois d'apporter une réponse aussi pragmatique et aussi accessible que possible. Et puis après, chacun pourra se faire son opinion, mais l'important, je crois, c'est qu'effectivement, nous ayons une sorte de base commune pour pouvoir en débattre en démocratie.
8: Débattre en démocratie, et d'ailleurs, à quelques mois de l'élection présidentielle, c'est aussi un vrai sujet. Vous en parlez un peu dans votre livre. Avec deux questions, une très provocatrice qui va exciter certains ou certaines de nos auditeurs. L'extrême droite peut-elle avoir un programme écologique, par exemple, ou faut-il vraiment parler d'écologie dans les campagnes électorales ? Politique et écologie, ça va ensemble ?
4: C'est compliqué. C'est compliqué parce qu'en même temps, la question de l'écologie est une question intrinsèquement politique. Elle touche par nature à l'organisation de la vie de la cité et de l'économie, et donc elle pose des questions fondamentales. Mais elle n'est pas du tout articulée, ni avec les horizons de temps politique. Avec l'écologie, on est sur des problématiques de long, voire de très long terme. Avec la question de la politique, on est toujours évidemment contraint par la durée du mandat. Et donc, on a besoin de pouvoir fournir des résultats de court terme. Et ce n'est pas un reproche que je fais aux politiques. Mais c'est difficile en écologie d'avoir des résultats de court terme. Et puis, l'autre problème, c'est celui de l'alternance politique. Oui. Une des conditions fondamentales de la démocratie, c'est évidemment qu'un gouvernement puisse défaire ce que le précédent a réalisé avant lui. Or, la transition écologique, elle a besoin de continuité dans le temps. Et donc, il faut trouver un moyen de combiner cette nécessité, cette possibilité d'alternance démocratique avec la continuité dont a besoin la transition.
8: Quand vous parlez des partis politiques, notamment, historiquement, parler écologie en voulant des actions, c'est plutôt un truc de gauche.
4: C'est plutôt un truc de droite.
8: De gauche ou de droite ?
4: De droite.
8: Ah bon ?
4: L'écologie, au départ, quand elle commence à investir le champ politique, c'est un truc de droite.
8: Ah bon ?
4: Alors, le premier ministère de l'écologie, il est créé en France sous Jacques Chaban-Delmas, qui était plutôt un premier ministre de droite. Les présidents américains les plus écolos, Theodore Roosevelt ou évidemment Richard Nixon, ce sont des présidents républicains. Au cœur de l'écologie, au départ, il y a la question de la conservation de la nature, et c'est vécu comme un prolongement à l'environnement d'un logiciel de pensée conservateur. C'est par la suite qu'effectivement l'écologie s'est davantage déplacée sur la gauche, et aujourd'hui on a l'impression parfois qu'elle est devenue un peu l'apanage des partis de gauche, et notamment en France, on voit que des partis comme les Républicains cherchent un peu à trouver leur voie sur la question de l'écologie. Et donc, ce n'est pas un sujet qui est transpartisan, parce qu'évidemment, les partis de gauche et les partis de droite auront des réponses différentes, mais je crois que c'est important de dire qu'il est fondamental que les partis de droite, comme les partis de gauche, développent un programme sur l'écologie, qui ne sera évidemment pas le même, mais je pense que

0: Jacqueline Kellen. On ne pâtisse pas avec la mort, c'est son dernier ouvrage chez Guy Trédaniel. Juste après ça, merci Charles Melchior et très bonne journée à vous.
1: Merci.
0: Je vous dis à demain quand même.
1: Eh ben, oui, je serai là de toute façon.
0: Très bonne journée.

0: Thomas Abiel.
1: La non-violence, un équipement pour la vie pour le 21e siècle est le thème de l'enseignement que vous allez pouvoir suivre d'ici quelques instants et il est donné par Jean-François Bernardini.
2: J'aime bien voyager avec un petit ami, alors j'ai amené avec moi un ami, c'est un des meilleurs amis de l'être humain. Son amitié pour l'homme est assez exemplaire. L'être humain ne le lui rend pas toujours, mais cet ami, il accomplit des performances assez extraordinaires. Il est d'une technologie incroyable et d'avant-garde. L'homme ne le considère pas toujours, ne le respecte pas, pensant qu'il est inutile et uniquement décoratif. C'est un être intelligent, vivant, qui est issu d'une petite graine. Il a un programme à l'intérieur, figurez-vous. Il est programmé pour avoir une longue vie, pour faire des fruits, etc. Il travaille tous les jours. Il capture du CO2, qui est très nuisible, et quand il est en grande quantité, et puis en plus, il produit de l'oxygène qui nous est indispensable pour vivre. Chaque être humain respire chaque jour l'équivalent de ce que produisent en oxygène 10 arbres. C'est vous dire quand même. Il n'est pas seulement décoratif, quoi. En plus, j'aime dire que c'est un peu mon climatiseur préféré. Je ne sais pas si vous connaissez cette marque de climatiseur. C'est le modèle de climatiseur le plus efficace, le plus durable, le moins cher au monde. Aucune consommation énergétique. Il ne produit aucun déchet parce que tout ce qui tombe se recycle. Il ne tombe jamais en panne, quasiment. De temps en temps, il faut lui donner un petit coup à boire, etc. Je sais très bien que dans nos maisons, nous avons maintenant des climatiseurs, pour ceux qui en ont. Ils sont quelquefois indispensables, utiles. Et... Sauf que s'ils peuvent rafraîchir la température de la pièce à l'intérieur, à l'extérieur, ils les font pour réchauffer et que renforcer le problème. C'est un médicament qui, en fait, est remède et poison. Donc, à nous de réfléchir. En plus, plus on coupe d'arbres, plus la qualité de l'air est compromise. Je vous signale que l'OMS déclare que la qualité de l'air aujourd'hui dans le monde est responsable de 2,5 millions de morts par an. C'est vous dire, la qualité de l'air devient un véritable problème planétaire. Aucun technicien au monde ne réussit à expliquer comment un arbre est capable d'épuiser ses ressources dans la terre, les transformer en sève et les faire monter jusqu'à la dernière feuille de sa dernière branche. Là, c'est pas impressionnant parce que c'est un bébé arbre, mais quand il s'agit d'un arbre de 30 ou 50 mètres, comment fait-il, quoi? À nous tombe, voilà, de considérer cet ami à sa juste place. Et si vous voulez faire de la publicité pour les climatiseurs, de la marque, plantons des arbres. Pourquoi est-ce que nous nous retrouvons là ce soir? Peut-être nous sommes là parce que nous cherchons à mieux faire, simplement. Parce que nous sommes dans un monde désaccordé qui cherche son accord. Nous sommes des chercheurs d'accord. Dans un monde désaccordé, des chercheurs de non-violence, par exemple. Dans un monde que l'on dit et qui est effectivement souvent, qui nous apparaît comme un monde de violence. Se raccorder à soi, à notre nature, la nôtre, au vivant qui est là. Notre ami philosophe Abdennour Midar, il dit que la crise racine, c'est une crise de désaccord. Il faut réinventer l'accord. L'accord avec soi-même, avec notre nature profonde, l'accord avec notre santé émotionnelle, notre santé relationnelle et l'accord avec le vivant dont nous dépendons. Mais souvent, il est vrai, nous sommes rattrapés par notre mafia intérieure, nos peurs, nos sentiments d'impuissance, par la fatalité du réel, celle de la violence, qui nous semble fatale, immense, etc. Il est vrai que le système actuel, il est redoutable. Il a une force première, il peut nous décourager. Il nous isole, il nous sépare. Et sa majesté violence n'est jamais très loin. Quand elle débarque toujours avec des caméras. Sa capacité à fasciner, à prendre le pouvoir. Elle nous hypnotise, elle nous paralyse. Quand la violence est là, vous savez, c'est comme la goutte de grenadine dans le tonneau d'eau. Toute l'eau est contaminée. Comment résister à tout ça et comment agir? Je n'ai pas vraiment d'appréhension à venir vous parler de non-violence. J'ai juste un peu peur de ne pas être assez contagieux. Comment mieux donner justement une place à cette boussole, à la transmettre, à l'offrir à chacun, parce que tout le monde y a droit. Khalil Gibran dit, ce que je te dis n'est que la moitié de la vérité. Mais je te l'ai dit. Pour qu'ensemble, nous cherchions la deuxième moitié. C'est un peu ça l'esprit de ce moment. Alors une première idée me vient à l'esprit, vous savez, Aaron Antonovsky, c'est un professeur de sociologie qui est considéré comme le père fondateur de ce qu'on appelle la salutogénèse. Qu'est-ce qui fait la santé d'un être humain, d'une société? Il a formulé ce concept contrairement à la pathogénèse habituelle, hein, qui ne porte son regard que sur la maladie. On nous diffuse des reportages sur la violence, par exemple, des chiffres, etc., qui nous assomment, etc. Et lui dit, la salutogénèse, occupons-nous des facteurs de bonne santé. Alors pour énoncer ces facteurs de la bonne santé, il en a repéré trois. Il a dit, premier facteur de bonne santé, il faut comprendre son monde. Dans quel monde nous sommes? Comprendre son monde au-delà de la vitrine qu'on nous présente. D'accord. Alors bien sûr, très souvent, on va nous dire, mais vous n'êtes pas expert, comment voulez-vous comprendre le monde? On n'est pas... C'est d'ailleurs une sorte de démophobie rampante, un mépris du peuple incroyable. Nous ne sommes pas des experts, nous sommes des experts de ce que nous vivons. D'accord. Première condition, il faut comprendre son monde. Mais généralement, on vous dira, vous ne pouvez pas comprendre. Vous n'êtes pas assez... Deuxième condition, on peut transformer son monde. On peut changer quelque chose. On peut influencer. Troisième condition, il faut que ce que l'on fait ait du sens. Si ce que nous faisons a du sens, notre énergie est décuplée. Mais très souvent, nous ne voyons pas le sens. Nous accomplissons une tâche dont nous ne voyons pas le sens. Des boulots dont tu ne perçois pas le sens. Ce qu'on appelle les bullshit jobs, quoi. C'est-à-dire, je travaille, mais je fais un travail de merde pour gagner ma vie. Je n'ai pas envie de me lever le matin. Ce sont les trois conditions de la salutogénèse. Comprendre son monde. On peut transformer son monde. Le moteur, c'est le sens. Pas seulement gagner sa vie, quoi. Et si possible, peut-être avec le sens, voir quelque chose de plus grand. L'engagement, par exemple, pour le commun, pour les autres. Qui est extrêmement gratifiant pour la personnalité et pour l'équilibre. Oui, la non-violence est une inconnue, une illustre inconnue, une dénigrée, une stratégie dénoncée très souvent de bisounours. C'est une lettre au Père Noël, autre histoire. Avec des préjugés de passivité, non-violent, moi je suis tranquille, je suis pour la paix. De résignation, de faiblesse. Si vous n'êtes pas violent, vous, c'est parce que vous êtes des lâches. C'est pour ça que vous n'êtes pas violent. Vous n'avez pas le courage. Ok. Inefficacité. Reconnaissez quand même qu'un Corse qui parle de non-violence, c'est un peu canal inentendu, non? Quand on demande quelquefois à des élèves dans un collège, que signifie pour vous le mot non-violence? Quand on leur pose la question, aux juniors, quelquefois même aux adultes, les collégiens répondent, la non-violence, monsieur, c'est un truc qui n'existe pas. C'est un rêve qui n'existe pas. Il n'y a que les bébés qui sont non-violents. Après, on devient tous violents. J'ai entendu ça tant de fois. Si ce sont des enfants, des collégiens, qui ont déjà, à qui on en a déjà fait avaler ce mensonge, on comprend que le terrain n'est pas facile. Déjà, t'as déjà appris ça, toi. Ah oui, monsieur, la tendance. Et pourtant, si un enfant de 8 ans assiste à une scène violente, là, devant, à l'entrée de cette salle, entre deux individus, une bagarre, etc., il va revenir ici avec une pulsation cardiaque à 180. Il a vu quelque chose qui l'a frappé, qui l'a choqué. Son corps exprime par une réaction strictement biologique quelque chose qui vient de vivre. Il y a deux personnes qui se voient là. Si la violence était notre nature, est-ce que vous croyez qu'il serait à ce point bouleversé? Pas du tout. Là, il est déséquilibré dans sa biologie même. Il est dysrégulé, il est en alerte. Je viens de voir un truc là, c'est pas normal. Je suis bouleversé. En fait, donc, nous parlerions de choses qui n'existeraient pas. La non-violence. C'est bien pour ça que le chantier est exact. J'adore parler des choses qui n'existent pas et qui sont pourtant inscrites dans notre disque dur, dans notre nature même. Les neurosciences, qui ont fait beaucoup de découvertes ces dernières décennies, nous éclairent profondément à ce sujet. Je vous jure qu'elles nous apportent un encouragement incroyable. Les neurosciences, elles nous renseignent dans tous les pays du monde, tant de chercheurs nous éclairent de mieux en mieux sur ce point. Ils nous disent, la nature humaine, c'est une nature coopérative. Compassionnel, altruiste, empathique. C'est ce qui est inscrit dans notre disque dur. Toutes les recherches en neurosciences dans le monde le démontrent. Je fais référence ici en particulier à un grand neuroscientifique allemand qui s'appelle Joachim Bauer. Il nous dit d'abord, L'être humain, il a une inégalité arrachante. Nous avons une aversion instinctive à l'inégalité, à l'injustice. Vous tapez sur Internet « inequality aversion », vous allez voir le nombre de recherches qui sortent. Nous avons une aversion à l'inégalité. C'est dans notre équipement neurobiologique. Nous avons besoin de coopérer, d'aider, de partager. Nous avons une aversion fondamentale à l'injustice. Nous avons un besoin de partage. Ah bon, pourtant, on nous apprend au contraire. Ah non, dans notre disque dur, c'est ça. Inequality aversion. C'est peut-être pour ça, d'ailleurs, que nous ne sommes pas parfaitement heureux, parce que quand nous regardons le monde, même si nous, on est peut-être de là, du côté du monde le mieux loti, dirais-je, on se rend bien compte que dans le monde entier, tout le monde n'a pas droit à son verre d'eau, son toit, sa maison, sa dignité, sa paix. C'est peut-être ça qui altère notre joie profonde. Parce que nous sommes programmés pour un monde d'égalité, de partage, de dignité. Et même si nous ne sommes pas du côté où le pire, on ressent ça. Ça altère notre joie profonde. Deuxième chose, les neurosciences nous disent, nous avons un cerveau, un social brain. Nous avons un cerceau social, égalitaire. C'est ancré dans notre disque dur. Le désir d'équité est une impulsion humaine fondamentale. C'est le comportement coopératif, empathique qui est inscrit en nous. Troisième chose, les neurosciences nous parlent de l'exclusion. Et là, c'est assez étonnant. Le fait d'être rejeté, exclu d'une communauté, et c'est-à-dire être privé de ce besoin fondamental d'appartenance, ce qu'on appelle l'exclusion sociale, porte atteinte à notre intégrité humaine, aussi durement qu'une souffrance physique. C'est un signal d'alarme d'une même intensité pour le cerveau. Quand je suis exclu socialement, c'est de même intensité qu'une menace physique, une menace de mort. Ne pas être accueilli, ne pas être reçu, ne pas appartenir, ne pas avoir sa place, est vécu par notre cerveau de la même intensité qu'une menace, une menace physique. Jacques Bauer nous dit, dans cette situation-là, nous sommes en situation de douleur limite. Je suis exclu, je suis en douleur limite. Ne pas être voulu est plus dur qu'une persécution, nous dit Bauer. Plus grave qu'une atteinte à notre corps. Il a prouvé d'ailleurs, il a commencé ses recherches dans les années 90. Vous savez, il y avait en Allemagne à cette époque, il y avait des tueries assez fréquentes dans les écoles, dans les collèges. Et toutes ses recherches ont démontré que les individus qui étaient impliqués étaient tous en situation d'exclusion, de rupture, d'isolement, de détresse du système, très souvent invisible. Quand on entourageait, quand on interrogeait l'entourage, ils disaient non, mais il m'avait l'air très bien, il était, oui, bien sûr, en apparence. Il y a des blessures qui ne sont pas visibles. Ils étaient pour la majorité en situation de douleur limite. Bauer, bien sûr, ne justifie en rien ses actes. Tu es responsable de tes actes. Mais il est clair. Il explique. Il donne des clés. Et la radiographie, elle est intéressante. Je cite juste pour le bonheur de l'éclairage de cette étude-là, parmi tant d'autres. Écoutez ce qu'il dit. L'exclusion par le groupe de ses semblables signifiait durant des millions d'années une condamnation à mort. Nous venons de là, quoi. Pendant des millions d'années, l'être humain exclu était comme un condamné à mort, effectivement. Comment je survis si je suis seul dans une planète ou etc. Le fait d'être rejeté pouvait être même plus dangereux pour un individu que la souffrance physique. Ah bon ? Ceci explique pourquoi le cerveau humain a appris à juger les deux expériences, exclusion sociale et menace de l'intégrité physique, comme deux signaux d'alarme d'une même intensité. C'est très intéressant. Par conséquent, dit-il, la réaction biologique de l'être humain face à la douleur physique infligée, mais aussi face à l'exclusion sociale, peut être l'agression, la violence, la détresse. Les neurosciences donc viennent aujourd'hui confirmer notre équipement biologique, empathie, l'appartenance qui est fondamentale. Une question que je nous pose, combien nos sociétés aujourd'hui produisent au quotidien d'individus exclus, humiliés, rejetés, qui ne trouvent pas leur place, qui sont en douleur limite. Combien de bombes à retardement? Combien de terrains favorables à toutes les détresses, aux manipulations, aux stratégies les plus tragiques? Et pourtant, nous avons les clés. Je cite juste un petit passage. Le cerveau humain n'est pas seulement un social brain, un cerveau naturellement dirigé vers la cohésion sociale. Il possède même une sorte de thermostat biologique pour percevoir l'égalité. Il a une tendance naturelle tout à fait instinctive à aspirer vers un minimum de répartition équitable des ressources. Nous devons cette structure du cerveau qui vise à favoriser la loyauté, la justice, la coopération à notre parcours évolutionnaire. Depuis la nuit des temps, les personnes vivant dans un réseau fiable et en harmonie avec leur entourage profitaient d'une espérance de vie nettement supérieure. Quand je suis dans l'égalité, dans la justice, dans le partage, etc. Le désir d'équité est une impulsion humaine fondamentale. Ça fait du bien, non? Est-ce que c'est pas de nature à réconforter tous les chercheurs de non-violence du monde, tous ceux qui cherchent un équilibre, une sérénité, les passionnés de solutions? La science confirme donc de l'ancrage en nous des fondamentaux de la non-violence. Elle confirme ce que Marshall Rosenberg, le concepteur de la communication non-violente, quand il nous dit le plus grand besoin de l'être humain est de répondre aux besoins de l'autre. D'ailleurs, nous sommes beaucoup plus heureux quand nous répondons aux besoins de quelqu'un d'autre que quand vous offrez quelque chose, quand vous offrez un cadeau, vous êtes plus heureux que quand vous le recevez. Les valeurs de la non-violence ne sont donc pas un corps étranger à la nature humaine, une mode, pas du tout. Elles sont gravées dans notre nature. Elles sont notre nature. Ce que nous déprime, c'est que justement, nous ne sommes plus en accord avec notre nature. Et je comprends mieux pourquoi. Quelquefois, je me sens pas aussi heureux que je pourrais l'être. Alors, l'empathie, on en a parlé, c'est le levain de la non-violence. L'empathie, ça fait des miracles, mais on l'ignore. Et puis, nous sommes dans un système qui nous désempathise. Dès la petite enfance. Voilà peut-être quelques pistes. Une autre piste, en tout cas, qui peut nous réaccorder avec nos valeurs, notre nature, se connaître, connaître notre équipement, connaître notre équipement de vie. Il faudrait peut-être lancer le slogan, vous savez, 8000 ans de mensonges sur la nature humaine. 8000 ans avec ce faux credo. L'homme serait violent par nature. Il n'y a que la violence qui paye. Il faut punir. Il faut payer les erreurs en faisant souffrir le coupable avec la meilleure conscience du monde. Non. La non-violence n'est ni une fatalité, ni notre nature. La violence n'est pas notre nature, elle est une détresse de notre système. Elle viole notre nature. Elle endommage notre nature. Comme le dit notre ami Thomas d'Aussembourg, la violence est une violation de notre nature. Comprendre son monde, vous me permettrez d'utiliser ce concept que un fameux docteur américain, un professeur américain qui s'appelle Bruce Perry, que je vous invite d'ailleurs, dont je vous invite à suivre les travaux sur Internet, avec je suis en relation d'ailleurs. Et je lui explique. Alors lui, il a conceptualisé ce qu'il appelle l'arbre de la régulation. L'arbre de la régulation, c'est l'arbre que nous avons tous en nous, les uns les autres, ce qui désigne un peu notre système nerveux complexe, structuré comme un arbre, qui est notre équipement biologique, qui gère notre survie, nos besoins, nos émotions, nos réactions, nos comportements, notre accès à l'intelligence. L'arbre de la régulation, chacun a le sien. Il est à l'origine de notre santé émotionnelle, relationnelle, sociale. Il faut bien sûr le consolider, le prendre en compte dès la plus petite enfance. Au début, tout le monde comprend, cet arbre de la régulation chez un nourrisson, chez un bébé, il est vulnérable, il est faible, il est fragile, il est immature, il dépend de l'extérieur. Il faut en prendre le plus grand soin. Mieux on me régule de l'extérieur, plus je vais devenir capable de m'auto-réguler. Un enfant qui pleure, c'est un enfant qui veut être régulé. Il a faim, il a froid, il pleure, sa maman, une présence, une bienveillance, le régule. C'est bon. Il apprend comme ça, au fur et à mesure, à s'auto-réguler. Les parents, l'école, la société, le quartier, si possible, le village sont théoriquement là pour que cet arbre de la régulation grandisse et se consolide dans les meilleures conditions. En tant qu'adulte aussi, mieux nous sommes régulés, mieux nous aidons à consolider la haute de régulation de nos enfants, de nos collègues de travail, de nos familles. Nous devenons régulateurs ou dysrégulateurs. Dans nos classes, des enfants viennent quelquefois avec des réalités où il y a des menaces, des peurs, des abus. Leur système de réponse au stress est hyperactif. Quant à leur arbre de la régulation, il est très faible. À tel point que, quand l'arbre de la régulation est faible, toute intrusion dans leur espace personnel pourrait le rendre explosif. Qu'est-ce qu'il y a? Tu me regardes? C'est pas le signe que son arbre de la régulation est en très bon état, très solide. Avec ce concept, il est très intéressant de lire les comportements, de décoder, de traduire. Tous, nous pouvons être régulés ou dysrégulés. Régulateurs ou dysrégulateurs, suivant les circonstances. Vous ne voyez pas mon arbre de la régulation. Je ne vois pas le vôtre. Moi, j'ai l'air tout à fait normal. Dites-toi, il est équilibré, il n'y a pas de problème. Vous avez l'air tout à fait normaux, pas de problème. J'ai l'air d'être un adulte, à avoir qu'un âge émotionnel équilibré. Mais si vous prenez ma place de parking, si vous m'attaquez sur ma mère, sur ma religion, ou si vous me dites que les Corses sont susceptibles, là, vous allez voir. Là, vous allez voir que mon arbre de la régulation, vous allez avoir une idée dans quel état il se trouve, mon arbre de la régulation. Et le vôtre aussi, d'ailleurs. Parce que moi, je peux vous dysréguler en 30 secondes. Et là, vous allez voir comment vont réagir les uns des autres. Il y en a qui vont exploser. Ou bien il y en a qui vont... etc. Et si vous insistez, ça ne va pas s'arrêter là. Vous allez comprendre la puissance nucléaire de mon compte anonyme Apollo 14. Je vais vous insulter quand je pars d'ici. Ok. Ça vous dit quelque chose, non? Régulé ou dysrégulé? Régulateur ou dysrégulateur? Un adulte, un parent, un enseignant qui est épuisé, dépassé, stressé, il aura plus de mal à réguler un enfant. Qui plus est, 25 enfants. Dans quel état il est l'arbre de la régulation d'une famille dysrégulée, au chômage, avec de l'alcool, avec etc., etc. Mais aussi, dans quel état se trouve l'arbre de régulation de certains chefs d'État? Intéressant. Hein? L'arbre de régulation du monde, de nos sociétés. Et si nous prenons justement l'exemple du harcèlement, dans quel état est son arbre à lui, mais aussi celui de ses complices, des spectateurs, du groupe entier, celui de l'élève cible. Alors, vous allez me dire, mais d'où viennent ces dysrégulations? C'est un vaste sujet. Dysrégulés par qui? Par quoi? On a des indicateurs quand même. On a des symptômes, des clignotants. Je signale qu'aujourd'hui, les violences intrafamiliales sont en France la cause première des incarcérations. Il y a 18 interventions policières par heure en France pour des violences intrafamiliales. Ne comptons pas celles où on n'intervient pas, qui doivent être décuplées. Un féminicide tous les 2 jours et demi. Un enfant victime de violences sexuelles toutes les 3 minutes en France. J'ai bien dit toutes les 3 minutes en France. On évalue cela à 3 enfants par classe, 439 par jour. 2 millions de seniors sont sous le seuil de pauvreté. La population carcérale aujourd'hui en France est 78 000 détenus, avec une densité de population dans certains établissements qui va de 127% à 200%. Régulateur ou dysrégulateur. Un enfant qui assiste à ces violences dont je parlais, c'est pas un spectateur, c'est une victime fortement dysrégulée. Pourquoi? Parce que sa première base de sécurité qui est dans sa famille, là où véritablement ça doit être le lieu le plus sécur au monde. Sa première figure d'attachement, qui est sa mère, elle est menacée. Dans son cerveau de petit humain, cette violence-là, elle est aussi impactante qu'une déclaration de guerre. D'où ça vient tout ça? D'où vient cette souffrance? D'où vient cette dysrégulation? Un mot sur les crèches en France. Sans généraliser, bien sûr. Sans manquer de respect à celles qui y travaillent et dont la souffrance éthique est souvent énorme, immense. Il y a en France 460 000 100 établissements dédiés à l'accueil de la petite enfance. Plus de 20% des enfants de moins de 3 ans sont gardés en crèche. Depuis plus de 20 ans, elles deviennent de plus en plus des structures privées. Je vous signale qu'il y a aujourd'hui une enquête parlementaire sur le modèle économique et l'accueil des jeunes enfants au sein de cet établissement, avec des dysfonctionnements notoires. Autant de carences, autant d'injures développementales, ça a été dénoncé il y a quelques années sur les EHPAD, sur les crèches, c'est exactement le même rapport. Quel est le prix social de cette maltraitance-là? Les enfants sont des gens sérieux, vous savez. Ils ont un détecteur de discrimination, d'injustice, un radar émotionnel extrêmement puissant. Aujourd'hui, dans ces établissements en France, 10 000 postes sont vacants. 10 000 postes sont vacants. Ça veut dire quoi? 10 000 présences régulatrices qui manquent pour des enfants qui ont un besoin impérieux, urgent, et dont le développement futur en dépend. Aujourd'hui, dans le nord de la France, il y a 1 200 enfants qui n'ont pas de place en famille d'accueil. Mais il y a des structures privées qui s'en occupent maintenant et qui disent « Ah mais non, on va en trouver !» et qui facturent à l'État 500, 600 euros par jour. Sans contrôle, sans agrément pour les familles d'accueil, sans vérifier s'il n'y a pas des antécédents sexuels, alcooliques, pas du tout. On place, les éducateurs disent ben, « J'amène un enfant un soir dans une famille d'accueil et je lui dis « Ah mais c'est que pour ce soir, demain tu changes. » « Ah bon ? Oui, demain tu changes. » Puis demain, c'est une autre. Puis après demain, on lui dit « Non, non, mais là, il faut que tu ailles dans l'autre famille. » « Mais je n'y connais pas. » « Mais c'est comme ça que tu veux faire. » Personnel en burn-out, etc. Cela fait partie, mes amis, du combat dans l'environnement. Nommez la vérité. Nommez la vérité. L'UNICEF dit aujourd'hui que nous sommes dans une grande... C'est une attaque aux besoins fondamentaux. C'est une grande entreprise de fabrique de la dysrégulation. C'est des bombes que l'on prépare là. C'est des bombes à retardement. Est-ce que vous voyez le lien entre ce que je viens d'évoquer et l'école, la vie, la société, etc. La société tout entière. Et si nous voyons le lien, parce que nous savons qu'il s'agit de dysrégulation de l'être humain, on ne va plus regarder le harcèlement de la même manière. On peut être un peu plus fort, un peu plus juste dans le diagnostic. Nous sommes au cœur d'une fabrication de masse de dysrégulation. Et le miracle, c'est encore qu'il y en ait qui s'en sortent. Nos arbres de la régulation sont mis à rude épreuve. L'OMS reconnaît aujourd'hui que la santé mentale des populations est la priorité numéro un pour les années à venir. 25 millions d'Européens souffrent d'anxiété, 1 milliard d'individus, dont 14% d'ados sont atteints d'un trouble mental. La consommation d'antidépresseurs bat des records en Europe, etc., etc. L'OMS et l'UNICEF ont appelé en 2021 un appel à tous les gouvernements pour qu'ils mettent en place un plan d'accompagnement parental. Nos sociétés donc produisent de la dysrégulation. Pire encore, elles la programment, elles l'exploitent, elles spéculent. Parce que les entreprises privées qui aujourd'hui cherchent des familles d'accueil au nom du profit en facturant des sommes de 400-500 euros, qu'est-ce qu'elles ont comme simple intérêt? C'est un intérêt spéculatif. Notre, justement, première responsabilité d'adulte, c'est donc de dire, mais comment on consolide l'arbre de la régulation? Est-ce que cette même société, elle peut après s'étonner de retrouver dans nos rues, dans nos quartiers, dans nos familles, dans nos écoles, des êtres dysrégulés, blessés, blessants, apathiques, mort-vivants, ou alors autodestructeur, je me mutile, je me scarifie, ou bien explosif, au moindre regard, qu'est-ce qu'il y a, tu me regardes, et là c'est parti. Effectivement, les enfants en crèche, c'est des injures développementales. Quand je pleure et que personne ne vient, quand tu me mets dehors en plein hiver pour me recadrer, ce sont des injures développementales, ce que les Américains appellent les ACE, Adverse Childhood Experience, expérience hostile de l'enfance. Et c'est bien la dysrégulation qui frappe aux portes et aux grilles des écoles, des établissements scolaires, sur les réseaux, où les dysrégulés sont en démultiplication incontrôlable et incontrôlée. D'accord? Mais sur la place publique, on va dire en sauvagement, décivilisation. C'est plutôt des jugements moraux qui ne nous apprennent rien sur ce qui se passe. Mais on juge. Ouais, c'est des sauvageons, oui, t'as raison, c'est des sauvageons. Et alors? Et ça vient d'où, ça? Et comment? À les crèches, tu vois pas le problème, ok? La dysrégulation, elle est aussi à l'origine de la violence qui devient un recours, faute d'autre chose. C'est un mode de régulation. Moi, je me régule en frappant. Moi, je me régule en harcelant. Moi, je me régule en moquant. La bonne nouvelle, mes amis, c'est qu'à partir de ce diagnostic, on peut prévenir, on peut soigner, on peut conforter. Il faut enseigner la régulation, l'autorégulation. Et la non-violence nous donne des outils. Et c'est là où elle est utile. Parce que nous partons de la juste analyse. Les vitamines de la non-violence. Eux, comme empathie, nous sommes équipés pour l'empathie. L'empathie fait des miracles. C'est un levain très puissant. Mais nous sommes dans un système qui désempathise. Pour faire grandir l'empathie en moi, j'ai besoin d'en avoir reçu. De recevoir de l'empathie. Est-ce que vous pensez que ces bébés dont je parlais en crèche, vous croyez qu'ils ont reçu leur dose d'empathie suffisante? Et comment ils vont rendre de l'empathie demain si eux-mêmes n'en ont pas reçu? Ils vont mordre. Ils vont s'exprimer différemment. Pourquoi je vais donner de l'empathie? Comment je pourrais donner de l'empathie si moi je n'ai pas reçu de l'empathie? À ce harceleur de 14 ans, quand il avait 3 ans, 6 ans, 7 ans, qui lui a donné cette empathie? Qui l'a aidé à réguler son arbre? Empathie pour tous. Et l'empathie, c'est dire à quelqu'un, je ne suis pas en colère contre toi, je suis en colère pour toi. Voilà une manière empathique de miser sur cette intelligence empathique, le pas de côté qu'on appelle en environnance. Je donne une attitude sécurisante qui peut accompagner la sanction si elle est nécessaire. Mais quand je dis, je ne suis pas en colère contre toi, je suis en colère pour toi, mon ami. Ça veut dire que je te dis mon désaccord. Je suis pas d'accord avec ce que tu fais, tes comportements. Je pose des limites, mais j'exprime ma confiance en toi. Je suis en colère pour toi parce que tu peux mieux faire. Je compte sur toi, d'accord? Tu en es capable. Et là, vous enclenchez un processus de confiance. L'empathie, ça commence comme ça. C'est juste une petite feuille. La deuxième vitamine, c'est C comme CLV, communication non violente. Apprenons à nettoyer notre langage comme nous nettoyons nos mains. Parce que les mots peuvent être très, très toxiques. Quand je parlais de malbouffe verbale, mentale, comportementale, voilà un vrai semencier pour la violence. Un immense foyer de toxicité. Hein. CNV, communication non violente. Mais on pourrait dire aussi comme nous vivons. Comme nous vivons. Comme nous vivons, nous parlons. Comme nous parlons, nous vivons. Dis-moi quels sont les mots que tu emploies. J'aurai un petit portrait de l'écosystème dans lequel tu vis, dans ta famille. Un féminicide, ça commence par des mots. C'est un mot. Puis deux mots. Trois mots. Et puis un geste. Et puis une liberté que je me donne. Et puis etc. Le harceleur, il est monolingue, on dit en communication non violente. Il ne connaît que la langue chacade. Vous voyez, ces deux marionnettes que j'amène dans tous les lycées qui sont d'une pédagogie que vous connaissez sans doute, qui sont extrêmement puissantes. Le chacal et la girafe. La langue chacal qui est toxique, dévastatrice. D'ailleurs, si dans ma famille, on est monolingue, on ne parle que chacal, comment voulez-vous que je parle? Moi, quand je demande un verre d'eau, je dis pas c'est, oh, va me chercher un verre d'eau, mais je suis folle, toi, là, bravo. C'est comme ça, je parle. Et là, je viens de commettre un attentat relationnel, qui se répète tous les jours. C'est comme ça, on mange pas encore, pas. J'aurais bien peut-être de participer, le chacal. Et le chacal, quand il n'est pas heureux, c'est toujours la responsabilité des autres. La longue girafe, par contre, elle est tout autre. Il faut grande force girafe, quelquefois. Après les interventions d'Oumani, je me souviens d'un président de club de football qui disait à ses joueurs professionnels, il me faut des girafes dans mes vestiaires. Il nous faut des girafes dans les tribunes. Effectivement. D'accord. Mais aujourd'hui, je connais des proviseurs qui reçoivent leurs élèves avec un chacal et une girafe. Je vous jure, c'est une balance extraordinaire. Et ils demandent à chacun, tu penses qu'on est où là? On est chacal et ou girafe là? Tu peux répéter ce que tu as dit ou ce que... Et là, je vois où je me situe. Et quand vous entendez un élève qui dit, monsieur, je suis un vrai chacal, il a fait un progrès immense. Ah, si tu te reconnais, déjà, tu as fait un grand progrès. Si tu te reconnais dans ce... etc. Donc... Où sommes-nous, chacal ou girafe? Toxique ou régulateur? Et nos élèves sont capables de dire, je vais être une girafe, monsieur. Je vais changer. Je vais être différent. D'accord? Puis des fois, il faut aussi des cris de girafe. Comme tu me fatigues un peu trop. Stop! Tu arrêtes avec moi. Je ne vais pas porter ton sac à dos tous les jours. C'est un cri de girafe. Communication non violente avec les parents. Les parents ont besoin aussi d'aide. Vous savez, quand les ados sont en crise, les parents sont en clash. Vous avez un problème d'ado dans un lycée, les parents ne savent pas partir, etc. Il faut leur dire aux parents, inquiétez-vous quand votre enfant est harcelé, mais inquiétez-vous encore plus quand votre enfant est harceleur. Bref, je connais des dizaines de CPE qui disent, depuis que j'ai découvert ces outils, il y a un avant et un après. C'est vous dire l'efficacité. Il y a un avant et un après. Je n'ai plus les mêmes élèves. Troisième vitamine, intelligence émotionnelle. Parce que vous savez, nous avons deux esprits. Un qui pense et l'autre qui ressent. L'esprit rationnel et l'esprit émotionnel. Donc, apprenons à gérer nos émotions. C'est pas simple. On a longtemps cru que les émotions, par exemple, en classe, c'était gênant, on est pour les profs, ou même dans les familles, il n'y a pas de... Ok. S'intéresser à elles serait secondaire. Mais les émotions, elles sont en nous, mes amis. En permanence, elles agissent en nous. C'est notre météo intérieur. Quand je suis en colère, quand je me suis disputé avec quelqu'un, je ne suis plus le même. Et c'est de cela dont dépend le climat dans ma famille, pendant le repas, le dimanche, le soir, etc. Bref. Notre météo intérieur. Daniel Goleman, qui est un des grands spécialistes de la communication, de l'intelligence émotionnelle, il dit, vous savez, on mesure souvent le quotient intellectuel. On ne mesure jamais le quotient émotionnel. Et pourtant, c'est un facteur d'excellence qui est supérieur au quotient intellectuel. C'est un facteur de réussite. Le premier facteur de réussite, c'est l'intelligence émotionnelle. Mais nous ne sommes pas, d'abord, on ne nous forme pas à l'intelligence émotionnelle et nous ne sommes pas très intelligents avec nos émotions, d'accord ? Je me souviens, hier, j'entendais le témoignage d'une maman qui disait « Je vais à la crèche » et la puéricultrice me dit « Alors, vous venez chercher votre crapule ?» Mais madame, ma crapule s'appelle Sofiane. Ça s'appelle pas crapule. Intelligence émotionnelle. Bien sûr, peut-être que ce matin, Sofiane, il a fait des bêtises. Ok. Peut-être qu'il a... Ok. Comment gérer, entre autres? Dire à quelqu'un, tu as droit à toutes les émotions, tu n'as pas droit à tous les comportements. Ça, c'est une manière intelligente. Oui, tu as droit à toutes les émotions, tu peux avoir envie de tuer tout le monde. Tu n'as pas droit à tous les comportements, on est d'accord? Voilà une invitation à se réguler. Tu as droit à toutes tes colères, tu n'as pas droit à toutes les addictions, à tous les actes. Voilà une attitude régulatrice. Tes émotions, d'accord, je peux les comprendre. Tu es en colère, tu es en rage contre l'arbitre, ok. Mais je vais te proposer une autre stratégie, quoi. Réguler, poser le cadre. Oui, tu as droit à être... Tu verras, demain, nous avons droit à toutes les émotions, nous n'avons pas droit à tous les comportements. Quatrième vitamine, la régulation du conflit. Il n'y a que dans les systèmes totalitaires qu'il n'y a pas de conflit. Mais nous, dans nos vies, dans nos familles, dans nos entreprises, dans la rue, il y aura toujours des conflits. La question c'est, est-ce que nous sommes vraiment éduqués pour le conflit? Nous associons souvent conflit et violence. C'est une vieille histoire de 8000 ans. Mais le conflit, ça peut être une chance aussi. C'est la violence qui est le poison. Le conflit, ça peut être une chance. Et la non-violence là-dessus, elle nous apprend énormément. Mais si nous ne sommes pas éduqués, si nous ne connaissons que le marteau, qu'est-ce que nous faisons? Nous transformons tous nos problèmes en clous et nous tapons sur les clous. On peut taper sur nos enfants aussi, ou sur notre femme. Mais tous nos problèmes ne sont pas des clous. Est-ce que vous avez déjà essayé d'enlever une écharde dans un doigt avec un marteau? Vous allez voir les dégâts que vous faites. Le conflit peut être une chance. La question n'est pas qui a tort, qui a raison, quel est ton besoin. La question c'est plutôt quel est ton besoin, quel est mon besoin. En collège, en lycée, dans les familles. Et dans le conflit, je ne confonds pas ton attitude et ta personne. C'est ton attitude qui n'est pas acceptable. Tu as fait une faute, tu n'es pas ta faute. Je distingue ton comportement de la personne respectable que tu es. Vous savez, quand vous allez dans une prison et que vous dites au prisonnier, vous êtes trompé, vous avez fait des fautes, mais vous n'êtes pas votre faute. Vous ouvrez l'horizon, hein. Oui, tu t'es trompé, t'as fait une grosse connerie, si j'ai bien compris, quoi. Mais tu n'es pas ta faute, ad vitam aeternam. Peut-être que tu peux faire un chemin de régulation, autant que faire se peut, puisque ce que tu as fait est très très grave. Tu es responsable de tes actes, mais tu peux peut-être. Voilà des attitudes que l'être humain est capable de comprendre, miser sur le groupe, bien évidemment. Alors je voulais illustrer ça par deux moments vécus, ce que je viens de vous dire, parce que c'est ça qui nous intéresse. Figurez-vous que intellectuellement, la non-violence, ça peut être très intéressant. Mais pour nous, il ne s'agit pas d'organiser des causeries sur la non-violence, mais de dire, nous sommes au cœur d'un véritable combat, les amis. Est-ce que cette non-violence, elle peut nous aider, ou est-ce que c'est simplement un truc intéressant, intellectuellement, académiquement, la non-violence académique, oui? Alors là, bon, il y a des livres, il y a des grands exemples, c'est très bien tout ça, bien sûr c'est important. Ce qui nous intéresse, c'est de dire comment, quand elle se frotte au défi d'aujourd'hui, comment elle nous aide. Alors je voulais vous donner un exemple parmi tant d'autres. Un jour, j'étais dans un collège, il y avait 350 élèves. Je pourrais vous citer des tas d'exemples de ce genre. Et ce jour-là, il y a un élève qui demande la parole et qui dit, monsieur, je veux dire quelque chose. Il était tout timide, il prend la parole, il dit, moi, monsieur, j'ai demandé à mes parents de déménager. Je voudrais quitter ce collège. Il avait les larmes aux yeux. Les autres découvraient cet état de fait. Si tu veux en dire davantage, oui, monsieur. Je m'appelle Vlad. Et dans ce collège, tout le monde m'appelle Poutine. Et je demande aux autres de faire quelque chose pour notre camarade. Nous, on peut rien faire. Alors, on avait parlé d'empathie. On avait parlé d'intelligence émotionnelle. On avait donné d'autres exemples. On avait parlé de la règle d'or. Tu ne fais pas aux autres ce que tu n'aimerais pas que l'on te fasse. Ça, c'est la règle d'or. Si on mettait ça, cette règle d'or dans notre GPS, on change le monde. Je ne fais pas aux autres ce que je n'aimerais pas que l'on me fasse. OK. Et là, il se passe un petit miracle. Il y a 3 élèves qui se lèvent, 5 autres, 10 autres, 20 autres, 100 autres, 200 autres. Tout le monde était debout, beaucoup les larmes aux yeux, en train d'applaudir le petit Vlad, qui était en sanglots sur sa chaise. Ça a duré 2 minutes. Les professeurs découvraient le contexte. Vous n'avez jamais entendu Poutine? Comme quoi, hein, pas tout n'est visible, hein, même quand vous êtes tous les jours dans l'établissement. Ils découvraient bien sûr la détresse de Vlad. 2 minutes, au bout de 2 minutes, ça s'est calmé. J'ai dit merci beaucoup. Je vous signale qu'on n'est pas au spectacle, je leur ai dit. Vlad n'est pas un comédien. Il vient de dire des choses qui sont lourdes, son sac à dos pèse très haut. J'espère que vos applaudissements sont des engagements. On est d'accord? Ok. J'y tiendrai parole. 2 mois après, j'ai rappelé la CPE. J'ai demandé, donnez-moi des nouvelles de Vlad. Elle me dit, je vous donne des nouvelles, oui. Il est devenu délégué de classe. Ses résultats scolaires ont fait ça. Et plus jamais personne ne l'a surnommé ainsi. J'ai dit, on n'a pas perdu notre temps ce jour-là. On a tous gagné. Ce qui prouve quoi? C'est pas un problème d'autorité. C'est pas un problème de mauvaise herbe. C'est un problème de prise de conscience. Tout le monde, en 2 heures, s'est reconnecté à la bonne prise. Je prends conscience. Et là, je suis capable de me transformer et de me réguler. Nos élèves sont capables de s'auto-réguler. Encore faut-il leur donner le bon exemple régulateur. Imaginez que je sois arrivé là avec une autre stratégie et que j'aurais commencé à dire « Alors, qui est le coupable ?»« C'est toi ?»« Ok, tu te mets là-bas. » »« Qui a participé ?» Là, tout le collège a participé. Parce que moi aussi, je jouais, vous comprenez ?« Poutine, oh Poutine oh !» C'était tous les matins. 150 Poutine tous les matins. Je vous jure que pour nous, c'était un jeu. Mais pour lui, c'était des coups de poing dans le ventre. Nos élèves sont capables de s'auto-réguler. Pourquoi? Parce que l'empathie, elle est en eux. Même s'ils sont désempathisés. Même s'ils sont dans un monde qui désempathise. Je ne me rends plus compte. Bref, si les parents, si les enseignants, si l'institution n'entend pas, ne repère pas ou ne protège pas Vlad, qu'est-ce qu'il a comme possibilité, Vlad? Soit il devient victime, il peut même faire une carrière de victime. Toute sa vie. Moi, ils m'ont pourri le collège, etc. soit il devient violent en son tour. Il n'a que ça comme stratégie. Ou bien, donc il est capable de violence ou d'auto-violence. Et des fois, ça finit par des stratégies, des tragédies. Puis nous, on va faire une marche blanche, mais qui n'a rien réglé, les problèmes. Et pourtant, nous avons... Qu'est-ce qui rend possible des métamorphoses de ce genre? Il y a plusieurs ingrédients. D'abord, la confiance. Ce jour-là, il a senti que c'était un moment particulier dans le collège. Il y avait des mots qu'il n'entendait pas. C'était, ça tient pas à ma personne. Ça tient aux outils de la non-violence. Il a trouvé un cadre de confiance, une parole sécurisée. Lui, il s'est dit, ah ben là, si je parle, lui, il va me défendre. Il y avait un tiers. C'était moi, ce jour-là. Il y a eu un réveil empathique de tout le monde. On a valorisé la règle d'or. Il a senti qu'il pouvait se libérer de cette prison. Hein? Tu te tais ou bien tu n'as qu'à blesser les autres. Bref. On ne s'est pas focalisé sur les culpabilités. Pas à qui la faute. Et puis la sanction. Non, non, pas du tout. On a réinitialisé le disque dur. La régulation. Ils sont devenus capables de s'autoréguler. Des exemples de ce genre, j'en ai vécu des dizaines. C'est pas un problème d'autorité. C'est pas un problème de fermeté, de règles ou de laxisme. C'est un problème de prise de conscience. Nos RS sont capables de prise de conscience. Puis le deuxième exemple que je voulais citer, ça s'est passé en 2015. Je vous dis ça parce que c'était dans un contexte où il y avait les attentats islamistes, vous savez, les attentats contre Charlie Hebdo, etc. Et deux semaines après, ils me demandaient d'ailleurs aux enseignants de dire, lundi, il faut parler de ça. Ok. J'avais beaucoup d'amis enseignants qui me disaient, mais qu'est-ce qu'on dit, qu'est-ce qu'on raconte? Ça, on ne savait pas trop. D'accord. Hormis le fait qu'on est très triste, qu'on déplore, etc. Et ce jour-là, j'étais dans un lycée de France, devant 300 élèves. Je vais parler de non-violence. Le proviseur m'a dit, vous savez, on est dans un contexte très tendu. Ben, j'ai dit, écoutez, je réfléchis un peu. Et je viendrai, tout de même. La France entière était en deuil. C'était le slogan « Je suis Charlie ». Puis on entendait aussi « Charlie, c'est bien fait pour eux okay. ». Ils ont insulté le prophète. Okay. Ils méprisent notre religion. Nous, on ne fera pas la minute de silence. Vous vous souvenez peut-être. Il y avait donc « Charlie, c'est bien fait pour eux », ça veut dire que c'est un vrai défi hein, pour l'intelligence de la non-violence. Je nous demande à tous de réfléchir. Qu'est-ce que je dis, moi? Et ce jour-là, inévitablement, ça s'est passé. Comme nous pouvions l'imaginer, il y a un élève qui a levé le doigt, il a dit, ouais, vous parlez, vous racontez des belles histoires, monsieur, mais vous parlez pas de ce qui se passe maintenant, hein. Pourquoi vous en parlez pas, monsieur? Bah, je dis, on va en parler. Je voulais dire quelque chose. C'est un vrai défi. Qu'est-ce que je dis? Charlie, c'est bien fait pour eux, ils l'ont cherché, ils se sont moqués du prophète, etc. Vous voyez la situation. Comment vous gérez ça? Bon, généralement, si je suis pas trop équipé, je lui dis, écoute, tu te lèves, tu vas chez le proviseur. Tu dégages. Est-ce que j'ai réglé le problème? Est-ce que j'ai régulé cet élève? Absolument pas. Et est-ce que j'ai régulé le un tiers de la salle qui applaudit ou qui est d'accord? Pas du tout. J'ai rien réglé du tout. On aurait pu dire, ok. Alors je l'ai laissé s'exprimer et puis j'ai dit, tu as terminé? J'ai dit, d'abord je te remercie. Ah ouais, ça l'a étonné. Puisque tu dis ouvertement ce que tu as sur le cœur, j'ai bien compris que tu n'es pas un comédien. Tu as exprimé. Tu m'as dit que tu étais musulman. Oui. Ben tu vois, je ne suis pas musulman et je n'ai pas besoin de l'être pour comprendre que tu puisses te sentir blessé par une caricature. Je n'ai aucun problème avec ça. Pas du tout. Mais quand même, entre un stylo et une kalachnikov, est-ce que tu vois la différence? Oui, d'accord, mais c'est bien fait pour eux. Ok. Et alors, j'essaie d'imaginer le pas de côté de non-violence. Vous savez, quand on vous dit A ou B, la non-violence, elle sert toujours le C. C'est noir ou blanc. Non, on va chercher autre chose. Et j'ai dit, imaginons que dehors de ces événements, il se soit agi de ton frère, de ton meilleur ami, de ta sœur. Je vous rappelle que les 7, 8 et 9 janvier 2015, 20 personnes ont perdu la vie. 17 victimes innocentes et 3 tireurs qui ont fini par mourir eux aussi. J'ai dit donc, s'il s'agit de ton frère, de ton meilleur ami, tu préférerais le savoir dans la situation de celui qui a tué ou de celui qui a été tué, sachant qu'au final, ils sont tous morts. Il m'a dit, vous pouvez répéter la question. Mais il s'est passé quelque chose dans sa tête. J'avais proposé le pas de côté. Je ne vais pas me laisser piéger dans ton binaire, noir ou blanc. J'ai reposé la question. Tu aurais préféré que ton frère soit celui qui a tiré ou que ce soit plutôt le monsieur qui faisait ses cours avec son petit enfant ou... Au bout de 5 minutes dans cette salle, nous étions tous d'accord. Je préfère que mon rôle soit dans le rôle, que mon frère soit dans le rôle de la victime innocente, plutôt que dans celui que du tueur. Du meurtrier qui lui aussi a perdu la vie. Je préfère que mon rôle soit dans le rôle de la victime. Ce rôle est beaucoup plus honorable, beaucoup plus digne. Ne pas être les tueurs. Ne pas ôter la vie à quelqu'un. Ôter la vie à quelqu'un, c'est l'échec le plus total du projet humain. Devenir meurtrier, c'est la plus grande défaite de l'être humain. Il n'y a pas une idéologie, un dogme, un catéchisme, une religion qui peut justifier que tu portes atteinte à la vie de ton prochain. Le meurtre n'est pas négociable. Le meurtre n'est pas justifiable. Tu as droit à toutes tes colères. Tu as droit à te sentir. Mais tu n'as pas droit à tous les actes, à tous les comportements. Et surtout pas à celui-là. Notre choix, nous tous, c'est de sortir. Hein. Alors, victime ou bourreau, qu'est-ce que tu préfères? Vous préférez être victime ou bourreau? Ni l'un ni l'autre, mes amis. La non-violence, c'est éviter à la victime d'être une victime, mais aussi au bourreau d'être un bourreau. Il y a mieux à faire, non? Mieux à faire pour l'humanité. Il y a un troisième choix. Et là, je vous dis, on est ressorti apaisé de ces 2 heures-là. Et c'est dans des situations de ce genre que l'on peut saisir tout le pouvoir transformant. Ni sanction, ni punition, ni démission, ni exclusion. On a dépassé le cadre. Et c'est là où je me dis encore plus, équipement de vie ou équipement de mort? Qu'est-ce que nous donnons? Qu'est-ce que nous donnons autour de nous? Et si nous sommes là ce soir, c'est justement parce que nous pouvons agir avant les agressions, avant les violences, en prévention, et autant que possible avant les armes et les kalachnikovs. Il est donc possible de détoxer, de réguler. Et ça s'apprend. Vous savez, après l'assassinat de Dominique Bernard, il y a eu des cérémonies dans des lycées. Il y a des lycées où on n'a pas pu faire ces cérémonies. D'accord? Il y a eu en France 605 sanctions prononcées contre des élèves. Il y a eu 322 exclusions temporaires et 85 exclusions définitives d'un établissement. Ce sont les chiffres de l'Éducation nationale. Est-ce que vous croyez que cette réponse de l'exclusion, est-ce qu'elle est suffisante? Est-ce qu'elle est régulatrice? Est-ce qu'on a vraiment régulé? Pas sûr. Comment est-ce qu'on peut offrir justement une troisième voie à ces 605 lycéens, à ces 85 définitivement exclus? C'est-à-dire 85 dysrégulés qui sont dans la nature, dont personne ne va s'occuper. Hein. Sauf le soir où ils vont faire la première connerie, et bon, peut-être, etc. C'est-à-dire autant de candidats à la chaque latitude, avec tout ce que ça peut accomplir comme dégâts, comme tragédie, comme recours à la violence, etc. Quelle régulation on peut leur offrir? Eh bien, justement, le bistouri de la non-violence, comprendre ton monde intérieur, tes cerveaux mécanismes, démythifier la violence. Si nous ne régulons pas ces lycéens, ce sont d'autres qui vont s'occuper de l'aide. Qui vont s'occuper d'eux, qui vont abuser de leur dysrégulation, de leur vulnérabilité. La dysrégulation n'est en rien une excuse, bien sûr, mais elle est une clé. Alors, la bonne nouvelle, c'est qu'aujourd'hui, nous avons la connaissance. Nous avons tous les outils qui nous permettent d'être conscients d'abord de cette dysrégulation. On peut la mesurer, OK. Et nous avons les outils pour réguler, justement, notre climat intérieur, éventuellement le climat de la planète aussi, consolider ce triple lien dont je parlais. La bonne nouvelle, c'est que nous sommes des millions à vouloir comprendre notre monde, l'influencer, donner du sens. La violence n'est pas notre nature. La violence est la conséquence de cette dysrégulation. Voilà ce que c'est la violence. Elle est la conséquence de cette dysrégulation, mais il n'est pas trop tard. Et sinon, et l'éducation, c'est ça. Planter et consolider l'arbre de l'autorégulation en chacun de nous. Et ça s'apprend. Et les outils de la non-violence, ils sont précieux pour ça. D'ailleurs, nos arbres de la régulation, il ferait bien de s'inspirer des régulateurs qui nous entourent. Les régulateurs qui nous entourent, ça peut être un papa, une maman, un CPE, une assistante sociale, un concierge, un citoyen, un enfant médiateur, un éducateur sportif, une association, un policier de proximité, qui peuvent être des régulateurs merveilleux, mais aussi les grands régulateurs de notre histoire. L'arbre de régulation de Rosa Parks, de Martin Luther King, de Gandhi, de John Hume en Irlande, de Nelson Mandela, des milliers de militants non-violents qui formaient à la non-violence, qui ont fait tomber le mur de Berlin.

Et là, on peut agir beaucoup plus efficacement. Et c'est là où le recours aux outils de la non-violence peuvent être d'une efficacité redoutable. Question, qui investit dans la non-violence aujourd'hui? Nous sommes des milliers déjà. Et nous pouvons être encore plus nombreux. Et c'est bien ça le challenge. Si les outils de la non-violence étaient aussi disponibles que le sont les armes aujourd'hui, si cette conscience de la dysrégulation n'était pas déguisée, maquillée, effacée ou disparue sous bah, c'est si, c'est les religions, c'est le truc, c'est ça. Je vous jure, on aurait une autre conscience de notre réalité. Merci beaucoup.

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2: L'ange du Seigneur apporta l'annonce à Marie.
3: Et elle conçut du Saint-Esprit. Je vous salue Marie, pleine de grâce. Le Seigneur est avec vous. Vous êtes bénie entre toutes les femmes, et Jésus, le fruit de vos entrailles, est béni. Sainte Marie, Mère de Dieu, priez pour nous pauvres pécheurs, maintenant et à l'heure de notre mort.
2: Voici la servante du Seigneur.
3: Qu'il me soit fait selon votre parole. Je vous salue Marie, pleine de grâce. Le Seigneur est avec vous. Vous êtes bénie entre toutes les femmes, et Jésus, le fruit de vos entrailles, est béni. Sainte Marie, Mère de Dieu, priez pour nous pauvres pécheurs, maintenant et à l'heure de notre mort.
2: Et le Verbe s'est fait chair.
3: Et il a habité parmi nous. Je vous salue Marie, pleine de grâce.

0: Le Seigneur est avec vous. Vous êtes bénie entre toutes les femmes, et Jésus, le fruit de vos entrailles, est béni. Sainte Marie, Mère de Dieu, priez pour nous pauvres pécheurs, maintenant et à l'heure de notre mort.
1: Priez pour nous, Sainte Marie, Mère de Dieu,
0: afin que nous soyons rendus dignes des promesses du Christ.
1: Daignez, Seigneur, répandre votre grâce dans nos âmes, afin qu'ayant connu par la voix de l'ange l'incarnation de votre Fils Jésus-Christ, nous puissions parvenir par sa passion et par sa croix à la gloire de sa résurrection, par le même Jésus-Christ, votre Fils, notre Seigneur. Amen.

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1: Marie était accordée en mariage à Joseph. Tels des fiancés, Marie et Joseph étaient liés par un contrat, donc leur union était déjà définitive. Comment ont-ils vécu cette période si particulière? La thèse la plus répandue veut que, encore avant de se rencontrer, Marie et Joseph aient répondu à l'appel à la virginité. Mais quand leurs routes s'unirent, ils se trouvèrent placés devant un nouveau projet, le mariage, qui dut les laisser tous deux plutôt perplexes. Comment était-il possible que Dieu les invite à accueillir un état de vie si différent de celui qui leur avait jusqu'alors proposé? Dieu peut-il changer d'idée? Marie, qui n'avait pas l'ombre de péché, et Joseph, qui était un homme juste, étaient habitués à se confronter à l'Écriture, de sorte qu'ils ne s'arrêtèrent pas à l'apparence, mais lurent les événements plus profondément. Autant le ciel est élevé au-dessus de la terre, autant mes chemins sont élevés au-dessus des vôtres, et mes pensées au-dessus de vos pensées, avait dit le Seigneur par la bouche du prophète Isaïe. Et devant la grandeur de Dieu, ils obéirent avec une totale confiance. Si dans son dessein d'amour, Dieu leur avait ouvert les portes des fiançailles, il allait lui-même veiller à former une union qui respecte leur choix profond de demeurer vierge.
0: À présent, nous nous unissons en prière avec le monde entier en renouvelant notre consécration à Marie.
2: Vierge Immaculée, Mère de Dieu et de l'humanité, je t'accueille comme don de Jésus sous la croix et je me confie entièrement à toi. Je t'offre toute ma vie, ce que je suis, ce que j'aime et ce que j'ai, afin que resplendisse en moi la beauté du Christ. Aide-moi à être docile à l'Esprit et à vivre avec joie ma vocation dans l'Église, afin de collaborer à ta mission maternelle et d'orienter vers Dieu le cœur de tout homme. Toi qui as guidé Saint Maximilien Kolb pour aimer sans mesure, enseigne-moi à être témoin de l'Évangile et à faire de ma vie un don. Je te confie les personnes que je rencontrerai et je t'offre le travail, les joies et les souffrances de cette journée. Ô Marie, conçue sans péché, prie pour nous qui avons recours à toi et pour ceux qui n'ont pas recours à toi.
3: Ave Maria, Ave, Ave Maria.
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Pendant ce temps-là, Jésus se mit à parler en parabole aux chefs des prêtres, aux scribes et aux anciens. Un homme planta une vigne, il l'entoura d'une clôture, y creusa un pressoir et y bâtit une tour de garde. Puis il loua cette vigne à des vignerons et partit en voyage. Le moment venu, il envoya un serviteur auprès des vignerons pour se faire remettre par eux ce qui revenait des fruits de la vigne. Mais les vignerons se saisirent du serviteur, le frappèrent et le renvoyèrent les mains vides. De nouveau, il leur envoya un autre serviteur, et celui-là, ils l'assommèrent et l'humilièrent. Il en envoya encore un autre, et celui-là, ils le tuèrent. Puis beaucoup d'autres serviteurs. Ils frappèrent les uns et tuèrent les autres. Il lui restait encore quelqu'un, son fils bien-aimé. Il l'envoya vers eux en dernier en se disant « Ils respecteront mon fils ». Mais ces vignerons-là se dirent entre eux « Voici l'héritier, allons-y, tuons-le, et l'héritage va être à nous ». Ils se saisirent de lui, le tuèrent et le jetèrent hors de la vigne. Que fera le maître de la vigne ? Il viendra, fera périr les vignerons et donnera la vigne à d'autres. N'avez-vous pas lu ce passage de l'Écriture ? La pierre qu'ont rejetée les bâtisseurs est devenue la pierre d'angle. C'est là l'œuvre du Seigneur, la merveille devant nos yeux. Les chefs du peuple cherchaient à arrêter Jésus, mais ils eurent peur de la foule. Ils avaient bien compris, en effet, qu'il avait dit la parabole à leur intention. Ils le laissèrent donc et s'en allèrent.

Avec cette parabole, Jésus donne une relecture de l'histoire d'Israël. L'homme qui plante, c'est Dieu. La vigne, c'est Israël. Les vignerons, ce sont les chefs du peuple. Les serviteurs envoyés par le propriétaire, ce sont les prophètes. Tout au long de l'histoire d'Israël, les prophètes ont rappelé que Dieu seul a donné la terre aux hommes. Il est donc normal qu'il ait une part des fruits, mais les prophètes ont souvent été rejetés et tués. Le temps est venu où Dieu envoie son Fils, et Jésus annonce, sous le voile de la parabole, le sort que lui réservent les chefs du peuple, être rejetés et tués. C'est une annonce de sa passion et la citation du psaume « La pierre rejetée des bâtisseurs est devenue la pierre d'angle » est une annonce encore voilée de l'Église qui sera l'œuvre du Seigneur. Pour recevoir cet évangile aujourd'hui, je vous propose deux axes. L'homme qui a planté la vigne est parti en voyage. Son absence est l'indice non pas d'un abandon, mais d'une confiance. Dieu n'est jamais absent ou indifférent, mais toujours dans la confiance. Sommes-nous reconnaissants à Dieu pour ses dons et pour sa confiance? Celle-ci se manifeste précisément par la discrétion divine. Nous décidons librement comment et pour qui nous cultivons nos vies. Le deuxième axe s'appuie sur une des dernières phrases de la parabole. Ils avaient bien compris que Jésus avait parlé à leur intention. Quand nous percevons que nos vies ne correspondent pas à l'attente de Dieu, est-ce que nous sommes prêts à changer nos façons de faire ou bien repoussons-nous les lumières qu'il nous envoie? Que le Seigneur nous donne d'être de bons vignerons qui cultivent la vie et l'amour d'une part et d'autre part qui savent remettre entre ses mains les fruits de nos existences.

Notre Père qui es aux cieux, que ton nom soit sanctifié, que ton règne vienne, que ta volonté soit faite sur la terre comme au ciel. Donne-nous aujourd'hui notre pain de ce jour. Pardonne-nous nos offenses, comme nous pardonnons aussi à ceux qui nous ont offensés. Ne nous laisse pas entrer en tentation, mais délivre-nous du mal. Car c'est à toi qu'appartiennent le règne, la puissance et la gloire, pour les siècles des siècles. Amen.

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2: Bonjour à tous, Père Stéphane Maillard de la paroisse Notre-Dame des Otages. Aujourd'hui, nous voyons les gestes de la messe. Qu'est-ce qui se passe pendant une messe ? La messe, c'est un rituel où j'espère nous allons chaque semaine, car c'est une obligation baptismale d'aller à la messe chaque semaine, sauf impossibilité de maladie ou d'handicap ou de choses comme ça. Mais la messe, c'est une des seules vraies obligations fondamentales en termes de culte de notre foi. Donc il faut quand même vraiment se conformer à cette obligation. Mais la messe, parfois, c'est un peu compliqué. Au fond, c'est plein de petits rites assez compliqués à comprendre. Alors le meilleur moyen de les comprendre, c'est d'abord d'y aller tous les dimanches, hein, puisque c'est en forgeant qu'on devient forgeron. Eh bien, c'est en allant à la messe qu'on comprend un petit peu les choses aussi de l'intérieur. Mais n'empêche, c'est bien d'avoir aussi une explication de temps en temps, et c'est pour ça que j'encourage, moi, tous les chrétiens qui le désirent, à se former, à aller voir leur curé, à leur dire « Écoutez, faites-nous un petit enseignement sur la messe », et à être présent, puisque les curés, souvent, quand ils font des formations, se rendent compte que les trois personnes qui ont demandé à cette formation ne sont pas présentes à la formation. Donc, il faut pas hésiter à quand même se former, et puis aussi à avoir un missel. Hein, les missels sont un peu tombés en désuétude avec le passage à la langue vernaculaire. Hein. La messe en français, c'est plus facile à entendre, on a moins besoin d'un missel, et puis la messe Paul VI étant verbalisé à haute voix, c'est plus facile à suivre aussi, mais n'empêche, un missel, c'est quand même pas mal pour savoir un petit peu où on en est et quel est le sens des rites. Vous en avez des très bien qui ont été édités récemment. Alors, on commence la messe, bien sûr, par demander pardon pour ses péchés. Alors, évidemment, si on arrive en retard à chaque messe du dimanche, on oublie le je confesse à Dieu. C'est quand même affreux de se dire qu'on assiste à la messe sans savoir demander pardon pour ses péchés, puisqu'en fin de compte, une messe, c'est une soirée extrêmement hype dans laquelle on est invité et on se pointe avec la mauvaise tenue. Hein, c'est toujours comme ça qu'on arrive à la messe. Vous êtes invité par l'ambassadeur du Liechtenstein. Vous arrivez vêtu en survêt. C'est ça, en fin de compte, la messe. Et donc, il y a deux solutions. Soit vous repartez tout penaud en se disant que vous n'êtes pas à votre place. Soit vous comprenez que l'hôte veut vous accueillir chez lui et vous donner un costume. Simplement, il faut le demander. Donc, en fin de compte, on demande pardon pour ses péchés. On demande d'être réhabillé à notre juste mesure par Dieu, qui nous donne, comme le Père au Fils prodigue, le plus beau vêtement et un anneau d'or pour assister à la célébration. Après le pardon, on peut donc louer Dieu avec les anges, c'est le Gloria. La liturgie céleste et la liturgie terrestre sont unies, hein, c'est le livre de l'Apocalypse qui nous a beaucoup sensibilisé à cette question de la vie céleste comme une liturgie. Donc il faut pas l'oublier, c'est un tout petit peu tombé en désuétude dans le catholicisme romain, malheureusement, alors que dans les premiers siècles, c'était très présent. Il suffit d'aller à l'église Sainte-Praxède à Rome pour se rendre compte que, dans les premiers temps, toutes les mosaïques nous parlaient de la liturgie céleste. Et dans l'Orient, bien sûr, tout ça est resté très présent. Donc, nous inspirer un petit peu de ce que vivent encore nos frères orientaux pour bien savoir que quand on célèbre la messe, on est unis au ciel quand même. Hein. C'est pas juste un acte terrestre. Et donc, avec les anges, nous chantons à la fois Gloria et puis aussi le Sanctus. Hein. Le Sanctus, c'est ce que disent les anges dans Isaïe, hein. Saint, Saint, Saint, le Seigneur. Donc tout ça nous lie avec la liturgie des anges. Ensuite, on a la liturgie de la parole, qui n'est possible que si on a ouvert son cœur par la louange. Dieu ne peut pas être reçu dans un cœur fermé, sur ses problématiques, sur sa vie tristoune, etc. Il est vraiment, une parole de Dieu est accueillie dans un cœur ouvert et joyeux. C'est pour ça qu'on a tout ce Gloria juste avant d'écouter la parole de Dieu, bien sûr. La première lecture est généralement de l'Ancien Testament, elle peut être aussi du Nouveau Testament, mais en tout cas c'est l'histoire sainte. Hein, c'est-à-dire voilà comment Dieu est intervenu dans l'histoire sainte, dans l'histoire d'Israël, dans l'histoire de l'Église, selon qu'on soit dans le Nouveau, dans l'Ancien Testament. Le psaume, lui, est une prière du Temple qui se faisait donc à Jérusalem en présence de Dieu, hein, et il répond à la présence de Dieu dans l'histoire sainte. Voilà, Dieu est présent dans l'histoire, on en a parlé, et on répond à cette présence par une prière du Temple. Et puis l'Épître, qui est la deuxième lecture, lorsqu'il est lié au thème, ce qui n'est pas toujours évident pour être franc, nous fait lire un peu comme une reprise, une réflexion sur l'action de Dieu dans notre histoire. Voilà, Dieu agit dans l'histoire, je le loue par les psaumes et je réfléchis, je fais un retour, une relecture de cette présence grâce à l'épître, à la méditation de l'apôtre Paul souvent, mais aussi ça peut être Jean, Jacques, Pierre, voilà. Et donc nous sommes dans la disposition à recevoir l'évangile parce qu'on a eu une certaine intellection de cette présence de Dieu dans notre histoire. On a cette disposition à recevoir l'évangile qui, pour le coup, est une parole directe de Dieu. C'est le seul endroit, l'évangile, où on entend le Verbe de Dieu parler directement à la première personne, quand, bien sûr, tout ça nous rapporte les paroles du Christ. Après, bon, l'homélie, bien sûr, qui est faite par le prêtre, est une explication. Ça n'est pas en tant que telle la parole de Dieu, bien évidemment. Ça n'a pas le même statut, mais n'empêche, ça participe quand même de la célébration et ça a une importance pour bien recevoir le sacrement. À cette parole de Dieu expliquée, éclairée par le prêtre, nous donnons l'assentiment de notre foi avec le credo, et puis aussi, bien sûr, la prière universelle qui nous porte à demander à Dieu, à ce Dieu auquel nous croyons, des choses importantes pour nous-mêmes et pour le monde. Cette parole de Dieu nous prépare à la venue substantielle de Dieu dans le mystère pascal qui va être célébré dans l'Eucharistie elle-même. Cette venue de Dieu est d'abord possible parce que Dieu nous donne les biens de ce monde qui vont être transsubstantiés en corps et sang du Christ, donc le pain et le vin. Et les biens de ce monde, en fin de compte, sont non seulement bien sûr le pain et le vin que nous déposons sur l'autel, mais aussi la quête. La quête, c'est important parce qu'en réalité, elle est la participation par l'argent que nous avons gagné durement par notre travail à cette offrande que nous faisons de notre vie sur l'autel avec le Christ. Elle est un acte spirituel, la quête. C'est pas juste un acte technique qui permet à la paroisse de vivre. De même que ce pain et ce vin offerts vont devenir le corps et le sang du Christ, de même notre vie aussi va être transfigurée en la vie de Jésus par cette offrande que nous faisons. Alors la liturgie eucharistique elle-même, elle reprend quelque part la structure de la liturgie de la parole. Elle est d'abord un mémorial, la préface c'est d'abord un mémorial qui nous explique pourquoi on va célébrer cette Eucharistie, combien c'est beau. La prière universelle, elle est un petit peu comme notre épître tout à l'heure, c'est-à-dire qu'elle est une reprise et une intelligence de cette histoire sainte, une actualisation par la relecture de cette histoire sainte du Christ. Et puis bien sûr, il y a la transsubstantiation, ceci est mon corps, ceci est mon sang, où vraiment le Christ devient substantiellement présent dans son âme, son corps, son âme, sa divinité. Voilà, présent sur l'autel. Mais en fin de compte, quand on regarde bien, c'est presque plus nous qui sommes rendus présents au mystère pascal. Parce qu'évidemment, il y a un seul mystère pascal. Le mystère pascal n'est pas réitéré par la messe, mais ce sacrement nous met en présence de façon voilée, sous les apparences du pain et du vin, de cet acte unique du Christ qui a sauvé le monde. Et puis, ce corps et ce vin sont élevés, montrés au peuple. C'est pas offert à Dieu, hein, l'élévation, juste après la consécration du pain, puis après la consécration du vin. C'est pour que les gens voient bien. Hein. C'est quelque chose qui vient de Paris. Ça a été demandé par les fidèles de Notre-Dame de Paris au Moyen-Âge. Et c'est un geste qui s'est, bien sûr, répandu dans toute la chrétienté. Et enfin, après la communion, eh bien, nous communions bien sûr au Christ, nous communions aussi entre nous, nous sommes unis entre nous par cette communion fraternelle qui est véritablement l'effet fondamental de la messe, c'est-à-dire de nous donner cette communion à Dieu et entre nous. Voilà. L'objectif de la messe, c'est être rendu présent au Dieu Trinité, tel qu'il s'ouvre à nous dans le mystère pascal, et d'être unis fraternellement dans l'Église, et de partir en mission. Hein. Allez, partez, ite missa est, comme on dit dans la liturgie latine, ça veut dire partez en mission d'une certaine manière, mission et messe, ont la même racine, c'est la racine missio, qui veut dire être convoqué par un supérieur en latin, et donc je suis convoqué, bien sûr, à la messe par le Christ, et je suis convoqué aussi à la mission en dehors de l'Église, dans le monde, par lui. Voilà cette double convocation qui termine effectivement notre messe. Donc la messe, c'est vraiment cet acte qui nous envoie en mission après nous avoir donné le Christ lui-même.
0: Merci Père Stéphane Mayor, je le rappelle, vous êtes curé de Notre-Dame des Otages à Paris, dans le 20e.
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6: Léon XIV prie pour que Dieu guide les décisions des dirigeants vers une paix juste et durable. Samedi déjà, au terme de la prière du chapelet pour la paix en cette fin du mois marial, le pape invitait les fidèles à être au service de ceux qui souffrent. La paix pourtant si lointaine au Liban, ce week-end, Israël a multiplié les frappes et ordres d'évacuation dans le sud du pays. Face à cette nouvelle escalade de la violence, Paris demande une réunion d'urgence du Conseil de sécurité de l'ONU ce lundi. Dans ce journal, nous irons à New Delhi, destination choisi par le président birman pour son premier déplacement à l'étranger depuis son investiture. Nous irons également en Colombie où l'opposant de droite Abelardo de la Espreya est arrivé en tête du premier tour de l'élection présidentielle. Et puis dans notre dossier, retour sur Magnifica Humanitas une semaine après sa publication. On s'intéresse ce matin aux enjeux économiques liés à l'intelligence artificielle avec notre invité, le président de l'Association des économistes catholiques.
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6: Bonjour à tous. 20 000 personnes étaient réunies place Saint-Pierre hier midi pour assister à la récitation de la prière mariale de l'Angélus. En ce dimanche de la Sainte Trinité, le pape Léon XIV a invité les fidèles à relire le chemin parcouru durant le temps pascal. La vie même de Dieu révélée en Jésus-Christ et communiquée par l'Esprit-Saint. Face aux divisions et aux replis sur soi, le croyant est appelé à accueillir l'esprit de communion pour vivre dans la joie de Dieu et devenir artisan d'unité. Le compte-rendu de Myriam Sanduno.
7: Sous un soleil printanier sur une place Saint-Pierre bondée de pèlerins, le pape a indiqué que la fête de la Sainte Trinité, fête de Dieu et notre fête, est l'occasion de revenir à la source de toute vie chrétienne, qui est une vie divine, dynamique, inépuisable, féconde et jamais statique. Expliquant l'évangile qui présente la figure de Nicodème, ce notable d'Israël attiré par Jésus et désireux de comprendre son enseignement en venant dans la nuit, le Saint-Père a indiqué que le Christ a fait découvrir à Nicodème la possibilité d'une vie nouvelle marquée par l'amour du Père.
8: Dio ha tanto amato il mondo da dare il figlio unigenito.
7: Dieu a tant aimé le monde qu'il a donné son Fils unique afin que quiconque croit en lui ne périsse pas mais ait la vie éternelle. La Trinité nous fait aimer toutes choses et tout le monde, a en outre affirmé le pape, pour qui chaque personne et chaque créature est appelée à la relation, à la rencontre et au partage.
8: La relazione. L'incontro.
7: À l'inverse, le Saint-Père a déploré les divisions, les polarisations, le mépris de la diversité qui apporte au monde destruction, tristesse et aridité.
8: Tristezza e aridità.
6: Et le compte-rendu de Myriam Sanduno, au terme de l'Angélus, le souverain pontife a prié pour que la sagesse de Dieu éclaire la conscience de ceux qui détiennent l'autorité afin de mettre fin au conflit. Pour conclure ce mois de mai dédié à Marie, Léon XIV a par ailleurs présidé samedi soir la prière du chapelet devant la reproduction de la grotte de Lourdes dans les jardins du Vatican. Les sanctuaires du monde entier étaient invités à s'unir à cette prière pour la paix. Pour que la paix survienne, il faut la chercher avec son cœur et œuvrer concrètement à son avènement, a déclaré le Saint-Père. Tous les détails sont bien sûr à retrouver sur notre site vaticannews.va. La paix qui semble hors d'atteinte au Liban. Ce week-end, l'armée israélienne a intensifié ses opérations militaires contre le Hezbollah et élargi les zones d'occupation et d'évacuation dans le sud du pays. Les combats portent à 3400 le nombre de personnes tuées depuis le début de la guerre, le 2 mars dernier. Le président libanais dénonce ce matin une agression féroce et condamnable. De son côté, Israël a annoncé hier avoir stationné ses troupes au château de Beaufort, emblématique forteresse qui surplombe le fleuve Litanie. La prise du château a été qualifiée de tournant historique par le Premier ministre Benjamin Netanyahou. On fait le point avec Paul Khalife à Beyrouth.
9: Le château de Beaufort, situé à 710 mètres d'altitude, est construit sur un éperon rocheux qui domine la vallée du Litani. Cet imposant ouvrage, convoité par tous les envahisseurs qui sont passés par le Liban, domine les gorges du Litani et offre une vue panoramique sur une grande partie du Liban sud. Dans le cadre de l'offensive en cours depuis une dizaine de jours au nord du Litani, la prise de Beaufort donne à l'armée israélienne un avantage stratégique pour amorcer un éventuel mouvement d'encerclement par le sud et l'est de Nabatieh, la deuxième plus grande ville du Liban sud. La présence de l'armée israélienne à Beaufort lui permet aussi de menacer les collines Ali Taher, hautes de moins de 700 mètres et qui dominent le district de Nabatieh par le nord. Cette région est l'un des plus importants bastions du Hezbollah. Les Israéliens pensent que le parti chiite y dispose de vastes infrastructures souterraines où sont positionnées des rampes de lancement de roquettes et de drones et des entrepôts d'armes et de munitions. Les collines Ali Taher sont pilonnées sans relâche depuis des semaines par l'aviation et l'artillerie israélienne. L'escalade israélienne a été accueillie dans un silence embarrassé des dirigeants politiques, la colère du Hezbollah et l'exaspération de la population. Paul Khalife, Beyrouth, RFI pour Radio Vatican.
6: Et en réaction à l'intensification des combats, le chef de la diplomatie française, Jean-Noël Barrot, a demandé une réunion d'urgence du Conseil de sécurité des Nations Unies ce lundi. Et ce, à la veille de nouvelles discussions programmées mardi entre des représentants libanais et israéliens à Washington. Tandis que sur le front libanais, Israël a intensifié son offensive, l'armée américaine a annoncé avoir mené samedi et dimanche une nouvelle vague de frappes défensives sur le sud de l'Iran, la troisième en un peu plus d'une semaine. Les gardiens de la révolution iranienne un peu après ont affirmé avoir attaqué une base utilisée par l'armée américaine pour des frappes contre son territoire, sans préciser son emplacement. Le président birman choisit l'Inde pour son premier voyage à l'étranger depuis son investiture en avril dernier. Min Aung Hlaing est arrivé samedi pour une visite officielle de 5 jours. Il doit rencontrer aujourd'hui le premier ministre indien Narendra Modi. On fait le point sur les enjeux de cette visite avec notre correspondant Emmanuel Derville.
10: En choisissant l'Inde pour son premier déplacement à l'étranger en tant que président, Min Aung Hlaing envoie un message fort à Pékin. La Birmanie, isolée sur la scène internationale, est très dépendante de la Chine pour ses investissements et pour obtenir un soutien diplomatique. Elle cherche à diversifier ses partenaires, tandis que l'Inde veut réduire l'influence chinoise dans la région. Les deux pays partagent une frontière de 1600 km et ont besoin de coopérer pour endiguer le trafic de drogue. New Delhi cherche également à diversifier ses fournisseurs de métaux rares, surtout importés de Chine, alors que la Birmanie exploite d'importants gisements. Enfin, le gouvernement Modi devrait essayer de donner un coup d'accélérateur aux infrastructures de transport avec son voisin. L'Inde souhaite désenclaver ses régions frontalières de la Birmanie, coincées entre la Chine au nord, le Bangladesh au sud et reliées à son territoire par un mince corridor d'une vingtaine de kilomètres de large, sans accès au golfe du Bengale. New Delhi, Emmanuel Derville, Radio Vatican.
6: Au Brésil, deux hommes venant de la République démocratique du Congo et d'Ouganda ont été placés à l'isolement. Ils présentent des symptômes compatibles avec la maladie Ebola qui se propage à un rythme alarmant dans les deux pays africains. La présence du virus n'a cependant pas encore été confirmée chez les deux patients, ont affirmé les autorités brésiliennes. Surprise à l'issue du premier tour de l'élection présidentielle en Colombie, le candidat d'ultra-droite Abelardo de la Espreya, surnommé le bouquet des Colombiens, est arrivé en tête avec près de 44%. Des voix. Il affrontera celui qui était considéré comme le favori du scrutin, le candidat de gauche Ivan Cepeda, qui cumule lui 41% des voix. À Bogota, la correspondance de William Gazo.
11: Cepeda, on va te battre. Depuis un bateau amarré au grand fleuve Magdalena, Abelardo de la Espriella a célébré sa victoire inattendue au premier tour des élections présidentielles en Colombie. À grand renfort de feux de Bengale et d'intelligence artificielle, l'avocat d'extrême droite, arrivé en tête avec près de 44% des voix, a promis de défendre la patrie, je cite, par la raison ou par la force. Dans son style ultra-offensif habituel, celui qui se fait appeler le tigre a promis de remettre de l'ordre dans le pays andin. Il a multiplié les attaques contre son concurrent Ivan Cepeda, le qualifiant de narcoterroriste, responsable de la violence des groupes armés. Le candidat de gauche a lui cumulé 41% des voix, un bon score, mais à Bogota, la déception se lisait sur le visage de ses sympathisants. À en croire les sondages, le philosophe héritier de l'actuel président Gustavo Petro, faisait figure de favori. Sa campagne, moins spectaculaire que celle du candidat d'extrême droite, a semble-t-il moins mobilisé l'électorat dimanche. Mais rien n'est joué pour le second tour prévu le 21 juin. Ivan Cepeda pourra probablement profiter d'un report des voix du centre, tandis qu'Abelardo de la Espriella peut déjà compter sur le soutien de Paloma Valencia. Avec à peine 7% des voix, la candidate de la droite traditionnelle est la grande perdante du premier tour, mais ses électeurs pourraient faire la différence dans 3 semaines. Bogota, William Gazo, pour Radio Vatican.
6: Le second tour qui aura donc lieu le 21 juin. Pour rappel, quelques jours avant le scrutin, les évêques colombiens ont appelé les dirigeants politiques à une élection apaisée. Citant l'encyclique Fratelli Tutti du pape François, ils ont exhorter les candidats à agir en tant qu'artisans et architectes de paix dans un contexte national extrêmement polarisé. Il y a une semaine maintenant, le pape Léon XIV présentait au monde Magnifica Humanitas, sa toute première encyclique consacrée à la doctrine sociale de l'Église à l'ère de l'intelligence artificielle, révolution technologique de ce siècle dont les conséquences s'annoncent au moins aussi importantes que celles de la révolution industrielle du 19e. Retour ce matin sur les aspects économiques du développement de l'IA, dont la technologie extrêmement puissante attire des investissements colossaux. Ces algorithmes sont aujourd'hui développés, orientés et contrôlé par une poignée de géants de la tech que rien n'oblige à travailler au service du bien commun. Or, c'est là que réside l'un des aspects centraux de l'encyclique de Léon XIV, d'où la nécessité de mettre fin au monopole et d'établir des règles pour encadrer son usage. C'est ce que nous explique Pierre Delauzin, président de l'Association des économistes catholiques.
12: Ce sont des moyens extraordinairement puissants dans les mains d'un petit nombre de très très grandes entreprises, qui deviennent très grandes, même si elles sont souvent très récentes. Et ces moyens ont une telle influence sur notre vie collective que ça dépasse de beaucoup la réflexion que l'on a habituellement sur la technique. C'est une technique qui est extraordinairement structurante pour la vie collective. Et donc il y a un besoin de réguler. Alors comment on régule ? Mais il y a deux niveaux, comme toujours. Il y a le niveau public, c'est-à-dire le niveau de loi, de règlement, et puis il y a aussi même le niveau privé. Alors vous pouvez faire appel à la conscience des intéressés, parce qu'après tout, il y en a une, il n'y a pas de raison. Il y a plusieurs passages dans le texte de l'encyclique qui rappellent la responsabilité de tous, c'est-à-dire, et notamment ceux qui financent ce genre de choses, y compris les investisseurs. C'est intéressant de réfléchir où vous mettez votre argent, parce que vous envoyez un signal en mettant de l'argent à quelque part.
13: Comment étendre, comme le préconise le pape, le principe de la destination universelle des biens à l'IA ? Est-ce que la gratuité est le meilleur moyen d'y parvenir, surtout si on veut rester rentable et innovant ?
12: C'est en soi concevable. La notion de gratuité n'est pas simple à utiliser. Une idée de base du pape, qui à mon avis est très intéressante, c'est cette idée que c'est les bases de données qui sont elles-mêmes le bien commun. Parce que le fondement de l'IA, c'est les bases de données, c'est-à-dire des masses démentielles de données dont l'accumulation est extrêmement difficile à obtenir, demande des moyens colossaux et permet d'entraîner les IA et de les rendre beaucoup plus efficaces.
13: Comme toutes les innovations technologiques, l'IA provoque des inquiétudes concernant l'emploi. Est-ce que des emplois seront détruits ?
12: C'est la grande question de l'époque. C'est la question que se sont posées toutes les générations depuis deux siècles et demi. C'est-à-dire qu'à chaque fois, on se demandait est-ce qu'il se créera assez d'emplois à côté ? Il y a des mécanismes économiques qui y poussent. C'est-à-dire que si vous faites une économie d'un côté, il y a de l'argent. Et s'il y a cet argent, il peut être utilisé. S'il peut être utilisé, ça peut aboutir à des nouvelles activités, de nouveaux emplois. Alors l'autre aspect qu'on souligne peu, c'est le fait que ça détruit des emplois qu'on n'était pas habitué à voir détruire. Je veux dire par là des emplois à contenu plus intellectuel et socialement plus valorisé. Je prends par exemple un analyste financier au niveau junior ou junior plus, ou un avocat de niveau moyen ou débutant. C'est celles-là qui sont rongées par l'IA. Le manœuvre, lui, il n'est pas du tout menacé.
13: Mais du coup, il faudrait dès maintenant réadapter le marché de l'emploi ?
12: Ça veut dire qu'il y a une réflexion qui est non seulement quantitative, mais qualitative. Qualitative, ça veut dire non seulement de reformer à nouveau les gens, mais aussi de leur faire voir leur travail différemment. C'est-à-dire, je reprends mon avocat. Ce qu'il croyait être noble n'était peut-être pas si noble que ça. Et il faut qu'il se détache de cette idée-là pour trouver le côté noble ailleurs. C'est-à-dire, par exemple, dans une empathie particulière avec le client, la compréhension de situations humaines ou des choses comme ça que l'IA ne fera pas bien. En revanche, s'il s'agit de malaxer des données juridiques, l'IA va être bien meilleure que lui.
13: À terme, est-ce que c'est rentable pour une entreprise de se concentrer sur la durabilité et sur l'humain ? Les pratiques vertueuses peuvent-elles être promues ?
12: Le comportement vertueux, en général, c'est simplement l'honnêteté par exemple, est rentable sur le long terme. Il n'est pas sûr qu'il soit le plus rentable sur le court terme. C'est ça la grande difficulté. C'est-à-dire que pendant une période, quelqu'un qui n'est pas très vertueux peut s'en tirer assez bien. En revanche, si vous voulez avoir une entreprise qui dure, c'est-à-dire qui continue à exister, à gagner de l'argent sur la durée, je ne pense pas qu'il soit très facile d'avoir une éthique franchement cynique. C'est-à-dire, à un moment donné, c'est pas, vous rencontrez un obstacle. Mais il faut du temps. Vous voyez ça dans la Bible, d'ailleurs, parce qu'on voit très bien dans la Bible, il y a un tas de passages qui disaient que, effectivement, le mauvais riche sera puni à la fin, etc. Et puis, il y a d'autres passages qui disent, mais comment ça se fait? Lui, il est mauvais riche, il continue là à vivre tranquillement.
6: Interrogé par Marie Duhamel, Pierre de Lauzin, président de l'Association des économistes catholiques, était ce matin l'invité de Radio Vatican.
14: 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Bonjour Étienne Pépin.
15: Bonjour Pierre-Hugues Dubois.
14: Vous recevez Monseigneur Renato Boccardo, l'archevêque de Spoleto-Norcia, ancien chef du protocole et organisateur des voyages du pape dans les années 2000. Il a entre autres organisé les JMJ de Paris en 97. On va entrer dans les coulisses de la préparation de la visite du pape Léon XIV en France.
15: Monseigneur Renato Boccardo, bonjour.
16: Bonjour, bonjour à tout le monde.
15: Merci d'avoir accepté de répondre à nos questions, aux questions de la rédaction de RCF Notre-Dame depuis l'Italie. La France n'a pas connu de grands voyages pontificaux officiels depuis la visite de Benoît XVI en 2008. Bien sûr, le pape François est venu en France à 3 reprises, à Strasbourg, à Marseille et en Corse, mais sans passer par Paris. Cette fois, du 25 au 28 septembre, la visite de Léon XIV en France s'annonce tout à fait exceptionnelle avec 3 étapes à Paris, Lourdes et Metz. Monseigneur Renato Boccardo, est-ce que la France a une place particulière dans les voyages pontificaux ?
16: Il faut rappeler les voyages de Jean-Paul II et jusqu'à son dernier voyage à Lourdes l'année avant sa mort. Quand il parlait de la France comme de la fille aînée de l'Église, France, retrouve ton baptême, cela nous rappelle que la France a un rôle très important dans l'histoire du christianisme, et encore aujourd'hui, la France peut donner un grand enseignement aux croyants. Le témoignage de la foi, la vitalité de l'Évangile, les baptêmes qui surprennent tout le temps, chaque année surprennent les autres Églises nationales, eh bien, la France, l'Église de France a encore quelque chose à dire au monde entier. Alors, et c'est pour cela, je crois, que le pape vient maintenant en pèlerin.
15: Alors, on parle, vous l'avez dit, hein, de la France comme de la fille aînée de l'Église. Ce sont les mots de Saint Jean-Paul de lui-même. Est-ce qu'au Vatican, cela fait de notre pays une étape obligatoire dans le programme du pape dès le début de son pontificat ?
16: Pourquoi pas ? Il faudrait le demander directement au Saint-Père. Et néanmoins, je crois que la France est un pays important. L'Église de France est une Église vivante, et donc c'est très, très normal, très logique. Je pense que le pape veuille s'y rendre pour encourager et soutenir le parcours sur les routes de l'Évangile.
15: Alors, dans sa lettre envoyée aux Français le 28 mai 2025, à l'occasion du 100e anniversaire de la canonisation de Saint Jean-Eudes, Saint Jean-Marie Vianney et Sainte Thérèse de l'Enfant Jésus, Léon XIV rendait grâce pour, je cite, l'héritage chrétien qui imprègne encore profondément notre culture et demeure vivant, et qu'il ne faut pas se contenter d'évoquer avec nostalgie, mais qui réveille l'espérance et suscite un nouvel élan missionnaire. Est-ce que le pape, Monseigneur Renato Boccardo, vient en France avec un programme ?
16: Bonne question. Faudra attendre le voyage, faudra écouter les discours et les homilies que le pape va prononcer pour déceler là-dedans quelle est la proposition, quelle est l'orientation que le pape veut donner aux chrétiens de France. C'est sûr, chaque voyage du pape, c'est l'annonce de l'Évangile, c'est manifester la proximité de l'évêque de Rome aux églises locales, c'est l'encouragement à tous ceux qui veulent suivre Jésus. Donc, j'imagine que les messages du pape seront tous centrés sur l'annonce du Christ, sur l'évangélisation et sur la mission.
15: Et en même temps, est-ce qu'il y a un enjeu diplomatique, Monseigneur Roccardo ? Est-ce que il y a un enjeu diplomatique aussi pour bien choisir le timing d'un voyage comme celui-ci, avant la fin du mandat d'Emmanuel Macron, mais pas pendant la campagne de la prochaine élection présidentielle ? Est-ce que ces sujets-là sont suivis de près par le pape ou la secrétaire d'État pour éviter justement les impairs diplomatiques ?
16: Il faut toujours être prudent quand on fait quelque chose, quand on dit quelque chose. Mais je ne pense pas qu'il y ait une dimension politique ou diplomatique dans les voyages du pape. C'est plutôt le souci de l'annonce de l'Évangile. Bien sûr, il faut tenir compte des circonstances, de la situation du pays, de ce que le pays est en train de vivre. Je veux plutôt souligner et mettre l'accent sur la dimension pastorale de la visite du pape. Le pape ne vient pas faire de la politique ou de la diplomatie, il vient annoncer l'Évangile. Et il le fait avec la liberté qui lui est propre et avec la profondeur. Le pape n'ajoute rien à ce que l'Évangile nous dit, il vient le rappeler et le proposer.
15: Monseigneur Renato Boccardo, merci d'être avec nous. Archevêque de Spoleto Norcia, ancien chef du protocole et organisateur des voyages du pape dans les années 2000, merci d'être avec nous sur RCF Notre-Dame. Le pape vient en visite officielle en France cette fois. Il sera reçu dès son arrivée par le président de la République à l'Élysée. Qu'est-ce qui se passe dans ces moments-là, là, à la fois diplomatiques et humains ? Qu'est-ce qui se passe dans ces rencontres entre le Saint-Père et le président de la République ?
16: Je dirais qu'il y a deux côtés. Il y a le côté officiel, et c'est le président de la République qui reçoit le pape quand il arrive officiellement dans un pays. Le pape est le pasteur de l'Église universelle, mais en même temps, il est le souverain de l'État, de la cité du Vatican. Donc il y a un côté très officiel. Et juste après la rencontre au pied de l'escalier de l'avion, normalement il y a une rencontre en tête-à-tête entre le pape et le président. Et là il y a vraiment un temps d'échange privé où c'est difficile de dire ce que les deux vont partager. Mais c'est toujours un moment très important parce que il y a un côté humain qu'on peut simplement imaginer. Et puis il y aura les discours officiels, il y aura la présentation des collaborateurs de l'un et de l'autre, etc., etc. Mais il y a aussi des moments très personnels. Et je pense que c'est à ce niveau-là qu'il faut souligner. Et c'est deux hommes qui ont de graves responsabilités et qui ont là la possibilité de partager et de peut-être même aussi de parler des soucis, des projets et des grands défis auxquels ils doivent faire face.
15: Alors vous avez été chef du protocole et vous avez organisé de nombreux voyages du pape Jean-Paul II dans les années 2000. Vous avez peut-être assisté ou entendu les conversations entre le Saint-Père et les chefs d'État qu'il a pu rencontrer. Qu'est-ce que vous avez entendu? Qu'est-ce que vous pourriez nous raconter des coulisses de ce que vous avez vu de ces voyages justement officiels et de ces moments tout à fait particuliers entre deux chefs d'État?
16: Normalement, on les laissait tout seuls.
15: Vous en avez peut-être entendu parler.
16: Voilà, juste pour permettre et au pape et au président de la République d'être très libres dans leur discussion. Je disais tout à l'heure, c'est un moment humain. Et c'est ce côté-là qu'il faut sauvegarder, je crois. Et après, je répète, il y aura les discours officiels, il y aura les prises de parole dans différentes circonstances, devant les autorités, devant les fidèles, dans les rencontres avec les différentes communautés. Mais là, c'est un moment privé. Et donc, je pense qu'il faut respecter la liberté des deux personnages qui ont là la possibilité un peu d'être en dehors de l'étiquette.
15: Mais dans un contexte marqué par

0: de quelques questions très actuelles.
1: Alors, je suis marqué dans les voyages pontificaux aussi, Monseigneur Bocardo. Je suis marqué de voir que le pape visite systématiquement des grandes institutions. Cette fois à Paris, ce sera l'UNESCO. C'est un organe onusien. Est-ce que c'est important pour lui de pas seulement faire un voyage en France pour les Français, mais de donner une dimension internationale, géopolitique à ce voyage et d'aller visiter justement pas seulement un pays, mais aussi des organes qui parlent à l'humanité tout entière?
0: Je dirais que tout d'abord, le pape fait un pèlerinage. Donc, il y a une dimension pastorale. Chaque voyage a cette signification et cette importance. Et le pape vient pour rencontrer la communauté chrétienne et pour l'encourager. Mais en même temps, c'est sûr que le pape, étant un personnage universel, je dirais, entre guillemets, est intéressé de parler au monde entier. Et il le fait en passant par les instances internationales, telles que l'UNESCO, par exemple. Et de là, il peut s'adresser au monde entier, en soulignant les grandes questions et les tragédies qui blessent notre monde aujourd'hui. Donc, et il y a toujours un côté universel dans le ministère du pape. Nous l'appelons le pasteur de l'Église universelle. Mais l'Église a quelque chose à dire au monde aussi, pas seulement aux chrétiens. Et donc, le pape peut profiter aussi des occasions qui lui sont offertes de se rendre dans une des institutions de l'ONU, par exemple, pour s'adresser, pas seulement quand il sera en France, pas seulement aux Français, mais au monde entier.
1: Monseigneur Renato Bocardo, merci d'être avec nous sur RCF Notre-Dame. Vous avez parlé du pape comme d'un pèlerin. Est-ce qu'il y a des étapes obligatoires? Je pense à Lourdes, là, un des plus grands sanctuaires consacrés à la Vierge Marie dans le monde. Est-ce qu'il y va en pèlerin? Est-ce qu'il y va pour rendre visite, honorer la Vierge Marie? Est-ce que là, il est en pèlerinage, précisément, dans cette étape à Lourdes?
0: Quand Saint Jean-Paul II parlait de ses voyages, il disait que chaque voyage était un pèlerinage au sanctuaire vivant du peuple de Dieu. Donc le pape est toujours un pèlerin et il vient annoncer la bonne nouvelle. Donc chaque voyage est un pèlerinage. Et pas seulement quand il se rendra à Lourdes, mais même quand il sera à Paris, quand il sera dans d'autres régions de la France ou dans d'autres pays, le pape est toujours le pèlerin qui vient annoncer l'Évangile. Et il vient honorer la présence de Dieu dans son peuple. Pèlerinage au sanctuaire vivant du peuple de Dieu.
1: Est-ce qu'il a un attachement particulier, peut-être le savez-vous, le pape Léon XIV, un attachement particulier à la Vierge Marie? On l'a vu ces derniers jours réciter le chapelet dans la réplique de la grotte de Lourdes dans les jardins du Vatican. Est-ce qu'on s'attend à une grande prière mariale comme celle-là dans la grotte de Lourdes avec le pape Léon XIV, comme d'ailleurs Jean-Paul II l'avait fait, Benoît XVI l'a fait aussi? Est-ce que Léon XIV fera pareil? Est-ce qu'il se mettra à genoux comme ça devant cette grotte des apparitions?
0: Le programme du voyage du pape en France n'a pas encore été rendu public, mais je pense que c'est normal. C'est normal que le pape vienne à la grotte, vienne prier avec tous les pèlerins de Lourdes. La place de Marie dans la vie d'un chrétien est irremplaçable. Marie est celle qui nous donne Jésus et c'est celle qui nous conduit à Jésus. Donc même voir le pape à genoux devant la grotte de Massabielle sera un message pour tous les croyants. Et il rappellera le rôle de Marie dans l'histoire du salut.
1: Alors même si on ne connaît pas encore le programme détaillé de la visite du pape Léon XIV en France, on annonce qu'il viendra sans doute à Sichazel, juste à côté de Metz, c'est en Lorraine, c'est la ville de Robert Schuman. Certains espèrent que le pape annonce la béatification du père fondateur de l'Europe. Est-ce qu'on peut y croire? Est-ce que un voyage pontifical est l'occasion pour un pape d'annoncer une béatification, même de célébrer cette béatification in situ?
0: A été fait plusieurs fois avec les papes précédents, quand ils se sont rendus dans un pays où le procès de béatification d'un candidat a été achevé, le pape a procédé à la béatification. Alors là, je ne connais pas à quel point est le procès pour Robert Schuman, mais évidemment, si le pape se rendra là où il a vécu, où il a exercé. Où il a vécu sa vie, quoi. Et donc, c'est peut-être possible que le pape en parle.
1: Vous l'avez dit, Monseigneur Renato Bocardo, le pape vient en pasteur. Est-ce qu'il vient avec un message d'encouragement pour les fidèles catholiques de France? Dans sa lettre

0: du 28 mai 2025. Il évoquait, je cite, le peuple de Dieu qui pérégrine courageusement sous les vents contraires et parfois hostiles de l'indifférentisme, du matérialisme et de l'individualisme. Quelles répercussions peut avoir justement dans la vie des fidèles catholiques de France un voyage comme celui-ci, de votre expérience? Qu'est-ce qui a changé tel ou tel voyage du pape dans les pays dans lesquels il passe justement?
1: Je crois que on est toujours centré, on centre toujours l'attention sur le voyage. Qu'est-ce que le pape va faire, où est-ce qu'il ira, qu'est-ce qu'il dira, etc. Je pense que c'est très important de préparer le voyage du pape. C'est-à-dire, c'est l'événement, ça fait 3 jours, ça fait 5 jours de présence du pape sur le territoire, mais il faut d'abord ouvrir les cœurs pour bien accueillir ce qu'il va dire. Et c'est ça qui est important pour le voyage, même plus important que le voyage lui-même. Quand on a bien préparé, avec l'attention, avec la compréhension du ministère qui a été confié à l'évêque de Rome, quand on est capable d'ouvrir les cœurs, c'est là le grand trésor des voyages. Et donc, il y aura sûrement un message que le pape va confier aux catholiques de France pour les encourager, pour les soutenir, pour leur demander le renouvellement de la mission. Mais c'est très important qu'il y ait un climat favorable, positif, disponible, je vous dirais, un climat disponible pour bien accueillir le message, au-delà de ce que on verra, le pape ira à tel lieu, dira ça, fera ça, etc. Il y aura sûrement un message. Parfois, on a parlé des voyages. Le pape fait un voyage. Ses discours constituent comme une encyclique pour le pays qu'il a visité. Ah ouais. Donc, il y a un ensemble.
0: Est-ce que ça peut changer le cours de la vie d'un pays, la visite d'un pape? Je pense à des voyages historiques, hein, comme en Irak, par exemple, quand le pape François est venu en Irak, ça a bouleversé vraiment la vie du pays. Est-ce qu'on peut s'attendre à ce que la visite du pape Léon bouleverse le cours de la vie des Français?
1: Je pense que là, il y a 2 ingrédients à considérer. Il y a tout d'abord l'action du Saint-Esprit, qu'on ne peut pas prévoir, on ne peut pas définir, et il y a la bonne volonté des destinataires. Quand il y a la rencontre entre l'action du Saint-Esprit et la disponibilité et la bonne volonté des gens qui écouteront le pape, c'est sûr qu'il y aura des fruits.
0: Eh bien, merci beaucoup. Un dernier mot, peut-être en une seconde. Par le passé, vous avez organisé les JMJ de Paris, c'était en 1997. Qu'est-ce qui vous avait marqué à l'époque?
1: C'est difficile à dire. C'était un moment extraordinaire. Peut-être la réponse. Inattendu des jeunes Français.
0: Merci beaucoup, Monseigneur Renato Boccardo, archevêque de Spoleto, Norcia, ancien chef du protocole et organisateur des voyages du pape dans les années 2000. Merci d'avoir été notre invité sur RCF Notre-Dame.
2: Et merci à vous, Étienne Pépin.

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3: Voici le sommaire. Trois sujets ce lundi matin à la une pour réfléchir avec nos débatteurs sur l'actualité. La guerre menée par Israël au Liban a fait 1 million de déplacés, plus de 3 300 morts, dont plusieurs centaines depuis le cessez-le-feu. Nous serons dans quelques instants en direct de Beyrouth avec le père François Boédek, jésuite, recteur de l'université Saint-Joseph. Par ailleurs, nous avons tous assisté d'une manière ou d'une autre à la victoire du PSG et à ses dégâts collatéraux, un mort, des centaines de gardes à vue. Dans ce débat du jour, nous vous proposons de mettre cet événement en perspective avec le retrait de Patrick Bruel, confronté à des dizaines d'accusations sexuelles. Pourquoi avons-nous un tel besoin d'idoles, y compris dans l'Église? De quoi sont-elles le signe? Enfin, le secret de la confession est-il véritablement menacé? Cette inquiétude court les réseaux sociaux. La conférence des évêques de France s'en inquiète. La proposition de loi dite Betarame ce lundi nous conduit-elle tout droit à une multiplication des atteintes aux libertés? Nos invités aujourd'hui, je le disais, le père François Boédek, jésuite. Bonjour père.
4: Bonjour.
3: Merci beaucoup d'être avec nous. Vous êtes en direct de Beyrouth, où vous occupez une fonction extrêmement sensible. Vous êtes recteur de l'université Saint-Joseph. Dans quelques instants, nous évoquerons avec vous la situation au sud Liban. Avec nous également le père Pierre Vivarès. Bonjour.
5: Bonjour.
3: Merci beaucoup d'être avec nous. Alors vous êtes un curé parisien, curé de la paroisse Saint-Eustache à Paris, la grande paroisse des Halles. Et vous êtes également aumônier de la préfecture de police de Paris, ce qui, par les temps qui courent, vous amène à porter un certain regard sur l'actualité. Face à vous, Stéphane Vernet, bonjour.
6: Bonjour.
3: Merci beaucoup d'avoir répondu à notre invitation. Vous êtes journaliste, rédacteur en chef de la rédaction parisienne de Ouest-France. À tout moment, vous pouvez réagir par mail sur direct@rcf.fr et puis vous pouvez nous regarder également en direct et en vidéo sur la chaîne YouTube de Radio Notre-Dame. Alors notre premier thème aujourd'hui, eh bien c'est l'actualité au Liban, on le sait, l'État d'Israël étend son emprise au sud du Liban, semble pratiquer une politique de terre brûlée face au Hezbollah, un peu comme à Gaza. Quelles sont les conséquences pour les Libanais, pour les chrétiens? Le premier ministre israélien Benjamin Netanyahou a estimé dimanche que la prise de la forteresse de Beaufort dans le sud du Liban était un tournant décisif dans l'offensive de l'armée israélienne. Pour sa part, le ministre des Affaires étrangères, Jean-Noël Barrot, a déploré, je cite, « une faute majeure d'Israël. Rien, dit-il, ne peut justifier son occupation de plus en plus profonde du territoire ». Alors nous sommes donc en duplex depuis Beyrouth avec le père François Boédek, recteur de l'université Saint-Joseph. Comment voyez-vous la situation à Beyrouth aujourd'hui, père François Boédek?
4: Écoutez, c'est évidemment très difficile d'avoir une vue très claire de la situation lorsque le Premier ministre israélien dit que la prise du château de Beaufort au sud est une étape décisive. C'est difficile à évaluer. On a plutôt le sentiment d'un enlisement et non pas de quelque chose qui avance dans le bon sens. Le Liban est épuisé, ne sait plus quoi espérer. Il y a quelques mois, l'élection du président de la République et la mise en place d'un gouvernement avec des personnes de qualité avaient fait espérer beaucoup de choses quant à la suite de la situation politique. On voit que depuis, la situation de nouveau se détériore avec des bombardements qui ont repris récemment et particulièrement au sud. Vous l'avez soulevé, c'est une guerre terrible, des villages rasés, des déplacements de population. On a l'impression qu'Israël procède un peu à une recomposition géographique de cette région pour empêcher le retour des populations, essentiellement chiites. Véritablement, même si le gouvernement libanais s'est engagé dans des négociations qui ont lieu à Washington avec Israël, les conditions pour que ces négociations puissent avancer vers une paix légitime que toutes les populations attendent et que la sécurité d'Israël soit évidemment respectée, mais que ça ne soit pas une paix qui soit imposée au Liban. Et pour ça, cela nécessite que des mesures de désescalade soient prises pour qu'un climat de paix puisse véritablement naître. et nous en sommes évidemment extrêmement loin actuellement.
3: Alors Père François Boëdec, depuis Beyrouth, comment comprenez-vous, comment voyez-vous le sentiment des populations libanaises dans leur pluralité vis-à-vis de l'État d'Israël ? Est-ce qu'on peut parler de résignation ou est-ce qu'au contraire on peut parler d'une hostilité croissante au fur et à mesure du développement des opérations militaires, Père François Boëdec ?
4: C'est très difficile de parler pour les populations libanaises parce que, comme vous le savez, elles sont, et vous l'avez dit, il y a une très grande pluralité. Donc, selon les personnes à qui on s'adresse, on pourra avoir des sentiments extrêmement différents. Ce qui est certain, c'est que une partie de la population, et sans doute une partie non négligeable de la population chrétienne, a espéré peut-être que l'affaiblissement du Hezbollah puisse faire changer la donne politique au Liban. On a pensé aussi que le désarmement du Hezbollah pouvait se faire, et en fait, on se rend compte aujourd'hui que le Hezbollah garde une puissance extrêmement importante militairement pour affronter Israël. Et Israël, on le voit, a des difficultés pour éradiquer, comme il le souhaite, le Hezbollah. Le Hezbollah est un groupe militaire, mais qui s'appuie sur une communauté de 30% de la population libanaise. Et on ne peut pas simplement mettre de côté 30% de la population. Donc il faut évidemment arriver à pouvoir intégrer tout le monde dans un processus politique, ce qui est extrêmement difficile parce que d'une certaine manière, j'ai envie de dire, personne n'a envie de se, à part peut-être le gouvernement libanais, personne ne souhaite véritablement faire la paix. Le Hezbollah reste une arme aux mains de Téhéran. Téhéran s'en sert comme il le souhaite pour ses propres intérêts. Et pour l'instant, le Hezbollah n'est pas du tout prêt à s'engager dans un désarmement de la même manière que Israël n'est pas prêt à s'engager dans des véritables conditions de paix.
3: Oui. Donc si on vous écoute bien, Père François Boëdec, je rappelle que vous êtes recteur de l'université Saint-Joseph, grande université jésuite à Beyrouth. Nous sommes dans une impasse. Stéphane Vernet, vous êtes rédacteur en chef de la rédaction parisienne de Ouest-France. Quel regard vous portez sur cette impasse libanaise ?
5: Je crois que ça a bien été dit. Le problème aujourd'hui, c'est que en fait, il y a qui veut la paix et qui veut arriver à négocier une solution. Le gouvernement libanais, oui, qui est prêt en fait à négocier avec Israël sous l'égide des Américains en écartant le Hezbollah. Effectivement, c'est quand même très compliqué de réussir à trouver un accord qui tienne dans la durée en excluant 30% de la population. Libanaise. Moi, je suis complètement d'accord avec ça. Je pense que c'est un des nœuds du problème. Moi, ce que je vois aussi dans l'opération qui a été faite ce week-end, si vous voulez, c'est que la prise de la citadelle de Beaufort, je pense qu'elle a une très grande portée symbolique pour les Israéliens. Parce que je vous rappelle qu'en fait, c'est une place forte qui avait été occupée en 82, que les Israéliens ont mis 18 ans à la rendre, en fait, qu'ils n'ont rendu qu'en 2000. Et je pense qu'en fait, sur le plan militaire, je suis pas sûr que ce soit une position très stratégique, mais par contre, en termes de symbolique pour les Israéliens, c'est très fort. Mais ça dit aussi ce qui va se passer. Et pour moi, il va se passer deux choses.
3: Allez-y.
5: C'est-à-dire qu'on est à nouveau dans la politique du fait accompli, c'est-à-dire que les Israéliens occupent le terrain et je pense qu'ils mettront des années à le rendre. Et la deuxième chose qui pose problème, à mon avis, c'est que ce mouvement-là, il fragilise énormément le gouvernement libanais. Comment est-ce que le gouvernement libanais va pouvoir continuer à négocier avec les Israéliens ? Il y a des pourparlers qui sont prévus à l'ONU les 2 et 3 juin, il me semble, cette semaine. Comment est-ce qu'il va pouvoir être crédible et continuer à discuter avec des interlocuteurs, en fait, qui, par cette politique du fait accompli, vont forcément radicaliser, braquer le Hezbollah et tous les Libanais et les Libanaises qui soutiennent le Hezbollah, quoi. Donc je pense que la suite va être un petit peu difficile. Et quelque part, on peut se dire que les Israéliens font exprès et qu'il y a aussi une volonté, par ce type de mouvement, de rendre le processus de paix ou de discussion ou de trêve
3: une volonté
5: de
3: blocage.
5: C'est une forme de sabotage.
3: Père Pierre Vivarez, vous êtes curé de la paroisse Saint-Eustache à Paris. J'imagine que vous avez des paroissiens libanais.
6: Oui, moi je pense à la population libanaise. Le fait politique libanais, je crois que c'est toujours quelque chose de très complexe. Depuis que je suis né, j'en entends parler. Et ce n'est jamais simple. Ça n'a jamais été simple. Et je crains que ce ne soit jamais. En revanche, j'ai des amis libanais à Paris et sur place qui souffrent, en fait. Quotidiennement de manque de moyens, de problème pour manger, problème les enfants.
3: Et c'est tout un pays qui est à l'arrêt.
6: Oui, des enfants qui étaient déscolarisés, des adolescents qui, comme je vous le disais tout à l'heure, qui sont sur le balcon et qui regardent les immeubles autour d'eux en train de tomber, bombardés par Israël, et qui demandent à leur mère quand est-ce que le nôtre va tomber. Mm-hmm. Donc il y a une espèce de violence quotidienne pour la vie des Libanais. Je pense que, alors bien sûr, il faut prier pour la paix, il faut favoriser toutes les initiatives diplomatiques, il faut aussi soutenir le Liban matériellement. Mm-hmm. Il faut soutenir les Libanais qui, eux, sont les victimes de tout cet état de fait politique, religieux, politique, auquel nous assistons impuissants.
3: Et il faut souligner l'action de nos amis de l'œuvre d'Orient, qui sont extrêmement présents.
6: Et l'œuvre d'Orient est
3: auprès
6: extrêmement
3: des Libanais.
6: Efficace.
3: Une dernière question, peut-être au père François Boédek, jésuite, recteur de l'université Saint-Joseph à Beyrouth. Vous êtes toujours avec nous depuis Beyrouth.
4: Oui.
3: On se souvient que le pape Léon XIV s'est rendu sur place. Quels sont les échos aujourd'hui de ce voyage, père François Boédek?
4: Je crois que le pape Léon est venu dans une période où il s'agissait déjà de soutenir l'espérance. De soutenir l'espérance qui avait du mal à exister. Je crois que plus que jamais, ce qu'il nous a dit à l'époque continue à résonner pour nous dire, voilà, tenez bon et choisissez toujours le chemin du dialogue et de la rencontre. Plus que jamais aujourd'hui, le risque au Liban, c'est de retourner dans des affrontements confessionnels. Et peut-être que d'une certaine manière, la manière de faire d'Israël veut entraîner ou risque d'entraîner le Liban dans une nouvelle guerre civile. Ce que nous a dit le pape Léon, c'était qu'il fallait sans cesse reprendre les chemins du dialogue, essayer de trouver de manière politique mais aussi humanitaire les lieux d'une rencontre entre communautés. Et je crois véritablement que le travail et l'attention miséricordieuse un peu d'une mère que le nonce apostolique au nom du Saint-Père pour les populations du Sud, va véritablement dans ce sens. On ne se sent pas oublié par le Vatican et par le Saint-Père.
3: Ce risque d'une nouvelle guerre civile que vous évoquez par François Boédek, vous le sentez vraiment à vos portes aujourd'hui?
4: C'est difficile aussi à dire, mais oui, il est quand même présent. On l'entend souvent dans des conversations. Beaucoup pensent que revenir parfois à des affrontements permettrait de régler la question. C'est évidemment une très mauvaise analyse, mais les gens sont tellement épuisés qu'ils sont prêts un peu à beaucoup d'extrêmes. Heureusement, le gouvernement libanais, qui a de moins en moins de marge de manœuvre, comme cela a été rappelé tout à l'heure, veut à tout prix éviter cela. C'est pour ça qu'elle n'engage pas l'armée dans des affrontements directs avec le Hezbollah pour le désarmer. Et en même temps, qu'elle essaye de trouver un chemin de paix dans des négociations avec Israël. Pour l'instant, je ne vois pas par où passe le chemin de la paix. Peut-être passe-t-il par Téhéran. Et aujourd'hui, on est un peu dans cette attente où il faut soutenir l'espérance de tous les Libanais.
3: Un grand merci à vous, père François Boédek. Je rappelle
4: merci.
3: Que vous êtes recteur de l'université Saint-Joseph de Beyrouth. Vous étiez en direct avec nous depuis Beyrouth. Tenez bon d'ici là.
4: Merci.
3: Stéphane Vernet, peut-être un mot avant de clore ce dossier. On sait que la France, historiquement, est très présente au Liban. La France était la puissance mandataire. La France a contribué à la création du Liban. On sait que Emmanuel Macron s'est impliqué personnellement après la catastrophe du port de Beyrouth. Dans quelle mesure vous semble-t-il que la France peut jouer un rôle diplomatique dans cet imbroglio libanais, Stéphane Vernet?
5: Bah écoutez, la France, le président de la République s'exprime régulièrement sur le sujet. Il continue, il a encore fait ce week-end. Il y a le ministre des Affaires étrangères qui a demandé une réunion d'urgence du Conseil de sécurité de l'ONU. Bon, après la voie diplomatique, je pense que ce soutien-là, il est indispensable. Il faut l'exprimer. En même temps, sa portée est extrêmement limitée, extrêmement limitée, parce que dans l'équation, à partir du moment où vous avez les États-Unis qui peuvent user de leur veto, et ils s'en priveront pas, donc ils vont bloquer tout type de démarche qui irait dans ce sens-là. Et puis on a des protagonistes en fait qui sont notamment Israël, qui sont déterminés à suivre leur logique et à aller au bout. La parole, elle est indispensable,
3: oui,
5: mais elle ne suffit malheureusement pas.
3: Mais elle n'est pas forcément performative. Père Pierre Vivarès, oui. Votre point de vue là-dessus?
6: Israël se bat pour sa survie, en fait, puisque Téhéran veut éradiquer Israël.
3: Ce qui est le cas depuis sa naissance.
6: Et le Hezbollah, qui est un proxy de Téhéran, veut la destruction d'Israël. Donc, quand on est face à des gens qui veulent votre destruction, voilà, ça peut se comprendre. D'un autre côté, la méthode est plus que discutable. Donc, on est face à des gens qui ne veulent pas la paix, d'un côté comme de l'autre. Et que le gouvernement libanais impuissant qui veut la paix, et les chancelleries occidentales qui veulent la paix, à part les États-Unis. Donc, honnêtement, en stricte logique, c'est assez insoluble. C'est affreux, mais et c'est les enfants qui payent.
5: Le point clé, c'est qu'il faudrait que le gouvernement libanais ait les moyens militaires de désarmer le Hezbollah par la force, ce qui est impossible.
3: En fait, et manifestement, d'après ce que nous dit le recteur de l'université Saint-Joseph, le gouvernement libanais se refuse
5: parce qu'il n'a pas les moyens de le faire, techniquement, matériellement, il n'a pas les moyens. L'armée libanaise n'est pas suffisamment encortiquée pour ça. Et puis surtout, il y a le spectre d'un retour de la guerre civile qui a bien été évoqué.
3: Donc, ce serait donc un détonateur
5: Potentiellement, oui. Donc, je comprends aussi la position du gouvernement libanais. Mais
6: ce qui fait que tout ça... Armée qui au Liban?
3: Voilà. Vous êtes bien sur RCF Notre-Dame, vous avez bien raison. C'est ce matin le débat du jour avec nos trois invités. Nous étions en direct du Liban avec le père Boédek, jésuite, recteur de l'université Saint-Joseph. Nous sommes également avec Stéphane Vernet, journaliste Ouest-France à Paris. Et puis le père Pierre Vivarès, curé de la paroisse Saint-Eustache à Paris et aumônier de la préfecture de police. Après le flash, eh bien, nous aborderons le thème du jour, le thème de la nuit, le thème du week-end... La victoire du PSG et les débordements qui ont suivi à Paris, chacun d'entre nous, nous avons vécu peut-être d'une façon ou d'une autre, et cette victoire et ces débordements. Dans quelques instants, nous vous proposerons d'élever le débat, si j'ose dire, et de se demander pourquoi avons-nous un tel besoin d'idoles. On l'a vu également avec le retrait de Patrick Bruel, confronté à des dizaines d'accusations d'abus sexuels. Pourquoi avons-nous un tel besoin d'idoles? De quoi sont-elles le signe, y compris dans l'Église catholique?
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3: Au micro, Frédéric Mounier, la suite du débat du jour sur RCF Notre-Dame avec nos deux invités, le père Pierre Vivarès, curé de la paroisse Saint-Eustache à Paris, aumônier de la préfecture de police, et puis Stéphane Vernet, journaliste, rédacteur en chef de la rédaction parisienne de Ouest-France. Je le disais avant la pause, nous avons tous assisté d'une manière ou d'une autre à la victoire du PSG et à ses dégâts collatéraux, un mort, des centaines de gardes à vue. Alors aujourd'hui, nous vous proposons dans ce débat du jour de réfléchir à ce besoin qui semble nous tarauder les uns et les autres. Nous avons besoin d'idoles, qu'il s'agisse de footballeurs, qu'il s'agisse de chanteurs. Avec Patrick Bruel, on se souvient de la Bruel Mania. On sait qu'aujourd'hui, Patrick Bruel a décidé de se mettre en retrait, confronté à des dizaines d'accusations d'abus sexuels. Et puis on sait aussi que dans l'Église, eh bien, ce besoin d'idoles est tout à fait important. Alors, Père Pierre Vivarès, quelle est votre réflexion sur cette question de nos idolâtries contemporaines?
6: L'Écriture en parle déjà. Quand Israël demande un roi et que le prophète répond « Si vous voulez un roi, il va vous réduire en esclavage, vous devrez donner ceci et cela. » Et Dieu ne souhaitait pas tellement qu'Israël ait un roi parce qu'il y avait une fonction un peu idolâtrique du roi. Et l'accusation du roi est déjà présente avant même Saül et David. Dieu met en garde contre une forme de personnalité idolâtrique qui prétend fédérer une masse et en fait qui n'aboutit qu'à l'abdication de sa liberté. Derrière une idole, on abdique sa liberté en fait. On n'est plus autonome, on se réfère à l'idole, à ce qu'il dit, à ce qu'il fait, à la manière dont il s'habille, tout ça pour ne pas être soi-même. Et à travers toutes nos idolâtries, qu'elles soient religieuses, qu'elles soient artistiques, politiques ou autres, il y a toujours la volonté de l'homme ou de la femme providentielle. Et le Christ est l'antithèse de l'homme providentiel. Parce qu'honnêtement, à vue humaine, il a tout raté, le Christ. Il meurt sur une croix un vendredi soir. C'est l'antithèse de l'homme providentiel, mais c'est lui qui nous sauve. Parce que lui nous renvoie à notre liberté. Et il ressuscite pour nous donner la vie. Et notre vie, c'est aussi notre liberté. Et nous, on est toujours en train, et vous allez voir l'an prochain, avec les élections providentielles, l'homme ou la femme...
3: Les élections providentielles.
6: Les élections providentielles.
3: Père Vivarès.
6: Et les gens rêvent de quelqu'un qui... Et c'est une sorte de fascisme derrière.
3: Carrément, vous utilisez ce mot-là.
6: Oui.
3: Pourquoi? Parce que ressort
6: fasciné.
3: Oui.
6: Être fasciné, fascisme, mm-hmm. c'est la même racine. Et derrière une idole, il y a une fascination et il y a du fascisme. Et quand on cherche un homme ou une femme providentielle, en fait, on cherche celui qui va nous permettre d'arrêter de réfléchir, d'abdiquer notre liberté et de remettre notre vie entre les mains d'un autre. C'est très reposant. On a vu dans l'histoire ce que ça donne en général.
3: Stéphane Vernet, vous qui êtes journaliste et qui observez la vie politique, cette tentation, cette fascination, elle vous paraît de tout temps ou elle vous paraît très très contemporaine, Stéphane Vernet ?
5: Non, je pense qu'elle est, elle existe de tout temps. On a tous besoin de modèles en fait. Donc voilà. Après, la différence entre le modèle, la source d'inspiration et la fascination, c'est pas exactement la même chose, mais il y a qu'un pas. Et est-ce que si votre question c'est de savoir si la période pousse à ce type de bascule, mm-hmm. de passer du besoin de la recherche d'un modèle à une fascination aveugle, etc. Il y a plusieurs éléments qui plaident dans ce sens. D'abord, il y a plusieurs choses. Par rapport à votre sujet initial sur le fait votre thématique de départ, c'est la victoire du PSG, etc. Enfin,
3: absolument.
5: En Ligue des Champions. Mmh. Je pense qu'on vit dans une société qui est en train de se fragmenter. Enfin, j'enfonce une porte ouverte, ça a été dit.
3: Allez-y. On est heureux de vous suivre dans cette.
5: Non, mais si vous voulez, je pense qu'il y a une époque pas si lointaine où en fait il y avait quelques canaux de diffusion d'informations qui faisaient qu'on avait des communs, c'est-à-dire que on se retrouvait le lundi matin au boulot, à l'école, etc.
3: Et on parlait de la même chose.
5: Parce que beaucoup d'entre nous, on avait regardé le même film du dimanche soir sur TF1, on avait regardé le même journal télévisé, etc. On avait lu le même journal le matin avant de venir, où on avait écouté la même radio. Et en fait, vous avez une base, un socle qui vous permet de faire société, de discuter.
3: Et tout cela a explosé.
5: Par la force des choses, c'est-à-dire, ça se voit pas à la radio, mais moi j'ai un téléphone à la main, les smartphones en fait ont complètement déstructuré ça. Vous avez une fragmentation, une hyper-segmentation de la société, en fait, des canaux de diffusion, il y a une multiplication des modèles et des référents.
3: Et des bulles.
5: Vous évoquez Patrick Bruel, ça parle à une génération. Aujourd'hui, en fait, vous avez parmi les jeunes générations, toutes sortes de référents, de modèles, etc., qui exercent une certaine fascination, mais qui sont plutôt allés chercher du côté, alors chez certains artistes, mais beaucoup du côté des influenceurs, par exemple, et qui parlent pas à les générations suivantes. Et donc, en fait, si vous voulez, on a ce ferment-là, c'est commun. On vit dans une société qui est complètement dégingandée, si vous voulez. C'est-à-dire que chacun a ses propres...
3: Désarticulé,
5: dégingandé, etc. Chacun continue à avoir ses modèles, ses référents, mais on les partage plus, ils sont plus les mêmes, ou de moins en moins. Et il en reste quelques-uns, mais plus beaucoup, en l'occurrence.
3: Alors, qu'est-ce qui nous unit?
5: Le sport, par exemple.
3: Le sport.
5: C'est pour ça que, si vous voulez,
3: C'était les Jeux Olympiques, par exemple.
5: Les Jeux Olympiques, exactement.
3: Peut-être Notre-Dame de Paris également.
5: Alors, exactement, par exemple. Ouais. Mais si vous voulez, ces référents extrêmement forts, ils sont de moins, et c'est qu'ils soient très largement partagés. Je pense qu'ils sont de moins en moins nombreux. Et une grande victoire sportive a beaucoup moins d'impact aujourd'hui que par le passé. Quand la France gagnait la Coupe du Monde en 98, si vous voulez, il y avait un impact sur l'économie, la croissance, même la démographie, etc. Il y avait un élan, une espèce d'euphorie, un élan.
3: Et en tout cas, il n'y avait pas de destruction.
5: Et qui durait. Mmh. Et aujourd'hui, ça dure plus du tout. Mmh. Et, excusez-moi, mais les destructions, je pense, c'est encore autre chose.
3: C'est-à-dire?
5: Il y a une victoire sportive, il y a des gens qui descendent dans la rue, qui ont envie de célébrer ce moment avec les autres et qui le font. Voilà, il y a un côté cathartique, etc. Enfin, voilà, quelque chose qui est de l'ordre de la transcendance, de la joie commune et tout. Mais à côté de ça, vous avez des gens qui sont absolument pas fans de foot, qui s'intéressent pas au foot, mais qui savent très bien que ce type de rassemblement, la liesse populaire et le fait qu'il y ait énormément de gens, va leur permettre de se regrouper en tout petits groupes, et ça va leur permettre d'aller piller casser un certain nombre de commerces, d'aller piller, etc. Ils viennent pas pour le PSG. Ça n'a absolument rien à voir, en fait.
3: Sauf que c'est dans les mêmes lieux et c'est pris dans la même.
5: Ils utilisent le mouvement de foule et le fait qu'il y a une foule présente à un moment. Ils savent très bien qu'elle va être très difficile à contrôler, qu'elle va être très difficile à canaliser. Et en fait, ils viennent profiter de ça pour autre chose, en fait. Je pense que ça n'a rien à voir avec la ferveur populaire, la liesse et la joie partagée. Je pense qu'ils viennent juste pour pour se faire, entre guillemets, un certain nombre de commerces.
6: Oui, ce sont deux populations. Il y a une population de fans qui sont descendus dans la rue. Il y en a quand même des dizaines de milliers qui sont descendus dans la rue. On a eu 540 gardes à vue, je crois.
3: Y compris dans le quartier des Halles.
5: Beaucoup, ah oui, chez moi, beaucoup plus, en fait. Les
3: 700,
5: les chiffres ont été réalisés.
3: 800, oui, c'est près de 800 gardes à vue. Ouais.
6: Moi, j'avais le chiffre de 540 la nuit. Donc, ça augmente après, bien sûr.
3: Vous les avez vus, ces supporters, dans le quartier des Halles?
6: Ah oui, je suis bien placé pour les voir, oui. Et quand on habite sur le forum des Halles, effectivement. De fait, je crois qu'il y a deux populations. Une population de fans sympas qui célèbrent la victoire de leur équipe, comme ça s'est toujours fait. En 98, il y a eu deux morts. Là, il y a eu un mort et c'est un accident de moto, malheureusement pour ce jeune homme. Enfin, il a raté une sortie du périphérique, il est mort, mais... c'est pas quelqu'un qui a été tué ou enfin c'est pas une rixe.
3: C'est un dégât collatéral, comme on dit.
6: Oui, c'est un accident malheureux. Donc il y a toujours eu des actions. Là, on a une population qui effectivement profite de quel que soit l'événement pour aller faire des pillages. La police le sait, on sait où est-ce qu'ils agissent. Justement, on essaye de les entourer et de les surveiller, etc. De fait, ça. Tout le monde parle de Paris, les émeutes dans Paris, le mobilier urbain qui est brûlé. Ça donne des images très graphiques dans les médias internationaux. On se joue à se faire peur en disant « Regardez, Paris brûle », etc. On est un peuple un peu sanguin, nous le savons depuis longtemps. Voilà, il faut quand même raison garder sur...
3: Alors, raison garder.
6: Le battage médiatique dont certains se servent allègrement... sur la lecture de ces événements. De fait, ce n'est pas agréable. Et quand on habite dans l'hypercentre de Paris, on ne dort pas bien, je vous le confirme. Mais voilà.
3: Alors, revenons sur notre débat, si vous le voulez bien,
6: oui, sur les idoles.
3: Père Pierre Vivarès, sur les idoles. Vous évoquiez tout à l'heure cette tentation d'abdication de notre liberté, cette fondation. On sait que dans l'Église également, cette tentation est réelle. On se souvient de l'abbé Pierre, de Jean Vanier, des frères Philippe, du père Finet et de bien d'autres qui peut-être ont abusé au sens propre de leur position de maître spirituel. Quelle est votre analyse sur ce risque au sein de l'Église catholique aujourd'hui, Père Vivarès?
6: C'est la rencontre de deux immaturités. L'immaturité d'un gourou qui a besoin d'avoir ses sbires autour de lui et de les contrôler. C'est une volonté de domination, qu'elle soit intellectuelle, spirituelle, physique, sexuelle, peu importe. Et une immaturité de quelqu'un qui se cherche, qui ne sait pas très bien exercer sa propre liberté et qui va s'en remettre entre les mains de quelqu'un d'autre pour sa vie et parfois jusqu'à des choses très graves. Faire grandir la maturité et la liberté, c'est ça l'objectif, je pense, de n'importe quel éducateur, de n'importe quel parent, de n'importe quel prêtre, de n'importe quel professeur.
3: Et ce qui suppose de respecter la liberté de l'autre.
6: Ah ben c'est pas ça, le suppose pas.
3: C'est la base.
6: L'objectif, c'est de rendre l'autre libre. Mmh. La vérité vous rendra libre. Mmh. Et la vérité, c'est de parfois dire à quelqu'un, cette personne-là n'est pas au service de ta liberté. Ne te fais pas grandir. Ne te libère pas. Et nous avons à être vigilants, et c'était toute la question sur les abus dans l'Église aussi, parce que les abus, ce n'est pas que des abus sexuels, c'est aussi des abus spirituels, des dominations intellectuelles, des mainmises sur des jeunes, souvent des jeunes, parce que il y a une immaturité de la part du gourou qui a besoin d'être flatté dans son ego, son hubris, et nous avons à être vigilants, et on parlait des influenceurs, tout à l'heure vous parliez, Stéphane, des influenceurs. Certains influenceurs sur les réseaux sociaux ont une jouissance extrême à avoir le plus de followers possible.
3: C'est la jouissance du gourou.
6: La jouissance du gourou est de se dire je suis suivi par 100 000, 200 000 personnes et quoi
3: voir
6: que je dise,
3: plus, voir beaucoup plus,
6: voir des millions. Mmh. Et quoi que je dise, ces gens vont faire ce que je dis, vont acheter ce que je propose, vont.
3: C'est souvent une affaire de gros sous.
6: Il y a souvent des gros sous, oui. Mais même il y a quelque chose de pervers, de narcissiquement pervers derrière. Et le rôle de l'Église est aussi de dénoncer les idoles. Il faut dénoncer l'idolâtrie, même dans nos rangs, et surtout dans nos rangs.
3: Cette jouissance du gourou, Stéphane Vernet, c'est une maladie contemporaine aujourd'hui.
7: Alors je vais rebondir là-dessus, mais autrement, enfin, je vais revenir à ce que vous évoquiez tout à l'heure. Je pense qu'elle existe aussi en politique.
3: Oui. Allez-y.
7: Chez un certain nombre de gens qui ont, là, c'est très d'actualité, qui ont très très envie de se présenter à la présidentielle et de devenir président de la République. Et je pense qu'il y a cette Moi, j'ai beaucoup aimé ce que vous avez dit, Père Vivarès, sur l'immaturité, en fait, et qui existe des deux côtés. chez le gourou, en fait, où cette course à la notoriété, mais aussi chez les gens qui suivent et qui ont besoin finalement de se sentir dominé ou d'être et parce que vous le disiez tout à l'heure,
3: c'est
7: confortable, oui. C'est rassurant aussi. Mmh. Et moi j'insiste là-dessus, on vit dans une période assez fascinante, enfin c'est très très problématique, où vous avez un nombre croissant en France de gens qui se disent prêts à abdiquer, à renoncer à la démocratie, qui trouvent que c'est un système qui est finalement pas très efficace et c'est quand même très très nouveau et ça progresse d'année en année et c'est très très inquiétant parce que si vous voulez à un moment le risque c'est que les deux immaturités se rencontrent et que ça se termine par un accident politique et démocratique pour ouvrir et élargir le débat. Je voudrais juste faire une petite mention. Je pense qu'aujourd'hui, ce point de bascule, il s'approche d'autant plus qu'il y a une révolution extraordinaire qu'on est en train de vivre et qui s'appelle l'intelligence artificielle.
3: Absolument. Nous en avons parlé fréquemment dans ce débat, oui.
6: Il y a beaucoup de gens qui parlent à leur IA. Hein.
3: Voilà, Père Pierre Vivarès. Vous le voyez dans votre ministère ?
6: Non, pas encore. Ce que je vois dans le ministère, c'est beaucoup de gens qui se plaignent de passer trop de temps sur les écrans.
3: Oui.
6: Comme une sorte d'addiction.
3: Voilà.
6: Ils s'en plaignent ou s'en confessent, d'être dépendant de quelque chose d'irréel, finalement.
3: De quelque chose d'irréel.
6: Et au détriment de relations humaines réelles, charnelles.
3: Voilà, incarnées.
6: Voilà. Et on est une religion d'incarnation, donc moi j'aime bien.
3: Alors vous avez prononcé ce mot, Père Pierre Vivarès, confession.
6: Oui, parce que je vous tends le trachoir.
3: Voilà, merci beaucoup de me tendre le bénitier, en quelque sorte. Cet après-midi sera débattue à l'Assemblée nationale une proposition de loi issue du groupe Renaissance, mais en même temps, ce qui peut paraître paradoxal, soutenu par LFI, qui s'inscrit dans le sillage de la commission d'enquête ouverte auprès de l'affaire Betaram. On se souvient de cette affaire massive donc de violences sexuelles dans le cadre d'établissements scolaires. Et cette proposition de loi suggère de supprimer le secret de la confession dans les cas des violences sur mineurs. Alors, la Conférence des évêques de France a exprimé sa grande préoccupation, je cite, et a interpellé les parlementaires. Il s'agit en fait de l'article 9 de cette proposition de loi qui avait été adoptée en commission le 26 mai et qui prévoit en effet que les ministres du culte soient désormais obligés de dénoncer tel fait, y compris s'ils en ont eu connaissance, je cite, dans l'exercice de leur fonction. Aucun secret de la confession ne saurait s'y opposer, alors qu'on sait aujourd'hui que le confesseur a interdiction de révéler ce qu'il a entendu en confession. Alors, Père Pierre Vivarès, vous qui confessez depuis très longtemps.
6: 30 ans.
3: Alors,
6: tout rond.
3: ne rompez pas le secret de la confession, mais cette menace.
6: Ni maintenant, ni demain.
3: Voilà. Cette menace vous paraît-elle réelle? Quelle est votre position et votre expérience de confesseur en la matière? Avez-vous déjà entendu de véritables prédateurs sexuels s'accuser en confession? Enfin, quelle est la réalité de votre ministère dans ce domaine-là?
6: Comme il y a un secret de la confession, je n'en parlerai évidemment pas.
3: Absolument.
6: Voilà. Donc, déjà, on parle de ça, et quelle que soit la loi qui sera votée, je ne parlerai jamais d'un secret de la confession, parce que cette parole ne m'appartient pas. On peut parler d'une parole quand elle nous appartient. Là, on parle entre nous, c'est même diffusé sur les ondes, il y a des milliers de personnes qui écoutent. La parole que je dis en ce moment ne m'appartient pas, je la livre aux auditeurs. Quand quelqu'un se confesse à moi, la parole qu'il me dit ne m'appartient pas, donc je ne peux rien en faire. Ce que j'aime bien avec la gauche, c'est qu'elle a des libertés de conscience à géométrie variable. C'est-à-dire que dans les années 80, il fallait absolument l'objection de conscience qu'on ne voulait pas faire son service militaire, par exemple, et qu'aujourd'hui la liberté de conscience est remise en cause sur l'option de conscience pour l'avortement, pour l'euthanasie, pour le secret de la confession. Donc j'aime bien cette gauche qui a des libertés de conscience à géométrie variable suivant les époques, suivant les moments et suivant ce qui l'arrange en fait. Donc ça serait bien qu'on revienne quand même à la dignité de la personne humaine. On mettait des micros dans le confessionnal de Karol Wojtyla quand il était évêque auxiliaire de Cracovie, je crois. Tout régime totalitaire, les régimes totalitaires ne supportent pas la liberté de conscience et le secret qu'on peut avoir entre des amis, entre des personnes qui se font confiance mutuellement. Parce que si demain votre meilleur ami vous confie quelque chose, vous êtes soumis à l'article 40.
3: Alors moi je ne suis pas confesseur.
6: Non, mais voilà. Dans la confidentialité d'une amitié, Que faites-vous? Parce que là, je ne parle même pas de la confession, je parle juste des rapports humains les plus normaux, les plus amicaux, les plus intimes que l'on peut avoir avec tout un chacun. Que l'État veuille venir surveiller la confidentialité de nos échanges est en soi insupportable. Par ailleurs, pour la confession, lorsque je confesse quelqu'un, moi je lui demande pas sa carte vitale, son nom, son prénom, son téléphone, son mail. Et 95% des gens que je reçois en confession, je ne les connais pas. Mmh. Je ne sais pas qui ils sont, je ne sais pas où ils habitent, je ne sais pas quel est leur nom. A fortiori, quelqu'un qui viendrait se confesser de choses graves va rarement aller voir son pote prêtre.
8: Voilà. Oui, dans les faits, c'est très très
6: dans
8: peu
6: les faits,
8: probable.
6: C'est exceptionnel, oui. C'est rarissime. En plus, la question du projet de loi va toucher à toutes les questions de violence sur mineurs. Donc, prenons un exemple absurde.
3: Père Pierre Vivarès.
6: Un père de famille s'accuse, on se confesse, en confession, on ne s'accuse pas, on demande pardon en confession, d'avoir mis une claque à son gamin. Ce qui n'est pas bien. Alors je fais quoi? J'appelle le procureur?
3: Alors, c'est une question, vous vous souvenez peut-être que Mgr Éric de Moulin-Beaufort, archevêque de Reims, à l'époque où il présidait la conférence des évêques de France, avait expliqué sur une antenne que si un prêtre reçoit en confession le témoignage d'un viol commis sur un enfant, il peut encourager le pénitent à en parler aux instances compétentes. Il avait expliqué le prêtre doit travailler à ce que cette parole puisse être utilisée.
6: Et je peux refuser le pardon.
3: Voilà.
6: Je peux refuser de pardonner si la personne ne manifeste aucun désir de se dénoncer, de se convertir ou quoi que ce soit.
3: Donc vous avez deux libertés, oui.
6: Je parle de quelque chose de beaucoup plus simple, une claque à un gamin. Les violences corporelles sont interdites sur les enfants. Donc c'est un délit. Donc faut-il que je dénonce un délit entendu en confession? J'ai peur aussi que des gens viennent se confesser de manière perverse, comme c'était arrivé au cardinal Barbarin, pour raconter n'importe quoi, pour voir si on dit quelque chose, et que si on ne le dit pas, on vient ensuite nous chercher des noises.
3: C'est-à-dire la confession peut être manipulée elle-même.
6: Exactement. Après, ça sera une dénonciation calomnieuse. On pourra ester par-dessus. Mais vous voyez ce que je veux dire? On crée beaucoup plus de désordre que l'on en résout. Et moi, c'est ça qui m'inquiète. Et je trouve que il y a quelque chose de totalitaire. Et on parlait tout à l'heure du danger pour la démocratie. Le danger pour la démocratie, il ne vient pas simplement des gens qui abdiquent leur liberté. Il vient aussi du pouvoir politique qui ne respecte pas la liberté des citoyens.
3: Mais vous nous avez rappelé, Père Pierre Vivarès, que vous pouvez refuser le pardon.
6: Bah oui, bien sûr.
3: Voilà. Et que vous conservez la liberté, ensuite, d'encourager le pénitent, éventuellement, à en parler aux instances compétentes.
6: C'est pas que j'encourage, c'est que je lui demande.
3: Voilà.
6: Voilà. Quand on se confesse.
3: Donc vous pouvez jouer un rôle actif.
6: Quand on se confesse d'un vol, tu rendras l'objet que tu as volé. Voilà. Parce que sinon, il n'y a pas de repentir.
3: Alors, Stéphane Vernet, vous n'êtes pas prêtre, vous n'êtes pas confesseur. Non. Vous avez écouté avec beaucoup d'attention ce témoignage d'un prêtre confesseur. Quel est votre regard?
7: Bah, écoutez, sur le sujet, je pense qu'il y a plusieurs choses. D'abord, il y a un paradoxe, c'est que vous avez un certain nombre de professions qui sont astreintes au secret professionnel, et si vous enfreignez le secret professionnel, vous êtes condamné. Donc, en fait, si vous voulez, il existe
3: les médecins,
7: les avocats, les prêtres,
6: les journalistes. Il y a le secret des sources aussi, quand même.
7: C'est encore autre chose.
3: C'est
7: mais
3: pas tout à fait la même chose.
7: Il y a ce premier paradoxe à régler. Si vous voulez, la loi a évolué en 2000 pour les professionnels de santé qui exonèrent, en fait, du secret médical dans un certain nombre de cas bien précis qui sont définis dans le code pénal depuis 2000. Les médecins qui peuvent en fait faire des signalements donc sur des violences faites aux enfants, des violences intrafamiliales, des violences conjugales, enfin il y a toute une série de dérogations qui sont prévues. Il n'en existe pas pour les prêtres et
3: c'est ça que veut introduire ce fameux
7: article 9. Ce qui a été très bien expliqué par le père Vivarès, si vous voulez, c'est que cette proposition qui est transpartisane et qui aura probablement une majorité s'il n'y a pas un blocage technique dans l'après-midi, enfin bon bref,
3: et si c'est voté avant minuit ce lundi soir,
7: voilà, c'est ça. Mais il est probable que ça passe, mais ça sert à rien, en fait.
3: Ça sert à rien
7: pour deux raisons. C'est-à-dire que ça a été très bien dit, 95% des cas, vous disiez le père Vivarès, que dans les 95% des cas, les personnes qui viennent se confesser le font sous forme anonyme, vous les connaissez pas. Donc à partir du moment où le confesseur a recueille en fait une parole qui pose problème, qui voudrait la dénoncer, mais
8: il ne sait pas qui la prononce,
7: à qui l'attribuer, vous savez pas. Donc déjà, et puis deux, ce qui se passe dans le secret du confessionnal reste dans le secret du confessionnal. Si je veux dire, si le prêtre ne veut pas faire de dénonciation, ne pas signaler à qui que ce soit, je veux dire qui ira prouver ensuite que Monsieur Tartampion a dit à son confesseur que ou pas, etc. Ouais. La portée est nulle.
8: Donc c'est non avenu en fait.
7: C'est non avenu, sauf que effectivement il y a une quelque part, c'est aussi, c'est effectivement une charge à la liberté de conscience, à la liberté de croyance. Voilà.
6: Il y a un fait qui peut être problématique.
8: Oui. Allez-y.
6: C'est imaginer qu'un enfant vienne se confesser à moi et me dise qu'il est victime de violence. Et qu'il vienne me reprocher, 10 ans plus tard, de n'avoir rien dit, quand il me l'a partagé.
8: Oui.
6: Et là, c'est un cas qui est réel. Enfin, je veux dire,
8: on voit la complexité.
6: La complexité. Oui. En revanche, si cet enfant vient me parler, il vient me parler en confiance.
8: Dans le cadre de la confession.
6: Dans le cadre de la confession. Et parfois, il ne vient parler que parce qu'il sait que c'est secret. Et donc, là, j'ai un levier, entre guillemets, c'est un levier de confiance, la confiance qu'il me fait, pour pouvoir l'encourager à parler à quelqu'un de confiance, un tiers de confiance, ça peut être un professeur.
8: Et ça, vous pouvez le dire dans le cadre de la confession.
6: Et dans le cadre de la confession, je peux accompagner l'enfant en lui disant, écoute, il faut que tu en parles, il faut que tu en parles à tel, on va discerner ensemble qui ça serait bien que tu en parles. Enfin, voilà.
8: Voilà.
6: Le secret est aussi un levier pour faire cesser un désordre. Vous voyez ce que je veux dire? Le secret n'est pas qu'un couvercle sur un désordre. C'est aussi ce secret qui permet parfois une parole d'être dite pour la première fois, et grâce à cette première parole qui est dite dans la confiance du secret, de faire évoluer les choses et de permettre à l'enfant de s'en ouvrir et d'être libéré de l'emprise dont il peut être, ou des victimes, des violences dont il peut être victime.
8: En un mot, Stéphane Vernet, vous qui suivez l'actualité politique, cette proposition de loi envisage également un certain nombre de procédures, disons, de surveillance accrue sur l'enseignement catholique privé. S'agit-il à vos yeux d'une véritable menace, ou est-ce que le climat aujourd'hui se resserre sur l'enseignement catholique? En un mot.
7: En un mot, Betarame. Voilà. Oui. Il y a eu le scandale de Betarame, c'en est un. Et en fait, on est toujours dans ce type de situation où, en fait, quand quelque chose de particulièrement scandaleux ou qui impacte tout le monde, etc., la société, se produit, il y a une volonté de légiférer, qui suit pour reprendre un certain nombre de choses ou en réaction. Et parfois, c'est nécessaire. Parfois, dans les choses qui sont proposées, il y a des choses efficaces, importantes et intéressantes qu'il faut mettre en œuvre. Et parfois, il y a un certain nombre de mesures qui ne sont pas pertinentes.
8: Donc, il faut garder la mesure. Ça sera la leçon de ce débat du jour. Je rappelle que nous étions en compagnie du père François Boadec, recteur de l'Université Saint-Joseph à Beyrouth. Nous étions également en compagnie du père Pierre Vivarès, curé de la paroisse Saint-Eustache à Paris, et également aumônier de la préfecture de police de Paris. On vous réinvitera pour parler de votre expérience, et puis de Stéphane Vernet, journaliste, rédacteur en chef de la rédaction parisienne de Ouest-France. Vous pouvez évidemment écouter et réécouter ce débat sur rcfnotredame.fr.

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1: Le calendrier s'accélère et nous avons le sentiment d'un rouleau compresseur qui vient écraser les soignants. Depuis 4 ans, aucune de nos inquiétudes n'a été prise en compte. Ainsi s'exprimait, vous l'avez peut-être lu dans la presse la semaine dernière, le collectif Soins de vie demandant une audience urgente au Premier ministre, dont dépend au fond la suite de l'aventure, si je puis dire, de ce texte de loi concernant l'euthanasie et le suicide assisté. En effet, Sébastien Lecornu, estimant quelques mois plus tard que cette loi n'était pas la sienne, et cela inquiète bien évidemment sur l'avenir de ce texte de loi. Alors voilà la question, nous allons faire un pas de côté, si vous le permettez, auditeurs et auditrices, chouchou, avec notre invitée du jour, qui est Jacqueline Kellen. Bonjour Jacqueline.
2: Bonjour Marie-Ange.
1: Ravie de vous recevoir dans cette émission Quête de sens avec ce nouvel ouvrage qui tombe, à point nommé, on ne pactise pas avec la mort avec vous. Vers l'euthanasie pour tous, point d'interrogation, paru chez Guy Trédaniel. Jacqueline Kellen, je rappelle que vous êtes écrivain, vous êtes autrice de très nombreux ouvrages. Vous prenez du recul à travers notamment les mythes, l'exploration de la vie intérieure, les mythes dont la Bible fait partie bien évidemment. On peut mentionner quelques ouvrages, L'heure de la justice de Dieu qui était paru il y a quelques temps chez Salvator, et puis bien évidemment L'esprit de solitude, moi que j'aime beaucoup, qui est paru il y a quelques années auparavant chez Albin Michel. Voté le 27 mai 2025 à l'Assemblée nationale, nous sommes le 27 mai 2025, avant d'être examiné par le Sénat, le projet de loi pour le droit à l'aide à mourir énonce 5 conditions. Pour en bénéficier, il faut avoir plus de 18 ans, être français, souffrir physiquement ou psychologiquement de façon insupportable, ou encore être atteint d'une maladie incurable. Et bien sûr, avoir conscience et volonté de cet acte irréversible. Cet acte irréversible, c'est donc ça, l'euthanasie ou l'aide active à mourir. Que vous ne ratez pas, que vous ne loupez pas, que vous n'épargnez pas, pardonnez-moi.

0: moi dans cette
1: non, non,
0: ce
1: non,
0: tout
1: je
0: petit
1: m'engage.
0: Ouvrage cinglant. Jacqueline Kellen,
1: oui.
0: Si le Premier ministre lit ce livre, est-ce que vous croyez que peut-être sa
1: décision bien,
0: sera
1: j'aimerais
0: prise?
1: J'aimerais bien. Ce livre a été envoyé avec dédicace, avec diverses, bien sûr des journalistes, mais diverses personnalités. J'ai eu deux réponses tout à fait aimables, dont, mais je connaissais sa position tout de même, c'est Monsieur Gérard Larcher, en effet, qui au Sénat, et le Sénat est largement opposé à cette loi.
0: Ouais.
1: Et par ailleurs, je l'avais aussi envoyé à Bruno Retailleau, qui m'a également remercié. Je ne sais pas s'ils vont lire le livre, mais il me semble qu'il est suffisamment clair. Et c'était mon souhait, moi, quand j'ai entendu l'an dernier, en effet, ce qui s'est passé et ce que recouvre comme chose, comme article absolument effarant, mais je vais préciser, parce que cette loi, ce projet de loi pour l'instant, parce qu'il y a un va-et-vient récemment de nouveau, le Sénat a supprimé l'article sur l'euthanasie et le suicide assisté, quelle étrange expression d'ailleurs, parce que si on se suicide, c'est qu'on l'a décidé soi-même et on n'a pas envie que ce soit pris en charge par l'État ou la médecine.
0: Et vous commencez votre livre,
1: oui.
0: C'est intéressant parce que nous sommes sur RCF Notre-Dame. Alors,
1: oui.
0: Je crois que j'ai le droit. Je crois que j'ai le droit. On va pas me punir pour citer la Bible. Selon la Bible, dites-vous, le premier couple humain voulait s'approprier l'arbre interdit, celui de la connaissance. Or ici, il s'agit de l'autre arbre sur lequel la loi veut faire main basse et même abattre. C'est tout simplement l'arbre de la vie au nom de la liberté. Jacqueline Kellen, c'est ça?
1: Oui, alors toujours mot magique, mais depuis longtemps déjà, cet arbre de la vie a été convoité par l'homme qui se prend pour un dieu, par l'être humain qui se prend pour un dieu.
0: C'est plus fort
1: et
0: que nous.
1: Ce sont les manipulations génétiques, ce sont les tris des embryons, etc. Enfin, ça remonte déjà à des décennies. Et le Comité national d'éthique se paraît, sinon impuissant, du moins assez faible par rapport à ça. Parce qu'il y a toujours ce vertige de la prouesse scientifique. Et ce qui importe, et je ne sais pas si on l'a suffisamment dit, dans cette étude, ce projet de loi, la question n'est pas une question médicale ou la question sociétale, la question de mettre fin à la vie d'autrui, que je le connaisse ou que je le connaisse pas, c'est un problème fondamentalement moral. Moral. Et la morale n'a rien de rétrograde ou de réactionnaire ou de je ne sais quoi. La morale, c'est ce qui fonde, en effet, non seulement l'être humain, mais également la vie en société.
0: Oui, si est-ce qu'on n'a pas toujours dit que au nom de la morale, les progrès étaient dangereux? Je me fais l'avocat du diable, mais je suis là pour ça aussi. Est-ce qu'au fond, c'est pas une vérité depuis que l'homme fait des progrès, c'est-à-dire depuis toujours, l'homme progresse, avance, dans les sciences, en particulier dans les sciences, citons les sciences, puisque nous y sommes, la médecine et les sciences en particulier, au nom de la préservation, quoi, des acquis moraux, eh bien, on trouve toujours une raison de ne pas y aller, quoi. Est-ce qu'il n'y a pas un peu de ça? Est-ce que c'était pas inévitable d'arriver? Vous dites que non, je crois, dans votre livre. Comment ça?
1: Les progrès, ceux auxquels on assiste, ce que l'on voit, ce que l'on peut applaudir ou ceux qui nous paraissent inquiétants, ce sont toujours des progrès sur le plan extérieur, technique, y compris technologique, y compris des progrès corporels, physiques. Mais jamais l'être humain n'est pas meilleur au 21e siècle, au sens il ne s'est pas amélioré sur le plan intérieur, moral, spirituel, par rapport à, je ne vais pas dire l'homme de Cro-Magnon qu'on ne connaît pas trop, mais par rapport à l'être humain du XIIe siècle.
0: Ouais. Mais par contre, on n'aime pas souffrir depuis la nuit des temps.
1: Oui,
0: l'homme et la femme n'aiment pas
1: grand,
0: souffrir.
1: Alors c'est le grand argument glace aussitôt les personnes, parce qu'il y a toute une propagande derrière cette volonté de mourir.
0: Et d'ailleurs,
1: c'est intéressant parce que vous parlez du progrès, en effet, et il y a eu, grâce à la médecine, grâce à la recherche scientifique, en effet, maintenant, l'être humain a une espérance de vie, comme on dit, de 80 ou 85 ans, etc.
0: 1000 ans, peut-être, un jour.
1: Oui, alors, 1000 ans, c'est ce qu'on entend, mais j'ai entendu récemment, parce qu'il y a toute une propagande, on le connaît, le fameux docteur Alexandre.
0: Laurent Alexandre.
1: Voilà, qui ne cesse de dire ça. Et surtout, ça m'a amusé, je l'ai entendu il n'y a pas très longtemps, et il disait même, l'expression est vraiment savoureuse, lui, il pense qu'on va euthanasier la mort. Donc là, c'est la finalité, j'ai trouvé l'expression tout à fait merveilleuse.
0: Euthanasier la mort.
1: Oui, on ne met pas fin. Un autre homme politique avait dit qu'il y aurait un vaccin contre la mort, mais là, c'est mieux, on euthanasie tout le monde, etc. Et donc, à propos de l'espérance de vie qui a cru, en effet, qui a augmenté depuis des décennies, voire des siècles, eh bien maintenant, la société est tellement arriver à une sorte de point de non-retour ou face au mur que maintenant c'est l'espérance de mort. On vous fait miroiter comme sens de la vie l'espérance de mort puisque c'est une loi qui est cette loi sur la fin de vie, l'aide à mourir. Là aussi, il faut apprécier l'aide. Vous voyez comme l'État est bon et bienveillant puisqu'il va nous prendre la main pour nous conduire à de patresse.
0: Ah,
1: bon, de l'au-delà. Et bien sûr, parce que l'au-delà ne va pas. Est évidemment dans d'une société matérialiste athée qui a pu germer et qui a pu prospérer cette loi, je dis, inique.
0: Ouais.
1: Et qui montre une considération, une vision absolument dégradante de l'être humain. Parce que si l'être humain n'est considéré que comme un organisme psychocorporel, on va dire largement biologique, et puis comme individu social, donc qui est utile pour que la machine marche, à savoir tant qu'il est utile, qu'il génère de l'argent,
0: oui,
1: ou qu'il consomme, etc. L'être humain est intéressant parce que il fait marcher le système. Du jour où soit il est déjà handicapé, soit il est vieux, soit etc. Donc, il coûte cher à la société, et bien à ce moment-là, on l'expédie de l'autre côté et on lui fait croire que c'est sa liberté et que c'est pour éviter de souffrir. Parce que c'est très mensonger, la formulation, et on le sait dans beaucoup, ouais, de régimes, hélas, totalitaires, dans cette loi, la formulation est tout à fait mensongère.
0: L'aide à mourir, vous voulez dire
1: hein. Non, parce qu'on parle de sur la fin de vie. On n'arrête pas de, oui, dire la loi sur la fin de
0: c'est
1: vie.
0: C'est vrai.
1: Or, et on se représente, chacune, ouais, se dit, ah ben on voit la personne, ou très âgée,
0: oui,
1: moribonde, ou
0: en phase
1: quelqu'un,
0: terminale d'une maladie, quoi.
1: Phase terminale, même si on connaît pas trop quand même le fameux terme de la fin de vie. Mais soit c'est ça, soit c'est une personne, en effet, qui souffre horriblement à n'importe quel âge. Bon, or, avec ce projet de loi, c'est dès qu'on a 18 ans, comme vous l'avez rappelé. Donc c'est pas quand on a 90 ans, moribond, etc., ou une personne même de 50 atteinte d'un cancer irréversible. Bon, ça veut dire dès 18 ans. Et maintenant, puisque l'Assemblée nationale en a remis en plus un peu plus de dureté, eh bien, même pour des ennuis psychologiques, et même, ils cherchent, ils disent, puisqu'on se cale un peu sur la Belgique, les Pays-Bas, une partie de l'Europe qui a voté déjà cette loi depuis longtemps,
0: oui,
1: eh bien, vous savez qu'en Belgique, on peut être un enfant peut être euthanasié. Bon, aux Pays-Bas, il faut quand même l'accord des parents pour. Mais bon, c'est quand même.
0: C'est-à-dire que l'enfant dit qu'il ne va pas bien, dit qu'il est dans un,
1: oui,
0: mal-être profond,
1: c'est ça.
0: Ezou.
1: C'est ça. Voilà, c'est presque Ezou. Enfin,
0: ouais,
1: bon. Il y a même des propositions pour dire ceux qui y ont droit, vous savez, les éligibles, comme si c'était une faveur, un signe qu'on vous donne, on vous administre une substance létale ou que vous-même vous demandiez la substance létale. Donc, y compris pour des personnes dialysées ou qui ont des problèmes graves cardiaques, etc. Plus tout l'aspect, en effet, psychologique, donc mélancolie, neurasthénie, tous les troubles bipolaires, etc. On peut y avoir droit. Je fais exprès de prendre cette expression, moi, qui me glace, parce que on fait miroiter que le sens, parce que c'est bien ça aussi dont il est question,
0: ouais,
1: le sens d'une vie humaine, c'est de disparaître.
0: Est-ce que tout est là? Mais est-ce que tout n'est pas là? Est-ce que le nerf de la guerre,
1: mais bien sûr,
0: finalement,
1: mais
0: c'est
1: bien
0: un peu ce que vous dites tout au long de votre livre, finalement, c'est que un exemple parmi d'autres que vous citez, le soir du 27 mai, donc revenons à cette date, ça fait presque un an,
1: l'an dernier,
0: se félicitant,
1: mmh,
0: voilà, de la qualité des débats qu'il présidait, le député Olivier Falorni, qui a donc promu de longue date, hein, de l'euthanasie, vous dites qu'il a déclaré onctueusement, là c'est la langue,
1: oui,
0: évidemment, de Jacques
1: Calade,
0: Je comprends les réticences qui peuvent être d'ordre philosophique, spirituel et religieux, et elles ont toute leur légitimité. Mais poursuit-il, ajoutez-vous, cela n'a pas empêché qu'un consensus a eu lieu en faveur de cette ultime recours. Et vous dites, outre l'euphémisme, ultime recours, vous dites, notez bien les mots réticence, comme si pour le député, la morale, la philosophie, la religion, la spiritualité n'étaient que des supports pour une réflexion sérieuse, approfondie, suivie d'une application. On assiste au triomphe, dites-vous, de l'idéologie. C'est-à-dire qu'en fait, c'est très compliqué, j'ai l'impression qu'on est deux camps. Il y a deux camps qui ne se comprennent pas. C'est-à-dire qu'il y a les... Vous voyez ce que je... cette histoire.
1: Oui, c'est compliqué, mais surtout déjà, moi, ce qui m'a poussé à écrire ce livre...
0: Vous me l'avez dit,
1: L'été dernier, c'est de savoir, et vous pouvez faire l'enquête autour de vous, que les Français sont absolument sous-informés concernant cette question qui nous concerne chacun, chacune.
0: Et pourtant, il y en a qui y vont, il y en a qui sont tentés mais dans d'autres pays.
1: Oui, parce que on leur dit juste deux, trois choses, la souffrance, c'est ma liberté de choisir, etc. Et de présenter ça comme, en effet, un problème uniquement médical, corporel, physique, biologique, etc. Alors que depuis que l'être humain existe, et depuis, on le sait, ne serait-ce que par les traces des premières épopées, des premiers écrits, donc ça remonte à Sumer, et après, bien sûr, la Bible, tous les textes sacrés, mais toute la philosophie, simplement, donc 6e siècle avant Jésus-Christ, Socrate, et avant les pré-socratiques, la question de tout être conscient, c'est en effet la mort. Il y a une fin, c'est notre condition mortelle. Par la Bible, on le sait, c'est la révélation, si on peut dire, Caïn et Abel, Caïn tue Abel. Ah oui, c'est la première mort par rapport à la, dans la Bible. Bon. Et ça, à ce moment-là, c'est pas la question je me tue ou on me tue, etc. Même s'il y a la grande après tu ne tueras point. En effet, un des premiers grands commandements qui ne se limite pas à la Bible, qui est vraiment pour toute société humaine. Eh bien, alors que c'est une question qui se pose à chacun, à chaque conscience, si du moins on veut bien y réfléchir, et c'est pas quand on est à l'article de la mort qu'il faut se poser la question, c'est dès que on réfléchit sur d'où je viens, où je vais et quel est le sens de ma vie, la mort s'impose comme une réflexion métaphysique. Et là, tous ces débats, alors vous recitez Olivier Falorni, là aussi entre parenthèses, les débats sont totalement biaisés, puisque Olivier Falorni est celui qui est censé diriger les débats. Donc, en principe, même si la neutralité et l'objectivité sont assez difficiles à garder, en attendant, il est absolument pour. De même...
0: Mais il y a de l'argent en jeu aussi, il faut le dire comme ça.
1: On va le dire aussi, derrière la bienveillance et la fraternité. Et de même, la présidente de l'Assemblée nationale, donc il y a Heilbronn Pivet, est absolument pour. Elle a dit, quand le Sénat a refusé cet article... Elle a déclaré haut et fort que ça passerait coûte que coûte. Je reprends les termes. Donc c'est assez affreux parce que encore une fois il y a une non-information et il y a toute une propagande aussi, une idéologie qui joue sur divers registres que on peut décortiquer. Il y a la notion de souffrance en effet. Et ce qu'ils appellent la dignité. Vous savez, le droit.
0: Absolument.
1: Voilà la dignité. Bon, alors. On commence par la dignité, tant qu'à faire. Pour eux, enfin pour cette association, la dignité, c'est en effet de ne pas, dans la vieillesse ou dans une grave maladie qui vous atteint, bien sûr, physiquement ou mentalement, on ne va pas survivre à ça, parce que la dignité, pour eux, est uniquement extérieure et corporelle. Bon, c'est-à-dire, encore une fois, c'est toute une propagande athée, c'est-à-dire que moi, il me semblait que la dignité d'une personne, quel que soit son état physique, son état même mental, la dignité éminente d'une personne est intérieure. Hein. Ça veut dire qu'est-ce qu'elle fait de sa vie, quelle est la valeur de sa vie, sa valeur morale, sa valeur spirituelle. Est-ce que durant son existence, si on est en effet à l'article de la mort, est-ce que durant son existence, cette personne... Elle a fait en sorte de se perfectionner. Est-ce qu'elle a répandu un peu autour d'elle un peu de bonté, de justice, de d'amabilité, de voilà. Est-ce qu'elle a été utile au sens aider à l'évolution de l'humanité aussi. Donc c'est ça. C'est pas l'article de la mort. Ah oui, je suis. Alors là, je pense bien sûr. On pense.
0: Est-ce qu'on est dans le monde de l'apparence
1: Mais bien sûr, bien sûr. Et puis il y a rien après. Il n'y a rien après.
0: C'est intéressant. Justement, à ce propos, vous évoquez justement l'épopée de Gilgamesh, né à Sumer, vous l'avez dit, datant de 2000 ans avant notre ère, qui représente le premier écrit de l'humanité.
1: Tout à fait.
0: Elle parle d'un roi, Gilgamesh, jeune, riche, puissant, souverain d'Uruk, qui vit selon ses désirs et ses plaisirs, jusqu'à ce que la mort de son ami Enkidu le bouleverse. Dès lors, quittant tout, Gilgamesh part en quête d'une plante d'immortalité que détiendrait un sage qui vit par-delà les mers. C'est étonnant. Ça nous rappelle rien, cette histoire, pour l'interrogation?
1: Oui,
0: c'est étonnant.
1: Oui, mais tous les
0: 4000 ans plus tard.
1: Oui, mais tous les mythes de la quête, qu'on appelle les mythes de la quête, alors que ce soit pour un trésor, que ce soit l'or, que ce soit une substance, enfin magique, etc. L'autre jouvence, c'est en effet la recherche de l'immortalité, le sens de l'existence humaine. Depuis, en effet, les textes les plus anciens. En effet, c'est la conquête de l'immortalité. Alors, ça peut être sur un plan simplement comme chez les Grecs, enfin, c'est pas simplement, mais ça peut être, en effet, s'immortaliser par la gloire. Donc, on restera jamais dans les mémoires humaines, etc. Et souvent,
0: ou l'Égypte ancienne, avec les statuaires monstrueux, les
1: pyramides. Ah, bah non, mais l'Égypte ancienne, c'est le début, mais... la momification, c'est les corps glorieux. C'est une des premières civilisations à parler de la résurrection et de l'au-delà, du voyage dans l'au-delà. Alors que les Hébreux, eux, disaient après la mort, qu'on a été bon ou méchant, il y a la géhenne, enfin, on va dans les souterrains.
0: Et ce qui est drôle, c'est qu'il y avait déjà une corrélation, ce que je veux dire, entre le monde des plaisirs dans lequel nous semblons être,
1: c'est ça, mais quel est l'essentiel, en effet, ce fameux Gilgamesh, il est roi, en effet, il est jeune, il est beau, il est séduisant, donc il peut prétendre à toute la réussite extérieure. Oui. Et puis, lorsqu'il a même ce grand ami qui est Enkidu, et lorsque cet ami meurt, parce que d'ailleurs il meurt, je n'ai pas, parce que ce serait tout très long de parler de cette épopée, mais magnifique. Il meurt parce que ces deux grands amis, ils ont défié les dieux quand même. Voilà. Ils ont défié les dieux et Enkidu donc va mourir. Et devant la mort, en effet, son ami, le roi Gilgamesh, eh bien, pleure pendant...
0: Ne s'en remet pas.
1: Il comprend, moi aussi... tout jeune, tout beau, tout séduisant, etc., que je suis, je vais mourir.
0: Ouais.
1: Et à ce moment-là, il quitte son royaume, il abandonne tout, et il va partir à travers la steppe pendant, on imagine, des années. En fait, c'est la quête de toute une existence, de vous, de moi, de chacun, normalement. Si on a cette conscience-là, qu'il y a une fin. Il y a une fin, c'est pas dire qu'il y a un anéantissement.
0: Ouais.
1: Mais il y a une limite. Bon. Et il va, en effet, aller chercher cette plante d'immortalité que détiendrait un certain sage qui a survécu au déluge, etc. Donc, c'est toute une histoire. Et je ne dis pas la fin, mais on trouve ce texte vraiment sous plusieurs versions. Mais cette question, en effet, c'est quel est l'essentiel d'une vie? Ce ne sont pas les plaisirs éphémères, même si on peut apprécier la vie.
0: Oui.
1: C'est qu'est-ce qui résiste au trépas? Et là, il faut faire la distinction entre le trépas, qui est l'acte physique. Bon, en effet, notre corps va s'arrêter d'être vivant, d'être animé. Et puis, il y a ce qu'on appelle la mort. Et la mort, le grand André Malraux faisait sans arrêt cette distinction, et la mort qui est un mystère métaphysique. Donc, actuellement, le fait de réduire le mourir, la fin de vie, comme ils disent, à un problème uniquement technique, médical ou sociétal, parce qu'on débarrasse, je fais exprès de prendre le terme bien, on ne va pas dire les seniors, etc., on débarrasse les vieux, les inutiles, les handicapés, on les débarrasse parce qu'ils
0: coûtent trop cher.
1: Voilà, donc c'est bien pour, avec les dettes accumulées, le problème des retraites sera un peu pas mal résolu.
0: Bon, résorbé.
1: Et ça, ce côté mensonger, hypocrite, cynique, qui se cache derrière la bienveillance, la fraternité, etc. C'est vraiment c'est cela qu'il faut dénoncer.
0: La pub, on se retrouve juste après, Jacqueline Kellen. Voilà, je vous le rappelle, notre question du jour, qu'est-ce qu'une belle mort? Ça fait presque sujet, là aussi, du bac.
1: Oui.
0: À tout de suite. À tout de suite.
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0: Et vous le savez, bien évidemment, l'heure est grave côté texte de loi, adoption définitive de ce texte de loi validant l'euthanasie et le suicide assisté. L'occasion, encore une fois, de s'interroger. Il n'est jamais trop tard, bien évidemment. Qu'est-ce qu'une belle mort en attendant? Eh bien, c'est tout simplement la question que nous n'y avons pas encore répondu avec mon invité du jour, qui est Jacqueline Kellen, qui a amplement exploré le sujet. On ne pactise pas avec la mort, qui vient de paraître chez Guy Trédaniel, un petit livre riche, dense. Vous qui êtes écrivain, je le rappelle, autrice de très, très, très nombreux ouvrages, qui parlait beaucoup des mythes. Hein, vous revenez là-dessus, d'ailleurs, dans votre livre. Et heureusement qu'ils sont là pour nous éclairer un peu à l'heure de l'IA, à l'heure du cerveau qui galope, qui scrolle beaucoup et qui n'a pas le temps de se poser pour réfléchir à ce qui fait sens dans la vie, l'origine et l'objectif de tout ça, si je puis dire, c'est très économique, très consumériste, oui. Ma vision des choses, décidément.
1: Mais oui.
0: Mais n'empêche que voilà, c'est des questions qu'il faut se poser. Pourquoi la mort? Comment y échapper? Serait-il possible, sinon d'avaincre, du moins de traverser au mieux ce périlleux passage? Est-ce la grandeur de l'homme de rechercher les secrets de l'immortalité, ou alors résigné à l'avance, soumis au destin aveugle, faut-il se contenter de profiter du bref temps de l'existence? C'est tellement actuel, ces questions que se posent.
1: Et alors, on revient à l'épopée de Gilgamesh, parce que ça fait par étapes, et donc il part avec triste, profondément, douloureux, avec quand même une épée au côté. Ça montre son désir d'agir, hein. C'est pas une volonté de destruction. Mmh. Et première étape, il se retrouve face à une femme qui tient, on dirait de nos jours, une taverne ou un cabaret, etc. Parce que là, il va traverser les grandes eaux, parce que c'est au-delà des mers qu'il y a ce fameux sage qui détiendrait la plante d'immortalité. Et à ce moment-là, la cabaretière ou la tavernière, etc., lui dit, mais qu'est-ce que tu fais avec ton visage douloureux? Tu as l'air vraiment en mauvais état. Qu'est-ce que tu veux? Et lui dit, je cherche la plante d'immortalité. Et elle lui dit, mais t'es complètement idiot. Enfin, bien sûr, je dis en langage actuel, tu es complètement idiot, que ça ne sert strictement à rien. Ce sont les dieux qui détiennent l'immortalité. Et toi, tu as rien d'autre à faire que de te réjouir, de boire du vin, de profiter et de prendre les femmes dans tes bras. Voilà. Donc, c'est vraiment une leçon de, épicurisme, même si Épicure, il atteste qu'il y a des dieux. Simplement, oui. Les dieux ne s'intéressent pas aux êtres humains, selon Épicure. Mais, en tout cas, c'est en effet une réponse actuelle. Profitez.
0: Ouais. Profitez.
1: Il n'y a rien après. Profitez. Et le jour, mais surtout, moi, j'insiste sur l'aspect de la vision. C'est même pas une vision, une conception absolument dégradante de l'être humain. C'est-à-dire que cet être humain, c'est une machine qui fonctionne. À un moment, elle s'arrête de fonctionner. On va l'aider à s'arrêter à fonctionner, hein, l'homme robot. Et par ailleurs, elle n'a pas des questionnements, en effet, sur la transcendance, sur l'au-delà. Alors que l'expression même de la philosophie, sinon la sagesse, c'est de se poser des questions sur est-ce qu'il y a une âme, est-ce qu'il y a un au-delà, est-ce qu'il y a des dieux, et puis est-ce que je le pressens, est-ce que je le souhaite, est-ce que je l'espère.
0: Ouais.
1: Donc toutes les questions métaphysiques, c'est pas parce qu'on a fait des études qu'on se pose les questions, c'est le propre de la conscience humaine. Et là, c'est une anesthésie, bien avant la piqûre létale, c'est l'anesthésie des consciences. Et encore une fois, je suis frappée que les Français ne s'informe pas, et surtout, il y a ça aussi, la grande peur d'affronter cette question. On dit c'est la mort n'est pas un sujet sinistre, c'est un sujet grave, donc il y a du poids et qu'il faut prendre au sérieux. Hein. Donc qu'est-ce qu'une belle mort, qu'est-ce qu'une bonne mort? Ça veut dire aussi qu'est-ce qu'une belle vie ou une bonne vie? Chacun peut répondre pour soi, ce serait intéressant. Moi, j'ai réfléchi avec cette question, et pour moi, une belle mort, bien sûr, ce n'est pas moi qui décide, mais une belle mort serait, et j'ai posé la question autour de personnes que je rencontrais, c'est important, c'est mourir chez soi, ou dans un environnement
0: familier. Mourir de sa belle mort, hein.
1: Alors, aussi, mourir chez soi, dans un environnement familier, par rapport à mourir à l'hôpital. Mais non, on est à l'hôpital, hein, les naissances c'est à l'hôpital, on meurt à l'hôpital ou en EHPAD, etc. Donc, encore une fois, c'est le côté médicalisé. Donc, être dans un environnement familier ou chez soi, même si on ne vit pas dans un château, chez soi, je me disais aussi, bien sûr, avoir, si possible, une présence aimante et calme près de soi, pas qui s'agite et qui hurle, etc. Une présence aimante, s'il n'y a pas s'il n'y a pas un être humain, qu'il y ait un animal ou qu'il y ait un bouquet de fleurs, une présence belle. Et puis aussi important, être conscient. si possible, être conscient. Beaucoup disent, c'est bien de mourir dans son sommeil, ou etc. Je trouve qu'avoir cette conscience jusqu'au bout, savoir que on va traverser, on va passer le grand pas, affronter en conscience, c'est très beau. Et bien sûr, si on peut, avec gratitude par rapport à ce qu'on a vécu, avec gratitude envers la vie.
0: Oui, il y a tout un passage, je ne sais plus exactement où dans votre livre, vous racontez, vous mettez dans la peau, enfin même, non, mais il y a même des témoignages, je crois, à ce niveau-là, à ce sujet, pardonnez-moi, d'une personne ou de plusieurs personnes même qui souffrent dans leur chair. Et qui, entourés avec des personnes aimantes, qui les amènent à se poser les belles questions, les bonnes, les belles questions sur le passé, sur le sens de leur vie, de leur existence, bien qu'elles souffrent, si chacun faisait ça pour ses proches, en fin de oui. vie, en cours de malade, etc., le monde changerait, la vision que nous
1: le
0: avons
1: sens,
0: de notre mort
1: changerait. Oui, c'est ça, c'est exactement ce que disent. Moi, je n'ai pas fréquenté, je me suis documentée, mais je n'ai oui. pas fréquenté
0: vous les, citez,
1: les soins palliatifs. Non, mais là, il s'agit, oui. Toutes les personnes, heureusement, des soignants, des médecins qui parlent de ça, qui ont en responsabilité l'accompagnement des soins palliatifs. D'ailleurs, c'est intéressant, je pense que c'est à peu près sûr que le pape Léon XIV, en septembre, il a dit qu'il irait rendre visite, pour bien dire ce qu'il en était. Oui. À certainement l'Institut Jeanne Garnier, qui est très connu pour les soins palliatifs. Oui. Mais simplement, là aussi, je reviens à l'argument qui est absolument sinistre, ça coûte cher. Ça coûte cher.
0: Non, on entre pas
1: voilà. Mais bien sûr, mais ça, on n'en parle pas. Mais en tout cas, en effet, s'il y a un accompagnement, une affection, et puis de dire, mais votre vie n'a pas été inutile, et vous êtes important et précieux jusqu'au bout.
0: Est-ce qu'on a le choix?
1: C'est ça.
0: Est-ce qu'on a le choix économiquement? C'est très provoque ce que je vous demande là.
1: Ah ben alors là, moi je ne suis pas dans les finances. Enfin, on sait que les finances de la France, en tout cas, sont dans un état déplorable. Mais moi, sur quoi j'insiste, c'est que derrière ces soi-disant arguments, et puis je vais développer, ces arguments dits de bienveillance et de fraternité, d'humanité, ça cache quelque chose absolument. Plus que sinistre. Alors je vais insister, parce que ça c'est un point absolument révoltant, qui est, dès le début, dès le mois de mai 2025, voté par l'Assemblée, enfin, comment dire, mis au point, on se demande dans quel cerveau ça a pu germer cette histoire, pour faire passer cette loi, donc, par la force, et rapidement.
0: Oui.
1: Et il crée donc, tout en disant qu'on a le choix, etc., il crée quelque chose absolument ignoble qui s'appelle le délit d'entrave. Alors je précise, puisqu'encore une fois, les Français ne sont pas au courant, le délit d'entrave, ça veut dire, voilà, alors ça m'ennuie de parler de vous, mais quelqu'un, un proche, ou même quelqu'un, tant qu'à faire un proche, quelqu'un de mon entourage me dit... pour X raisons, je n'en peux plus, j'ai plus envie de vivre, etc. Donc je vais demander, je vais faire une demande d'euthanasie ou de suicide assisté. La distinction, c'est d'euthanasie, c'est un soignant, là aussi c'est bien, un soignant rompant le serment d'Hippocrate qui va administrer la substance. Et le suicide assisté, c'est à peine la même chose. Il vous tend le produit et c'est vous-même qui vous l'administrez. Bon, bref, en tout cas, ça revient au même. Et donc, si cette personne qui veut en finir avec la vie, je lui dis, non pas tous les arguments, mais je lui montre qu'il ou elle est précieux, que je l'aime, qu'on a besoin de lui, qu'il a fait plein de belles choses, qu'il a fait plein de belles choses à vie. Oui, voilà, 2 ou 3 ans de prison et 30 000 euros d'amende. Donc, plus que ça veut dire que non seulement on passe en force, mais réfléchissons un peu. Ça veut dire que l'attitude, quand vous dites « mais ne meurs pas, tu es important pour moi, pour les autres, et c'est magnifique ce que tu as vécu, ce que tu as offert jusqu'ici, et tu existes, et tu es digne, etc. », ça veut dire que toutes ces qualités humaines, ces ressources du cœur, cette tendresse, cette affection, cette sollicitude que je peux manifester à l'égard d'autrui qui veut mourir, et moi je dis « mais c'est pas possible, tu es précieux », eh bien, ce délit d'entrave montre que non seulement... il méprise ses relations, ses ressources du cœur, mais les combatte, puisque c'est un délit de dire à quelqu'un « tu es précieux, il faut que tu continues à vivre et je t'aime ». Eh bien, avec le délit d'entrave, c'est un délit d'entrave de dire à quelqu'un qu'on l'aime et qu'il est précieux et qu'il doit continuer à vivre. Donc, la belle mort, une belle mort.
0: Il y aura des psys qui ne désempireront pas, selon vous. Ah, mais je dis ça, voilà, ou des confessionnaux qui vont, ou pas d'ailleurs, mais ça, c'est le risque, hein, c'est-à-dire que la conscience, il y a de quoi. Il y a de quoi devenir fou, en fait.
1: Ah ben oui, oui, oui, non, mais c'est un problème, c'est pour ça. Là, pour l'instant, on ne sait même pas
0: pour si... Pour celui qui entrave. Hein,
1: Oui, oui, bien sûr. Non, non, mais là, délit d'entrave, moi, je ne m'en empêcherai pas de dire à quelqu'un de proche, etc. Mais que ce délit d'entrave ait pu germer dans la tête de certains ou beaucoup de députés, l'Assemblée nationale, c'est quand même assez effrayant.
0: D'autant plus que vous dites bien, et je crains que... Enfin, je ne donne pas mon avis. Une loi sur la fin de vie ne peut pas balayer, dites-vous, les tourments, les doutes, les réflexions, les espoirs, les craintes, les intuitions que rencontre un individu au cours de son existence. Au cas où il y a encore des auditeurs qui hésiteraient, évidemment, je suis très provoque en disant ça, mais c'est, n'empêche que voilà, particulièrement lorsque ces jours sont comptés, une loi sur la fin de vie ne va pas régler vos tourments, finalement. C'est ça aussi que vous dites dans votre livre.
1: Le grand danger, le grand risque aussi. Alors, il y a les arguments qu'on entend. Oui. Quelqu'un dit, et puis c'est vrai que ça existait dans plein de civilisations, même que ce soit le Japon traditionnel, que ce soit bien sûr chez les Romains, le suicide. Quelqu'un peut décider de mettre fin à ses jours. Là, moi, je n'ai rien à dire, on n'a rien à dire, c'est une position respectable. Même si ça peut faire mal, mais c'est une position respectable. Mais là, le grand danger, c'est de généraliser. Encore une fois... Et on dissout, une fois de plus, l'individu, l'être libre et conscient. Je peux décider de, mais je ne veux pas que ce soit l'État ou la loi qui me l'impose, qui l'encadre, etc. Donc, même s'ils disent, oui, ce sera encadré, mais justement, parce que c'est encadré, c'est extrêmement inquiétant, parce que dès qu'on généralise, déjà, il y a deux choses, donc ça, l'argument très important, et ça vaut pour ceux qui croient au ciel et ceux qui n'y croient pas, il y a plusieurs arguments, mais deux principaux. Il y a l'argument, si cette loi passe en l'État, il y a ce risque qui existe déjà depuis des décennies avec les manipulations génétiques et autres. Il y a ce risque d'eugénisme. Donc, les faibles, les handicapés, les inutiles, hein, ceux qui sont bons à rien. Hein, ils sont bons à rien. Ils ne participent pas à...
0: C'est-à-dire qu'on va les influencer, c'est ça?
1: Ah ben, on va les influencer,
0: ils seront conscients.
1: Voilà, il y a ça. Et puis aussi, ceux qui intériorisent bien, au mauvais sens du terme, les choses, la propagande, à savoir, je vais peser sur mes proches. Hein, l'aïeul, là, il faut débarrasser aussi parce que je vais être un fardeau pour mes proches. Donc, en effet, je vais réclamer, comme ça, je vais les libérer parce que je suis un poids, soit financier, soit psychologique ou autre, pour mes proches.
0: Pour la récupération de l'héritage, dans l'autre sens.
1: Et puis, il y a ça aussi. Oui, alors, en revanche, le délit n'est pas prévu pour délit de d'encouragement à mourir. C'est pas prévu. Le délit d'entrave est prévu, je l'ai dit et je l'ai expliqué, mais le délit...
0: C'est encore plus violent quand vous le dites comme ça.
1: Mais le délit d'encouragement... À mourir, à savoir, tu crois pas que t'as fait une bonne vie, et puis, c'est affreux. J'ai des exemples proches où vraiment des petits-enfants vont se dire, mais non, le papy, il est un peu gâteux, un peu, etc. Alors que, bon, oui, lui, il a envie de vivre. Eh bien, le petit-enfant, il a pas 10 ans, mais les petits-enfants, au sens lien familiaux, disent, pourquoi pas l'euthanasie? Donc ça devient, ça crée quelque chose d'effrayant. Donc eugénisme pour se débarrasser des faibles, ceux qui sont donc apparemment inutiles, bons à rien, bons à jeter. Donc c'est quand même une vision effarante de l'être humain. Et d'autre part, l'autre thème qui est complètement en germe dans cette loi, si elle s'applique généralement à tous, c'est le totalitarisme. Le totalitarisme, c'est un gouvernement ou un homme, enfin un gouvernement, c'est dans Orwell, hein, qui s'ingère dans votre vie privée. Il y a une intrusion dans votre vie privée, à savoir pour les questions...
0: Rien de plus privé que la mort, c'est sûr.
1: Voilà. C'est PFD. Donc, c'est l'État qui vous dit ce qui est bon pour vous. Et pour s'insinuer, pour faire intrusion dans votre vie privée de façon la plus intime, en effet, la vie, la mort, la naissance, l'amour, etc., même la santé, nécessairement pour obliger, pour imposer son diktat ou ses vues, eh bien, ou ses lois, eh bien, il va supprimer avant tout les références morales. Mmh. La morale qui dit, en effet, la vie est précieuse et surtout, tu ne tueras pas. Tu ne tueras pas n'est pas simplement un des 10 commandements, ce n'est pas lié à une religion simplement. Tu ne tueras pas, c'est le socle même de toute vie en société. C'est pour ça que s'il y a crime, meurtre, agression, etc., ça passe par la justice.
0: Pourquoi c'est autant, est-ce qu'il y a autant de personnes qui défendent quand même ça, au-delà des politiques et puis du côté économique?
1: Eh bien, ce sont des propagateurs du nihilisme. Et ça se trouve, je vais pas dire diabolique, etc., mais ce sont des souffleurs, non pas de vie. La Pentecôte, il n'y a pas longtemps, heureusement, nous avons fêté cela, mais ce sont des souffleurs de mort. C'est le nihilisme, rien n'a de sens, et c'est une volupté de destruction.
0: Est-ce que ce n'est pas contradictoire d'avoir, là, je m'adresse presque à la philosophe que vous êtes, oui. Jacqueline Kellen. J'ose. Est-ce que c'est pas contradictoire d'avoir d'un côté Laurent Alexandre et ses 1000 ans, l'éternité de vie de 1000 ans de plus, et d'un autre côté le fait de vouloir abréger la vie d'autrui et sa propre vie?
1: Ah non, mais on est en pleine contradiction. Alors, je sais pas, c'est le en même temps présidentiel, on le sait, mais c'est contradictoire tout à fait, puisque on sait encore aujourd'hui, et c'est magnifique, par exemple, les prématurés, les enfants prématurés, on fait en sorte qu'ils puissent quand même vivre, etc. Donc, on se félicite de ces prouesses. On arrive à éradiquer beaucoup de maladies et d'épidémies. De même, les grands brûlés. Enfin, on arrive à soigner, etc. Donc, d'un côté, il y a ça, on a sauvé ceci, cela, etc. De même, le grand programme de santé mentale pour que les Français, je ne sais pas, la santé mentale, moi, je préfère parler de conscience. Et d'un autre côté, si on peut expédier les personnes inutiles ou...
0: C'est très paradoxal quand même,
1: mais
0: non ?
1: C'est totalement contradictoire.
0: C'est totalement contradictoire.
1: Mais c'est totalement contradictoire. Donc, c'est pour ça qu'on est obligé de citer la célèbre phrase du Deutéronome, tu choisis la vie ou la mort. Il n'y a pas de moyen terme. Tu choisis le chemin de la vie ou tu choisis...
0: On est schizophrène alors ?
1: Non,
0: on dans la psychiatrie.
1: On est totalement, dispersé, influencé de toutes sortes de choses.
0: Ouais.
1: Au lieu, pour cette question-là, chacun devrait... faire silence et faire retrait en soi-même et réfléchir à sa mort. Quand je disais qu'est-ce qu'une belle mort, c'est pour chacun. D'autres, pour une belle mort, ce sera autrement.
0: Hein. Ouais, mourir brutalement.
1: Mais voilà, ça peut être ça, alors que c'est pas certainement. Ouais. Alors, il est évident que pour quelqu'un fidèle ou quelqu'un qui croit au ciel, une belle mort, c'est aussi mourir dans l'espérance de la vie éternelle.
0: Et hein,
1: dans
0: l'amour du Seigneur. Pour Jean Ferrat, c'est mourir au soleil, la belle mort. Vous voyez? À tout de suite.
1: Oui, c'est ça. Aussi. 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

0: Jean Ferrat sur RCF Notre-Dame dans cette émission Quête de sens, toute consacrée à la mort. Mais la belle mort, qu'est-ce qu'une belle mort précisément? À l'heure où l'heure est grave, côté loi, projet de loi, étude autour de cette euthanasie, ce suicide assisté, le collectif Soins de vie, je rappelle, qui demande une audience, qui a demandé hein, une audience urgente au Premier ministre Sébastien Lecornu. Pour la suite, hein, ce que la tournure que va prendre cette affaire, on n'en sait rien pour l'instant. Jacqueline Kellen est avec nous, écrivain, autrice de nombreux ouvrages, dont ce petit dernier justement consacré à notre sujet, on ne pactise pas avec la mort. Chez Guy Trédaniel, vers l'euthanasie pour tous, point d'interrogation. Ce livre comme un combat qui veut réveiller médecins et évidemment patients potentiels et personnes, chacun peut évidemment, doit lire ce livre, hein, il me semble-t-il. À travers l'étude que vous faites des mythes, de l'histoire, de la Bible, de la philosophie, de l'art, de la littérature, etc., etc. Nous parlions il y a quelques secondes, minutes, chère Jacqueline Kellen, de ces volontés, de cette volonté, de ces rêves, de ces fantasmes d'immortalité. Alors je vois qu'il y a 4000 ans déjà on en rêvait. Laurent Alexandre nous le rappelle. Aujourd'hui, il dit que c'est à notre portée ou presque. Et moi, je vous posais la question, je vous demandais si effectivement notre rapport à la souffrance, c'est vrai qu'aujourd'hui, il y a, on a dit pourtant il y a quelques instants que les soins palliatifs, il y avait encore beaucoup de travail et que ça coûtait trop cher, etc., etc. Mais c'est vrai que de plus en plus, on parle de bien-être, il y a des méthodes, et heureusement, je suis pas en train de condamner les choses qui nous empêchent de souffrir, c'est heureux. Mais évidemment,
1: on est très douillet.
0: Voilà, c'est ça que je vous demandais. Est-ce qu'il n'y a pas un rapport avec ça?
1: Si, bien sûr, on baigne dans un univers de bien-être, de thérapie, de...
0: On a plus faim, on ouvre son frigo.
1: Il y a ça, et c'est pourquoi l'idée même de la souffrance, devient pas simplement insupportable, mais inadmissible. Vous savez, dans la série du droit, j'ai droit à, d'où la première formulation, c'est le droit à l'aide à mourir, parce que le droit, ça vous rend, ça vous flatte, et j'ai le droit, c'est moi qui décide de ma vie, de ma mort, etc. Il est évident que toutes ces perspectives d'amélioration au sens de transhumanisme et de même post-humanisme, comme on en parle actuellement, avec Vivre 1000 ans et tous les pas simplement le clonage, mais le transfert du cerveau, etc. Enfin bref, on le connaît sur le plan technique. C'est typiquement un signe de l'homme-dieu, l'homme qui a chassé, qui ne croit plus, mais atteste qu'il n'y a rien au-delà, plus tard, etc. La question, chacun peut en effet témoigner en disant « moi je ne ressens rien, je ne pense pas, je ne crois pas qu'il y ait une vie après la mort, qu'il y ait un dieu, des dieux, une transcendance, mais qu'il n'impose pas à tous, comme loi générale, sa philosophie ». C'est ça la question, hein, qu'on ne dise pas « il n'y a rien après, donc vous êtes bon pour, vous n'êtes qu'un organisme biologique, etc. » ou alors on va vous transformer et devenir un... plus qu'humain, qui va vivre, je sais pas combien de temps, peu importe. La question, c'est toujours une question de conscience, et même là, quel est le propre de la grandeur et de la liberté de l'être humain? Voilà deux termes importants. La noblesse de l'être humain. Quel est le sens? C'est de faire face, en effet, à son destin biologique, puisque je vais mourir, comme, etc., on ne sait pas le jour ni l'heure, bon... Quelle est la grandeur, comment s'exprime la grandeur et la liberté de l'être humain face à cette échéance, à cette mort inévitable?
0: En fait, en gros, on veut commander une pizza comme on veut commander sa mort. En fait, c'est ça que vous êtes en train de nous dire depuis le début.
1: Alors, oui, d'une certaine façon. Mais là, justement, je rappelle quand même la grandeur et la liberté de l'être humain et sa conscience, c'est je défie ou je dépasse ce destin biologique par quoi? Par l'amour, par la foi, par le sacrifice, par l'art, par la création. Malraux, l'art est un antidestin. Ouais. Je sais que je vais mourir, mais je me hausse sur un plan intérieur, moral, artistique, etc., sur un plan qui fait que je ne me rabaisse pas, je ne me réduis pas à n'être qu'un organisme biologique qui, soi-disant, a le droit de choisir s'il va mourir par ceci ou par cela. Donc c'est ça de rappeler, vous savez, c'est toujours la phrase de Solzhenitsyn que je rappelle souvent, sortir de la vie plus grand qu'on est entré, sortir de cette existence en créature plus haute que nous y sommes entrés. Et ça, ça se situe pas en en augmentant ces neurones ou en, sur le plan technologique.
0: Ou ces années de vie.
1: C'est sur un plan, en effet, spirituel et moral. Donc ça, c'est vraiment très important. Alors, quant à la souffrance, on y revient en effet, c'est l'argument massue, si je puis dire, des prosélytes.
0: Comme en plus, on a un ressenti de la souffrance qui est très différent selon les personnes.
1: Alors, il y a déjà ça, vous avez tout à fait raison, mais surtout, c'est ça terrifie, ça glace. Alors, ça me rappelle... c'est une sentence des pères du désert, vous savez, c'est qui devait certainement souffrir et du soleil et de la faim et de tout ce qu'on veut. Bon, bien sûr, même s'ils avaient choisi de quitter les villes trop bruyantes, et ils disent avoir peur de souffrir, c'est déjà souffrir de la peur. C'est très extra, juste, en effet, extra. Avoir peur de voilà. Mais comme si on peut penser à divers exemples que l'on a eus autour de soi ou dans sa famille, etc. Il y a plein de morts où il n'y a pas de souffrance particulière. Non seulement on sait l'apaiser sur un plan physique, vous avez évoqué la morphine, la cortisone, etc. Mais il y a plein de façons, en effet, de rendre son dernier souffle ou rendre son âme à Dieu.
0: Donc, il y a quand même des personnes qui souffrent physiquement.
1: Alors, en fait. Il y a en effet des personnes qui souffrent, mais la question, c'est comme on disait pour la vie, le sens de la vie, le sens de ma vie, de Jima pour chacun, nous, est-ce que cette souffrance a un sens? La souffrance pour la souffrance est abominable, c'est le doloris, mais ça ne sert à rien.
0: Ouais.
1: Mais la souffrance qui est emplie d'un sens, souffrir par amour, ça c'est entre autres le cher curé d'Ars qui dit ça, si on ne souffre pas par amour, en effet c'est épouvantable. Et surtout, il y a plein de façons de souffrir. Si je souffre seul, abandonné, dans un état même lamentable, enfin, je veux dire non entouré, en effet c'est pas la même chose que souffrir avec... un être aimant, ouais, ou des êtres autour de soi.
0: Mais
1: oui, être même malade, très malade dans un hôpital, si on est tout seul, même s'il y a de gentilles infirmières ou des aides soignantes, c'est autre chose que d'avoir la visite, même en EHPAD, moi je l'ai vécu, d'avoir la visite d'un proche et qui est là. Donc on n'est pas isolé tout seul, enfin systématiquement, si on souffre ou si on va mourir. On ne meurt pas dans son coin. C'est pour ça que cette notion de suicide assisté fait croire que c'est le remède au lieu, parce que vous allez nécessairement mourir comme une pauvre bête au fin fond de je ne sais quelle caverne sans aucune relation humaine. C'est quand même ça. Et donc là, vous allez souffrir. Non, heureusement, il y a quand même, me semble-t-il, non seulement des proches, la famille, des relations humaines, le luxe des relations humaines, de Saint-Exupéry, l'amitié. Et donc, pourquoi vous souffririez ou pourquoi vous passeriez vos derniers moments totalement isolés et sans aucune tendresse autour de vous?
0: Est-ce que vous croyez, dernière question, que Jacqueline Kellen, que si cette loi avait été décidée, avait été promulguée il y a 2000 ans, est-ce que les êtres humains, je fais exprès de dire ça, de l'époque, l'auraient voté?
1: Mais non, parce que c'est l'amour de la vie. Ce qui est important, c'est de rappeler que la vie est précieuse. Non seulement l'humanité est magnifique, mais la vie est précieuse. C'est ça, avant de dire quelle est ma belle mort, quelle serait une belle mort pour moi, c'est de se dire, quels sont les instants merveilleux, précieux, irremplaçables, et qui font que, ne serait-ce que pour avoir vécu ceci, pour avoir rencontré, d'avoir lu, d'avoir entendu, d'avoir vu, etc., rien que pour ça, la vie vaut d'être vécue. Je ne dis pas sacrée, parce que ça fait à ce moment-là religieux, inquiétant, etc.
0: On est quand même beaucoup, sur un scène Notre-Dame.
1: Oui, mais je dis pour beaucoup, parce que moi je parle bien. Pour aussi bien les agnostiques, les athées, etc. Mais la vie a du prix, la vie est précieuse. Donc, on ne va pas la gâcher et on ne va pas l'assassiner avant de mourir de sa belle mort, qui va être, je pense, un luxe dans les années à venir. Mourir de sa belle mort.
0: Ce sera le mot de la fin. Merci Jacqueline Kellen.
1: Merci.
0: Merci, je rappelle votre livre, évidemment. On ne pactise pas avec la mort, les amis. Attention, chez Aigrit, Daniel Decoy. Réfléchir, qu'on soit d'ailleurs athée ou croyant, hein, je le rappelle. Vraiment, hein, un ouvrage à lire en complément de l'encyclique du pape sur l'IA, puis ça se complète très bien, je trouve, les deux ouvrages. Merci beaucoup d'être venu. Merci à Guillaume Nougaret pour avoir réalisé l'émission, Jessica Vigny pour l'avoir aussi bien préparée. Très bonne journée à tous.
1: Merci.

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2: Au nom du Père et du Fils et du Saint-Esprit. Je crois en Dieu, le Père Tout-Puissant, Créateur du ciel et de la terre, et en Jésus-Christ, son Fils unique, notre Seigneur, qui a été conçu du Saint-Esprit, est né de la Vierge Marie, a souffert sous Ponce Pilate, a été crucifié et mort, et a été enseveli et descendu aux enfers. Le troisième jour est ressuscité des morts, est monté aux cieux, est assis à la droite de Dieu, le Père Tout-Puissant, d'où il viendra juger les vivants et les morts. Je crois en l'Esprit Saint, à la Sainte Église catholique, à la communion des saints, à la rémission des péchés, à la résurrection de la chair, à la vie éternelle. Amen. Prions aux intentions de notre Saint-Père, le Pape Léon. Notre Père qui es aux cieux, que ton nom soit sanctifié, que ton règne vienne, que ta volonté soit faite sur la terre comme au ciel. Je vous salue Marie, pleine de grâce, le Seigneur est avec vous. Vous êtes bénie entre toutes les femmes et Jésus, le fruit de vos entrailles, est béni. Je vous salue Marie, pleine de grâce, le Seigneur est avec vous. Vous êtes bénie entre toutes les femmes et Jésus, le fruit de vos entrailles, est béni. Je vous salue Marie, pleine de grâce, le Seigneur est avec vous. Vous êtes bénie entre toutes les femmes, et Jésus, le fruit de vos entrailles, est béni. Sainte Marie, Mère de Dieu, priez pour nous pécheurs, maintenant et à l'heure de notre mort. Amen.

Premier mystère joyeux, l'Annonciation. L'ange du Seigneur dit à Marie, l'Esprit Saint viendra sur toi et la puissance du Très-Haut te prendra sous son ombre. C'est pourquoi celui qui va naître de toi sera saint, il sera appelé le Fils de Dieu. Envoie ton esprit, tout sera recréé et tu renouvelleras la face de la terre. Seigneur Jésus, ravive ton esprit en nos vies, afin que nous ayons le courage de témoigner de notre foi chrétienne. Notre Père qui es aux cieux, que ton nom soit sanctifié, que ton règne vienne, que ta volonté soit faite sur la terre comme au ciel. Je vous salue Marie, pleine de grâce, le Seigneur est avec vous. Vous êtes bénie entre toutes les femmes et Jésus, le fruit de vos entrailles, est béni. Je vous salue Marie, pleine de grâce, le Seigneur est avec vous. Vous êtes bénie entre toutes les femmes et Jésus, le fruit de vos entrailles, est béni. Je vous salue Marie, pleine de grâce, le Seigneur est avec vous. Vous êtes bénie entre toutes les femmes et Jésus, le fruit de vos entrailles, est béni. Je vous salue Marie, pleine de grâce, le Seigneur est avec vous. Vous êtes bénie entre toutes les femmes et Jésus, le fruit de vos entrailles, est béni. Je vous salue Marie, pleine de grâce. Le Seigneur est avec vous. Vous êtes bénie entre toutes les femmes et Jésus, le fruit de vos entrailles, est béni. Je vous salue Marie, pleine de grâce. Le Seigneur est avec vous. Vous êtes bénie entre toutes les femmes et Jésus, le fruit de vos entrailles, est béni. Je vous salue Marie, pleine de grâce. Le Seigneur est avec vous. Vous êtes bénie entre toutes les femmes et Jésus, le fruit de vos entrailles, est béni. Je vous salue Marie, pleine de grâce. Le Seigneur est avec vous. Vous êtes bénie entre toutes les femmes et Jésus, le fruit de vos entrailles, est béni. Je vous salue Marie, pleine de grâce. Le Seigneur est avec vous. Vous êtes bénie entre toutes les femmes et Jésus, le fruit de vos entrailles, est béni. Je vous salue Marie, pleine de grâce. Le Seigneur est avec vous. Vous êtes bénie entre toutes les femmes et Jésus, le fruit de vos entrailles, est béni.

0: Ô Marie conçue sans péché. Deuxième mystère joyeux, la visitation. Élisabeth s'exclama, d'où m'est-il donné que la mère de mon Seigneur vienne jusqu'à moi? Prions pour tous ceux qui sont malades, pour les personnes âgées et les personnes en détresse, que Marie le visite et les réconforte. Notre Père qui es aux cieux, que ton nom soit sanctifié, que ton règne vienne, que ta volonté soit faite sur la terre comme au ciel.
1: Pardonne-nous nos offenses, comme nous pardonnons aussi à ceux qui nous ont offensés. Et ne nous laisse pas rentrer en tentation, mais délivre-nous du mal. Amen. Je vous salue, Marie, pleine de grâce. Le Seigneur est avec vous. Vous êtes bénie entre toutes les femmes, et Jésus, le fruit de vos entrailles, est béni.
2: Sainte Marie, Mère de Dieu, priez pour nous pauvres pécheurs, maintenant et à l'heure de notre mort.
1: Je vous salue, Marie, pleine de grâce. Le Seigneur est avec vous. Vous êtes bénie entre toutes les femmes, et Jésus, le fruit de vos entrailles, est béni.
2: Sainte Marie, Mère de Dieu, priez pour nous pauvres pécheurs, maintenant et à l'heure de notre mort.
1: Je vous salue, Marie, pleine de grâce. Le Seigneur est avec vous. Vous êtes bénie entre toutes les femmes, et Jésus, le fruit de vos entrailles, est béni.
2: Sainte Marie, Mère de Dieu, priez pour nous pauvres pécheurs, maintenant et à l'heure de notre mort. Amen.
1: Je vous salue, Marie, pleine de grâce. Le Seigneur est avec vous. Vous êtes bénie entre toutes les femmes, et Jésus, le fruit de vos entrailles, est béni.
2: Sainte Marie, Mère de Dieu, priez pour nous pauvres pécheurs, maintenant et à l'heure de notre mort. Amen.
1: Je vous salue, Marie, pleine de grâce. Le Seigneur est avec vous. Vous êtes bénie entre toutes les femmes, et Jésus, le fruit de vos entrailles, est béni.
2: Sainte Marie, Mère de Dieu, priez pour nous pauvres pécheurs, maintenant et à l'heure de notre mort. Amen.
1: Je vous salue, Marie, pleine de grâce. Le Seigneur est avec vous. Vous êtes bénie entre toutes les femmes, et Jésus, le fruit de vos entrailles, est béni.
2: Sainte Marie, Mère de Dieu, priez pour nous pauvres pécheurs, maintenant et à l'heure de notre mort.
1: Je vous salue, Marie, pleine de grâce. Le Seigneur est avec vous. Vous êtes bénie entre toutes les femmes, et Jésus, le fruit de vos entrailles, est béni.
2: Sainte Marie, Mère de Dieu, priez pour nous pauvres pécheurs, maintenant et à l'heure de notre mort.
1: Je vous salue, Marie, pleine de grâce. Le Seigneur est avec vous. Vous êtes bénie entre toutes les femmes, et Jésus, le fruit de vos entrailles, est béni.
2: Sainte Marie, Mère de Dieu, priez pour nous pauvres pécheurs, maintenant et à l'heure de notre mort.
1: Je vous salue, Marie, pleine de grâce. Le Seigneur est avec vous. Vous êtes bénie entre toutes les femmes, et Jésus, le fruit de vos entrailles, est béni.
2: Sainte Marie, Mère de Dieu, priez pour nous pauvres pécheurs, maintenant et à l'heure de notre mort.
1: Je vous salue, Marie, pleine de grâce. Le Seigneur est avec vous. Vous êtes bénie entre toutes les femmes, et Jésus, le fruit de vos entrailles, est béni.
2: Sainte Marie, Mère de Dieu, priez pour

0: et in saecula saeculorum. Amen. Ô Marie conçue sans péché. Troisième mystère joyeux, la nativité. Marie mit au monde son fils premier-né, la maillota et le coucha dans une mangeoire, car il n'y avait pas de place pour eux dans la salle commune. Seigneur Jésus, par Marie, nous te confions tous les époux qui attendent un enfant. Prions aussi pour la paix au sein de toutes les familles. Notre Père qui es aux cieux, que ton nom soit sanctifié, que ton règne vienne, que ta volonté soit faite sur la terre comme au ciel.
1: Donne-nous aujourd'hui notre pain. Pardonne-nous nos offenses, comme nous pardonnons aussi à ceux qui nous ont offensés. Et ne nous laisse pas entrer en tentation, mais délivre-nous du mal.
0: Je vous salue Marie, pleine de grâce, le Seigneur est avec vous. Vous êtes bénie entre toutes les femmes, et Jésus, le fruit de vos entrailles, est béni.
1: Sainte Marie, Mère de Dieu, priez pour nous, pauvres pécheurs, maintenant et à l'heure de notre mort. Amen.
0: Je vous salue Marie, pleine de grâce, le Seigneur est avec vous. Vous êtes bénie entre toutes les femmes, et Jésus, le fruit de vos entrailles, est béni.
1: Sainte Marie, Mère de Dieu, priez pour nous, pauvres pécheurs, maintenant et à l'heure de notre mort. Amen.
0: Je vous salue, Marie, pleine de grâce. Le Seigneur est avec vous. Vous êtes bénie entre toutes les femmes, et Jésus, le fruit de vos entrailles, est béni.
1: Sainte Marie, Mère de Dieu, priez pour nous.
0: Je vous salue Marie, pleine de grâce. Le Seigneur est avec vous. Vous êtes bénie entre toutes les femmes, et Jésus, le fruit de vos entrailles, est béni.
1: Sainte Marie, Mère de Dieu,
0: je vous salue Marie, pleine de grâce. Le Seigneur est avec vous. Vous êtes bénie entre toutes les femmes, et Jésus, le fruit de vos entrailles, est béni.
1: Sainte Marie, Mère de Dieu, priez pour nous pauvres pécheurs, maintenant et à l'heure de notre mort. Amen.
0: Je vous salue Marie, pleine de grâce. Le Seigneur est avec vous. Vous êtes bénie entre toutes les femmes, et Jésus, le fruit de vos entrailles, est béni.
1: Sainte Marie, Mère de Dieu, priez pour nous.
0: Je vous salue Marie, pleine de grâce. Le Seigneur est avec vous. Vous êtes bénie entre toutes les femmes, et Jésus, le fruit de vos entrailles, est béni.
1: Sainte Marie, Mère de Dieu, priez pour nous, pauvres pécheurs, maintenant et à l'heure de notre mort.
0: Je vous salue Marie, pleine de grâce. Le Seigneur est avec vous. Vous êtes bénie entre toutes les femmes, et Jésus, le fruit de vos entrailles, est béni.
1: Sainte Marie, Mère de Dieu, priez pour nous pauvres pécheurs, maintenant et à l'heure de notre mort. Amen.
0: Je vous salue Marie, pleine de grâce. Le Seigneur est avec vous. Vous êtes bénie entre toutes les femmes, et Jésus, le fruit de vos entrailles, est béni.
1: Sainte Marie, Mère de Dieu, priez pour nous, pauvres pécheurs, maintenant et à l'heure de notre mort. Amen.
0: Je vous salue, Marie, pleine de grâce. Le Seigneur est avec vous. Vous êtes bénie entre toutes les femmes, et Jésus, le fruit de vos entrailles, est béni.
1: Sainte Marie, Mère de Dieu,

0: Ô Marie conçue sans péché. Quatrième mystère joyeux, la présentation de Jésus au temple. Joseph et Marie amenèrent l'enfant Jésus à Jérusalem pour le présenter au Seigneur. Dans cette dizaine, prions pour tous ceux et celles qui sont consacrés au Seigneur et pour ceux et celles qui sont appelés. Notre Père qui es aux cieux, que ton nom soit sanctifié, que ton règne vienne, que ta volonté soit faite sur la terre comme au ciel.
1: Donne-nous aujourd'hui notre pain de ce jour. Pardonne-nous nos offenses, comme nous pardonnons aussi à ceux qui nous ont offensés. Et ne nous laisse pas entrer en tentation, mais délivre-nous du mal. Amen.
2: Je vous salue, Marie, pleine de grâce. Le Seigneur est avec vous. Vous êtes bénie entre toutes les femmes, et Jésus, le fruit de vos entrailles, est béni.
3: Sainte Marie, Mère de Dieu, priez pour nous, pauvres pécheurs, maintenant et à l'heure de notre mort. Amen.
2: Je vous salue, Marie, pleine de grâce. Le Seigneur est avec vous. Vous êtes bénie entre toutes les femmes, et Jésus, le fruit de vos entrailles, est béni.
3: Sainte Marie, Mère de Dieu, priez pour nous, pauvres pécheurs, maintenant et à l'heure de notre mort. Amen.
2: Je vous salue, Marie, pleine de grâce. Le Seigneur est avec vous. Vous êtes bénie entre toutes les femmes, et Jésus, le fruit de vos entrailles, est béni.
3: Sainte Marie, Mère de Dieu, priez pour nous, pauvres pécheurs, maintenant et à l'heure de notre mort.
2: Amen. Je vous salue, Marie, pleine de grâce. Le Seigneur est avec vous. Vous êtes bénie entre toutes les femmes, et Jésus, le fruit de vos entrailles, est béni.
3: Sainte Marie, Mère de Dieu, priez pour nous, pauvres pécheurs, maintenant et à l'heure de notre mort. Amen.
2: Je vous salue, Marie, pleine de grâce. Le Seigneur est avec vous. Vous êtes bénie entre toutes les femmes, et Jésus, le fruit de vos entrailles, est béni.
3: Sainte Marie, Mère de Dieu, priez pour nous, pauvres pécheurs, maintenant et à l'heure de notre mort. Amen.
2: Je vous salue, Marie, pleine de grâce. Le Seigneur est avec vous. Vous êtes bénie entre toutes les femmes, et Jésus, le fruit de vos entrailles, est béni.
3: Sainte Marie, Mère de Dieu, priez pour nous, pauvres pécheurs, maintenant et à l'heure de notre mort. Amen.
2: Je vous salue, Marie, pleine de grâce. Le Seigneur est avec vous. Vous êtes bénie entre toutes les femmes, et Jésus, le fruit de vos entrailles, est béni.
3: Sainte Marie, Mère de Dieu, priez pour nous, pauvres pécheurs, maintenant et à l'heure de notre mort. Amen.
2: Je vous salue, Marie, pleine de grâce. Le Seigneur est avec vous. Vous êtes bénie entre toutes les femmes, et Jésus, le fruit de vos entrailles, est béni.
3: Sainte Marie, Mère de Dieu, priez pour nous, pauvres pécheurs, maintenant et à l'heure de notre mort. Amen.
2: Je vous salue, Marie, pleine de grâce. Le Seigneur est avec vous. Vous êtes bénie entre toutes les femmes, et Jésus, le fruit de vos entrailles, est béni.
3: Sainte Marie, Mère de Dieu, priez pour nous, pauvres pécheurs, maintenant et à l'heure de notre mort. Amen.
2: Je vous salue, Marie, pleine de grâce. Le Seigneur est avec vous. Vous êtes bénie entre toutes les femmes, et Jésus, le fruit de vos entrailles, est béni.
3: Sainte Marie, Mère de Dieu, priez pour nous pauvres pécheurs, maintenant et à l'heure de notre mort.

0: Marie conçue sans péché. Cinquième mystère joyeux, le recouvrement de Jésus au temple. Joseph et Marie trouvèrent Jésus dans le temple, assis au milieu des docteurs, les écoutant et les interrogeant. Dans cette dizaine, prions pour nous tous ici présents, que nous cherchions Jésus sans relâche. Notre Père qui es aux cieux, que ton nom soit sanctifié, que ton règne vienne, que ta volonté soit faite sur la terre comme au ciel.
1: Donne-nous aujourd'hui notre pain de ce jour. Pardonne-nous nos offenses, comme nous pardonnons aussi à ceux qui nous ont offensés. Et ne nous laisse pas entrer en tentation, mais délivre-nous du mal. Amen.
0: Je vous salue, Marie, pleine de grâce. Le Seigneur est avec vous. Vous êtes bénie entre toutes les femmes, et Jésus, le fruit de vos entrailles, est béni.
1: Sainte Marie, Mère de Dieu, priez pour nous, pauvres pécheurs, maintenant et à l'heure de notre mort. Amen.
0: Je vous salue, Marie, pleine de grâce, le Seigneur est avec vous. Vous êtes bénie entre toutes les femmes, et Jésus, le fruit de vos entrailles, est béni.
1: Sainte Marie, Mère de Dieu, priez pour nous, pauvres pécheurs, maintenant et à l'heure de notre mort. Amen.
0: Je vous salue, Marie, pleine de grâce. Le Seigneur est avec vous. Vous êtes bénie entre toutes les femmes, et Jésus, le fruit de vos entrailles, est béni.
1: Sainte Marie, Mère de Dieu, priez pour nous, pauvres pécheurs, maintenant et à l'heure de notre mort. Amen.
0: Je vous salue, Marie, pleine de grâce, le Seigneur est avec vous. Vous êtes bénie entre toutes les femmes, et Jésus, le fruit de vos entrailles, est béni.
1: Sainte Marie, Mère de Dieu, priez pour nous, pauvres pécheurs, maintenant et à l'heure de notre mort. Amen.
0: Je vous salue, Marie, pleine de grâce, le Seigneur est avec vous. Vous êtes bénie entre toutes les femmes, et Jésus, le fruit de vos entrailles, est béni.
1: Sainte Marie, Mère de Dieu, priez pour nous, pauvres pécheurs, maintenant et à l'heure de notre mort. Amen.
0: Je vous salue, Marie, pleine de grâce. Le Seigneur est avec vous. Vous êtes bénie entre toutes les femmes, et Jésus, le fruit de vos entrailles, est béni.
1: Sainte Marie, Mère de Dieu, priez pour nous, pauvres pécheurs, maintenant et à l'heure de notre mort. Amen.
0: Je vous salue, Marie, pleine de grâce. Le Seigneur est avec vous. Vous êtes bénie entre toutes les femmes, et Jésus, le fruit de vos entrailles, est béni.
1: Sainte Marie, Mère de Dieu, priez pour nous, pauvres pécheurs, maintenant et à l'heure de notre mort. Amen.
0: Je vous salue, Marie, pleine de grâce. Le Seigneur est avec vous. Vous êtes bénie entre toutes les femmes, et Jésus, le fruit de vos entrailles, est béni.
1: Sainte Marie, Mère de Dieu, priez pour nous, pauvres pécheurs, maintenant et à l'heure de notre mort. Amen.
0: Je vous salue, Marie, pleine de grâce. Le Seigneur est avec vous. Vous êtes bénie entre toutes les femmes, et Jésus, le fruit de vos entrailles, est béni.
1: Sainte Marie, Mère de Dieu, priez pour nous, pauvres pécheurs, maintenant et à l'heure de notre mort. Amen.
0: Je vous salue, Marie, pleine de grâce. Le Seigneur est avec vous. Vous êtes bénie entre toutes les femmes, et Jésus, le fruit de vos entrailles, est béni.
1: Sainte Marie, Mère de Dieu, priez pour nous, pauvres pécheurs, maintenant et à l'heure de notre mort.

0: Ô Marie conçue sans péché, prions le Seigneur. Dieu qui nous donne de vénérer en la Vierge Marie la Mère de l'Espérance, accorde-nous par sa prière et son aide de mettre toujours notre espérance dans le bien du ciel, tandis que nous accomplissons nos tâches temporelles et d'obtenir un jour ce que nous attendons avec foi. Par Jésus-Christ, ton Fils, notre Seigneur, qui vit et règne avec toi dans l'unité du Saint-Esprit, Dieu pour les siècles des siècles.
1: Amen.
0: Le Seigneur soit avec vous. Que Dieu Tout-Puissant vous bénisse, le Père, le Fils et le Saint-Esprit.
1: Amen.
0: Notre-Dame de Lourdes, Notre-Dame de Lourdes, Notre-Dame de Lourdes, Sainte Bernadette,

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2: Bonjour et bienvenue dans 1000 questions à la fois. Cette semaine, nous nous interrogeons sur les cierges qui brûlent dans nos églises ou encore à Lourdes devant la grotte. À quoi servent-ils? Ne serait-il pas le signe d'une dévotion un peu désuète? Et d'où vient cette tradition de faire brûler des cierges? Pour nous répondre et nous expliquer la place du cierge dans la foi chrétienne, j'ai invité Christine Gilbert, elle est directrice adjointe de l'Institut religieux de la Cato de Paris. Christine, bonjour.
3: Bonjour.
2: Merci beaucoup d'être ici à 1000 questions à la fois. Alors, ce cierge, est-ce que ce n'est pas tout simplement de la superstition?
3: Ah ben, c'est toujours le risque, effectivement. Donc, c'est ce qui est intéressant de remarquer, c'est ce que vous avez dit, c'est que depuis très longtemps, il y a toujours ces cierges qui brûlent à Lourdes ou qui brûlent dans les églises, dans les grands sanctuaires, mais même dans des toutes petites églises, il y a quelque chose qui se vit là, et qui est important. Et c'est ce qu'on appelle, ça fait partie de ce qu'on appelle les piétés populaires. Populaires, ça veut simplement dire les piétés du peuple. Et je trouve que c'est intéressant de savoir qu'il y a à Rome, et au Vatican, il y a ce qu'ils appellent un directoire des piétés populaires, et que ces piétés-là, eh bien, elles sont nommées comme un vrai trésor du peuple de Dieu.
2: Alors, à part le cierge, il y a quoi comme piété populaire, par exemple?
3: Alors, bien, vous avez les histoires des reliques, les pèlerinages. C'est aussi, donc là, ces piétés populaires, c'est quelque chose qui est assez formidable parce que ça peut rentrer dans des cultures différentes. Donc, c'est très lié à des particularités de personnes. Et comme on n'est pas des purs esprits, qu'on a besoin de s'incarner avec tous nos sens, eh bien, ça aide vraiment à une expression de sa foi à travers ses sens.
2: Alors, le cierge, qu'est-ce que ça veut dire? Alors, on est dans l'expression de la foi.
3: Alors oui, mais je voulais juste, parce que j'ai pas répondu à la question que vous avez dit au début sur la superstition, etc. Parce que ces piétés populaires, effectivement, c'est ça qui les menace. C'est-à-dire que si on en fait quelque chose de vide de foi, simplement comme un espèce d'acte magique pour obtenir quelque chose de Dieu, là, c'est pas bon. On n'est pas dans une piété populaire. La piété populaire, ça dépend vraiment d'une piété, c'est-à-dire d'une attitude spirituelle qui l'accompagne. Oui. Bon, alors en même temps, c'est très mystérieux parce que justement, ce sont des gestes qui posent des choses qu'intérieurement, on a du mal à se formuler. Donc, on est souvent dans des choses un petit peu floues, mais c'est très important, cette espèce de sens de confusion qui menace un peu les piétés, mais voilà.
2: C'est-à-dire, c'est vrai que très souvent, on met un cierge devant, par exemple, la statue d'un saint parce qu'on lui a demandé quelque chose.
3: Voilà. Et alors, par exemple, si on met un cierge, on a demandé quelque chose, eh ben, c'est pour le remercier. Et donc, ça, c'est une attitude de prière. Et donc, de très concret, on pose un geste très concret en disant, ben voilà. Et puis, effectivement, on met un euro ou deux, je ne sais pas, ça, les prix varient. Et ben, c'est aussi une manière de partager. Si on peut dire, on aurait pu s'acheter un croissant à la place. Enfin, je veux dire, il y a un geste de prière, il y a un geste très concret. Le cierge, c'est une. Alors on est dans la lumière, donc dans ce qui éclaire, dans ce qui réchauffe. On est dans les grands symboles importants pour l'humain. Donc qu'est-ce que ça peut avoir comme
2: La lumière, ça veut dire ça fait peut-être référence à. Pas l'amour de Dieu pour nous, par exemple, c'est un petit peu ça.
3: Oui, ça peut être aussi Dieu, illumine-moi de ton amour. Voilà, des choses comme ça, oui. Ou alors quelque chose aussi qui, parce que vous savez, la flamme d'une bougie, c'est quelque chose de fragile, de précaire. Mais en même temps, s'il n'y a pas de vent, ça se voit très loin. Alors on est là dans la précarité de notre existence en disant, bah, je suis qu'une toute petite bougie. Mais voilà, je me mets devant, c'est un petit signe. Je me mets devant ta grande lumière. Pour dans la nuit de Pâques, le symbole du cierge pascal est quelque chose de très fort. Le Christ, lumière du monde. Donc quand cette lumière va faire le petit cierge, va pouvoir éventuellement faire approcher quelqu'un de la grande, de la vraie lumière du monde qui est le Christ, ben voilà, vous êtes dans une piété populaire qui rend justice à ce qu'elle fait.
2: Est-ce que quand on dit piété populaire, Christine, ça veut dire que c'est des gestes qui peuvent être faits par tous, qui doivent être faits par tous? Oui. C'est une obligation d'aller mettre un cierge dans une église?
3: Non. Ça dépend comment on allait dire en souriant, comment on a été fabriqué. Moi, par exemple, j'ai été fabriqué d'une autre manière. Je ne fais pas ça. Par contre, je suis toujours tellement saisie par la foi des personnes qui le font et qui s'expriment. Et justement, c'est un accès de n'importe qui. N'importe qui peut faire brûler un cierge. C'est vraiment vraiment tout le monde. Donc il y a quelque chose d'une ouverture là, et que et dont les personnes s'emparent. Alors dans une église, c'est important le lieu aussi, parce que donc dans ce directoire des piétés populaires, la recommandation fondamentale d'une manière ou d'une autre, c'est que ça ne soit jamais éloigné de l'Eucharistie, des pratiques liturgiques ou de la parole de Dieu. Les pratiques liturgiques sont premières, hein. Ne faut pas me faire dire ce que j'ai pas dit. Les pratiques liturgiques, l'Eucharistie est absolument première. Mais là, vous avez un petit geste qui peut aider à comprendre ou à marquer dans son corps, puisqu'on est dans une religion vraiment très incarnée. Voilà.
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2: Alors ce qui est drôle, enfin drôle, je sais pas, mais ce qui est toujours amusant de voir quand on rentre dans une église, on voit toujours qu'il y a les mêmes saints qui ont toujours beaucoup de cierges, alors que certains sont oubliés et n'ont pas de cierges. Alors ça veut dire quoi ça ?
3: Alors ça c'est vraiment l'expression de culture. Vous avez vraiment des statues de saints, oui, enfin des saints qui sont très forts pour par exemple les Portugais ont une dévotion particulière et ça se comprend à Notre-Dame de Fatima. Bon, c'est toujours la Vierge Marie, mais c'est vrai que par rapport à tout ce qu'ils ont pu vivre dans leur pays et ce qu'ils vivent, ce qui les a structurés dans leur foi et ce qui les structure encore, eh bien voilà, ils vont avoir une dévotion et ils vont aller mettre un cierge là.
2: Sainte Rita. Et couverte de cierges.
3: Ah mais oui, parce que Sainte Rita, c'est la patronne des causes désespérées. Donc il y a des gens qui y vont carrément en disant « ma cause est désespérée, je commence par Sainte Rita ». Il y en a d'autres qui y vont après. Et puis il y a des choses qui se passent dans les traditions orales. Voilà. Et il faut toujours regarder aussi ce que ces femmes, par exemple Sainte Rita, ce que ces femmes ont pu vivre et dire par leur vie. Et les gens s'identifient. Et donc ces saints-là sont vraiment des images, des figures, des médiations qui peuvent parler du Christ. C'est ça, le saint canonisé, c'est quelqu'un qui parle d'une manière spécifique du Christ. Et c'est ça qui est important.
2: Est-ce que, Christine, ce cierge peut être, je ne sais pas, le signe d'une reconnaissance peut-être de bienfaits, par exemple ?
3: Oui.
2: Est-ce que ça peut arriver d'avoir, de recevoir, d'être exaucé finalement au pied de la statue d'un saint ?
3: Faudrait interviewer des personnes qui ont vécu ça. Il y a des personnes qui le disent parce que, mais je pense que c'est lié à l'acte de foi qu'elles ont posé. S'il y a comme une espèce de conversion intérieure qui se passe et qui se concrétise par un geste, si vous voulez, c'est ça qui est intéressant, c'est que on se voit faire le geste. On ne peut pas se dire j'ai rêvé, par exemple, et on se dit bah oui, ce jour-là, j'avais senti ça, j'avais vu j'ai fait cette prière vraiment très fort de tout mon cœur. Il s'est passé quelque chose. Je me vois encore mettre le cierge. Donc vous voyez, il y a quelque chose qui nous prend à ce moment-là. Et donc après, c'est pas étonnant qu'on se dise « Mais oui, je me rappelle, j'avais mis un cierge. » Mais l'important, c'est la démarche de foi, la démarche de conversion qui va être signifiée par ce cierge-là et qui nous aide à nous en rappeler. Le cierge, c'est toujours lié, enfin pour moi, hein, ça a un rapport à la prière. S'il n'y a pas de rapport à la prière, ça n'a pas de sens. Et dans les églises, dans les paroisses, souvent, quand on rentre dans une église ou quand on se promène, etc., il y a des belles prières qui sont là à côté pour aider les gens. Je ne sais pas prier, je me confie à toi, je te confie ceux que j'aime, ceux qui me font souci. Éclaire-moi, protège-moi du mal, j'espère en toi. Voilà, ce sont des prières qui aident les personnes qui sont là à mettre en mots leurs gestes et en mettre en mots et en démarche intérieure.
2: Donc finalement, le geste et la prière vont de pair.
3: Dans ce cas-là,
2: oui.
3: Oui, oui. Et là, on est dans une piété populaire qui est un vrai trésor du peuple de Dieu. S'il n'y a pas cette association à la prière, si c'est de la superstition, c'est rien du tout. C'est des cymbales sur les reins. C'est rien du tout. Voilà. Il y a aussi des personnes qui sont aidées à dans leur prière à se concentrer, parce que vous voyez la petite flamme, bien ça peut fixer le regard et voilà, et il y en a que ça va aider à ne pas avoir de distraction, comme disent certains, à se recentrer intérieurement sur cette lumière qu'on veut faire grandir dans sa vie, sur cette grâce qu'on demande, sur cette protection qu'on demande pour quelqu'un. C'est moi, je préfère dire qu'on confie des gens à l'amour de Dieu.
2: Il y a un lieu quand même, on peut pas passer à côté des cierges, c'est Lourdes, Christine. Ça fait même partie, le cierge fait partie du pèlerinage. village.
3: Absolument, oui, oui, oui. Et c'est tout impressionnant. C'est même, il fait même chaud quand on arrive de ce coin-là, tellement il y a de cierges. Bien évidemment, mais regardez la figure de Bernadette. Bernadette, cette petite femme toute simple qui savait à peine parler français, qui vivait dans le cachot avec ses parents. Je veux dire, voilà, on disait tout à l'heure que n'importe qui pouvait venir. C'est pas n'importe qui, justement, c'est les petits, les pauvres qui se sentent accueillis à Lourdes.
2: Et elle aussi avait un cierge.
3: Oui.
2: Qui l'a brûlé sans qu'elle s'en aperçoive.
3: Oui. Donc ces grands symboles. Humain profond de la lumière qui éclaire, du cierge qui réchauffe, qui dirige, parce qu'on peut se diriger à la lumière, etc. Ben voilà, c'est des choses qui parlent au-delà des mots. Donc c'est ça l'intérêt du cierge, c'est que c'est au-delà des mots. Et ça apporte quelque chose à une dimension peut-être trop intellectuelle de la foi qui va se faire des nœuds, j'allais dire. Et puis en même temps, cette dimension du cierge a besoin d'être mis en rapport avec la pratique liturgique de l'Église, avec l'Évangile, avec la vie de foi en Dieu.
2: Merci beaucoup, Christine. Alors, si j'ai bien compris, n'oublions pas, lorsqu'on met un cierge, à faire aussi un bout de prière et de se mettre en relation avec Dieu qui est là, finalement.
3: Voilà,
2: dans ce geste tout simple.
3: Voilà, et puis c'est pas une obligation, parce qu'il y en a qui ressentent pas du tout. Mais par contre, regardons toujours avec beaucoup de respect et de foi la foi de ceux qui le font.
2: Merci beaucoup de venir nous éclairer ainsi dans 1000 questions à la fois. Bonne journée à tous. Merci aussi à Gilles d'avoir réalisé cette émission. Bonne semaine et à la semaine prochaine. Au revoir.

En ce temps-là, Jésus se mit à parler en parabole aux chefs des prêtres, aux scribes et aux anciens. Un homme planta une vigne, il l'entoura d'une clôture, y creusa un pressoir et y bâtit une tour de garde. Puis il loua cette vigne à des vignerons et partit en voyage. Le moment venu, il envoya un serviteur auprès des vignerons pour se faire remettre par eux ce qui revenait des fruits de la vigne. Mais les vignerons se saisirent du serviteur, le frappèrent et le renvoyèrent les mains vides. De nouveau, il leur envoya un autre serviteur, et celui-là, ils l'assommèrent et l'humilièrent. Il en envoya encore un autre, et celui-là, ils le tuèrent. Puis beaucoup d'autres serviteurs. Ils frappèrent les uns et tuèrent les autres. Il lui restait encore quelqu'un, son fils bien-aimé. Il l'envoyait vers eux en dernier en se disant « Ils respecteront mon fils ». Mais ces vignerons-là se dirent entre eux « Voici l'héritier, allons-y, tuons-le, et l'héritage va être à nous ». Ils se saisirent de lui, le tuèrent et le jetèrent hors de la vigne. Que fera le maître de la vigne ? Il viendra, fera périr les vignerons et donnera la vigne à d'autres. N'avez-vous pas lu ce passage de l'Écriture ? La pierre qu'ont rejetée les bâtisseurs est devenue la pierre d'angle. C'est là l'œuvre du Seigneur, la merveille devant nos yeux. Les chefs du peuple cherchaient à arrêter Jésus, mais ils eurent peur de la foule. Ils avaient bien compris, en effet, qu'il avait dit la parabole à leur intention. Ils le laissèrent donc et s'en allèrent.

Avec cette parabole, Jésus donne une relecture de l'histoire d'Israël. L'homme qui plante, c'est Dieu. La vigne, c'est Israël. Les vignerons, ce sont les chefs du peuple. Les serviteurs envoyés par le propriétaire, ce sont les prophètes. Tout au long de l'histoire d'Israël, les prophètes ont rappelé que Dieu seul a donné la terre aux hommes. Il est donc normal qu'il ait une part des fruits, mais les prophètes ont souvent été rejetés et tués. Le temps est venu où Dieu envoie son Fils, et Jésus annonce, sous le voile de la parabole, le sort que lui réservent les chefs du peuple, être rejetés et tués. C'est une annonce de sa passion, et la citation du psaume « La pierre rejetée des bâtisseurs est devenue la pierre d'angle » est une annonce encore voilée de l'Église qui sera l'œuvre du Seigneur. Pour recevoir cet évangile aujourd'hui, je vous propose deux axes. L'homme qui a planté la vigne est parti en voyage. Son absence est l'indice non pas d'un abandon, mais d'une confiance. Dieu n'est jamais absent ou indifférent, mais toujours dans la confiance. Sommes-nous reconnaissants à Dieu pour ses dons et pour sa confiance ? Celle-ci se manifeste précisément par la discrétion divine. Nous décidons librement comment et pour qui nous cultivons nos vies. Le deuxième axe s'appuie sur une des dernières phrases de la parabole. Ils avaient bien compris que Jésus avait parlé à leur intention. Quand nous percevons que nos vies ne correspondent pas à l'attente de Dieu, est-ce que nous sommes prêts à changer nos façons de faire ou bien repoussons-nous les lumières qu'il nous envoie? Que le Seigneur nous donne d'être de bons vignerons qui cultivent la vie et l'amour d'une part et d'autre part qui savent remettre entre ses mains les fruits de nos existences.

Notre Père qui es aux cieux, que ton nom soit sanctifié, que ton règne vienne, que ta volonté soit faite sur la terre comme au ciel. Donne-nous aujourd'hui notre pain de ce jour. Pardonne-nous nos offenses, comme nous pardonnons aussi à ceux qui nous ont offensés. Ne nous laisse pas entrer en tentation, mais délivre-nous du mal. Car c'est à toi qu'appartiennent le règne, la puissance et la gloire, pour les siècles des siècles. Amen.

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0: Bonjour, aujourd'hui nous fêtons les Justins, prénom qui signifie le juste. À la recherche de la vérité, saint Justin est un philosophe du IIe siècle, mort martyr pour sa foi. Né en Palestine, à Naplouse, dans une famille païenne aisée, Justin fait des études très poussées en quête de la sagesse. Aristote et Pythagore le laissent sur sa faim, mais, séduit un temps par Platon, il écrit « Platon donna des ailes à mon esprit. Je crus que j'allais bientôt connaître Dieu. Et pour rater cette heure, je me retirai dans une solitude au bord de la mer. » Et c'est là, au bord de la mer, qu'il rencontra un mystérieux vieil homme qui lui dit « Pour franchir les limites de la raison, le secours divin est nécessaire. Dieu nous l'a procuré par les prophètes, le Christ et les apôtres. Prie, dit le vieil homme, si tu veux recevoir la lumière. » Alors Justin se mit à dévorer et à se délecter des Écritures, et la foi lui fut donnée, ainsi que la paix et l'intelligence du cœur. Il commença une carrière d'enseignant éclairé et fonda des écoles à Éphèse puis à Rome. Il écrit de nombreux ouvrages, dont trois seulement nous sont parvenus, deux apologies et un dialogue. Pour lui, chaque doctrine philosophique contient une parcelle de la vérité totale qui se trouve dans le Christ. Mais malheureusement, Marc Aurèle, qui est pourtant lui aussi un philosophe, commence sa grande persécution contre les chrétiens. Justin meurt alors décapité avec six de ses disciples. Écoutons pour finir les dernières paroles de ce mystérieux vieillard rencontré par le philosophe. « Prie avant tout pour que les portes de la lumière te soient ouvertes, parce que personne ne peut voir et comprendre si Dieu et son Christ ne lui accordent pas de comprendre. »

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3: Tous mélomanes, Fabien Jeuneste, bonjour. Un grand film, ce sont des acteurs, une mise en scène, une histoire, mais souvent aussi une musique marquante qui vous reste longtemps en tête. Il suffit parfois de quelques notes pour revoir tout un film. Un vélo qui s'envole dans la nuit, un archéologue lancé dans une aventure périlleuse, ou encore une caméra tournoyant autour d'un couple sur une plage déserte en hiver. Derrière les images, il y a souvent une rencontre, celle entre un réalisateur et un compositeur. Et parfois, la collaboration se prolonge, se fidélise, et film après film, ils inventent alors ensemble un langage commun. Aujourd'hui, je vous propose de revisiter quelques-unes des plus belles complicités entre cinéastes et musiciens et de partir à la rencontre de ces alliances précieuses où la musique met en valeur

Musicale du nouveau film de Christopher Nolan, L'Odyssée, qui sortira en France le 15 juillet. Longtemps associé à Hans Zimmer, depuis Batman Begins jusqu'au film Dunkerque en 2017, Christopher Nolan semble avoir tourné la page de l'une des collaborations les plus prestigieuses et les plus qualitatives de l'histoire récente du cinéma entre un compositeur et un cinéaste. L'Odyssée est le troisième film consécutif chez Nolan, si l'on ajoute Tenet, auquel Göransson collabore. Le compositeur suédois apporte ici sa science de la composition symphonique, si l'on en juge encore du morceau qui habille la bande-annonce originale du film, doté d'un souffle épique en osmose avec l'histoire, basée sur le poème épique grec d'Homère. Néanmoins, la collaboration Nolan-Zimmer reste et restera, même si elle n'est peut-être pas terminée, dans les mémoires de nombre de cinéphiles. On pense bien sûr à Interstellar et à la trilogie de Batman, mais aussi à Inception, thriller de science-fiction métaphysique sorti en 2010.

Time, extrait de la bande originale d'Inception, composée par Hans Zimmer pour le film de Christopher Nolan. Zimmer y condense l'obsession centrale de Nolan, à savoir le temps, la mémoire et la perception. Entre les deux hommes, la rencontre artistique remonte à Batman Begins en 2005. Elle ouvrira l'une des collaborations majeures du cinéma contemporain. Leur point commun tient sans doute à une même exigence, rechercher moins l'illustration classique que l'expérience sensorielle. Chez Nolan, le spectateur doit ressentir physiquement le temps qui se contracte, l'angoisse qui monte, la tension qui ne retombe jamais. Zimmer, lui, répond par des nappes massives, des rythmes pulsés, des montées progressives, un son très organique et souvent monumental. Pour Interstellar, Nolan avait même demandé au compositeur d'écrire d'abord, à partir d'un simple texte sur la relation entre un père et sa fille, sans lui révéler le scénario complet. Une manière en quelque sorte de placer l'émotion avant la mécanique du récit. Avec Inception, leur entente atteint l'un de ses sommets, un thriller mental devenu aussi une expérience musicale. Restons à Hollywood avec l'autre grand couple cinéaste-compositeur auquel on pense d'emblée quand il s'agit de musique chez un réalisateur, peut-être la plus grande collaboration de tous les temps au cinéma, ne serait-ce qu'au regard de la durée, plus de 50 ans, et surtout de la qualité exceptionnelle produite. Je veux parler bien sûr du tandem formé par Steven Spielberg et John Williams.

Flying de John Williams, le thème phare d'E.T. de Steven Spielberg, dont on va fêter en 2027 le 45e anniversaire. Depuis Sugarland Express en 1974, Spielberg et Williams auront travaillé ensemble sur plus de 30 films. Les Dents de la Mer, Rencontre du Troisième Type, Indiana Jones, Jurassic Park, La Liste de Schindler, Lincoln, The Fablemans, pour n'en citer que quelques-uns. Une longévité et une exigence presque sans équivalent. En 1981, un autre héros, E.T., entrait à son tour dans la légende. Écoutons pour le plaisir un autre titre de John Williams chez Steven Spielberg. Nous sommes un an avant et il est question d'un éminent professeur en archéologie embarqué dans une incroyable chasse à l'homme et chasse au trésor autour du monde.

Raiders March ou la Marche des Aventuriers, le célèbre thème des aventuriers de l'Arche perdue de John Williams pour le film, bien sûr, de Steven Spielberg. Quelques notes suffisent pour voir immédiatement surgir la silhouette d'Indiana Jones, incarnée par Harrison Ford. John Williams possède ce don rarissime d'écrire des thèmes identifiables en quelques secondes. Spielberg disait souvent qu'il tournait parfois certaines scènes en pensant déjà à ce que Williams pourrait leur apporter. Quittons les États-Unis et intéressons-nous à présent à la France, où les exemples réussis de couples cinéastes-compositeurs sont nombreux. Mais avant d'en parler, écoutons d'abord ceci.

Le célèbre thème d'un homme et une femme de Francis Lai chez Claude Lelouch, ou l'un des exemples les plus emblématiques de l'alliance réussie entre un cinéaste et un compositeur français. Une rencontre qui remonte aux années 60, avec Un homme et une femme, Palme d'or à Cannes en 1966, puis Triomphe mondial, récompensé aux Oscars, Francis Lai va entrer dans la mémoire collective. Chez Lelouch, la musique n'accompagne pas seulement les images, elle raconte les sentiments et devient tantôt une pulsation, tantôt un état d'âme profond d'un personnage ou d'une situation. Écoutons une autre illustration brillante de cette collaboration féconde qui a cessé en 2019 au décès du compositeur. Nous sommes en 1988 et Claude Lelouch retrouve Jean-Paul Belmondo 20 ans après Un homme qui me plaît.

Itinéraire d'un enfant gâté confirme en 1988 la fidélité artistique de l'un des compagnonnages les plus durables du cinéma français, avec cette idée commune que la musique doit être un personnage à part entière. Chez Lelouch, l'image avance souvent portée par les mouvements, les regards, les silences et les croisements de destin. Francis Lai, lui, savait donner à cet univers sa part de lyrisme et d'élan sentimental sans jamais l'alourdir. Dans Itinéraire d'un enfant gâté, Jean-Paul Belmondo incarne un homme d'affaires lassé de sa réussite qui décide de disparaître pour recommencer sa vie. Une fable douce-amère sur la fuite, la liberté retrouvée et le temps qui passe. La musique de Francis Lai accompagne parfaitement cette mélancolie lumineuse entre nostalgie et désir d'ailleurs. Lelouch disait souvent qu'il tournait aussi pour la musique. Avec Francis Lai, il avait trouvé bien davantage qu'un compositeur. Restons en France avec un autre tandem majeur du cinéma hexagonal, Jacques Demy et Michel Legrand, dont le génie commun fit chanter les villes, les cœurs et la France des années 60.

Le générique des parapluies de Cherbourg, suivi de l'arrivée des camionneurs dans Les Demoiselles de Rochefort. Deux fragments de l'histoire du cinéma français et mondial qui résument à eux seuls l'excellence du tandem que formaient Michel Legrand et Jacques Demy. Le génie de Demy fut de croire au musical en France, celui de Legrand, d'en rendre le rêve crédible. Les parapluies de Cherbourg est entièrement chanté, du jamais vu en France à l'époque, tandis que Les Demoiselles de Rochefort affichent ses couleurs éclatantes et ses rythmes. Ensemble, Demy et Legrand vont créer alors un cinéma immédiatement reconnaissable et leur influence a traversé les décennies. En 2016, le franco-américain Damien Chazelle revendique clairement cet héritage et influence son compositeur Justin Hurwitz dans l'ouverture désormais iconique de La La Land, un clin d'œil explicite aux Demoiselles de Rochefort.

Justin Hurwitz et Damien Chazelle se connaissent depuis l'université d'Harvard. Depuis leur début, ils avancent en symbiose. Guy and Madeline, Whiplash, La La Land, First Man, Babylon, autant de films bâtis sur la confiance et le goût du risque. Mais revenons en France avec Georges Delerue, l'un des plus grands compositeurs de l'histoire du cinéma français au XXe siècle. Delerue, le chef d'orchestre, Delerue, le prodige de la mélodie, qui trouve chez Truffaut le terrain idéal pour exprimer sa créativité débordante.

Le grand choral tiré de La Nuit américaine en 1973 que l'on doit à Georges Delerue, compositeur de la tendresse, de la nostalgie et de l'élan intérieur magnifié chez Truffaut. Delerue fut l'un des compagnons essentiels du cinéaste, autant de films et presque autant de chefs-d'œuvre mélodiques, de Julie Jim en 1962 au Dernier Métro en 1980, en passant par La Femme d'à côté en 1981. Chez Truffaut, la musique révèle souvent ce que les personnages taisent. Je réserve volontairement le titre de l'extrait suivant à la discrétion des cinéphiles que vous êtes. Je vous le dirai après l'avoir écouté. Un indice cependant, il s'agit sans doute du plus grand film jamais tourné sur l'histoire de l'Amérique et de l'une des plus grandes BO de son compositeur.

Si vous êtes fan d'Ennio Morricone et de Sergio Leone, alors vous aurez sûrement reconnu la bande originale d'Il était une fois en Amérique, film de 1984, avec Robert De Niro, James Wood ou encore Elizabeth McGovern. Les titres que nous venons d'écouter étaient dans l'ordre Poverty et Deborah Stem, deux des innombrables morceaux et chefs-d'œuvre de la BO incroyablement puissante d'Il était une fois en Amérique, qui vous reste gravé dans la tête pour longtemps. Ennio Morricone chez Sergio Leone, voilà une autre alliance entrée dans la légende et débutée en 1964 avec le Western Spaghetti Une poignée de dollars. Sergio Leone faisait parfois entendre la musique sur le plateau pendant le tournage afin que les acteurs jouent en rythme. Anciens camarades de classe sur les bancs de l'école primaire à Rome, Sergio Leone et Ennio Morricone s'étaient perdus de vue pendant 25 ans avant de se retrouver. Ensemble, ils allaient bâtir alors une collaboration rare jusqu'à la mort du réalisateur. Mais Morricone chez Leone, c'est aussi ça.

Le célèbre thème d'Il était une fois dans l'Ouest, sommet de Western Spaghetti, et l'illustration en musique et en images de ce que j'expliquais juste avant, à savoir que Sergio Leone cala lors du tournage la musique sur la scène jouée par Claudia Cardinal, que l'on voit rentrer dans une petite gare, puis en ressortir, filmée par une caméra panoramique, le tout calé sur le point culminant de la partition d'Ennio Morricone. Un instant de grâce comme suspendu. Terminons sur une note de saison à quelques jours de l'été avec la musique du Grand Bleu que l'on doit à Éric Serra, fidèle compagnon de route de Luc Besson. La France des années 80 invente une autre modernité sonore faite de synthétiseurs, de musique d'atmosphère et de mélodies immédiates. Éric Serra en sera l'un des plus brillants représentants. Le Grand Bleu reste à ce jour sa partition la plus connue, récompensée par un César en 1989. Ce que racontent tous ces duos, au fond, c'est qu'un grand film se fabrique rarement seul. Derrière la caméra, il y a souvent une oreille fidèle et derrière certaines images inoubliables, une musique qui les prolonge pour toujours. Merci à Emmanuel Boussière qui était à la technique de cette émission aujourd'hui. Merci à vous d'avoir suivi ce Tous Mélomanes et à très bientôt pour un nouveau voyage musical et cinéphile.

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1: L'ange du Seigneur apporta l'annonce à Marie.
2: Et elle conçut du Saint-Esprit. Je vous salue Marie, pleine de grâce. Le Seigneur est avec vous. Vous êtes bénie entre toutes les femmes, et Jésus, le fruit de vos entrailles, est béni. Sainte Marie, Mère de Dieu, priez pour nous pauvres pécheurs, maintenant et à l'heure de notre mort.
1: Voici la servante du Seigneur.
2: Qu'il me soit fait selon votre parole. Je vous salue Marie, pleine de grâce. Le Seigneur est avec vous. Vous êtes bénie entre toutes les femmes, et Jésus, le fruit de vos entrailles, est béni. Sainte Marie, Mère de Dieu, priez pour nous pauvres pécheurs, maintenant et à l'heure de notre mort.
1: Et le Verbe s'est fait chair.
2: Et il a habité parmi nous. Je vous salue Marie, pleine de grâce. Le Seigneur est avec vous. Vous êtes bénie entre toutes les femmes, et Jésus, le fruit de vos entrailles, est béni. Sainte Marie, Mère de Dieu, priez pour nous pauvres pécheurs, maintenant et à l'heure de notre mort.
1: Priez pour nous, Sainte Marie, Mère de Dieu,
2: afin que nous soyons rendus dignes des promesses du Christ.
1: Daignez, Seigneur, répandre votre grâce dans nos âmes, afin qu'ayant connu par la voix de l'ange l'incarnation de votre Fils Jésus-Christ, nous puissions parvenir par sa passion et par sa croix à la gloire de sa résurrection, par le même Jésus-Christ, votre Fils, notre Seigneur. Amen.
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1: Le calendrier s'accélère et nous avons le sentiment d'un rouleau compresseur qui vient écraser les soignants. Depuis 4 ans, aucune de nos inquiétudes n'a été prise en compte. Ainsi s'exprimait, vous l'avez peut-être lu dans la presse la semaine dernière, le collectif Soins de vie demandant une audience urgente au Premier ministre, dont dépend au fond la suite de l'aventure, si je puis dire, de ce texte de loi concernant l'euthanasie et le suicide assisté. En effet, Sébastien Lecornu, estimant quelques mois plus tard que cette loi n'était pas la sienne, et cela inquiète bien évidemment sur l'avenir de ce texte de loi. Alors voilà la question, nous allons faire un pas de côté, si vous le permettez, auditeurs et auditrices chouchou, avec notre invitée du jour, qui est Jacqueline Kellen. Bonjour Jacqueline.
2: Bonjour Marie-Ange.
1: Ravie de vous recevoir dans cette émission Quête de sens avec ce nouvel ouvrage qui tombe, à point nommé, On ne pactise pas avec la mort avec vous. Vers l'euthanasie pour tous, paru chez Guitry Daniel. Jacqueline Kellen, je rappelle que vous êtes écrivain, vous êtes autrice de très nombreux ouvrages. Vous prenez du recul à travers notamment les mythes, l'exploration de la vie intérieure. Les mythes dont la Bible fait partie, bien évidemment. On peut mentionner quelques ouvrages. L'heure de la justice de Dieu qui était paru il y a quelques temps chez Salvator. Et puis, bien évidemment, l'esprit de solitude, moi que j'aime beaucoup, qui est paru il y a quelques années auparavant, chez Albin Michel. Voté le 27 mai 2025 à l'Assemblée nationale. Nous sommes le 27 mai 2025. Avant d'être examiné par le Sénat, le projet de loi pour le droit à l'aide à mourir énonce 5 conditions. Pour en bénéficier, il faut avoir plus de 18 ans, être français, souffrir physiquement ou psychologiquement de façon insupportable, ou encore être atteint d'une maladie incurable. Et bien sûr, avoir conscience et volonté de cet acte irréversible. Cet acte irréversible, c'est donc ça, l'euthanasie ou l'aide active à mourir. Que vous ne ratez pas, que vous ne loupez pas dans votre... Que vous n'épargnez pas, pardonnez-moi, dans cette,
2: petit
1: ouvrage cinglant. Jacqueline Kellen,
2: oui.
1: Si le Premier ministre lit ce livre, est-ce que vous croyez que peut-être sa décision sera prise ?
2: J'aimerais bien. Ce livre a été envoyé avec dédicace, avec diverses, bien sûr des journalistes, mais diverses personnalités. J'ai eu deux réponses tout à fait aimables, mais je connaissais sa position tout de même, c'est M. Gérard Larcher. Au Sénat, et le Sénat est largement opposé à cette loi.
1: Ouais.
2: Et par ailleurs, je l'avais aussi envoyé à Bruno Retailleau, qui m'a également remercié. Je ne sais pas s'ils vont lire le livre, mais il me semble qu'il est suffisamment clair. Et c'était mon souhait, moi, quand j'ai entendu l'an dernier, en effet, ce qui s'est passé et ce que recouvre comme chose, article absolument effarant, mais je vais préciser, parce que cette loi, ce projet de loi pour l'instant, parce qu'il y a un va-et-vient récemment de nouveau, le Sénat a supprimé l'article sur l'euthanasie et le suicide assisté, quelle étrange expression d'ailleurs, parce que si on se suicide, c'est qu'on l'a décidé soi-même et on n'a pas envie que ce soit pris en charge par l'État ou la médecine.
1: Et vous commencez votre livre,
2: oui.
1: C'est intéressant parce que nous sommes sur RCF Notre-Dame. Alors,
2: oui.
1: Je crois que j'ai le droit. On ne va pas me punir pour citer la Bible. Selon la Bible, dites-vous, le premier couple humain voulait s'approprier l'arbre interdit, celui de la connaissance. Or ici, il s'agit de l'autre arbre sur lequel la loi veut faire la main basse et même abattre. C'est tout simplement l'arbre de la vie. Au nom de la liberté, Jacqueline Kellen, c'est ça?
2: Oui, alors toujours mot magique, mais depuis longtemps déjà, cet arbre de la vie a été convoité par l'homme qui se prend pour un dieu, par l'être humain qui se prend pour un dieu.
1: C'est plus fort que nous.
2: Ce sont les manipulations génétiques, ce sont les tris des embryons, etc. Enfin, ça remonte déjà à des décennies. Et le Comité national d'éthique se paraît, sinon impuissant, du moins assez faible par rapport à ça, parce qu'il y a toujours ce vertige de la prouesse scientifique. Et ce qui importe, et je ne sais pas si on l'a suffisamment dit, dans cette étude, ce projet de loi, la question n'est pas une question médicale ou la question sociétale, la question de mettre fin à la vie d'autrui, que je le connaisse ou que je le connaisse pas, c'est un problème fondamentalement moral. Morale. Et la morale n'a rien de rétrograde ou de réactionnaire ou de je ne sais quoi. La morale, c'est ce qui fonde, en effet, non seulement l'être humain, mais également la vie en société.
1: Si est-ce, qu'on n'a pas toujours dit que la, au nom de la morale, les progrès étaient dangereux? Je me fais l'avocat du diable, mais je suis là pour ça aussi. Est-ce qu'au fond, c'est pas une vérité depuis que l'homme fait des progrès, c'est-à-dire depuis toujours, l'homme progresse, avance, dans les sciences, en particulier dans les sciences, citons les sciences, puisque nous y sommes, la médecine et les sciences en particulier, au nom de la préservation, quoi, des acquis moraux, eh bien, on trouve toujours une raison de ne pas y aller, quoi. Est-ce qu'il n'y a pas un peu de ça? Est-ce que c'était pas inévitable d'arriver? Vous dites que non, je crois, dans votre livre.
2: Les progrès, ceux auxquels on assiste, ce que l'on voit, ce que l'on peut applaudir ou ceux qui nous paraissent inquiétants, ce sont toujours des progrès sur le plan extérieur, technique, y compris technologique, y compris des progrès corporels, physiques. Mais jamais l'être humain n'est pas meilleur au 21e siècle, au sens il ne s'est pas amélioré sur le plan intérieur, moral, spirituel, par rapport à, je ne vais pas dire l'homme de Cro-Magnon qu'on ne connaît pas trop, mais par rapport à l'être humain du XIIe siècle.
1: Ouais. Mais par contre, on n'aime pas souffrir depuis la nuit des temps. Oui, l'homme et la femme n'aiment pas souffrir.
2: Alors là, c'est le grand argument glace aussitôt les personnes, parce qu'il y a toute une propagande derrière cette volonté de mourir.
1: Et d'ailleurs,
2: c'est intéressant parce que vous parlez du progrès, en effet, et il y a eu, grâce à la médecine, grâce à la recherche scientifique, en effet, maintenant, l'être humain a une espérance de vie, comme on dit, de 80 ou 85 ans, etc.
1: 1000 ans, peut-être, un jour.
2: Oui, alors, 1000 ans, c'est ce qu'on entend, mais j'ai entendu récemment, parce qu'il y a toute une propagande, on le connaît, le fameux docteur Alexandre.
1: Laurent Alexandre.
2: Voilà, qui ne cesse de dire ça. Et surtout, ça m'a amusé, je l'ai entendu il n'y a pas très longtemps, et il disait même, l'expression est vraiment savoureuse, lui, il pense qu'on va euthanasier la mort. Donc là, c'est la finalité. J'ai trouvé l'expression tout à fait merveilleuse.
1: Euthanasier la mort.
2: Oui, on ne met pas fin. Un autre homme politique avait dit qu'il y aurait un vaccin contre la mort. Mais là, c'est mieux, on euthanasie tout le monde, etc. Et donc, à propos de l'espérance de vie qui a cru, en effet, qui a augmenté depuis des décennies, voire des siècles, eh bien maintenant, la société est tellement arriver à une sorte de point de non-retour ou face au mur que maintenant c'est l'espérance de mort. On vous fait miroiter comme sens de la vie l'espérance de mort, puisque c'est une loi qui est cette loi sur la fin de vie, l'aide à mourir. Là aussi, il faut apprécier l'aide. Vous voyez comme l'État est bon et bienveillant, puisqu'il va nous prendre la main pour nous conduire à de patresse. De l'au-delà. Et bien sûr, parce que l'au-delà ne va pas. Est évidemment d'une société matérialiste athée qui a pu germer et qui a pu prospérer cette loi, je dis, inique.
1: Ouais.
2: Et qui montre une considération, une vision absolument dégradante de l'être humain. Parce que si l'être humain n'est considéré que comme un organisme psychocorporel, on va dire largement biologique, et puis comme individu social, donc qui est utile pour que la machine marche, à savoir tant qu'il est utile, qu'il génère de l'argent ou qu'il consomme, etc. L'être humain est intéressant parce que il fait marcher le système. Du jour où soit il est déjà handicapé, soit il est vieux, soit etc. Donc il coûte cher à la société, et bien à ce moment-là, on l'expédie de l'autre côté et on lui fait croire que c'est sa liberté et que c'est pour éviter de souffrir. Parce que c'est très mensonger, la formulation, et on le sait dans beaucoup de régimes, hélas, totalitaires, cette loi, la formulation est tout à fait mensongère.
1: L'aide à mourir, vous voulez dire
2: Parce qu'on parle sur la fin de vie, on n'arrête pas de dire la loi sur la fin de
1: vie. C'est vrai.
2: Or, et on se représente, chacune se dit, on voit la personne ou très âgée, moribonde,
1: ou en phase terminale dans une maladie, quoi.
2: Phase terminale, même si on ne connaît pas trop quand même le fameux terme de la fin de vie. Mais soit c'est ça, soit c'est une personne, en effet, qui souffre horriblement à n'importe quel âge. Bon. Or, avec ce projet de loi, c'est dès qu'on a 18 ans, comme vous l'avez rappelé, donc c'est pas quand on a 90 ans, moribond, etc., ou une personne même de 50 atteinte d'un cancer irréversible. Bon, ça veut dire dès 18 ans, et maintenant, puisque l'Assemblée nationale en a remis en plus un peu plus de dureté, et bien même pour des ennuis psychologiques, et même ils cherchent, ils disent, puisqu'on se cale un peu sur la Belgique, les Pays-Bas, une partie de l'Europe qui a voté déjà cette loi depuis longtemps.
1: Oui.
2: Eh bien, vous savez qu'en Belgique, on peut être un enfant, on peut être euthanasié. Bon, aux Pays-Bas, il faut quand même l'accord des parents pour. Mais bon, c'est quand même.
1: C'est-à-dire que l'enfant dit qu'il ne va pas bien, dit qu'il est dans un mal-être profond.
2: C'est ça.
1: C'est ça.
2: Voilà. C'est presque Ezou. Enfin ouais. Bon. Il y a même des propositions pour dire ceux qui y ont droit, vous savez, les éligibles, comme si c'était une faveur, un signe que on vous donne, on vous administre une substance létale ou que vous-même vous demandiez la substance létale. Donc, y compris pour des personnes dialysées ou qui ont des problèmes graves cardiaques, etc. Plus tout l'aspect, en effet, psychologique, donc mélancolie, neurasthénie, tous les troubles bipolaires, etc. On peut y avoir droit. Je fais exprès de prendre cette expression, moi, qui me glace, parce que on fait miroiter que le sens, parce que c'est bien ça aussi dont il est question, ouais. Le sens d'une vie humaine, c'est de disparaître.
1: Est-ce que tout est là? Mais est-ce que tout n'est pas là? Est-ce que le nerf de la guerre, finalement, c'est un peu ce que vous dites tout au long de votre livre, finalement, c'est que un exemple parmi d'autres que vous citez, le soir du 27 mai, donc revenons à cette date, ça fait presque un an,
2: l'an dernier,
1: se félicitant voilà de la qualité des débats qu'il présidait, le député Olivier Falorni, qui a donc promu de longue date de l'euthanasie, vous dites qu'il a déclaré onctueusement, là c'est la langue évidemment de Jacques Calas. Je comprends les réticences qui peuvent être d'ordre philosophique, spirituel et religieux, et elles ont toute leur légitimité. Mais poursuit-il, ajoutez-vous, cela n'a pas empêché qu'un consensus a eu lieu en faveur de cet ultime recours. Et vous dites, outre l'euphémisme ultime recours, vous dites, notez bien les mots réticence, comme si pour le député la morale, la philosophie, la religion, la spiritualité n'étaient que des supports pour une réflexion sérieuse, approfondie, suivie d'une application. On assiste au triomphe, dites-vous, de l'idéologie. C'est-à-dire qu'en fait, ce qui est très compliqué, j'ai l'impression qu'on est deux camps. Il y a deux camps qui ne se comprennent pas. C'est-à-dire qu'il y a les... Vous voyez ce que c'est compliqué, cette histoire.
2: Oui, c'est compliqué, mais surtout déjà, moi, ce qui m'a poussé à écrire ce livre...
1: D'urgence, vous me l'avez dit.
2: L'été dernier, c'est de savoir, et vous pouvez faire l'enquête autour de vous, que les Français sont absolument sous-informés concernant cette question qui nous concerne chacun, chacune.
1: Et pourtant, il y en a qui y vont, il y en a qui sont tentés dans d'autres pays.
2: Oui, parce que on leur dit juste deux, trois choses, la souffrance, c'est ma liberté de choisir, etc. Et de présenter ça comme, en effet, un problème uniquement médical, corporel, physique, biologique, etc. Alors que depuis que l'être humain existe, et depuis, on le sait, ne serait-ce que par les traces des premières épopées, des premiers écrits, donc ça remonte à Sumer, et après, bien sûr, la Bible, tous les textes sacrés, mais toute la philosophie, simplement, donc 6e siècle avant Jésus-Christ, Socrate, et avant les pré-socratiques, la question de tout être conscient, c'est en effet la mort. Il y a une fin, c'est notre condition mortelle. Ouais. Dans la Bible, on le sait, c'est la révélation, si on peut dire, Caïn et Abel, Caïn tue Abel. Ah oui, c'est la première mort par rapport à dans la Bible. Bon, et ça, à ce moment-là, c'est pas la question je me tue ou on me tue, etc. Même s'il y a la grande après tu ne tueras point. En effet, un des premiers grands commandements qui ne se limite pas à la Bible, qui est vraiment pour toute société humaine. Eh bien alors que c'est une question qui se pose à chacun, à chaque conscience, si du moins on veut bien y réfléchir, et c'est pas quand on est à l'article de la mort qu'il faut se poser la question, c'est dès que on réfléchit sur d'où je viens, où je vais et quel est le sens de ma vie, la mort s'impose comme une réflexion métaphysique.
1: Ouais.
2: Et là, tous ces débats, alors vous recitez Olivier Falorni, là aussi, entre parenthèses, les débats sont totalement biaisés, puisque Olivier Falorni est celui qui est censé diriger les débats. Donc, en principe, même si la neutralité et l'objectivité sont assez difficiles à garder, en attendant, il est absolument pour. De même...
1: Mais il y a de l'argent en jeu aussi, il faut le dire comme ça.
2: On va le dire aussi, derrière la bienveillance et la fraternité. Et de même, la présidente de l'Assemblée nationale, donc Yaël Braun-Pivet, est absolument pour. Elle a dit, quand le Sénat a refusé cet article, elle a déclaré haut et fort que ça passerait coûte que coûte. Je reprends les termes. Donc c'est assez affreux parce que, encore une fois, il y a une non-information et il y a toute une propagande aussi, une idéologie qui joue sur divers registres qu'on peut décortiquer. Il y a la notion de souffrance, en effet, et ce qu'ils appellent la dignité. Vous savez, le droit, voilà la dignité. Bon, alors, on commence par la dignité, tant qu'à faire. Pour cette association, la dignité, c'est en effet de ne pas, dans la vieillesse ou dans une grave maladie qui vous atteint, bien sûr, physiquement ou mentalement, on ne va pas survivre à ça, parce que la dignité, pour eux, est uniquement extérieure et corporelle. Bon, c'est-à-dire, encore une fois, c'est toute une propagande athée, c'est-à-dire que, moi, il me semblait que la dignité d'une personne, quel que soit son état physique, son état même mental, la dignité éminente d'une personne est intérieure. Hein. Ça veut dire qu'est-ce qu'elle fait de sa vie, quelle est la valeur de sa vie, sa valeur morale, sa valeur spirituelle. Est-ce que durant son existence, si on est en effet à l'article de la mort, est-ce que durant son existence, cette personne, elle a fait en sorte de se perfectionner? Est-ce qu'elle a répandu un peu autour d'elle un peu de bonté, de justice, de d'amabilité, de voilà, est-ce qu'elle a été utile au sens aider à l'évolution de l'humanité aussi? Donc c'est ça, c'est pas l'article de la mort. Ah oui, je suis, alors là je pense, bien sûr, on pense.
3: Est-ce qu'on est dans le monde de l'apparence?
2: Mais bien sûr, bien sûr. Et puis il y a rien après. Il n'y a rien après.
1: C'est intéressant. Justement, à ce propos, vous évoquez justement l'épopée de Gilgamesh, né à Sumer, vous l'avez dit, datant de 2000 ans avant notre ère, qui représente le premier écrit de l'humanité.
2: Tout à fait.
1: Elle parle d'un roi, Gilgamesh, jeune, riche, puissant, souverain d'Uruk, qui vit selon ses désirs et ses plaisirs, jusqu'à ce que la mort de son ami Enkidu le bouleverse. Dès lors, quittant tout, Gilgamesh part en quête d'une plante d'immortalité que détiendrait un sage qui vit par-delà les mers. C'est étonnant.
3: Ça nous rappelle rien, cette histoire, pour l'interrogation?
2: Oui,
3: c'est étonnant.
2: Oui, mais tous les
3: 4000 ans plus tard.
2: Oui, mais tous les mythes de la quête, qu'on appelle les mythes de la quête, alors que ce soit pour un trésor, que ce soit l'or, que ce soit une substance, enfin magique, etc. L'eau de jouvence, c'est en effet la recherche de l'immortalité, le sens de l'existence humaine depuis, en effet, les textes les plus anciens. En effet, c'est la conquête de l'immortalité. Alors, ça peut être sur un plan simplement comme chez les Grecs, enfin, c'est pas simplement, mais ça peut être, en effet, s'immortaliser par la gloire. Donc, on restera jamais dans les mémoires humaines, etc. Et souvent,
3: ou l'Égypte ancienne, avec les statuaires monstrueux, les
2: pyramides. Ah, bah non, mais l'Égypte ancienne, c'est le début, la momification, c'est les corps glorieux. C'est une des premières civilisations à parler de la résurrection et de l'au-delà, et du voyage dans l'au-delà. Alors que les Hébreux, eux, disaient après la mort, qu'on a été bon ou méchant, il y a la GN, enfin, on va dans les souterrains.
3: Et ce qui est drôle, c'est qu'il y avait déjà une corrélation, ce que je veux dire, entre le monde des plaisirs dans lequel nous semblons être,
2: c'est ça, mais quel est l'essentiel, en effet, ce fameux Gilgamesh, il est roi, en effet, il est jeune, il est beau, il est séduisant, donc il peut prétendre à toute la réussite extérieure. Oui. Et puis, lorsqu'il a même ce grand ami qui est Enkidu, et lorsque cet ami meurt, parce que d'ailleurs il meurt, je ne vais pas, parce que ce serait tout très long de parler de cette épopée, mais magnifique. Il meurt parce que ces deux grands amis, ils ont défié les dieux quand même. Voilà. Ils ont défié les dieux et Enkidu donc va mourir. Et devant la mort, en effet, son ami, le roi Gilgamesh, eh bien, pleure pendant...
3: Ne s'en remet pas.
2: Il comprend, moi aussi... tout jeune, tout beau, tout séduisant, etc., que je suis, je vais mourir.
3: Ouais.
2: Et à ce moment-là, il quitte son royaume, il abandonne tout, et il va partir à travers la steppe pendant, on imagine, des années. En fait, c'est la quête de toute une existence, de vous, de moi, de chacun, normalement. Si on a cette conscience-là qu'il y a une fin. Il y a une fin, ça veut pas dire qu'il y a un anéantissement.
3: Ouais.
2: Mais il y a une limite. Bon. Et il va en effet aller chercher cette plante d'immortalité que détiendrait un certain sage qui a survécu au déluge, etc. Donc c'est toute une histoire, et je ne dis pas la fin, mais on trouve ce texte vraiment sous plusieurs versions. Mais cette question, en effet, c'est quel est l'essentiel d'une vie ? Ce ne sont pas les plaisirs éphémères, même si on peut apprécier la vie, c'est qu'est-ce qui résiste au trépas ? Et là, il faut faire la distinction entre le trépas, qui est l'acte physique. Bon, en effet, notre corps va s'arrêter d'être vivant, d'être animé. Et puis, il y a ce qu'on appelle la mort. Et la mort, le grand André Malraux faisait sans arrêt cette distinction, et la mort qui est un mystère métaphysique. Donc, actuellement, le fait de réduire le mourir, la fin de vie, comme ils disent, à un problème uniquement technique, médical ou sociétal, parce qu'on débarrasse, je fais exprès de prendre le terme bien, on ne va pas dire les seniors, etc. On débarrasse les vieux, les inutiles, les handicapés, on les débarrasse parce qu'ils coûtent cher. Voilà, donc c'est bien pour, avec les dettes accumulées, le problème des retraites sera un peu pas mal résolu. Bon,
4: résorbé.
2: Et ça, ce côté mensonger, hypocrite, cynique, qui se cache derrière la bienveillance, la fraternité, etc. C'est vraiment c'est cela qu'il faut dénoncer.
3: La pub, on se retrouve juste après, Jacqueline Kellen. Voilà, je vous le rappelle, notre question du jour, qu'est-ce qu'une belle mort ? Ça fait presque sujet, là aussi, du bac.
2: Oui, oui.
3: À tout de suite. À tout de suite.
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4: Et vous le savez, bien évidemment, l'heure est grave côté texte de loi, adoption définitive de ce texte de loi validant l'euthanasie et le suicide assisté. L'occasion, encore une fois, de s'interroger, il n'est jamais trop tard, bien évidemment. Qu'est-ce qu'une belle mort en attendant ? Eh bien, c'est tout simplement la question que nous n'y avons pas encore répondu avec mon invité du jour, qui est Jacqueline Kellen, qui a amplement exploré le sujet. On ne pactise pas avec la mort. Qui vient de paraître chez Guy Trédaniel, un petit livre riche, dense. Vous qui êtes écrivain, je le rappelle, autrice de très très très nombreux ouvrages, qui parlait beaucoup des mythes, vous revenez là-dessus d'ailleurs dans votre livre, et heureusement qu'ils sont là pour nous éclairer un peu à l'heure de l'IA, à l'heure du cerveau qui galope, qui scrolle beaucoup, et qui n'a pas le temps de se poser pour réfléchir à ce qui fait sens dans la vie, l'origine, et l'objectif de tout ça, si je puis dire, c'est très économique, très consumériste, ma vision des choses, décidément.
2: Mais oui.
4: Mais n'empêche que voilà, c'est des questions qu'il faut se poser. Pourquoi la mort? Comment y échapper? Serait-il possible, sinon d'avaincre, du moins de traverser au mieux ce périlleux passage? Est-ce la grandeur de l'homme de rechercher les secrets de l'immortalité, ou alors résigné à l'avance, soumis au destin aveugle, faut-il se contenter de profiter du bref temps de l'existence ? C'est tellement actuel, ces questions que se posent.
2: Et alors, on revient à l'épopée de Gilgamesh, parce que ça fait par étapes, et donc il part avec triste, profondément, douloureux, avec quand même une épée au côté, ça montre son désir d'agir, pas une volonté de destruction. Et première étape, il se retrouve face, il y a une femme qui tient, on dirait de nos jours, une taverne ou un cabaret, etc. Parce que là, il va traverser les grandes eaux, parce que c'est au-delà des mers qu'il y a ce fameux sage qui détiendrait la plante d'immortalité. Et à ce moment-là, la cabaretière ou la tavernière, etc., lui dit, mais qu'est-ce que tu fais avec ton visage douloureux? Tu as l'air vraiment en mauvais état, qu'est-ce que tu veux? Et lui dit, je cherche la plante d'immortalité. Et elle lui dit, mais t'es complètement idiot. Enfin, bien sûr, je dis en langage actuel, tu es complètement idiot, que ça ne sert strictement à rien, ce sont les dieux qui détiennent l'immortalité, et toi, tu as rien d'autre à faire que de te réjouir, de boire du vin, de profiter et de prendre les femmes dans tes bras. Voilà. Donc, c'est vraiment une leçon de, épicurisme, même si Épicure, il atteste qu'il y a des dieux. Simplement, les dieux ne s'intéressent pas aux êtres humains, selon Épicure. Mais, en tout cas, c'est en effet une réponse actuelle. Profitez.
4: Profitez.
2: Il n'y a rien après. Profitez. Et le jour, mais surtout, moi j'insiste sur l'aspect de la vision, c'est même pas une vision, une conception absolument dégradante de l'être humain, c'est-à-dire que cet être humain, c'est une machine qui fonctionne. À un moment, elle s'arrête de fonctionner, on va l'aider à s'arrêter à fonctionner, l'homme-robot. Et par ailleurs, elle n'a pas des questionnements, en effet, sur la transcendance, sur l'au-delà. Alors que l'expression même de la philosophie, sinon la sagesse, c'est de se poser des questions sur est-ce qu'il y a une âme, est-ce qu'il y a un au-delà, est-ce qu'il y a des dieux, et puis est-ce que je le pressens, est-ce que je le souhaite, est-ce que je l'espère.
4: Ouais.
2: Donc toutes les questions métaphysiques, c'est pas parce qu'on a fait des études qu'on se pose les questions, c'est le propre de la conscience humaine. Et là, c'est une anesthésie. Bien avant la piqûre létale, c'est l'anesthésie des consciences. Et encore une fois, je suis frappée que les Français ne s'informent pas. Et surtout, il y a ça aussi, la grande peur d'affronter cette question. On dit que la mort n'est pas un sujet sinistre, c'est un sujet grave. Donc, il y a du poids et qu'il faut prendre au sérieux. Hein? Donc, qu'est-ce qu'une belle mort? Qu'est-ce qu'une bonne mort? Ça veut dire aussi qu'est-ce qu'une belle vie ou une bonne vie? Chacun peut répondre pour soi, ce serait intéressant. Moi, j'ai réfléchi avec à cette question. Et pour moi, une belle mort, bien sûr, ce n'est pas moi qui décide, mais une belle mort serait, et j'ai posé la question autour des personnes que je rencontrais, c'est important, c'est mourir chez soi. Ou dans un environnement
3: familier. Mourir de sa belle mort. Hein.
2: Alors aussi, mourir chez soi, dans un environnement familier, par rapport à mourir à l'hôpital. Mais non, on est à l'hôpital, hein, les naissances, c'est à l'hôpital, on meurt à l'hôpital ou en EHPAD, etc. Donc, encore une fois, c'est le côté médicalisé. Donc, être dans un environnement familier ou chez soi, même si on ne vit pas dans un château, chez soi, je me disais aussi, bien sûr, avoir, si possible, une présence aimante et calme près de soi, hein, pas qui s'agite et qui hurle, etc. Une présence aimante, s'il n'y a pas s'il n'y a pas un être humain, qu'il y ait un animal ou qu'il y ait un bouquet de fleurs, une présence belle. Et puis aussi important, être conscient, si possible, être conscient. Beaucoup disent, ah, c'est bien de mourir dans son sommeil, ou etc. Je trouve qu'avoir cette conscience jusqu'au bout, savoir que on va traverser, on va passer le grand pas, affronter en conscience, c'est très beau. Et bien sûr, si on peut, avec gratitude par rapport à ce qu'on a vécu, avec gratitude envers la vie.
3: Oui, il y a tout un passage, je ne sais plus exactement où dans votre livre, vous racontez, vous mettez dans la peau, enfin même, non, il y a même des témoignages, je crois, à ce niveau-là, à ce sujet, pardonnez-moi, d'une personne ou de plusieurs personnes même qui souffrent dans leur chair. Et qui, entourés avec des personnes aimantes, qui les amènent à se poser les belles questions, les bonnes, les belles questions sur le passé, sur le sens de leur vie, de leur existence, bien qu'elles souffrent, si chacun faisait ça pour ses proches, en fin de vie, en cours de malade, etc., le monde changerait, la vision que nous
2: le
3: avons
2: sens,
3: de notre mort changerait.
2: Oui, c'est ça, c'est exactement ce que disent. Moi, je n'ai pas fréquenté, je me suis documentée, mais je n'ai pas fréquenté les soins palliatifs. Non, mais là, il s'agit, toutes les personnes, heureusement, des soignants, des médecins qui parlent de ça, qui ont en responsabilité l'accompagnement des soins palliatifs. D'ailleurs, c'est intéressant, je pense que c'est à peu près sûr que le pape Léon XIV, en septembre, il a dit qu'il irait rendre visite, pour bien dire ce qu'il en était. À certainement l'Institut Jeanne Garnier, qui est très connu pour les soins palliatifs.
3: Oui.
2: Mais simplement, là aussi, je reviens à l'argument qui est absolument sinistre, ça coûte cher. Ça coûte cher.
3: Attends,
2: voilà. Mais bien sûr, mais ça, on n'en parle pas. Mais en tout cas, en effet, s'il y a un accompagnement, une affection, et puis de dire, mais votre vie n'a pas été inutile, et vous êtes important et précieux jusqu'au bout.
3: Est-ce qu'on a le choix?
2: C'est ça.
3: Est-ce qu'on a le choix économiquement? C'est très provoque ce que je vous demande là.
2: Ah ben alors là, moi, je ne suis pas dans les finances. Enfin, on sait que les finances de la France, en tout cas, sont dans un état déplorable. Mais moi, sur quoi j'insiste, c'est que derrière ces soi-disant arguments, et puis je vais développer, ces arguments dits de bienveillance et de fraternité et d'humanité, ça cache quelque chose absolument plus que sinistre. Alors je vais insister, parce que ça c'est un point absolument révoltant, qui est, dès le début, dès le mois de mai 2025, voté par l'Assemblée, enfin, comment dire, mis au point, on se demande dans quel cerveau ça a pu germer cette histoire, pour faire passer cette loi, donc, par la force, et rapidement.
3: Oui.
2: Et il crée donc, tout en disant qu'on a le choix, etc., il crée quelque chose absolument ignoble qui s'appelle le délit d'entrave. Alors je précise, puisqu'encore une fois, les Français ne sont pas au courant, le délit d'entrave, ça veut dire Voilà. Alors, ça m'ennuie de parler de vous, mais quelqu'un, un proche, ou même quelqu'un, tant qu'à faire un proche, quelqu'un de mon entourage me dit, pour X raisons, je n'en peux plus, j'ai plus envie de vivre, etc. Donc, je vais demander, je vais faire une demande d'euthanasie ou de suicide assisté. La distinction, c'est d'euthanasie, c'est un soignant, là aussi c'est bien, un soignant rompant le serment d'Hippocrate qui va administrer la substance. Et le suicide assisté, c'est à peine la même chose. Il vous tend le produit et c'est vous-même qui vous l'administrez. Bon, bref, en tout cas, ça revient au même. Et donc, si cette personne qui veut en finir avec la vie, je lui dis, non pas tous les arguments, mais je lui montre que il ou elle est précieux, que je l'aime, qu'on a besoin de lui, qu'il a fait plein de belles choses, qu'il a fait plein de belles choses à vie. Oui, voilà, 2 ou 3 ans de prison et 30 000 euros d'amende. Donc, puisque ça veut dire que non seulement on passe en force, mais réfléchissons un peu. Ça veut dire que l'attitude, quand vous dites « mais ne meurs pas, tu es important pour moi, pour les autres, et c'est magnifique ce que tu as vécu, ce que tu as offert jusqu'ici, et tu existes, et tu es digne, etc. », ça veut dire que toutes ces qualités humaines, ces ressources du cœur, cette tendresse, cette affection, cette sollicitude que je peux manifester à l'égard d'autrui qui veut mourir et moi je dis mais c'est pas possible, tu es précieux, eh bien ce délit d'entrave montre que non seulement il méprise ses relations, ses ressources du cœur, mais les combatte, puisque c'est un délit de dire à quelqu'un tu es précieux, il faut que tu continues à vivre et je t'aime. Eh bien, avec le délit d'entrave, c'est un délit d'entrave de dire à quelqu'un qu'on l'aime et qu'il est précieux et qu'il doit continuer à vivre. Donc, la belle mort, une belle mort.
3: Il y aura des psys qui ne désempireront pas, selon vous. Ah, mais je dis ça, voilà, ou des confessionnaux qui vont, ou pas d'ailleurs, mais ça, c'est le risque, c'est-à-dire que la conscience, il y a de quoi. Il y a de quoi devenir fou, en fait.
2: Ah ben oui, oui, oui, non, mais c'est un problème, c'est pour ça. Là, pour l'instant, on ne sait même pas
3: pour si... Celui qui entrave.
2: Oui, oui, bien sûr. non, mais là, délit d'entrave, moi, je ne m'en empêcherai pas de dire à quelqu'un de proche, etc. Mais que ce délit d'entrave ait pu germer dans la tête de certains ou beaucoup de députés, l'Assemblée nationale, c'est quand même assez effrayant.
3: D'autant plus que vous dites bien, et je crains que... Enfin, je ne donne pas mon avis. Une loi sur la fin de vie ne peut pas balayer, dites-vous, les tourments, les doutes, les réflexions, les espoirs, les craintes, les intuitions que rencontre un individu au cours de son existence. Au cas où il y a encore des auditeurs qui hésiteraient, évidemment, je suis très provoque en disant ça, mais c'est, n'empêche que voilà, particulièrement lorsque ces jours sont comptés, une loi sur la fin de vie ne va pas régler vos tourments, finalement. C'est ça aussi que vous dites dans votre livre.
2: Le grand danger, le grand risque aussi. Alors, il y a les arguments qu'on entend. Oui. Quelqu'un dit, et puis c'est vrai que ça existait dans plein de civilisations, même que ce soit le Japon traditionnel, que ce soit bien sûr chez les Romains, le suicide. Quelqu'un peut décider de mettre fin à ses jours. Là, moi, je n'ai rien à dire, on n'a rien à dire, c'est une position respectable. Même si ça peut faire mal, mais c'est une position respectable. Mais là, le grand danger, c'est de généraliser. Encore une fois... Et on dissout, une fois de plus, l'individu, l'être libre et conscient. Je peux décider de, mais je ne veux pas que ce soit l'État ou la loi qui me l'impose, qui l'encadre, etc. Donc, même s'ils disent, oui, ce sera encadré, mais justement, parce que c'est encadré, c'est extrêmement inquiétant, parce que dès qu'on généralise, déjà, il y a 2 choses, donc ça, l'argument très important, et ça vaut pour ceux qui croient au ciel et ceux qui n'y croient pas, il y a plusieurs arguments, mais 2 principaux. Il y a l'argument, si cette loi passe en l'État, il y a ce risque qui existe déjà depuis des décennies avec les manipulations génétiques et autres. Il y a ce risque d'eugénisme. Donc, les faibles, les handicapés, les inutiles, ceux qui sont bons à rien. Ils sont bons à rien. Ils ne participent pas à...
3: C'est-à-dire qu'on va les influencer c'est ça?
2: Ah ben, on va les influencer,
3: nulle,
2: ils seront
3: conscients.
2: Voilà, il y a ça. Et puis aussi, ceux qui intériorisent bien, au mauvais sens du terme, les choses, la propagande, à savoir, je vais peser sur mes proches. L'aïeul, là, il faut débarrasser aussi parce que je vais être un fardeau pour mes proches. Donc, en effet, je vais réclamer, comme ça, je vais les libérer, parce que je suis un poids, soit financier, soit psychologique ou autre, pour mes proches.
3: Ou la récupération de l'héritage, dans l'autre sens.
2: Et puis, il y a ça aussi. Oui, alors, pousser, en revanche, il n'y a pas, le délit n'est pas prévu pour délit de, d'encouragement à mourir. C'est pas prévu. Le délit d'entrave est prévu, je l'ai dit et je l'ai expliqué, mais le délit...
3: C'est encore plus violent quand vous le dites comme ça.
2: Voilà, mais le délit d'encouragement à mourir, c'est vrai. Eh mémé, tu crois pas que t'as fait une bonne vie et puis... Non, mais c'est affreux. J'ai des exemples proches où vraiment des petits-enfants vont se dire « Mais non, le papy, il est un peu gâteux, un peu, etc. » Alors que, bon, lui, il a envie de vivre. Eh bien, le petit-enfant, enfin, le petit-enfant, il n'a pas 10 ans, mais les petits-enfants, au sens lien familial, disent « Pourquoi pas l'euthanasie ?» Donc, ça devient... ça crée quelque chose d'effrayant. Donc, eugénisme, pour se débarrasser des faibles, ceux qui sont donc apparemment inutiles, bons à rien, bons à jeter, donc c'est quand même une vision effarante de l'être humain. Et d'autre part, l'autre thème qui est complètement en germe dans cette loi, s'il s'applique généralement à tous, c'est le totalitarisme.
3: Qu'est-ce que c'est hein?
2: Le totalitarisme, c'est un gouvernement ou un homme, enfin un gouvernement, c'est dans Orwell, s'ingère dans votre vie privée. Il y a une intrusion dans votre vie privée, à savoir pour les questions...
3: Rien de plus privé que la mort, c'est sûr.
2: Et bien voilà. Et bien voilà. C'est PFD. Donc, c'est l'État qui vous dit ce qui est bon pour vous et pour s'insinuer, pour faire intrusion dans votre vie privée de façon la plus intime, en effet, la vie, la mort, la naissance, l'amour, etc., même la santé, nécessairement pour imposer son diktat ou ses vues, ou ses lois, il va supprimer avant tout les références morales. La morale qui dit, en effet, la vie est précieuse et surtout, tu ne tueras pas. Tu ne tueras pas n'est pas simplement un des 10 commandements, ce n'est pas lié à une religion simplement. Tu ne tueras pas, c'est le socle même de toute vie en société. C'est pour ça que s'il y a crime, meurtre, agression, etc., ça passe par la justice.
3: Pourquoi est-ce qu'il y a autant de personnes qui défendent quand même, au-delà des politiques du côté économique.
2: Ce sont des propagateurs du nihilisme. Et ça se trouve, je ne vais pas dire diabolique, etc., mais ce sont des souffleurs, non pas de vie. La Pentecôte, il n'y a pas longtemps, heureusement, nous avons fêté cela, mais ce sont des souffleurs de mort. C'est le nihilisme, rien n'a de sens, et c'est une volupté de destruction.
3: Est-ce que ce n'est pas contradictoire d'avoir, là, je m'adresse presque à la philosophe que vous êtes, oui. Jacqueline Kellen. J'ose. Est-ce que c'est pas contradictoire d'avoir d'un côté Laurent Alexandre et ses 1000 ans, l'éternité de vie de 1000 ans de plus, et d'un autre côté le fait de vouloir abréger la vie d'autrui et sa propre vie.
2: Ah non, mais on est en pleine contradiction. Alors j'ai passé le en même temps présidentiel, on le sait, mais c'est contradictoire tout à fait puisque on sait encore aujourd'hui et c'est magnifique. Par exemple, les prématurés, les enfants prématurés, on fait en sorte qu'ils puissent quand même vivre, etc. Donc on se félicite de ces prouesses. On arrive à éradiquer beaucoup de maladies et d'épidémies. De même, les grands brûlés. Enfin, on arrive à soigner, etc. Donc, d'un côté, il y a ça, on a sauvé ceci, cela, etc. De même, le grand programme de santé mentale pour que les Français, je ne sais pas, la santé mentale, moi je préfère parler de conscience. Et d'un autre côté, si on peut expédier les personnes inutiles ou...
3: C'est très paradoxal quand même,
2: mais
3: non ?
2: C'est totalement contradictoire. C'est totalement contradictoire. Donc, c'est pour ça qu'on est obligé de citer la célèbre phrase du Deutéronome, tu choisis la vie ou la mort. Il n'y a pas de moyen terme. Tu choisis le chemin de la vie ou tu choisis...
3: On est schizophrène alors ?
2: On est totalement, déjà... dispersé, influencé de toutes sortes de choses, au lieu, pour cette question-là, chacun devrait faire silence et faire retrait en soi-même et réfléchir à sa mort. Quand je disais qu'est-ce qu'une belle mort, c'est pour chacun. D'autres, pour une belle mort, ce sera autrement.
3: Mourir brutalement.
2: Mais voilà, ça peut être ça, alors que c'est pas certainement. Alors, il est évident que pour quelqu'un fidèle ou quelqu'un qui croit au ciel, en effet, une belle mort, c'est aussi mourir dans l'espérance de la vie éternelle.
3: Et pour Jean Ferrat, c'est mourir au soleil, la belle mort. Vous voyez? À tout de suite.
2: Oui, c'est ça. Aussi.

0: Jean Ferrat sur RCF Notre-Dame dans cette émission Quête de sens, toute consacrée à la mort. Mais la belle mort, qu'est-ce qu'une belle mort précisément, à l'heure où l'heure est grave, côté loi, projet de loi, étude autour de cette euthanasie, ce suicide assisté, le collectif Soins de Vie, je rappelle, qui demande une audience, qui a demandé hein, une audience urgente au Premier ministre Sébastien Lecornu. Pour la suite, hein, ce que la tournure que va prendre cette affaire, on n'en sait rien pour l'instant. Jacqueline Kellen est avec nous, écrivain, autrice de nombreux ouvrages, dont ce petit dernier justement consacré à notre sujet, on ne pactise pas avec la mort. Chez Guy Trédaniel, vers l'euthanasie pour tous, point d'interrogation. Ce livre comme un combat qui veut réveiller médecins et évidemment patients potentiels et personnes, chacun peut évidemment, doit lire ce livre, hein, il me semble-t-il. À travers l'étude que vous faites des mythes, de l'histoire, de la Bible, de la philosophie, de l'art, de la littérature, etc., etc. Nous parlions, il y a quelques secondes, minutes, chère Jacqueline Kellen, de ces volontés, de cette volonté, de ces rêves, de ces fantasmes d'immortalité. Alors, je vois qu'il y a 4000 ans, déjà, on en rêvait. Laurent Alexandre nous le rappelle. Aujourd'hui, il dit que c'est à notre portée ou presque. Et moi, je vous posais la question, je vous demandais si effectivement notre rapport à la souffrance, c'est vrai qu'aujourd'hui, il y a, alors, on a dit pourtant il y a quelques instants que les soins palliatifs, il y avait encore beaucoup de travail et que ça coûtait trop cher, etc., etc. Mais c'est vrai que de plus en plus, on parle de bien-être, il y a des méthodes, et heureusement, je suis pas en train de condamner les choses qui nous empêchent de souffrir, c'est heureux. Mais évidemment,
1: on est très douillet. On est très douillet.
0: Voilà, c'est ça que je vous demandais. Est-ce qu'il n'y a pas un rapport avec ça?
1: Si, bien sûr, on baigne dans un univers de bien-être, de thérapie, de...
0: On a plus faim, on ouvre son frigo.
1: Voilà, il y a ça, et c'est pourquoi le thème même, l'idée même de la souffrance, devient pas simplement insupportable, mais inadmissible. Vous savez, dans la série du droit, j'ai droit à... D'où la première formulation, c'est le droit à l'aide à mourir, parce que le droit, ça vous rend... ça vous flatte, et j'ai le droit, c'est moi qui décide de ma vie, de ma mort, etc. Il est évident que toutes ces perspectives d'amélioration au sens de transhumanisme et de même post-humanisme, comme on en parle actuellement... avec vivre 1000 ans et tous pas simplement le clonage, mais le transfert du cerveau, etc. Enfin bref, on le connaît sur le plan technique. C'est typiquement un signe de l'homme-dieu, l'homme qui a chassé, qui ne croit plus, mais atteste qu'il n'y a rien au-delà, plus tard, etc. La question. Chacun peut en effet témoigner en disant « moi je ne ressens rien, je ne pense pas, je ne crois pas qu'il y ait une vie après la mort, qu'il y ait un dieu, des dieux, une transcendance, mais qu'il n'impose pas à tous, comme loi générale, sa philosophie. » C'est ça la question, hein, qu'on ne dise pas « il n'y a rien après, donc vous êtes bon pour, vous n'êtes qu'un organisme biologique, etc. » ou alors on va vous transformer et devenir un... plus qu'humain, qui va vivre je ne sais pas combien de temps, peu importe. La question, c'est toujours une question de conscience, et même là, quel est le propre de la grandeur et de la liberté de l'être humain? Voilà deux termes importants. La noblesse de l'être humain. Quel est le sens? C'est de faire face, en effet, à son destin biologique, puisque je vais mourir, comme, etc., on ne sait pas le jour ni l'heure, bon... Quelle est la grandeur, comment s'exprime la grandeur et la liberté de l'être humain face à cette échéance, à cette mort inévitable?
0: En fait, en gros, on veut commander une pizza comme on veut commander sa mort. En fait, c'est ça que vous êtes en train de nous dire depuis le début.
1: Alors, oui, d'une certaine façon. Mais là, justement, je rappelle quand même la grandeur et la liberté de l'être humain et sa conscience, c'est je défie ou je dépasse ce destin biologique par quoi? Par l'amour, par la foi, par le sacrifice, par l'art, par la création. Malraux, l'art est un antidestin. Ouais. Je sais que je vais mourir, mais je me hausse sur un plan intérieur, moral, artistique, etc., sur un plan qui fait que je ne me rabaisse pas, je ne me réduis pas à n'être qu'un organisme biologique qui, soi-disant, a le droit de choisir s'il va mourir par ceci ou par cela. Donc c'est ça de rappeler, vous savez, c'est toujours la phrase de Solzhenitsyn que je rappelle souvent, sortir de la vie plus grand qu'on est entré. Sortir de cette existence en créature plus haute que nous y sommes entrés. Et ça, ça se situe pas en augmentant ces neurones ou sur le plan technologique.
0: Ou ces années de vie.
1: C'est sur un plan, en effet, spirituel et moral. Donc ça, c'est vraiment très important. Alors, quant à la souffrance, on y revient en effet, c'est l'argument massu, si je puis dire, des prosélytes.
0: Comme plus, on a ressenti de la souffrance qui est très différente selon les personnes.
1: Alors, il y a déjà ça, vous avez tout à fait raison, mais surtout, c'est ça terrifie, ça glace. Alors, ça me rappelle... c'est une sentence des pères du désert, vous savez, c'est qui se fait certainement souffrir et du soleil et de la faim et de tout ce qu'on veut. Bon, bien sûr, même s'ils avaient choisi de quitter les villes trop bruyantes, et ils disent avoir peur de souffrir, c'est déjà souffrir de la peur. C'est très extra, juste, en effet, extra. Avoir peur de voilà. Comme si on peut penser à divers exemples que l'on a eus autour de soi ou dans sa famille, etc. Il y a plein de morts où il n'y a pas de souffrance particulière. Non seulement on sait l'apaiser sur un plan physique, vous avez évoqué la morphine, la cortisone, etc. Mais il y a plein de façons, en effet, de rendre son dernier souffle ou rendre son âme à Dieu.
0: Donc, il y a quand même des personnes qui souffrent physiquement.
1: Alors, il y a en effet des personnes qui souffrent, mais la question, c'est comme on disait pour la vie, le sens de la vie, le sens de ma vie, ouais. De Jima pour chacun,
0: pour
1: chacune
0: autant,
1: de
0: voilà.
1: Nous. Est-ce que cette souffrance a un sens? La souffrance pour la souffrance est abominable, hein, c'est le dolorisme, mais ça ne sert à rien.
0: Ouais.
1: Mais la souffrance qui est emplie d'un sens, hein, souffrir par amour, ça c'est entre autres le cher curé d'Ars qui dit ça, si on ne souffre pas par amour, en effet c'est épouvantable. Et surtout, il y a plein de façons de souffrir. Si je souffre seul, abandonné, dans un état même lamentable, enfin, je veux dire non entouré, en effet c'est pas la même chose que souffrir avec... un être aimant, ouais. Ou des êtres autour de soi. Être même malade, très malade dans un hôpital, si on est tout seul, même s'il y a de gentilles infirmières ou des aides soignantes, c'est autre chose que d'avoir la visite, même en EHPAD, moi je l'ai vécu, d'avoir la visite d'un proche et qui est là. On n'est pas isolé tout seul, enfin systématiquement, si on souffre ou si on va mourir. On ne meurt pas dans son coin. C'est pour ça que cette notion de suicide assisté fait croire que c'est le remède au lieu, parce que vous allez nécessairement mourir comme une pauvre bête au fin fond de je ne sais quelle caverne sans aucune relation humaine. C'est quand même ça. Et donc là, vous allez souffrir. Non, heureusement, il y a quand même, me semble-t-il, non seulement des proches, la famille, des relations humaines, le luxe des relations humaines, hein, de Saint-Exupéry, l'amitié. Et donc, pourquoi vous souffririez ou pourquoi vous passeriez vos derniers moments totalement isolés et sans aucune tendresse autour de vous?
0: Est-ce que vous croyez, dernière question, que Jacqueline Kellen, que si cette loi avait été décidée, avait été promulguée il y a 2000 ans, est-ce que les êtres humains, je fais exprès de dire ça de l'époque, l'auraient voté?
1: Mais non, parce que c'est l'amour de la vie. Ce qui est important, c'est de rappeler que la vie est précieuse. Hein, non seulement l'humanité est magnifique, mais la vie est précieuse. C'est ça, avant de dire quelle est ma belle mort, quelle serait une belle mort pour moi, c'est de se dire, quels sont les instants merveilleux, précieux, irremplaçables, et qui font que, ne serait-ce que pour avoir vécu ceci, pour avoir rencontré, d'avoir lu, d'avoir entendu, d'avoir vu, etc., rien que pour ça, la vie vaut d'être vécue. Je ne dis pas sacrée, parce que ça fait à ce moment-là religieux, inquiétant, etc.
0: On est quand même sur un scène Notre-Dame.
1: Oui, oui, mais je dis pour beaucoup, parce que moi je parle pour aussi bien les agnostiques, les athées, etc. Mais la vie a du prix, la vie est précieuse. Donc, on ne va pas la gâcher et on ne va pas l'assassiner avant de mourir de sa belle mort, qui va être, je pense, un luxe dans les années à venir. Mourir de sa belle mort.
0: Ce sera le mot de la fin. Merci Jacqueline Kellen.
1: Merci.
0: Merci, je rappelle votre livre, évidemment. On ne pactise pas avec la mort, les amis. Attention, chez Aigrette, Daniel, de quoi réfléchir, qu'on soit d'ailleurs athée ou croyant, hein, je le rappelle. Vraiment, hein, un ouvrage à lire en complément de l'encyclique du pape sur l'IA, puis ça se complète très bien, je trouve, les deux ouvrages. Merci beaucoup d'être venu. Merci à Guillaume Nougaret pour avoir réalisé l'émission, Jessica Vigny pour l'avoir aussi bien préparée. Très bonne journée à tous.
1: Merci.

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2: La non-violence, un équipement pour la vie pour le 21e siècle est le thème de l'enseignement que vous allez pouvoir suivre d'ici quelques instants et il est donné par Jean-François Bernardini.
3: J'aime bien voyager avec un petit ami, alors j'ai amené avec moi un ami, c'est un des meilleurs amis de l'être humain. Son amitié pour l'homme est assez exemplaire. L'être humain ne le lui rend pas toujours, mais cet ami, il accomplit des performances assez extraordinaires. Il est d'une technologie incroyable et d'avant-garde. L'homme ne le considère pas toujours, ne le respecte pas, pensant qu'il est inutile et uniquement décoratif. C'est un être intelligent, vivant, qui est issu d'une petite graine. Il a un programme à l'intérieur, figurez-vous. Il est programmé pour avoir une longue vie, pour faire des fruits, etc. Il travaille tous les jours. Il capture du CO2, qui est très nuisible, et quand il est en grande quantité, et puis en plus, il produit de l'oxygène qui nous est indispensable pour vivre. Chaque être humain respire chaque jour l'équivalent de ce que produisent en oxygène 10 arbres. C'est vous dire quand même. Il n'est pas seulement décoratif, quoi. En plus, j'aime dire que c'est un peu mon climatiseur préféré. Je ne sais pas si vous connaissez ces marques de climatiseurs. C'est le modèle de climatiseur le plus efficace, le plus durable, le moins cher au monde. Aucune consommation énergétique. Il ne produit aucun déchet parce que tout ce qui tombe se recycle. Il ne tombe jamais en panne, quasiment. De temps en temps, il faut lui donner un petit coup à boire, etc. Je sais très bien que dans nos maisons, nous avons maintenant des climatiseurs, pour ceux qui en ont. Ils sont quelquefois indispensables, utiles. Sauf que s'ils peuvent rafraîchir la température de la pièce à l'intérieur, à l'extérieur, ils les font pour réchauffer et que renforcer le problème. C'est un médicament qui, en fait, est remède et poison. Donc, à nous de réfléchir. En plus, plus on coupe d'arbres, plus la qualité de l'air est compromise. Je vous signale que l'OMS déclare que la qualité de l'air aujourd'hui dans le monde est responsable de 2,5 millions de morts par an. C'est vous dire.

qualité de l'air devient un véritable problème planétaire, aucun technicien au monde ne réussit à expliquer comment un arbre est capable de puiser ses ressources dans la terre, les transformer en sève et les faire monter jusqu'à la dernière feuille de sa dernière branche. Là, c'est pas impressionnant parce que c'est un bébé arbre, mais quand il s'agit d'un arbre de 30 ou 50 mètres, comment fait-il, quoi? À nous donc, voilà, de considérer ce tamis à sa juste place. Et si vous voulez faire de la publicité pour les climatiseurs, de la marque, plantons des arbres. Pourquoi est-ce que nous nous retrouvons là ce soir? Peut-être nous sommes là parce que nous cherchons à mieux faire, simplement. Parce que nous sommes dans un monde désaccordé qui cherche son accord. Nous sommes des chercheurs d'accord. Dans un monde désaccordé, des chercheurs de non-violence, par exemple. Dans un monde que l'on dit et qui est effectivement souvent, qui nous apparaît comme un monde de violence. Se raccorder à soi, à notre nature, la nôtre, au vivant qui est là. Notre ami philosophe Abdennour Midar, il dit que la crise racine, c'est une crise de désaccord. Il faut réinventer l'accord. L'accord avec soi-même, avec notre nature profonde, l'accord avec notre santé émotionnelle, notre santé relationnelle, et l'accord avec le vivant dont nous dépendons. Mais souvent, il est vrai, nous sommes rattrapés par notre mafia intérieure, nos peurs, nos sentiments d'impuissance, par la fatalité du réel, celle de la violence, qui nous semble fatale, immense, etc. Il est vrai que le système actuel, il est redoutable. Il a une force première, il peut nous décourager. Il nous isole, il nous sépare. Et sa majesté violence n'est jamais très loin. Quand elle débarque, elle débarque toujours avec des caméras. Sa capacité à fasciner, à prendre le pouvoir. Elle nous hypnotise, elle nous paralyse. Quand la violence est là, vous savez, c'est comme la goutte de grenadine dans le tonneau d'eau. Toute l'eau est contaminée. Comment résister à tout ça? Et comment agir? Je n'ai pas vraiment d'appréhension à venir vous parler de non-violence. J'ai juste un peu peur de ne pas être assez contagieux. Comment mieux donner justement une place à cette boussole, à la transmettre? À l'offrir à chacun, parce que tout le monde y a droit. Khalil Gibran dit, ce que je te dis n'est que la moitié de la vérité. Mais je te l'ai dit. Pour qu'ensemble, nous cherchions la deuxième moitié. C'est un peu ça l'esprit de ce moment. Alors une première idée me vient à l'esprit, vous savez, Aaron Antonovsky, c'est un professeur de sociologie qui est considéré comme le père fondateur de ce qu'on appelle la salutogénèse. Qu'est-ce qui fait la santé d'un être humain, d'une société? Il a formulé ce concept contrairement à la pathogénèse habituelle, hein, qui ne porte son regard que sur la maladie. On nous diffuse des reportages sur la violence, par exemple, des chiffres, etc., qui nous assomment, etc. Et lui, il dit, la salutogénèse, occupons-nous des facteurs de bonne santé. Alors, pour énoncer ces facteurs de la bonne santé, il en a repéré trois. Il a dit, premier facteur de bonne santé, il faut comprendre son monde. Dans quel monde nous sommes? Comprendre son monde au-delà de la vitrine qu'on nous présente. D'accord. Alors, bien sûr, très souvent, on va nous dire, mais vous n'êtes pas expert. Comment voulez-vous comprendre le monde? On n'est pas. C'est d'ailleurs une sorte de démophobie rampante. Un mépris du peuple, incroyable. Nous ne sommes pas des experts. Nous sommes des experts de ce que nous vivons. D'accord. Première condition. Il faut comprendre son monde. Mais généralement, on vous dira, vous ne pouvez pas comprendre. Vous n'êtes pas assez. Deuxième condition, on peut transformer son monde. On peut changer quelque chose. On peut influencer. Troisième condition, il faut que ce que l'on fait ait du sens. Si ce que nous faisons a du sens, notre énergie est décuplée. Mais très souvent, nous ne voyons pas le sens. Nous accomplissons une tâche dont nous ne voyons pas le sens. Des boulots dont tu ne perçois pas le sens. Ce qu'on appelle les bullshit jobs, quoi. C'est-à-dire, je travaille, mais je fais un travail de merde pour gagner ma vie. J'ai pas envie de me lever le matin. Ce sont les trois conditions de la salutogénèse. Comprendre son monde. On peut transformer son monde. Le moteur, c'est le sens. Pas seulement gagner sa vie, quoi. Et si possible, peut-être avec le sens, voir quelque chose de plus grand. L'engagement, par exemple, pour le commun, pour les autres. Qui est extrêmement gratifiant pour la personnalité et pour l'équilibre. Oui, la non-violence est une inconnue, une illustre inconnue, une dénigrée, une stratégie dénoncée très souvent de bisounours,
C'est une lettre au Père Noël, autre histoire. Avec des préjugés de passivité, non-violent, moi je suis tranquille, je suis pour la paix. De résignation, de faiblesse. Si vous n'êtes pas violent, vous c'est parce que vous êtes des lâches. C'est pour ça que vous n'êtes pas violent. Vous n'avez pas le courage. Ok. Inefficacité. Reconnaissez quand même qu'un Corse qui parle de non-violence, c'est un peu canal inattendu, non? Quand on demande quelquefois à des élèves dans un collège, que signifie pour vous le mot non-violence? Quand on leur pose la question, aux juniors, quelquefois même aux adultes, les collégiens répondent, la non-violence, monsieur, c'est un truc qui n'existe pas. C'est un rêve qui n'existe pas. Il n'y a que les bébés qui sont non-violents. Après, on devient tous violents. J'ai entendu ça tant de fois. Si ce sont des enfants, des collégiens, qui ont déjà, à qui on en a déjà fait avaler ce mensonge, on comprend que le terrain n'est pas facile. Hein. Déjà, t'as déjà appris ça, toi. Ah oui, monsieur, la tendance. Et pourtant, si un enfant de 8 ans assiste à une scène violente, là, devant, à l'entrée de cette salle, entre deux individus, une bagarre, etc. Il va revenir ici avec une pulsation cardiaque à 180. Il a vu quelque chose qui l'a frappé, qui l'a choqué. Son corps exprime par une réaction strictement biologique quelque chose qu'il vient de vivre. Il y a deux personnes qui se voient là. Si la violence était notre nature, est-ce que vous croyez qu'il serait à ce point bouleversé? Pas du tout. Là, il est déséquilibré dans sa biologie même. Il est dysrégulé, il est en alerte. Je viens de voir un truc là, c'est pas normal. Je suis bouleversé. En fait, donc, nous parlerions de choses qui n'existeraient pas. La non-violence. C'est bien pour ça que le chantier est exact. J'adore parler des choses qui n'existent pas. Et qui sont pourtant inscrites dans notre disque dur, dans notre nature même. Les neurosciences, qui ont fait beaucoup de découvertes ces dernières décennies, nous éclaire profondément à ce sujet. Je vous jure qu'elle nous apporte un encouragement incroyable. Les neurosciences, elles nous renseignent dans tous les pays du monde, tant de chercheurs nous éclairent de mieux en mieux sur ce point. Ils nous disent, la nature humaine, c'est une nature coopérative, compassionnelle, altruiste, empathique. C'est ce qui est inscrit dans notre disque dur. Toutes les recherches en neurosciences dans le monde le démontrent. Je fais référence ici en particulier à un grand neuroscientifique allemand qui s'appelle Joachim Bauer. Il nous dit d'abord, l'être humain, il a une inequality aversion. Nous avons une aversion instinctive à l'inégalité, à l'injustice. Vous tapez sur Internet inequality aversion, vous allez voir le nombre de recherches qui sortent. Nous avons une aversion à l'inégalité. C'est dans notre équipement neurobiologique. Nous avons besoin de coopérer, d'aider, de partager, nous avons une aversion fondamentale à l'injustice. Okay. Nous avons un besoin de partage. Ah bon, pourtant, on nous apprend à rencontrer. Ah non, dans notre disque dur, c'est ça. Inequality aversion. C'est peut-être pour ça, d'ailleurs, que nous ne sommes pas parfaitement heureux, parce que quand nous regardons le monde, même si nous, on est peut-être de là, du côté du monde le mieux loti, dirais-je, on se rend bien compte que dans le monde entier, tout le monde n'a pas droit à son verre d'eau, son toit, sa maison, sa dignité, sa paix. C'est peut-être ça qui altère notre joie profonde. Parce que nous sommes programmés pour un monde d'égalité, de partage, de dignité. Et même si nous ne sommes pas du côté où le pire, on ressent ça. Ça altère notre joie profonde. Deuxième chose, les neurosciences nous disent, nous avons un cerveau, un social brain. Nous avons un cerveau social, égalitaire. C'est ancré dans notre disque dur. Le désir d'équité est une impulsion humaine fondamentale. C'est le comportement coopératif, empathique qui est inscrit en nous. Troisième chose, les neurosciences nous parlent de l'exclusion. Et là, c'est assez étonnant. Le fait d'être rejeté, exclu d'une communauté, c'est-à-dire être privé de ce besoin fondamental d'appartenance, ce qu'on appelle l'exclusion sociale, porte atteinte à notre intégrité humaine, aussi durement qu'une souffrance physique. C'est un signal d'alarme d'une même intensité pour le cerveau. Quand je suis exclu socialement, c'est de même intensité qu'une menace physique, une menace de mort. Ne pas être accueilli, ne pas être reçu, ne pas appartenir, ne pas avoir sa place, est vécu par notre cerveau de la même intensité qu'une menace
une menace physique. Yaki Boer nous dit, dans cette situation-là, nous sommes en situation de douleur limite. Je suis exclu, je suis en douleur limite. Ne pas être voulu est plus dur qu'une persécution, nous dit Boer. Plus grave qu'une atteinte à notre corps. Il a prouvé d'ailleurs, il a commencé ses recherches dans les années 90. Vous savez, il y avait en Allemagne à cette époque, il y avait des tueries assez fréquentes dans les écoles, dans les collèges. Et toutes ces recherches ont démontré que les individus qui étaient impliqués étaient tous en situation d'exclusion, de rupture, d'isolement, de détresse du système, très souvent invisible. Hein. Quand on interrogeait l'entourage, ils disaient non, mais il m'avait l'air très bien, il était oui, bien sûr, en apparence. Il y a des blessures qui ne sont pas visibles. Ils étaient pour la majorité en situation de douleur limite. Boer, bien sûr, ne justifie en rien ses actes. Tu es responsable de tes actes. Mais il est clair. Il explique. Il donne des clés. Et la radiographie, elle est intéressante. Je cite juste pour le bonheur de l'éclairage de cette étude-là parmi tant d'autres. Écoutez ce qu'il dit. L'exclusion par le groupe de ses semblables signifiait durant des millions d'années une condamnation à mort. Nous venons de là, quoi. Pendant des millions d'années, l'être humain exclu était comme un condamné à mort, effectivement. Comment je survis si je suis seul, dans une planète, ou etc. Le fait d'être rejeté pouvait être même plus dangereux pour un individu que la souffrance physique. Ah bon ? Ceci explique pourquoi le cerveau humain a appris à juger les deux expériences, exclusion sociale et menace de l'intégrité physique, comme deux signaux d'alarme d'une même intensité. C'est très intéressant. Par conséquent, dit-il, la réaction biologique de l'être humain face à la douleur physique infligée, mais aussi face à l'exclusion sociale, peut être l'agression, la violence, la détresse. Les neurosciences donc viennent aujourd'hui confirmer notre équipement biologique, empathie, l'appartenance qui est fondamentale. Une question que je nous pose, combien nos sociétés aujourd'hui produisent au quotidien d'individus exclus, humiliés, rejetés, qui ne trouvent pas leur place, qui sont en douleur limite. Combien de bombes à retardement? Combien de terrains favorables à toutes les détresses, aux manipulations, aux stratégies les plus tragiques? Et pourtant, nous avons les clés. Je cite juste un petit passage. Le cerveau humain n'est pas seulement un social brain, un cerveau naturellement dirigé vers la cohésion sociale. Il possède même une sorte de thermostat biologique pour percevoir l'égalité. Il a une tendance naturelle tout à fait instinctive à aspirer vers un minimum de répartition équitable des ressources. Nous devons cette structure du cerveau qui vise à favoriser la loyauté, la justice, la coopération à notre parcours évolutionnaire. Depuis la nuit des temps, les personnes vivant dans un réseau fiable et en harmonie avec leur entourage profitaient d'une espérance de vie nettement supérieure. Quand je suis dans l'égalité, dans la justice, dans le partage, etc. Le désir d'équité est une impulsion humaine fondamentale. Ça fait du bien, non? Est-ce que c'est pas de nature à réconforter tous les chercheurs de non-violence du monde, tous ceux qui cherchent un équilibre, une sérénité, des passionnés de solutions? La science confirme donc de l'ancrage en nous des fondamentaux de la non-violence. Elle confirme ce que Marshall Rosenberg, le concepteur de la communication non-violente, quand il nous dit le plus grand besoin de l'être humain est de répondre aux besoins de l'autre. D'ailleurs, nous sommes beaucoup plus heureux quand nous répondons aux besoins de quelqu'un d'autre que quand vous offrez quelque chose, quand vous offrez un cadeau, vous êtes plus heureux que quand vous le recevez. Les valeurs de la non-violence ne sont donc pas un corps étranger à la nature humaine, une mode, pas du tout. Elles sont gravées dans notre nature. Elles sont notre nature. Ce qui nous déprime, c'est que justement, nous ne sommes plus en accord avec notre nature. Et je comprends mieux pourquoi, quelquefois, je ne me sens pas aussi heureux que je pourrais l'être. Alors, l'empathie, on en a parlé, c'est le levain de la non-violence. L'empathie, ça fait des miracles, mais on l'ignore. Et puis, nous sommes dans un système qui nous désempathise. Dès la petite enfance. Voilà peut-être quelques pistes, une autre piste en tout cas qui peut nous réaccorder avec nos valeurs, notre nature, se connaître
notre équipement, connaître notre équipement de vie. Il faudrait peut-être lancer le slogan, vous savez, 8000 ans de mensonges sur la nature humaine. 8000 ans avec ce faux credo. L'homme serait violent par nature. Il n'y a que la violence qui paye. Il faut punir. Il faut payer les erreurs en faisant souffrir le coupable avec la meilleure conscience du monde. Non. La non-violence n'est ni fatalité, ni notre nature. La violence n'est pas notre nature, elle est une détresse de notre système. Elle viole notre nature. Elle endommage notre nature. Comme le dit notre ami Thomas d'Aussembourg, la violence est une violation de notre nature. Comprendre son monde, vous me permettrez d'utiliser ce concept que un fameux docteur américain, un professeur américain qui s'appelle Bruce Perry, dont je vous invite à suivre les travaux sur Internet, avec qui je suis en relation d'ailleurs. Et je m'explique. Alors lui, il a conceptualisé ce qu'il appelle l'arbre de la régulation. L'arbre de la régulation, c'est l'arbre que nous avons tous en nous, les uns les autres, ce qui désigne un peu notre système nerveux complexe, structuré comme un arbre, qui est notre équipement biologique, qui gère notre survie, nos besoins, nos émotions, nos réactions, nos comportements, notre accès à l'intelligence. L'arbre de la régulation, chacun a le sien. Il est à l'origine de notre santé émotionnelle, relationnelle, sociale. Il faut bien sûr le consolider, le prendre en compte dès la plus petite enfance. Au début, tout le monde comprend, cet arbre de la régulation chez un nourrisson, chez un bébé, il est vulnérable, il est faible, il est fragile, il est immature, il dépend de l'extérieur. Il faut en prendre le plus grand soin. Mieux on me régule de l'extérieur, plus je vais devenir capable de m'auto-réguler. Un enfant qui pleure, c'est un enfant qui veut être régulé. Il a faim, il a froid, il pleure, sa maman, une présence, une bienveillance, le régule. C'est bon. Il apprend comme ça, au fur et à mesure, à s'auto-réguler. Les parents, l'école, la société, le quartier, si possible, le village sont théoriquement là pour que cet arbre de la régulation grandisse et se consolide dans les meilleures conditions. En tant qu'adulte aussi, là, mieux nous sommes régulés, mieux nous aidons à consolider l'arbre de régulation de nos enfants, de nos collègues de travail, de nos familles. Nous devenons régulateurs ou dysrégulateurs. Dans nos classes, des enfants viennent quelquefois avec des réalités où il y a des menaces, des peurs, des abus. Leur système de réponse au stress est hyperactif. Quant à leur arbre de la régulation, il est très faible. À tel point que, quand l'arbre de la régulation est faible, toute intrusion dans leur espace personnel pourrait le rendre explosif. Qu'est-ce qu'il y a? Tu me regardes? C'est pas le signe que son arbre de la régulation est en très bon état, très solide. Avec ce concept, il est très intéressant de lire les comportements, de décoder, de traduire. Tous nous pouvons être régulés ou dysrégulés. Régulateurs ou dysrégulateurs, suivant les circonstances. Vous ne voyez pas mon arbre de la régulation. Je ne vois pas le vôtre. Moi, j'ai l'air tout à fait normal. Dites-toi, il est équilibré, il n'y a pas de problème. Vous avez l'air tout à fait normaux, pas de problème. J'ai l'air d'être un adulte, à avoir qu'un âge émotionnel équilibré. Mais si vous prenez ma place de parking, si vous m'attaquez sur ma mère, sur ma religion, ou si vous me dites que les Corses sont susceptibles, là vous allez voir. Là vous allez voir que mon arbre de la régulation, vous allez avoir une idée dans quel état il se trouve mon arbre de la régulation. Et le vôtre aussi d'ailleurs. Parce que moi je peux vous dysréguler en 30 secondes. Et là vous allez voir comment vont réagir les uns des autres. Il y en a qui vont exploser. Ou bien il y en a qui vont, etc. Et si vous insistez, ça ne va pas s'arrêter là. Vous allez comprendre la puissance nucléaire de mon compte anonyme Apollo 14. Je vais vous insulter quand je pars d'ici. Ok. Ça vous dit quelque chose, non? Régulé ou dysrégulé. Régulateur ou dysrégulateur. Un adulte, un parent, un enseignant qui est épuisé, dépassé, stressé, il aura plus de mal à réguler un enfant. Qui plus est, 25 enfants. Dans quel état il est l'arbre de la régulation
d'une famille dysrégulée, au chômage, avec de l'alcool, avec etc., etc. Mais aussi, dans quel état se trouve l'arbre de régulation de certains chefs d'État ? Intéressant. Hein ? L'arbre de régulation du monde, de nos sociétés. Et si nous prenons justement l'exemple du harcèlement, dans quel état est son arbre à lui, mais aussi celui de ses complices, des spectateurs, du groupe entier, celui de l'élève cible. Alors vous allez me dire, mais d'où viennent ces dysrégulations? C'est un vaste sujet. Dysrégulés par qui? Par quoi? On a des indicateurs quand même. On a des symptômes, des clignotants. Je signale qu'aujourd'hui, les violences intrafamiliales sont en France la cause première des incarcérations. Il y a 18 interventions policières par heure en France pour des violences intrafamiliales. Ne comptons pas celles où on n'intervient pas, qui doivent être décuplées. Un féminicide tous les 2 jours et demi. Un enfant victime de violences sexuelles toutes les 3 minutes en France. J'ai bien dit toutes les 3 minutes en France. On évalue cela à 3 enfants par classe, 439 par jour. 2 millions de seniors sont sous le seuil de pauvreté. La population carcérale aujourd'hui en France est 78 000 détenus, avec une densité de population dans certains établissements qui va de 127% à 200%. Régulateur ou dysrégulateur. Un enfant qui assiste à ces violences dont je parlais, c'est pas un spectateur, c'est une victime, fortement dysrégulée. Pourquoi ? Parce que sa première base de sécurité qui est dans sa famille, là où véritablement ça doit être le lieu le plus sécur au monde. Sa première figure d'attachement, qui est sa mère, elle est menacée. Dans son cerveau de petit humain, cette violence-là, elle est aussi impactante qu'une déclaration de guerre. D'où ça vient tout ça ? D'où vient cette souffrance ? D'où vient cette dysrégulation ? Un mot sur les crèches en France. Sans généraliser, bien sûr. Sans manquer de respect à celles qui y travaillent et dont la souffrance éthique est souvent énorme, immense. Il y a en France 460 000 100 établissements dédiés à l'accueil de la petite enfance. Plus de 20% des enfants de moins de 3 ans sont gardés en crèche. Depuis plus de 20 ans, elles deviennent de plus en plus des structures privées. Je vous signale qu'il y a aujourd'hui une enquête parlementaire sur le modèle économique et l'accueil des jeunes enfants au sein de cet établissement, avec des dysfonctionnements notoires. Autant de carences, autant d'injures développementales, ça a été dénoncé il y a quelques années sur les EHPAD, sur les crèches, c'est exactement le même rapport. Quel est le prix social de cette maltraitance-là? Les enfants sont des gens sérieux, vous savez. Ils ont un détecteur de discrimination, d'injustice, un radar émotionnel extrêmement puissant. Aujourd'hui, dans ces établissements en France, 10 000 postes sont vacants. 10 000 postes sont vacants. Ça veut dire quoi ? 10 000 présences régulatrices qui manquent pour des enfants qui ont un besoin impérieux, urgent, et dont le développement futur en dépend. Aujourd'hui, dans le nord de la France, il y a 1 200 enfants qui n'ont pas de place en famille d'accueil. Mais il y a des structures privées qui s'en occupent maintenant et qui disent « Ah mais non, on va en trouver !» et qui facturent à l'État 500, 600 euros par jour. Sans contrôle, sans agrément pour les familles d'accueil, sans vérifier s'il n'y a pas des antécédents sexuels, alcooliques, pas du tout. Les éducateurs disent ben, « J'amène un enfant un soir dans une famille d'accueil et je lui dis « Ah, mais c'est que pour ce soir, demain tu changes. » « Ah bon ? » ?»« Oui, demain tu changes. » Puis demain, c'est une autre. Puis après demain, on lui dit « Non, mais là, il faut que tu ailles dans l'autre famille. » « Mais je ne les connais pas. » »« Mais c'est comme ça que tu veux faire. » Personnel en burn-out, etc. Cela fait partie, mes amis, du combat de la non-violence. Nommez la vérité. Nommez la vérité. L'UNICEF dit aujourd'hui que nous sommes dans une grande... C'est une attaque aux besoins fondamentaux. C'est une grande entreprise de fabrique de la dysrégulation. C'est des bombes que l'on prépare là. C'est des bombes à retardement. Est-ce que vous voyez le lien entre ce que je viens d'évoquer et l'école, la vie, la société, etc. La société tout entière. Et si nous voyons le lien, parce que nous savons qu'il s'agit de dysrégulation de l'être humain, on ne va plus regarder le harcèlement de la même manière. On peut être un peu plus fort, un peu plus juste dans le diagnostic.
Nous sommes au cœur d'une fabrication de masse de dysrégulation. Et le miracle, c'est encore qu'il y en ait qui s'en sortent. Nos arbres de la régulation sont mis à rude épreuve. L'OMS reconnaît aujourd'hui que la santé mentale des populations est la priorité numéro un pour les années à venir. 25 millions d'Européens souffrent d'anxiété, 1 milliard d'individus, dont 14% d'ados sont atteints d'un trouble mental. La consommation d'antidépresseurs bat des records en Europe, etc., etc. L'OMS et l'UNICEF ont appelé en 2021 un appel à tous les gouvernements pour qu'ils mettent en place un plan d'accompagnement parental. Nos sociétés donc produisent de la dysrégulation. Pire encore, elles la programment, elles l'exploitent, elles spéculent. Parce que les entreprises privées qui aujourd'hui cherchent des familles d'accueil au nom du profit en facturant des sommes de 400-500 €, qu'est-ce qu'elles ont comme simple intérêt? C'est un intérêt spéculatif. Notre, justement, première responsabilité d'adulte, c'est donc de dire, mais comment on consolide l'arbre de la régulation? Est-ce que cette même société, elle peut après s'étonner de retrouver dans nos rues, dans nos quartiers, dans nos familles, dans nos écoles, des êtres dysrégulés, blessés, blessants, apathiques, je suis mort-vivant, ou alors autodestructeurs, je me mutile, je me scarifie, ou bien explosifs. Au moindre regard, qu'est-ce qu'il y a? Tu me regardes, et là c'est parti. Effectivement, les enfants en crèche, c'est des injures développementales. Quand je pleure et que personne ne vient, quand tu me mets dehors en plein hiver pour me recadrer, ce sont des injures développementales, ce que les Américains appellent les ACE, Adverse Childhood Experience, expérience hostile de l'enfance. Et c'est bien la dysrégulation qui frappe aux portes et aux grilles des écoles, des établissements scolaires, sur les réseaux, où les dysrégulés sont en démultiplication incontrôlable et incontrôlée. D'accord? Mais sur la place publique, on va dire ensauvagement, décivilisation. C'est plutôt des jugements moraux qui ne nous apprennent rien sur ce qui se passe. Mais on juge. Ouais, c'est des sauvageons, c'est des... Oui, t'as raison, c'est des sauvageons. Et alors? Et ça vient d'où, ça? Et comment? À les crèches, tu vois pas le problème, ok? La dysrégulation, elle est aussi à l'origine de la violence, qui devient un recours, faute d'autre chose. C'est un mode de régulation. Moi, je me régule en frappant. Moi, je me régule en harcelant. Moi, je me régule en moquant. La bonne nouvelle, mes amis, c'est qu'à partir de ce diagnostic, on peut prévenir, on peut soigner, on peut conforter. Il faut enseigner la régulation, l'autorégulation. Et la non-violence nous donne des outils. Et c'est là où elle est utile. Parce que nous partons de la juste analyse. Les vitamines de la non-violence, eux comme empathie, nous sommes équipés pour l'empathie. L'empathie fait des miracles. C'est un levain très puissant. Mais nous sommes dans un système qui désempathise. Pour faire grandir l'empathie en moi, j'ai besoin d'en avoir reçu, de recevoir de l'empathie. Est-ce que vous pensez que ces bébés dont je parlais en crèche, vous croyez qu'ils ont reçu leur dose d'empathie suffisante? Et comment ils vont rendre de l'empathie demain si eux-mêmes n'en ont pas reçu? Ils vont mordre. Ils vont s'exprimer différemment. Pourquoi je vais donner de l'empathie? Pour comment je pourrais donner de l'empathie si moi je n'ai pas reçu de l'empathie? À ce harceleur de 14 ans, quand il avait 3 ans, 6 ans, 7 ans, qui lui a donné cette empathie? Qui l'a aidé à réguler son arbre? Empathie pour tous. Et l'empathie, c'est dire à quelqu'un, je ne suis pas en colère contre toi. Je suis en colère pour toi. Voilà une manière empathique de miser sur cette intelligence empathique, le pas de côté qu'on appelle en environnance. Je donne une attitude sécurisante qui peut accompagner la sanction si elle est nécessaire. Mais quand je dis « je ne suis pas en colère contre toi, je suis en colère pour toi, mon ami », ça veut dire que je te dis mon désaccord, je ne suis pas d'accord avec ce que tu fais, tes comportements. Je pose des limites, mais j'exprime ma confiance en toi. Je suis en colère pour toi parce que tu peux mieux faire. Je compte sur toi, d'accord? Tu en es capable. Et là, vous enclenchez un processus de confiance. L'empathie, ça commence comme ça. C'est juste une petite feuille. La deuxième vitamine, c'est C comme CNV, communication non violente. Apprenons à nettoyer notre langage comme nous nettoyons nos mains. Parce que les mots peuvent être très, très toxiques.
quand je parlais de malbouffe verbale, mentale, comportementale, voilà un vrai semencier pour la violence. Un immense foyer de toxicité. Hein. CNV, communication non violente. Mais on pourrait dire aussi comme nous vivons. Comme nous vivons. Comme nous vivons, nous parlons. Comme nous parlons, nous vivons. Dis-moi quels sont les mots que tu emploies. J'aurai un petit portrait de l'écosystème dans lequel tu vis, dans ta famille. Un féminicide, ça commence par des mots. C'est un mot. Puis deux mots. Trois mots. Et puis un geste. Et puis une liberté que je me donne. Et puis etc. Le harceleur, il est monolingue, on dit en communication non violente. Il ne connaît que la langue chacal. Vous voyez ces deux marionnettes que j'amène dans tous les lycées qui sont d'une pédagogie que vous connaissez sans doute, qui sont extrêmement puissantes. Le chacal et la girafe. La langue chacal qui est toxique, dévastatrice. D'ailleurs, si dans ma famille, on est monolingue, on ne parle que chacal, comment voulez-vous que je parle ? Moi, quand je demande un verre d'eau, je dis pas, c'est « Oh, va me chercher un verre d'eau, mais je suis folle, toi, là-bas, oh !» C'est comme ça, je pars. Et là, je viens de commettre un attentat relationnel qui se répète tous les jours. C'est comme ça, je dis « Oh, on mange pas encore !» Je ferais bien peut-être de participer, le chacal. Et le chacal, quand il est pas heureux, c'est toujours la responsabilité des autres. La longue girafe, par contre, elle est tout autre. Il faut grande force girafe, quelquefois. Après les interventions d'Oumani, je me souviens d'un président de club de football qui disait à ses joueurs professionnels, il me faut des girafes dans mes vestiaires. Hein. Il nous faut des girafes dans les tribunes. Effectivement. D'accord. Mais aujourd'hui, je connais des proviseurs qui reçoivent leurs élèves avec un chacal et une girafe. Je vous jure, c'est une balance extraordinaire. Et ils demandent à chacun, tu penses qu'on est où là? On est chacal et ou girafe là? Tu peux répéter ce que tu as dit ou ce que... Et là, je vois où je me situe. Et quand vous entendez un élève qui dit « Monsieur, je suis un vrai chacal », il a fait un progrès immense. Ah, si tu te reconnais, déjà, tu as fait un grand progrès. Si tu te reconnais dans ce... etc. Donc, où sommes-nous, chacal ou girafe? Toxique ou régulateur? Et nos élèves sont capables de dire « Je vais être une girafe, monsieur. Je vais changer. Je vais être différent. » D'accord? Puis des fois, il faut aussi des cris de girafe. Hein. Comme tu me fatigues un peu trop... Stop, tu arrêtes avec moi. Je vais pas porter ton sac à dos tous les jours. C'est un cri de girafe. Communication non violente avec les parents. Les parents ont besoin aussi d'aide. Vous savez, quand les ados sont en crise, les parents sont en clash. Vous avez un problème d'ado dans un lycée, les parents, ça va partir, etc. Il faut leur dire aux parents, inquiétez-vous quand votre enfant est harcelé, mais inquiétez-vous encore plus quand votre enfant est harceleur. Bref, je connais des dizaines de CPE qui disent « Depuis que j'ai découvert ces outils, il y a un avant et un après. » C'est vous dire l'efficacité. Il y a un avant et un après. Je n'ai plus les mêmes élèves. Troisième vitamine, intelligence émotionnelle. Parce que vous savez, nous avons deux esprits. Un qui pense et l'autre qui ressent. L'esprit rationnel et l'esprit émotionnel. Donc, apprenons à gérer nos émotions. C'est pas simple. On a longtemps cru que les émotions, par exemple, en classe, c'était gênant, on est pour les profs, ou même dans les familles, il n'y a pas de... Ok. S'intéresser à elles serait secondaire. Mais les émotions, elles sont en nous, mes amis. En permanence, elles agissent en nous. C'est notre météo intérieur. Quand je suis en colère, quand je me suis disputé avec quelqu'un, je ne suis plus le même. Et c'est de cela dont dépend le climat dans ma famille, pendant le repas, le dimanche, le soir, etc. Bref. Notre météo intérieur. Daniel Goleman, qui est un des grands spécialistes de la communication, de l'intelligence émotionnelle, il dit, vous savez, on mesure souvent le quotient intellectuel. On ne mesure jamais le quotient émotionnel. Et pourtant, c'est un facteur d'excellence qui est supérieur au quotient intellectuel. C'est un facteur de réussite. Le premier facteur de réussite, c'est l'intelligence émotionnelle. Mais nous ne sommes pas, d'abord, on ne nous forme pas à l'intelligence émotionnelle et nous ne sommes pas très intelligents avec nos émotions, d'accord ? Je me souviens, hier, j'entendais le témoignage d'une maman qui disait « Je vais à la crèche » et la puéricultrice me dit « Alors, vous venez chercher votre crapule ?»
Mais madame, ma crapule s'appelle Sofiane. Elle s'appelle pas crapule. Intelligence émotionnelle. Bien sûr, peut-être que ce matin, Sofiane, il a fait des bêtises. Ok. Peut-être qu'il a... Ok. Comment gérer, entre autres? Dire à quelqu'un, tu as droit à toutes les émotions, tu n'as pas droit à tous les comportements. Ça, c'est une manière intelligente. Oui, mais tu as droit à toutes les émotions, tu peux avoir envie de tuer tout le monde. Tu n'as pas droit à tous les comportements, on est d'accord? Voilà une invitation à se réguler. Tu as droit à toutes tes colères, tu n'as pas droit à toutes les addictions, à tous les actes. Voilà une attitude régulatrice. Tes émotions, d'accord, je peux les comprendre. Tu es en colère, tu es en rage contre l'arbitre, ok. Mais je vais te proposer une autre stratégie, quoi. Réguler, poser le cadre. Oui, tu as droit à être, tu verras, demain, nous avons droit à toutes les émotions, nous n'avons pas droit à tous les comportements. Quatrième vitamine, la régulation du conflit. Il n'y a que dans les systèmes totalitaires qu'il n'y a pas de conflit. Mais nous, dans nos vies, dans nos familles, dans nos entreprises, dans la rue, il y aura toujours des conflits. La question c'est, est-ce que nous sommes vraiment éduqués pour le conflit? Nous associons souvent conflit et violence. C'est une vieille histoire de 8000 ans. Mais le conflit, ça peut être une chance aussi. C'est la violence qui est le poison. Le conflit, ça peut être une chance. Et la non-violence là-dessus, elle nous apprend énormément. Mais si nous ne sommes pas éduqués, si nous ne connaissons que le marteau, qu'est-ce que nous faisons? Nous transformons tous nos problèmes en clous et nous tapons sur les clous. On peut taper sur nos enfants aussi, ou sur notre femme. Mais tous nos problèmes ne sont pas des clous. Est-ce que vous avez déjà essayé d'enlever une écharde dans un doigt avec un marteau? Vous allez voir les dégâts que vous faites. Le conflit peut être une chance. La question n'est pas qui a tort, qui a raison, quel est ton besoin, la question c'est plutôt quel est ton besoin, quel est mon besoin. En collège, en lycée, dans les familles. Et dans le conflit, je ne confonds pas ton attitude et ta personne. C'est ton attitude qui n'est pas acceptable. Tu as fait une faute, tu n'es pas ta faute. Je distingue ton comportement de la personne respectable que tu es. Vous savez, quand vous allez dans une prison et que vous dites au prisonnier, vous êtes trompé, vous avez fait des fautes, mais vous n'êtes pas votre faute. Vous ouvrez l'horizon, hein. Oui, tu t'es trompé, t'as fait une grosse connerie, si j'ai bien compris, quoi. Mais tu n'es pas ta faute, ad vitam aeternam. Peut-être que tu peux faire un chemin de régulation. Autant que faire se peut. Puisque ce que tu as fait est très très grave. Tu es responsable de tes actes. Mais tu peux peut-être. Voilà des attitudes que l'être humain est capable de comprendre. Miser sur le groupe, bien évidemment. Alors je voulais illustrer ça par deux moments vécus, ce que je viens de vous dire, parce que c'est ça qui nous intéresse. Figurez-vous que intellectuellement, la non-violence, ça peut être très intéressant. Mais pour nous, il ne s'agit pas d'organiser des causeries sur la non-violence, mais de dire nous sommes au cœur d'un véritable combat, les amis. Est-ce que cette non-violence, elle peut nous aider? Ou est-ce que c'est simplement un truc intéressant, intellectuellement, académiquement, la non-violence académique, oui? Alors là, bon, il y a des livres, il y a des grands exemples, c'est très bien tout ça, bien sûr c'est important. Ce qui nous intéresse, c'est de dire comment, quand elle se frotte au défi d'aujourd'hui, comment elle nous aide. Alors je voulais vous donner un exemple parmi tant d'autres. Un jour, j'étais dans un collège, il y avait 350 élèves. Je pourrais vous citer des tas d'exemples de ce genre. Et ce jour-là, il y a un élève qui demande la parole et qui dit, monsieur, je veux dire quelque chose. Il était tout timide, il prend la parole, il dit, moi, monsieur, j'ai demandé à mes parents de déménager. Je voudrais quitter ce collège. Il avait les larmes aux yeux. Les autres découvraient cet état de fait. Si tu veux en dire davantage, oui, monsieur. Je m'appelle Vlad. Et dans ce collège, tout le monde m'appelle Poutine. Et je demande aux autres, on peut faire quelque chose pour notre camarade, nous on peut rien faire. Alors on avait parlé d'empathie, on avait parlé d'intelligence émotionnelle, on avait donné d'autres exemples, on avait parlé de la règle d'or, tu ne fais pas aux autres ce que tu n'aimerais pas que l'on te fasse. Ça c'est la règle d'or. Si on mettait ça, tous ceux-là, cette règle d'or dans notre GPS, on change le monde. Je ne fais pas aux autres ce que je n'aimerais pas que l'on me fasse. Ok. Et là, il se passe un petit miracle. Il y a trois élèves qui se lèvent,
5 autres, 10 autres, 20 autres, 100 autres, 200 autres. Tout le monde était debout, beaucoup les larmes aux yeux, en train d'applaudir le petit Vlad, qui était en sanglots sur sa chaise. Ça a duré 2 minutes. Les professeurs découvraient le contexte. Vous n'avez jamais entendu Poutine. Comme quoi, hein, pas tout n'est visible, hein, même quand vous êtes tous les jours dans l'établissement. Il découvrait bien sûr la détresse de Vlad. 2 minutes, au bout de 2 minutes, ça s'est calmé. J'ai dit merci beaucoup. Je vous signale qu'on n'est pas au spectacle, je leur ai dit. Vlad n'est pas un comédien. Il vient de dire des choses qui sont lourdes, son sac à dos pèse très haut. J'espère que vos applaudissements sont des engagements. On est d'accord? Ok. J'y tiendrai parole. 2 mois après, j'ai rappelé la CPE. Je lui ai demandé, donnez-moi des nouvelles de Vlad. Elle me dit, je vous donne des nouvelles, oui. Il est devenu délégué de classe. Ses résultats scolaires ont fait ça. Et plus jamais personne ne l'a surnommé ainsi. J'ai dit, on n'a pas perdu notre temps ce jour-là. On a tous gagné. Ce qui prouve quoi? C'est pas un problème d'autorité. C'est pas un problème de mauvaise herbe. C'est un problème de prise de conscience. Tout le monde, en 2 heures, s'est reconnecté à la bonne prise. Je prends conscience. Et là, je suis capable de me transformer et de me réguler. Nos élèves sont capables de s'auto-réguler. Encore faut-il leur donner le bon exemple régulateur. Imaginez que je sois arrivé là avec une autre stratégie et que j'aurais commencé à dire, alors qui est le coupable? C'est toi? Ok, tu te mets là-bas. Qui a participé? Là, tout le collège a participé. Parce que moi aussi, je jouais, vous comprenez? Poutine, oh, c'était tous les matins. 150 Poutine tous les matins. Je vous jure que pour nous, c'était un jeu. Mais pour lui, c'était des coups de poing dans le ventre. Nos élèves sont capables de s'auto-réguler. Pourquoi? Parce que l'empathie, elle est en eux. Même s'ils sont désempathisés. Même s'ils sont dans un monde qui désempathise. Je me rends plus compte. Bref, si les parents, si les enseignants, si l'institution n'entend pas, ne repère pas ou ne protège pas Vlad, qu'est-ce qu'il a comme possibilité, Vlad? Soit il devient victime, il peut même faire une carrière de victime. Toute sa vie. Moi, ils m'ont pourri le collège, etc. Soit il devient violent en son tour. Il a que ça comme stratégie. Ou bien, donc il est capable de violence ou d'auto-violence. Et des fois, ça finit par des stratégies, des tragédies. Puis non, on va faire une marche blanche. Mais qui n'a rien réglé, les problèmes. Et pourtant, nous avons... Qu'est-ce qui rend possible des métamorphoses de ce genre? Il y a plusieurs ingrédients. D'abord, la confiance. Ce jour-là, il a senti que c'était un moment particulier dans le collège. Il y avait des mots qu'il n'entendait pas. Ça tient pas à ma personne, ça tient aux outils de la non-violence. Il a trouvé un cadre de confiance, une parole sécurisée. Lui, il s'est dit, ben là, si je parle, lui, il va me défendre. Il y avait un tiers, c'était moi ce jour-là. Il y a eu un réveil empathique de tout le monde. On a valorisé la règle d'or. Il a senti qu'il pouvait se libérer de cette prison. Hein? Tu te tais ou bien tu n'as qu'à blesser les autres. Bref. On ne s'est pas focalisé sur les culpabilités. Pas à qui la faute, et puis la sanction. Non, pas du tout. On a réinitialisé le disque dur. La régulation, ils sont devenus capables de s'auto-réguler. Des exemples de ce genre, j'en ai vécu des dizaines. C'est pas un problème d'autorité, c'est pas un problème de fermeté, de règle ou de laxisme, c'est un problème de prise de conscience. Nos élèves sont capables de prise de conscience. Puis le deuxième exemple que je voulais citer, ça s'est passé en 2015. Je vous dis ça parce que c'était dans un contexte où il y avait les attentats islamistes, vous savez, les attentats contre Charlie Hebdo, etc. Et 2 semaines après, ils demandaient d'ailleurs aux enseignants de dire « lundi, il faut parler de ça ». Ok. J'avais beaucoup d'amis enseignants qui me disaient « mais qu'est-ce qu'on dit, qu'est-ce qu'on raconte ?» Ça, on ne savait pas trop. D'accord. Hormis le fait qu'on est très triste, qu'on déplore, etc. Et ce jour-là, j'étais dans un lycée de France, devant 300 élèves. J'avais parlé de non-violence. Le proviseur m'a dit, vous savez, on est dans un contexte très tendu. J'ai dit, écoutez, je réfléchis un peu. Et je viendrai, tout de même. La France entière était en deuil. C'était le slogan, je suis Charlie. Puis on entendait aussi, et Charlie, c'est bien fait pour eux. Okay. Ils ont insulté le prophète. Okay. Ils méprisent notre religion.
nous, on ne fera pas la minute de silence. Vous vous souvenez peut-être. Il y avait donc Charlie s'est bien fait bourreux. Ça veut dire que c'est un vrai défi hein, pour l'intelligence de la non-violence. Je nous demande à tous de réfléchir. Qu'est-ce que je dis, moi? Et ce jour-là, inévitablement, ça s'est passé. Comme nous pouvions l'imaginer, il y a un élève qui a levé le doigt. Il m'a dit, ouais, vous parlez, vous racontez des belles histoires, monsieur. Mais vous parlez pas de ce qui se passe maintenant. Hein. Pourquoi vous en parlez pas, monsieur? Bah, j'ai dit, on va en parler. Je voulais dire quelque chose. C'est un vrai défi. Qu'est-ce que je dis? Charlie s'est bien fait pour eux, ils l'ont cherché, ils se sont moqués du prophète, etc. Vous voyez la situation. Comment vous gérez ça? Bon, généralement, si je suis pas trop équipé, je lui dis, écoute, tu te lèves, tu vas chez le proviseur. Tu dégages. Est-ce que j'ai réglé le problème? Est-ce que j'ai régulé cet élève? Absolument pas. Et j'ai pas, est-ce que j'ai régulé le un tiers de la salle qui applaudit? Ou qui est d'accord? Pas du tout. J'ai rien réglé du tout. On aurait pu dire, ok. Alors, je l'ai laissé s'exprimer. Et puis, j'ai dit, tu as terminé? J'ai dit, d'abord, je te remercie. Ah ben, ça l'a étonné. Puisque tu dis ouvertement ce que tu as sur le cœur, j'ai bien compris que tu n'es pas un comédien. Tu as exprimé. Tu m'as dit, tu étais musulman. Oui. Ben, tu vois. Je ne suis pas musulman. Et je n'ai pas besoin de l'être pour comprendre que tu puisses te sentir blessé par une caricature. Je n'ai aucun problème avec ça. Pas du tout. Mais quand même, entre un stylo et une kalachnikov, est-ce que tu vois la différence? Oui, d'accord, mais c'est bien fait pour eux. Ok. Et alors, j'essaie d'imaginer le pas de côté, non-violence. Vous savez, quand on vous dit A ou B, la non-violence, elle sert toujours le C. C'est noir ou blanc. Non, on va chercher autre chose. Et j'ai dit, imaginons que dehors de ces événements, il se soit agi de ton frère, de ton meilleur ami, de ta sœur. Je vous rappelle que les 7, 8 et 9 janvier 2015, 20 personnes ont perdu la vie. 17 victimes innocentes et 3 tireurs qui ont fini par mourir eux aussi. Je dis donc, s'il s'agit de ton frère, de ton meilleur ami, tu préférerais le savoir dans la situation de celui qui a tué ou de celui qui a été tué? Sachant qu'au final, ils sont tous morts. Il m'a dit, vous pouvez répéter la question. Mais il s'est passé quelque chose dans sa tête. J'avais proposé le pas de côté. Je vais pas me laisser piéger dans ton binaire, noir ou blanc. J'ai reposé la question. Tu aurais préféré que ton frère soit celui qui a tiré ou que ce soit plutôt le monsieur qui faisait ses cours avec son petit enfant? Au bout de 5 minutes dans cette salle, nous étions tous d'accord. Je préfère que mon rôle soit dans le rôle, que mon frère soit dans le rôle de la victime innocente plutôt que dans celui que du tueur. Du meurtrier qui lui aussi a perdu la vie. Je préfère que mon rôle soit dans le rôle de la victime. Ce rôle est beaucoup plus honorable, beaucoup plus digne. Ne pas être les tueurs. Ne pas ôter la vie à quelqu'un. Ôter la vie à quelqu'un, c'est l'échec le plus total du projet humain. Devenir meurtrier, c'est la plus grande défaite de l'être humain. Il n'y a pas une idéologie, un dogme, un catéchisme, une religion qui peut justifier que tu portes atteinte à la vie de ton prochain. Le meurtre n'est pas négociable. Le meurtre n'est pas justifiable. Tu as droit à toutes tes colères. Tu as droit à te sentir. Mais tu n'as pas droit à tous les actes, à tous les comportements. Et surtout pas à celui-là. Notre choix, nous tous, c'est de sortir. Hein. Alors, victime ou bourreau, qu'est-ce que tu préfères? Vous préférez être victime ou bourreau? Ni l'un ni l'autre, mes amis. La non-violence, c'est éviter à la victime d'être une victime, mais aussi au bourreau d'être un bourreau. Il y a mieux à faire, non? Mieux à faire pour l'humanité. Il y a un troisième choix. Et là, je vous dis, on est ressorti apaisé de ces 2 heures-là. Et c'est dans des situations de ce genre que l'on peut saisir tout le pouvoir transformant. Ni sanction, ni punition, ni démission, ni exclusion. On a dépassé le cadre. Et c'est là où je me dis encore plus, équipement de vie ou équipement de mort? Qu'est-ce que nous donnons? Qu'est-ce que nous donnons autour de nous? Et si nous sommes là ce soir, c'est justement parce que nous pouvons agir avant les agressions, avant les violences, en prévention, et autant que possible avant les armes et les kalachnikovs. Il est donc possible de détoxer, de réguler. Et ça s'apprend. Vous savez, après l'assassinat de Dominique Bernard, il y a eu des cérémonies dans des lycées. Il y a des lycées où on n'a pas pu faire ces cérémonies. D'accord? Il y a eu en France 605 sanctions prononcées contre des élèves. Il y a eu 322 exclusions temporaires et 85 exclusions définitives d'un établissement. Ce sont les chiffres de l'Éducation nationale.
Est-ce que vous croyez que cette réponse de l'exclusion, est-ce qu'elle est suffisante? Est-ce qu'elle est régulatrice? Est-ce qu'on a vraiment régulé? Pas sûr. Comment est-ce qu'on peut offrir justement une troisième voie à ces 605 lycéens, à ces 85 définitivement exclus? C'est-à-dire 85 dysrégulés qui sont dans la nature, dont personne ne va s'occuper. Hein. Sauf le soir où ils vont faire la première connerie, bon, peut-être, etc. C'est-à-dire autant de candidats à la chacal attitude, avec tout ce que ça peut accomplir comme dégâts, comme tragédie, comme recours à la violence, etc. Quelle régulation on peut leur offrir? Eh bien, justement, le bistouri de la non-violence, comprendre ton monde intérieur, tes cerveaux mécanismes, démythifier la violence. Si nous ne régulons pas ces lycéens, ce sont d'autres qui vont s'occuper de l'aide, qui vont s'occuper d'eux, qui vont abuser de leur dysrégulation, de leur vulnérabilité. La dysrégulation n'est en rien une excuse, bien sûr, mais elle est une clé. Alors, la bonne nouvelle, c'est qu'aujourd'hui, nous avons la connaissance. Nous avons tous les outils qui nous permettent d'être conscients d'abord de cette dysrégulation. On peut la mesurer, OK. Et nous avons les outils pour réguler, justement, notre climat intérieur, éventuellement le climat de la planète aussi, consolider ce triple lien dont je parlais. La bonne nouvelle, c'est que nous sommes des millions à vouloir comprendre notre monde, l'influencer, donner du sens. La violence n'est pas notre nature. La violence est la conséquence de cette dysrégulation. Voilà ce que c'est la violence. Elle est la conséquence de cette dysrégulation, mais il n'est pas trop tard. Et sinon, et l'éducation, c'est ça. Planter et consolider l'arbre de l'autorégulation en chacun de nous. Et ça s'apprend. Et les outils de la non-violence, ils sont précieux pour ça. D'ailleurs, nos arbres de la régulation, il ferait bien de s'inspirer des régulateurs qui nous entourent. Les régulateurs qui nous entourent, ça peut être un papa, une maman, un CPE, une assistante sociale, un concierge, un citoyen, un enfant médiateur, un éducateur sportif, une association, un policier de proximité, qui peuvent être des régulateurs merveilleux, mais aussi les grands régulateurs de notre histoire. L'arbre de régulation de Rosa Parks, de Martin Luther King, de Gandhi, de John Young en Irlande, de Nelson Mandela, des milliers de militants non-violents qui formaient à la non-violence, qui ont fait tomber le mur de Berlin. Ça, c'est des exemples de régulateurs incroyables, ça peut nous inspirer. Quelle solidité de leur arbre de la régulation. Savoir lire donc cette interconnexion entre la dysrégulation intérieure et la dysrégulation de nos sociétés. Le jour où l'on comprendra que la source de la violence dans le monde n'est ni la religion, ni la nature humaine, ni la fatalité, mais l'exclusion, la douleur limite, la dysrégulation, on aura fait un grand pas. Un peu comme Louis Pasteur, vous savez, qui avait identifié le déclencheur de la maladie, il dit c'est des bactéries, on a découvert, etc. Et là, on peut agir beaucoup plus efficacement. Et c'est là où le recours aux outils de la non-violence peuvent être d'une efficacité redoutable. Question, qui investit dans la non-violence aujourd'hui? Nous sommes des milliers déjà, et nous pouvons être encore plus nombreux. Et c'est bien ça le challenge. Si les outils de la non-violence étaient aussi disponibles que le sont les armes aujourd'hui, si cette conscience de la dysrégulation n'était pas déguisée, maquillée, effacée ou disparue sous c'est les religions, c'est le truc, c'est ça. Je vous jure, on aurait une autre conscience de notre réalité. Merci beaucoup.